Le roi dans les bois, par Olivier Kerorio à l'harmonica et Sylvain Luc à la guitare basse. Témoin dans la ville, Claire Carme, parles-tu à la nuit? Parles-tu à la nuit? Où et quand loin tu t'enfuis? Mais qu'est-ce que tu lui dis? Et qui te trahit? L'ombre d'une aurore dans le buisson qui dort? Les ylang-ylang alanguis, la couleuvre d'or, le goût des girimbelles nouvelles, un souvenir flou, ce duvet sur tes joues. Parles-tu à la nuit, où et quand loin tu t'enfuis? Mais qu'est-ce que tu lui dis, et qui te trahit? Le chat libre qui danse sur le sofa de cuir, les lianes et liens du sang, à tes cheveux mêlés, l'enfant de l'amour au sommeil de plume, ou ta maison qui respire. Qui te trahit? Le sabre pour juste un cri? Où et quand loin tu t'enfuis? Parles-tu à la nuit? Parles-tu à la nuit de Claire Carme? Spécial harmonica, les seatbelts, digging my potatoes.

digging my potatoes, en fouillant mes pommes de terre. Par l'ensemble japonais, the seat belts, les ceintures de sécurité, à l'harmonica. Témoin dans la ville, Pierre Segers, dis-moi ma vie. Dis-moi ma vie, t'aurais-je traversé en songe comme un nuage, survolé de haut, toujours trop pressé pour te voir? Ou bien toi-même aurais-tu dérivé comme ces îles imaginaires, ces orénoques arrachés avec leurs arbres pleins d'oiseaux? Nous sommes-nous jamais rencontrés? Dis-moi, ma vie, t'ai-je rêvé de temps en temps? T'ai-je tenu dans mes mains d'homme à travers les saisons qui nous regardaient passer, toi et moi? T'ai-je blessé, éparpillé, ma propre poussière impalpable, image au creux d'un miroir, inatteignable, s'effaçant? Où en serons-nous, toi et moi, dans nos rencontres de mémoire, sous nos griffures dérisoires qui nous ont mangé notre temps, sous nos paroles chuchotées au creux d'une coupe qu'un rien renverse, où tout se boit, où tout se voit, notre univers fut entrevu. Nous avons pris les bacs des fjords, franchi des rhônes, chanté la vie, mais toi, ma vie, mon émigré loin, côte à côte, que diras-tu quand de ma main le dernier vin se répandra? Segers s'en est allé vivre avec sa fumée. Dis-moi, ma vie. Dis-moi, ma vie, de Pierre Segers. Spécial harmonica, Jean Wetzel, touchez pas au Grisby.

Touchez pas au Grisby, musique du film composée par Jean Wiener, interprétée par Jean Wetzel à l'harmonica. Témoins dans la ville, Serge Rodin, nous du Grand Océan. Nous du Grand Océan, nous appartenons au pays des Heinten, paroles brûlantes, traces marines du pied de Dieu et de sa canne épée. Nous sommes de la grande Lémurie. Nous respirons l'humeur plurielle du large et des hauteurs. Nous nous nourrissons de la terre et du feu. Les épreuves nous renforcent. Les uns avec les autres, nous constituons la somme des humains, anges en errance et en rupture d'Éden. Et tous avons une vertu, celle de partager et d'échanger nos êtres et nos avoirs, puis de les offrir aux blessures des lectures. Notre route sur le chemin des fulgurances est encore longue. Nous nous y attendons pour y cheminer ensemble, chacun à sa mesure, pour y cultiver la parole, celle qui fait de nous des dieux et des martyrs. Allons, reprenons notre route avec l'art, le nôtre, notre raison, la source de nos déraisons, nous, du Grand Océan. Nous, du Grand Océan, de Serge Rodin. Spécial harmonica, Greg Slapp, ascenseur pour l'échafaud.

Ascenseur pour l'échafaud, musique de Miles Davis, par Greg Zlapp à l'harmonica. Témoin dans la ville, Amadis Jamin, poète du XVIe siècle, les stances de l'impossible. L'été sera l'hiver et le printemps l'automne. L'air deviendra pesant, le plomb sera léger. On verra les poissons dedans l'air voyager, et de muets qu'ils sont, avoir la voix fort bonne. L'eau deviendra le feu deviendra l'eau, plutôt que je sois pris d'un autre amour nouveau. Le mal donnera joie, et l'aise des tristesses. La neige sera noire, et le lièvre hardi. Le lion deviendra du sang aquardi. La terre n'aura point d'herbe ni de richesse. Les rochers de soi-même auront un mouvement, plutôt qu'en mon amour, il y ait changement. Le loup et la brebis seront en même étable, enfermés sans soupçon d'aucune inimitié. L'aigle avec la colombe aura de l'amitié, et le caméléon ne sera point muable. Nul oiseau ne fera son nid au renouveau, plutôt que je sois pris d'un autre amour nouveau. La lune, qui parfait en un mois sa carrière, la fera en 30 ans, au lieu de 30 jours. Saturne, qui achève avec 30 ans son cours, se verra plus léger que la lune légère. Le jour sera la nuit sera le jour, plutôt que je m'enflamme au feu d'un autre amour. L'eau deviendra le feu deviendra l'eau, plutôt que je sois pris d'un autre amour nouveau. L'estance de l'impossible d'Amadis Jamin. Spécial harmonica, Jean-Jacques Milteau, Soft Rain, Douce Pluie. Jean-Claude au micro, à bientôt.

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0: Bonjour à tous, il est 5h sur les ondes de Radio Arc-en-Ciel. Nous espérons que vous avez passé une excellente nuit et que ce réveil en ce mercredi matin se passe pour le mieux du monde. Merci à tous de votre fidélité. Nous retrouvons nos confrères de Radio Vatican avec les informations internationales, l'édition de la nuit.
1: Laudetur Jesus Christus.
2: Israël accusé aujourd'hui par l'ONU de viser délibérément les enfants de Gaza. Le résultat d'une enquête publiée aujourd'hui, elle recense la destruction des écoles ou les frappes sur les maternités. On y revient dès le début de ce journal. En pleine canicule, une semaine de réflexion sur le réchauffement climatique s'ouvre à Londres. À la tribune, le secrétaire général de l'ONU exige que la lumière soit faite sur le coût écologique des centres de données liés à l'IA. Prenant ses distances avec son prédécesseur, le nouveau Premier ministre hongrois a fait adopter un train de mesures pour lutter contre la corruption. Une manière pour lui aussi de récupérer des fonds européens encore gelés. Et puis enfin, le Soudan du Sud doit organiser les premières élections de sa jeune histoire en décembre. Elles ont déjà été repoussées à 6 reprises et les obstacles pour leur tenue sont encore nombreux.
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2: Dans l'ombre des revirements en cours au Moyen-Orient, Gaza, dans l'enclave palestinienne où les patriarches latins et grecs orthodoxes de Jérusalem se sont rendus hier, eh bien les violences restent quotidiennes en dépit du cessez-le-feu conclu il y a 8 mois maintenant. Et l'ONU réaffirme ce soir la poursuite d'un génocide, ce que ne fait pas le Saint-Siège. Les enquêteurs des Nations Unies prennent pour preuve dans un nouveau rapport le fait que Israël vise en particulier les enfants. Le compte-rendu de Valérie Ferron.
4: Entre le 7 octobre 2023 et le 7 octobre 2025, sur 1 200 000 Palestiniens de moins de 18 ans, 2% ont été tués, dont 5 000 avaient moins de 5 ans, parmi lesquels 1 millier avait moins de 1 an. Le rapport rappelle également qu'il y a un nombre indéterminé d'enfants qui sont toujours ensevelis sous les décombres. Leur chiffre est estimé à environ 5 000. L'enfant palestinien dans la bande de Gaza est la cible de violences, y compris dans le ventre de sa maman, entre les bombardements et le blocus. Les enfants sont également ciblés délibérément par les drones et les snipers israéliens. Le rapport prend à titre d'exemple 168 enfants âgés entre 10 semaines et 16 ans tués soit par des tirs de drones ou par des snipers. En Cisjordanie, le rapport rappelle que 213 enfants ont été tués durant ces mêmes 2 ans. De nombreux enfants ont également été arrêtés, certains emmenés vers des destinations inconnues en ce qui concerne la bande de Gaza et en ce qui concerne la Cisjordanie, 1655 enfants ont été arrêtés ces 2 dernières années et subissent en prison de graves privations ainsi que des tortures, y compris sexuelles. Jérusalem, Valérie Ferron, Radio Vatican.
2: Et dans un autre rapport, cette fois du Fonds pour l'éducation en zone de crise, l'ONU estime que près de 100 millions d'enfants sont totalement privés d'école en raison des guerres donc en cours dans 9 pays en particulier, RDC, Éthiopie, Soudan, Birmanie ou Yémen. Le rapport blâme également les chocs climatiques. Et le chef de l'ONU, Antonio Guterres, depuis Londres, a dénoncé les énergies fossiles, origine destructrice, a-t-il dit, des crises énergétiques et climatiques, en cause, note-t-il, dans la canicule actuelle en Europe. Il s'en est pris aussi au coût écologique des centres de données liés à l'IA. À l'occasion de la semaine pour l'action climatique, il a appelé les grands patrons du secteur de l'intelligence artificielle à la transparence et à l'honnêteté. Les funérailles de l'ancien ayatollah Ali Khamenei auront bien lieu en Iran. Les autorités ont décrété mardi 3 jours fériés à Téhéran du 4 au 6 juillet prochain pour un hommage national à celui qui a dirigé la République islamique près de 37 ans avant d'être tué par des frappes israélo-américaines. C'était le 28 février dernier. 20 millions de personnes sont attendues la semaine prochaine à Téhéran. L'Iran, dont le point de vue diverge de celui énoncé par Donald Trump sur la question de l'envoi d'inspecteurs de l'AIEA sur ses sites nucléaires bombardés en juin 2025. Téhéran refuse à ce stade de les accueillir alors que le président américain affirmait tout juste le contraire au plus haut niveau et pour l'éternité, écrivait-il sur son réseau social. Chaque camp fourbit en ce moment ses arguments de négociation. Le secrétaire d'État américain Marco Rubio entame une visite dans le Golfe tandis que le président Pezeshkian, président iranien, et son diplomate en chef sont arrivés, eux, à Islamabad. Et au-delà des divergences, Oman et l'Iran sont pragmatiques. Aujourd'hui, les deux États riverains du détroit d'Ormuz vont ensemble étudier les coûts de la future gestion du détroit. Ce mardi, l'agence maritime de l'ONU annonce en tout cas le début de l'évacuation des 11 000 marins qui y sont bloqués depuis des semaines. En Turquie, les autorités ont mené ce matin une vaste opération antiterroriste dans la capitale Ankara. Plus de 240 personnes sont visées par un mandat d'arrêt. Ces arrestations ont lieu alors que la capitale turque accueillera dans 2 semaines le sommet des dirigeants de l'OTAN. La correspondance d'Anand Lauer.
5: L'ampleur de ce coup de filet et le nombre de groupes visés par les arrestations laissent peu de doutes quant à leur lien avec les mesures prises par les autorités turques à l'approche du sommet de l'OTAN. Le parquet d'Ankara a émis des mandats d'arrêt pour 241 personnes. Elles sont soupçonnées de liens avec des organisations terroristes allant du groupe État islamique pour une 30aine de suspects à divers groupes d'extrême gauche pour les autres. La capitale turque accueillera les 7 et 8 juillet le sommet de l'OTAN et les autorités sont sur le qui-vive. Quelques heures avant ce coup de filet, la préfecture d'Ankara avait d'ailleurs annoncé l'interdiction de toutes les manifestations et autres rassemblements dans la capitale entre le 28 juin et le 10 juillet dans le cadre des préparatifs de l'événement. Tous les fonctionnaires seront en congé du 6 au 12 juillet dans la capitale turque, qui sera surveillée pour l'occasion par plus de 40 000 policiers et gendarmes. Un dispositif exceptionnel pour assurer la sécurité des chefs d'État et de gouvernement et de leurs délégations, dont le président américain Donald Trump, qui a confirmé sa venue. À Ankara, un endroit pour Radio Vatican.
2: Dialoguer aujourd'hui avec l'ennemi d'hier, des représentants du gouvernement taliban sont à Bruxelles aujourd'hui pour parler avec l'UE à la demande de pays européens qui en effet réclamaient ses contacts pour tenter de renvoyer en Afghanistan des personnes représentant une menace pour la sécurité sur leur sol. La Hongrie de Peter Magyar témoigne aujourd'hui encore de sa volonté d'un rapprochement avec ses alliés européens. Le député hongrois vient en effet d'approuver des mesures pour lutter contre la corruption, notamment une manière aussi d'accéder aux milliards d'euros de fonds européens actuellement gelé en raison des politiques de son prédécesseur Viktor Orban. Daniel Pseni à Bucarest.
6: Ainsi, la loi pourra contrôler les déclarations de patrimoine, exiger une totale transparence des structures financières et suspendre des procédures de passation de marché afin de protéger les fonds européens. Des mesures qui devraient rapporter plus de 8 milliards d'euros à l'État hongrois. Selon le Premier ministre Peter Magyar, les fonds gelés par Bruxelles, qui représentent environ 13% du budget de la Hongrie, pourraient être accessibles d'ici la fin de l'année et devraient aider son gouvernement à relancer l'économie du pays. Comme promis lors de sa campagne électorale, Viktor Magyar a également fait adopter un projet de loi visant à réformer les médias publics subventionnés par le gouvernement de Viktor Orban. Selon les nouvelles règles, les actuelles sociétés audiovisuelles publiques, qui servaient d'outils de propagande pour l'ancien Premier ministre, seront remplacées par une chaîne de télévision et une radio pluraliste. L'agence de presse nationale MTI redeviendra une entité distincte à but non lucratif. C'est le Parlement qui décidera des budgets destinés à ces nouveaux médias. Enfin, après la révocation des directeurs actuels, c'est le ministre de la Culture Zoltán Tár qui assurera la direction des médias jusqu'à la nomination de nouveaux responsables sélectionnés après un appel à candidature. Daniel Pseni à Budapest pour Radio Vatican.
2: Activité calme au Vatican. Le pape est à Castel Gandolfo comme chaque mardi ou presque. Des informations ont néanmoins été communiquées concernant le deuxième consistoire de l'année après celui de janvier. Il se tiendra vendredi et samedi prochain, 26 et 27 juin. Invités par Léon XIV, les cardinaux vont discuter, réfléchir, approfondir des thèmes d'actualité concernant l'Église et le monde, comme la paix, la construction du bien commun, les défis de l'IA à la lumière de l'encyclique Magnifica Humanitas. Ces deux jours se feront selon une démarche synodale. Les cardinaux seront réunis en 20 groupes autour de 4 sessions thématiques. Plus d'informations sur notre site internet vaticannews.va. Et puis Rome répond aujourd'hui aux évêques allemands. Le dicaster pour le culte divin a envoyé en effet une lettre au président de la conférence des évêques d'Allemagne concernant la possibilité de confier l'homélie dans des cas exceptionnels à des laïcs qualifiés. Le dicaster répond par la négative. L'homélie réservée aux prêtres ou aux diacres ne résulte pas d'une simple norme disciplinaire, mais découle de la nature même de la liturgie. Depuis l'indépendance du pays en 2011, ce sera la première fois que le Soudan du Sud organise des élections. Elles auront lieu en décembre prochain. C'est ce qu'ont annoncé les autorités de Juba. Pourtant, les obstacles demeurent nombreux pour tenir les délais. En Afrique du Sud, la police enquête aujourd'hui sur le meurtre d'un ressortissant étranger dans la ville de Pietermaritzburg, une localité où plusieurs centaines de Malawites sont rassemblés en vue d'être rapatriés pour fuir les violences violences xénophobes en cours dans le pays depuis plusieurs semaines. Les leaders religieux ont rencontré le président Ramaphosa, l'archevêque du Cap y était. Monseigneur Sipuka dénonce l'amalgame liant l'immigration aux crises internes de l'Afrique du Sud, affirmant que le départ des étrangers ne résoudra ni le chômage ni la corruption. Les leaders religieux condamnent la violence, les discours de haine, appelant le gouvernement à rétablir l'ordre et les services publics. L'archevêque insiste enfin sur la préservation de la dignité humaine et de l'esprit de Ubuntu.

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1: Merci à nos confrères de Radio Vatican. C'était les informations internationales, l'édition de cette nuit. Comme chaque mercredi, nous retrouvons l'émission Jésus est mon guide pour le partage de la lecture, d'une méditation et du psaume en cette fête de la Saint-Jean-Baptiste. Aujourd'hui, nous méditons avec le livre du prophète Isaïe et nous retrouvons Morissette et ses invités.

Bonjour chers fidèles de Radio Arc-en-Ciel, nous sommes le mercredi 24 juin 2026 et je suis heureuse de vous présenter cette séquence à la place de ma chère amie Mauricette qui n'a plus de voix et nos pensées vont vers elle, que Seigneur vient toucher ses cordes vocales et très vite pour qu'elle puisse être à nouveau avec vous. Aujourd'hui, nous fêtons Saint Jean le Baptiste, cousin de Jésus. Et si vous appelez Jean-Baptiste, bonne fête à vous. Et je pense également à toutes les personnes qui fêtent leur anniversaire, sans oublier notre chère Maria. Bon anniversaire à vous et à elle également. Et un bonjour à toute l'équipe de Jésus est mon guide. Nous commençons dès à présent avec un chant à l'Esprit-Saint, Souffle divin.

vint le jour de la Pentecôte, les apôtres étant réunis dans la chambre haute, priaient fortement, intensément, attendant la promesse de Jésus.

0: Seigneur Jésus, qui avez tant d'amour pour nous, donnez-nous la grâce de vous aimer de plus en plus.
1: Lecture du livre du prophète Isaïe, chapitre 49, versets 1 à 6. Écoutez-moi, île lointaine, peuple éloigné, soyez attentifs. J'étais encore dans le sein maternel quand le Seigneur m'a appelé. J'étais encore dans les entrailles de ma mère quand il a prononcé mon nom. Il a fait de ma bouche une épée tranchante. Il m'a protégé par l'ombre de sa main. Il a fait de moi une flèche acérée. Il m'a caché dans son carquois. Il m'a dit:
0: tu es mon serviteur Israël, en toi je manifesterai ma splendeur.
1: Et moi je disais: je me suis fatigué pour rien, c'est pour le néant, c'est en pure perte que j'ai usé mes forces. Et pourtant mon droit subsistait auprès du Seigneur, ma récompense auprès de mon Dieu. Maintenant, le Seigneur parle, lui qui m'a façonné dès le sein de ma mère, pour que je sois son serviteur, que je lui ramène Jacob, que je lui rassemble Israël. Oui, j'ai de la valeur aux yeux du Seigneur. C'est mon Dieu qui est ma force, et il dit:
0: c'est trop peu que tu sois mon serviteur pour relever les tribus de Jacob, ramener les rescapés d'Israël, pour que mon salut parvienne jusqu'aux extrémités de la terre.
1: Parole du Seigneur. Nous rendons grâce à Dieu.

petit commentaire de Charlotte. Nous allons nous arrêter au verset 5. Oui, j'ai de la valeur aux yeux du Seigneur. Nous pouvons reprendre tous en cœur. Oui, j'ai de la valeur aux yeux du Seigneur. Cet extrait me rejoint dans la mesure où, comme le prophète Isaïe, je reconnais que Dieu m'a façonné dès le sein de ma mère. Je suis une œuvre de Dieu. J'ai l'image de Dieu créateur à l'ouvrage comme un bijoutier créant un bijou d'une grande valeur, le plaçant au centre d'un écrin. Qu'est sa création? Ce bijou, c'est être son enfant. Et comme le bijou relève celui qui le porte, je relève Dieu. Du moins, j'essaie avec mes faiblesses. Tu m'as créé. Merci, mon Dieu, pour ta confiance en moi. L'apôtre Paul nous le rappelle dans sa lettre aux Éphésiens, au chapitre 2, verset 10. C'est Dieu qui nous a fait et nous a créés dans le Christ Jésus en vue de la réalisation d'œuvres bonnes qu'il a préparées d'avance pour que nous les pratiquions. Même dans la vie en général, associer quelqu'un à un projet, c'est parce qu'il a de la valeur. On peut compter sur lui, aux preuves de la valeur. Donner sa vie, pour moi, qui suis-je pour me souvenir de la passion que Jésus a acceptée pour moi? Il est déjà écrit dans ce même livre du prophète Isaïe, au chapitre 43, verset 4. Parce que tu as du prix à mes yeux, que tu as de la valeur et que je t'aime. Fracas, échec, deuil, épreuve, joie, réussite, bonheur, fête, Dieu est là. Oui, j'ai de la valeur aux yeux du Seigneur. Que Dieu nous bénisse.

Tu me scrutes, Seigneur, et tu sais quand je m'assois, quand je me lève, de très loin tu pénètres mes pensées. Tous mes chemins te sont familiers. Je te rends grâce, ô mon Dieu, pour tant de merveilleux. C'est toi qui as créé mes reins, qui m'as tissé dans le sein de ma mère. Je reconnais devant toi le prodige, l'être étonnant que je suis. Je te rends grâce, ô mon Dieu, pour tant de merveilleux. Étonnantes sont tes œuvres, toute mon âme le sait. Mes os n'étaient pas cachés pour toi quand j'étais façonné dans le secret.

0: Maintenant, je vous laisse avec Célia pour une petite prière. Alors, ensemble, prions avec Célia.
1: Seigneur notre Dieu, en cette belle fête de Saint-Jean-Baptiste, nous te remercions pour ta présence et ton amour. Bénis tous les fidèles en ce jour, accorde-leur la paix dans leur cœur, dans la joie dans leur famille et la force de marcher chaque jour à ta lumière. À l'exemple de Saint-Jean-Baptiste, aide-nous à préparer le chemin du Seigneur par nos paroles, nos actes et notre confiance en toi. Que cette journée soit remplie de grâce, d'espérance et de bénédiction pour chacun. Nous te confions particulièrement les personnes malades, isolées ou éprouvées, qu'elles trouvent auprès de toi réconfort et paix. Amen.

cette séquence arrive à sa fin. Un grand merci à toutes les personnes qui ont participé à cette séquence. Je souhaite à nouveau un bon rétablissement à Morissette, que vous allez retrouver très prochainement. Et on se quitte avec le beau chant aux yeux de Dieu, « Je suis précieux ». Au revoir.

La lumière des nations avec la communauté du chemin neuf et nous retrouvons la neuvaine que nous avons commencé depuis le dimanche 21, cette neuvaine des évêques de France pour la loi qui passera ce 30, enfin qui sera mis au vote. Alors une neuvaine pour que cette loi ne passe pas, la loi de fin de vie.

Cette semaine, les évêques de France proposent aux catholiques une neuvaine de prières du 21 au 29 juin, avant le vote à l'Assemblée nationale du 30 juin de la loi dite de fin de vie. Et voici cette intention pour ce mercredi 24 juin. Seigneur, nous te remettons toutes les personnes atteintes par une maladie incurable qui ne voient plus le sens de leur vie et veulent y mettre un terme. Que ton Esprit Saint les visite et ravive en eux le goût de la vie, malgré la douleur de l'épreuve qu'ils traversent. Aide-nous à être auprès d'eux des serviteurs de l'espérance. »

0: Tout au long de cette semaine, nous sommes en compagnie de Marcel. Il nous partage les textes d'évangile de chaque jour, suivis d'une méditation.
1: Cher,
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3: Chers amis, bonjour. Nous sommes le 24 juin. Nous fêtons la nativité de Saint Jean-Baptiste. Et nous allons suivre dans le livre de Saint Luc cet épisode de la vie de Élisabeth et de Zacharie. Nous avons choisi la lecture de la messe du jour. Évangile de Jésus-Christ selon Saint Luc. Quand fut accompli le temps où Élisabeth devait enfanter, elle mit au monde un fils. Ses voisins et sa famille apprirent que le Seigneur lui avait montré la grandeur de sa miséricorde et se réjouissait avec elle. Le 8e jour, il vint pour la circoncision de l'enfant. Il voulait l'appeler Zacharie du nom de son père. Mais sa mère prit la parole et déclara « Non, il s'appellera Jean ». On lui dit « Personne dans ta famille ne porte ce nom-là ». On se demandait par signe au père comment il voulait l'appeler. Il se fit donner une tablette sur laquelle il écrivit « Jean est son nom ». Et tout le monde en fut étonné. À l'instant même, sa bouche s'ouvrit, sa langue se délia. Il parlait et il bénissait Dieu. La crainte saisit alors tous les gens du voisinage et dans toute la région montagneuse de Judée. On racontait tous ces événements. Tout ce qui les apprenait les conservait dans leur cœur et disait « Que sera donc cet enfant ?» En effet, la main du Seigneur était sur lui. L'enfant grandissait et son esprit se fortifiait. Il alla vivre au désert jusqu'au jour où il se fit connaître à Israël. »

0: Deux petits mots pour avoir un split vent. 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
1: Chers amis, aujourd'hui est spécial parce que c'est le 24 et nous commémorons la nativité de Jean-Baptiste. Et dans l'évangile là, les peu comme la Réunion, hein, tout le monde n'a un avis. Dans la famille, dans les voisins, n'a les experts de la machine à café du village. Nouveau appelle l'enfant Zacharie. Les logiques, les traditionnels, les consensuels, bref, c'est un bon dossier. Le bon dossier validé par le comité de conformité paroissiale. Mais nous pouvons penser que nous venons. Dieu l'a fini causer. Dieu l'a dit, il va appeler Ali Jean. Et chers amis, le drame de bon peu de croyants, c'est de confondre la tradition avec les habitudes. La tradition, il transmet la vie de Dieu. Les habitudes, ils transmettent sur

0: il passe parfois par l'obéissance avant de passer par l'explication. Et le Mahama, il grandit dans le désert, pas dans un centre de communication, pas dans une école de marketing religieux, mais dans le désert, le lieu de la purification. Et aussi, on peut dire ça, le lieu de la kénose, quand Dieu se fait homme. Le lieu du dépouillement. Dieu y forme ses prophètes parce que il y a moins de désordre, il y a moins d'admirateurs, n'est pas comme dans certaines églises d'aujourd'hui. Jean-Baptiste, il rappelle à nous une vérité que n'est pas admise souvent. Alors cette vérité, c'est que la vocation chrétienne, c'est pas de l'autopromotion, c'est pas des publications de mon visage, de mes selfies sur Facebook, mais c'est la mission. Jean va passer toute son vie à dire, là pas moins ça, là pas moins, non c'est pas moins. Alors, nous va essayer, enfin, mon copain, hein, s'il gagne, nous va essayer de faire comme ça aujourd'hui sur les bonnes réseaux sociaux. Si nous avons fait ça là, nous avons des qualités, nous t'es choisi, mais nous va pas se point révolutionnaire. Alors, pour éviter tous les pièges de notre auto-promotion, notre auto-satisfaction, alors demande la grâce. La grâce de ne pas baptiser notre bon projet du nom de nos bonnes ambitions, mais du nom que Dieu y donne. Parce que le salut, il commence souvent quand notre volonté y arrête de vouloir gérer la volonté de Dieu. Sinon, il ne sert à rien dans le Notre Père de dire que ta volonté soit faite. Hein, Seigneur, que ta, notre Père, que ta volonté soit faite sur la terre comme au ciel. Et puis nous, nous ne passons devant la volonté du Seigneur. Alors, restons humbles et nous retrouvons demain. Amen. Marcel Zin.
1: La grâce de la prière. La grâce, c'est ce que Dieu nous offre à boire quand nous venons à lui. Il n'est point de rafraîchissant, plus désaltérant que ta grâce, Seigneur. Dans le secret de ton cœur, en présence du Seigneur, tu n'as qu'à ouvrir les mains et disposer ton âme. Fermer les yeux, n'écouter que ton cœur battre à l'unisson, te rappelant que tu es créature divine. Goûte à la légèreté du silence qui t'entraîne. Loin de ce monde agité et fragile, si tu sens que ta conscience t'enchaîne, libère-toi de ces états d'âme futiles. Abandonne-toi en Jésus-Christ, son Fils. Laisse-toi laver dans le précieux sang versé de celui qui a donné sa vie pour te sauver. Rencontre de maître en ton fort intérieur. Il n'est pas de meilleur monde d'où l'on revient. Apaisé, léger, auréolé de paix et heureux d'exister.

Merci à Marcel de nous partager tout au long de cette semaine les textes d'évangile de chaque jour. Et on poursuit avec ce titre de Jean-Marie, « Ta volonté d'amour ».

0: En ce 24 juin, nous fêtons Saint-Jean-Baptiste. Une très belle fête à tous ceux qui se prénomment Jean-Baptiste. Allons découvrir l'histoire de Saint-Jean le Baptiste que nous propose Frédéric dans le témoin de la foi de ce jour.
1: Saint-Marc,
2: Saint-Pierre,
1: son nom était Jean.
2: Sainte-Marie,
1: figure de la foi, témoin de l'Évangile. Elle se nommait Marie.
2: Saint Matthieu.
1: Il s'appelait Jacques.

En ce 24 juin, nous fêtons la nativité de Saint Jean-Baptiste. Bonne fête donc à toutes les personnes qui se prénomment Jean-Baptiste. Cousin de Jésus, né de Zacharie et Élisabeth, il est appelé Baptiste car il baptisait dans le Jourdain pour préparer le baptême dans l'Esprit. L'Église, dit Saint Augustin, célèbre ordinairement la vie des saints au jour de leur mort, qui est, à proprement parler, le jour de leur naissance à la vie éternelle. La nativité de Saint Jean-Baptiste a été exemptée de cette règle générale parce qu'il fut sanctifié avant de naître, dans le sein de sa mère, par la présence de Jésus-Christ dans la visite que fit la très sainte Vierge à Sainte Élisabeth. La naissance de Saint Jean-Baptiste fut une grande joie pour la terre, puisqu'elle lui annonçait l'approche de sa rédemption. Le message d'un ange à Zacharie pour lui annoncer la naissance de Jean-Baptiste, la maternité d'Élisabeth à un âge très avancé, le mutisme subi de Zacharie depuis l'annonce de l'ange jusqu'à la circoncision de l'enfant et sa guérison miraculeuse qui lui permit d'entonner le beau cantique Benedictus, tout est merveilleux dans l'apparition du précurseur qui allait montrer bientôt le Sauveur promis et attendu depuis 4000 ans. Parmi les récits évangéliques, il en est peu d'aussi intéressants, ni d'aussi touchants que celui de la naissance de Saint Jean-Baptiste. Les miracles s'ajoutaient aux miracles autour du berceau de l'enfant. Les habitants du voisinage furent saisis d'une crainte respectueuse, et le bruit de ces merveilles se répandit dans toutes les montagnes de la Judée, de sorte que tous se disaient les uns aux autres « Que pensez-vous de l'avenir de cet enfant ?» Saint Jean-Baptiste occupe dans l'histoire de l'humanité une place incomparable. Il sert de trait d'union entre les deux mondes. Il résume en lui tout l'Ancien Testament et prépare le Nouveau. Il ferme la mission des prophètes et ouvre celle des apôtres. Il est vrai que Jean-Baptiste s'acquitta de sa mission de manière incomparable. Il cria si fort qu'on l'entendait jusqu'au fond des déserts et que nous l'entendons encore. Redressez vos voix tortueuses et repentez-vous, car la cognée est à la racine de l'arbre qui sera brûlé s'il ne porte des fruits. Prophète, apôtre, docteur, solitaire, vierge, martyr, il est plus que tout cela parce qu'il est tout cela en même temps. Il réunit tous les titres à la sainteté et rassemblant en lui seul tout ce qui constitue les différentes classes des saints, il forme au milieu d'eux une classe particulière. Le culte de Saint Jean-Baptiste a toujours joui d'une immense popularité. Après cette présentation de Saint Jean-Baptiste, accompagnons d'une pensée particulière les paroissiens de Brabannon, ceux de Ravine-Blanche à Plaine des Cafs, ceux d'un quartier de la rivière Saint-Louis, dont les lieux de culte sont dédiés à Saint Jean-Baptiste. Ils seront sûrement nombreux à se rendre à leur lieu de culte aujourd'hui pour fêter leur saint patron. Je vous propose, avant de nous quitter, cette pensée spirituelle extraite de l'Évangile de ce jour. Il demanda une tablette et écrivit ceci. Son nom est Jean. Ce fut une surprise pour tous. C'est alors que sa bouche s'ouvrit et que sa langue put articuler. Il se mit à parler, bénissant Dieu. Luc 1, versets 63 et 64.

0: Non, ce moment, il est 6h sur les ondes de Radio Arc-en-Ciel. Merci à tous de votre fidélité. Un excellent réveil en ce mercredi matin. Nous espérons que vous allez bien. Nous retrouvons nos confrères de Radio Vatican avec les informations internationales, l'édition de la nuit.
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2: Israël accusé aujourd'hui par l'ONU de viser délibérément les enfants de Gaza, le résultat d'une enquête publiée aujourd'hui. Elle recense la destruction des écoles ou les frappes sur les maternités. On y revient dès le début de ce journal. En pleine canicule, une semaine de réflexion sur le réchauffement climatique s'ouvre à Londres. À la tribune, le secrétaire général de l'ONU exige que la lumière soit faite sur le coût écologique des centres de données liés à l'IA. Prenant ses distances avec son prédécesseur, le nouveau Premier ministre hongrois a fait adopter un train de mesures pour lutter contre la corruption. Une manière pour lui aussi de récupérer des fonds européens encore gelés. Et puis enfin, le Soudan du Sud doit organiser les premières élections de sa jeune histoire en décembre. Elles ont déjà été repoussées à 6 reprises et les obstacles pour leur tenue sont encore nombreux.
3: Radio Vatican, le journal, Marie Duhamel.
2: Dans l'ombre des revirements en cours au Moyen-Orient, Gaza, dans l'enclave palestinienne où les patriarches latins et grecs orthodoxes de Jérusalem se sont rendus hier, eh bien les violences restent quotidiennes en dépit du cessez-le-feu conclu il y a 8 mois maintenant. Et l'ONU réaffirme ce soir la poursuite d'un génocide, ce que ne fait pas le Saint-Siège. Les enquêteurs des Nations Unies prennent pour preuve dans un nouveau rapport le fait que Israël vise en particulier les enfants. Le compte-rendu de Valérie Ferrand.
4: Entre le 7 octobre 2023 et le 7 octobre 2025, sur 1 200 000 Palestiniens de moins de 18 ans, 2% ont été tués, dont 5 000 avaient moins de 5 ans, parmi lesquels 1 000 avaient moins de 1 an. Le rapport rappelle également qu'il y a un nombre indéterminé d'enfants qui sont toujours ensevelis sous les décombres. Leur chiffre est estimé à environ 5 000. L'enfant palestinien dans la bande de Gaza est la cible de violences, y compris dans le ventre de sa maman, entre les bombardements et le blocus. Les enfants sont également ciblés délibérément par les drones et les snipers israéliens. Le rapport prend à titre d'exemple 168 enfants âgés entre 10 semaines et 16 ans tués soit par des tirs de drones ou par des snipers. En Cisjordanie, le rapport rappelle que 213 enfants ont été tués durant ces mêmes 2 ans. De nombreux enfants ont également été arrêtés, certains emmenés vers des destinations inconnues en ce qui concerne la bande de Gaza et en ce qui concerne la Cisjordanie, 1655 enfants ont été arrêtés ces 2 dernières années et subissent en prison de graves privations ainsi que des tortures, y compris sexuelles. Jérusalem, Valérie Ferron, Radio Vatican.
2: Et dans un autre rapport, cette fois du Fonds pour l'éducation en zone de crise, l'ONU estime que près de 100 millions d'enfants sont totalement privés d'école en raison des guerres, donc en cours, dans 9 pays en particulier, RDC, Éthiopie, Soudan, Birmanie ou Yémen. Le rapport blâme également les chocs climatiques. Et le chef de l'ONU, Antonio Guterres, depuis Londres, a dénoncé les énergies fossiles, origine destructrice, a-t-il dit, des crises énergétiques et climatiques. En cause, note-t-il, dans la canicule actuelle en Europe, il s'en est pris aussi au coût écologique des centres de données liées à l'IA. À l'occasion de la semaine pour l'action climatique, il a appelé les grands patrons du secteur de l'intelligence artificielle à la transparence et à l'honnêteté. Les funérailles de l'ancien ayatollah Ali Khamenei auront bien lieu en Iran. Les autorités ont décrété mardi 3 jours fériés à Téhéran du 4 au 6 juillet prochain pour un hommage national à celui qui a dirigé la République islamique près de 37 ans avant d'être tué par des frappes israélo-américaines. C'était le 28 février dernier. 20 millions de personnes sont attendues la semaine prochaine à Téhéran. L'Iran, dont le point de vue diverge de celui énoncé par Donald Trump sur la question de l'envoi d'inspecteurs de l'AIEA sur ses sites nucléaires bombardés en juin 2025. Téhéran refuse à ce stade de les accueillir alors que le président américain affirmait tout juste le contraire au plus haut niveau et pour l'éternité, écrivait-il sur son réseau social. Chaque camp fourbit en ce moment ses arguments de négociation. Le secrétaire d'État américain Marco Rubio entame une visite dans le Golfe tandis que le président Pezeshkian, président iranien, et son diplomate en chef sont arrivés, eux, à Islamabad. Et au-delà des divergences, Oman et l'Iran sont pragmatiques. Aujourd'hui, les deux États riverains du détroit d'Ormuz vont ensemble étudier les coûts de la future gestion du détroit. Ce mardi, l'agence maritime de l'ONU annonce en tout cas le début de l'évacuation des 11 000 marins qui y sont bloqués depuis des semaines. En Turquie, les autorités ont mené ce matin une vaste opération antiterroriste dans la capitale Ankara. Plus de 240 personnes sont visées par un mandat d'arrêt. Ces arrestations ont lieu alors que la capitale turque accueillera dans 2 semaines le sommet des dirigeants de l'OTAN. La correspondance d'Anand Lauer.
1: L'ampleur de ce coup de filet et le nombre de groupes visés par les arrestations laissent peu de doutes quant à leur lien avec les mesures prises par les autorités turques à l'approche du sommet de l'OTAN. Le parquet d'Ankara a émis des mandats d'arrêt pour 241 personnes. Elles sont soupçonnées de liens avec des organisations terroristes allant du groupe État islamique pour une trentaine de suspects à divers groupes d'extrême gauche pour les autres. La capitale turque accueillera les 7 et 8 juillet le sommet de l'OTAN et les autorités sont sur le qui vive. Quelques heures avant ce coup de filet, la préfecture d'Ankara avait d'ailleurs annoncé l'interdiction de toutes les manifestations et autres rassemblements dans la capitale entre le 28 juin et le 10 juillet dans le cadre des préparatifs de l'événement. Tous les fonctionnaires seront en congé du 6 au 12 juillet dans la capitale turque, qui sera surveillée pour l'occasion par plus de 40 000 policiers et gendarmes. Un dispositif exceptionnel pour assurer la sécurité des chefs d'État et de gouvernement et de leurs délégations, dont le président américain Donald Trump, qui a confirmé sa venue. À Ankara, un endroit pour Radio Vatican.
2: Dialoguer aujourd'hui avec l'ennemi d'hier, des représentants du gouvernement taliban sont à Bruxelles aujourd'hui pour parler avec l'UE à la demande de pays européens qui en effet réclamaient ses contacts pour tenter de renvoyer en Afghanistan des personnes représentant une menace pour la sécurité sur leur sol. La Hongrie de Peter Magyar témoigne aujourd'hui encore de sa volonté d'un rapprochement avec ses alliés européens. Le député hongrois vient en effet d'approuver des mesures pour lutter contre la corruption, notamment une manière aussi d'accéder aux milliards d'euros de fonds européens actuellement gelé en raison des politiques de son prédécesseur Viktor Orban. Daniel Pseny à Bucarest.
5: Ainsi, la loi pourra contrôler les déclarations de patrimoine, exiger une totale transparence des structures financières et suspendre des procédures de passation de marché afin de protéger les fonds européens. Des mesures qui devraient rapporter plus de 8 milliards d'euros à l'État hongrois. Selon le Premier ministre Peter Magyar, les fonds gelés par Bruxelles, qui représentent environ 13% du budget de la Hongrie, pourraient être accessibles d'ici la fin de l'année et devraient aider son gouvernement à relancer l'économie du pays. Comme promis lors de sa campagne électorale, Viktor Magyar a également fait adopter un projet de loi visant à réformer les médias publics subventionnés par le gouvernement de Viktor Orban. Selon les nouvelles règles, les actuelles sociétés audiovisuelles publiques, qui servaient d'outils de propagande pour l'ancien Premier ministre, seront remplacées par une chaîne de télévision et une radio pluraliste. L'agence de presse nationale MTI redeviendra une entité distincte à but non lucratif. C'est le Parlement qui décidera des budgets destinés à ces nouveaux médias. Enfin, après la révocation des directeurs actuels, c'est le ministre de la Culture Zoltan Tar qui assurera la direction des médias jusqu'à la nomination de nouveaux responsables sélectionnés après un appel à candidature. Daniel Pseny à Budapest pour Radio Vatican.
2: Activité calme au Vatican, le pape est à Castel Gandolfo comme chaque mardi ou presque. Des informations ont néanmoins été communiquées concernant le deuxième consistoire de l'année après celui de janvier. Il se tiendra vendredi et samedi prochain, 26 et 27 juin. Invités par Léon XIV, les cardinaux vont discuter, réfléchir, approfondir des thèmes d'actualité concernant l'Église et le monde, comme la paix, la construction du bien commun, les défis de l'IA à la lumière de l'encyclique Magnifica Humanitas. Ces deux jours se feront selon une démarche synodale. Les cardinaux seront réunis en 20 groupes autour de 4 sessions thématiques. Plus d'informations sur notre site internet vaticannews.va. Et puis Rome répond aujourd'hui aux évêques allemands. Le dicaster pour le culte divin a envoyé en effet une lettre au président de la conférence des évêques d'Allemagne concernant la possibilité de confier l'homélie dans des cas exceptionnels à des laïcs qualifiés. Le dicaster répond par la négative. L'homélie réservée aux prêtres ou aux diacres ne résulte pas d'une simple norme disciplinaire mais découle de la nature même de la liturgie. Depuis l'indépendance du pays en 2011, ce sera la première fois que le Soudan du Sud organise des élections. Elles auront lieu en décembre prochain. C'est ce qu'ont annoncé les autorités de Juba. Pourtant, les obstacles demeurent nombreux pour tenir les délais. En Afrique du Sud, la police enquête aujourd'hui sur le meurtre d'un ressortissant étranger dans la ville de Pietermaritzburg, une localité où plusieurs centaines de Malawites sont rassemblés en vue d'être rapatriés pour fuir les violences xénophobes en cours dans le pays depuis plusieurs semaines. Les leaders religieux ont rencontré rencontré le président Ramaphosa, l'archevêque du Cap y était. Monseigneur Sipuka dénonce l'amalgame liant l'immigration aux crises internes de l'Afrique du Sud, affirmant que le départ des étrangers ne résoudra ni le chômage ni la corruption. Les leaders religieux condamnent la violence, les discours de haine, appelant le gouvernement à rétablir l'ordre et les services publics. L'archevêque insiste enfin sur la préservation de la dignité humaine et de l'esprit de Ubuntu.

Merci à nos confrères de Radio Vatican. C'était les informations internationales, l'édition de cette nuit. Et nous démarrons notre séquence avec Cécile et Jean-Noël Klinger, l'Esprit Saint, Dieu de lumière.

0: Et nous retrouvons Jean avec le Timanger pour le cœur, l'Évangile en créole, en ce 24 juin. Eh bien, fête de la Saint-Jean-Baptiste, nous prenons le chapitre 1er de l'Évangile selon Saint-Luc, les versets 57 à 66 et verset 80, Jean et son nom.
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3: Voilà que ça, c'est lui qui raconte. La vie d'un temps, Hérode le Grand, le roi de la Judée, un prêtre Barnabé est nommé Zacharie. Son madame aussi était la descendance Aaron. Elle était appelée Élisabeth. Et ça, c'était l'un comme l'autre, un bon monde devant le bon Dieu. C'était suivre bien tout le bon commandement, le bon loi, le Seigneur, tout comme il faut. Nous n'avons pas d'enfants, passe. Élisabeth ne peut pas avoir d'enfants. En plus, nous avons comme l'autre déjà un bon âge. Alors, là, il arrive le temps, Zacharie, le bon prêtre, son bon, nous avons servi devant mon Dieu. Le sort a choisi Zacharie, d'après l'habitude de bon prêtre, pour aller offrir l'encens dans le temple au Seigneur. Tout le peuple était en prière dehors, là, au fond de l'encens. Le ange du Seigneur apparaît à Zacharie, debout par le côté droit de l'autel de l'encens. Quand il a vu ça, Zacharie était bouleversé. Ses yeux semblent craintifs. Et là, le ange l'a dit. Pas besoin d'aller à la paix comme ça, Zacharie. Parce aux supplications, la trouve le bout. Toute Madame Élisabeth va faire naître pour un garçon. Voir qui m'a amené là, Jean. On sera d'un contentement, un grand bonheur. Un bon peu de monde sera content de sa naissance-là. Parce que ces enfants-là, ils seront grands, grands devant le Seigneur. Il ne boira pas de vin sans quoi, bonne boisson, fort, fort. En plus, il sera rempli ensemble l'Esprit Saint depuis le ventre de son maman. Ces enfants-là vont faire avenir une quantité d'enfants Israël pour le Seigneur, bon Dieu. Il va marcher devant ensemble le Seigneur. Ensemble aussi l'esprit avec la puissance prophète Élie pour faire à toi le qui est bon papa pour les autres bons enfants. Alors, il va amener bon sacré en rébellion. La sagesse bonne suisse prépare pour le peuple, prépare pour le Seigneur plutôt, un peuple, lequel est Paris.

Alors pour la messe le jour, dans l'évangile de Jésus-Christ, voilà que ça c'est lui qui raconte. Alors elle arrive le temps où ça, Élisabeth devait accoucher. Elle a gagné un garçon. Sa famille, en somme, son bon voisin, ben elle a connaître que le Seigneur avait amonté à elle, l'a grandi à son miséricorde. Ça était bien content pour elle. Le huitième jour, le jour de circoncision, les enfants, ça a voulu écrire les enfants, Zacharie, comme son papa. Seulement, son maman l'a dit, non, on va, crise d'enfants, là, Jean. Oh, demande la famille, elle a dit, mais la population de la famille, il n'y a pas le grand sens. Et dans le même temps, tes filles ne demandent pas un signal, ce papa, comment l'ITV décrit les enfants. Alors, je l'ai fait avant cette tablette, et d'ici, il a marqué Jean son nom. Tout le monde était bien estomaqué, tout de suite la même. Son bouche l'a rouvert, son langue l'a détaqué. Zacharie était cause, était grand merci, bon Dieu. Et là, la paix, elle a cap tout le village, était là. Dans toute région, la montagne, la Judée, tout le monde raconte ce bon événement là. Toute bonne sac, tu y apprends ça. Tu ramasses ça dans une autre quai. Ça t'a dit, ben quoi ça, sera ces enfants-là. Par le fait, la même bon Dieu était ensemble. Les enfants-là étaient grandis, son esprit était fortifié. Le maman est parti vivre dans le désir jusqu'au jour où il a fait connaître son capable, Israël.

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1: Et comme chaque mercredi, nous retrouvons nos confrères du magazine Tous Frères. Ils nous invitent à méditer sur le verbe épauler.

0: Bonjour et très heureuse de vous retrouver pour ce nouveau numéro de Tous Frères. À l'occasion des 80 ans du Secours catholique, nous avons choisi un verbe simple mais essentiel, épauler. Épauler, c'est soutenir quand tout vacille, porter quand l'autre n'en a plus la force, croire en lui lorsqu'il doute. Des pages de l'Évangile au territoire d'outre-mer, Tous Frères part à la rencontre de celles et ceux qui, chaque jour, se lèvent pour accompagner, redonner confiance. Direction La Réunion, où nous avons partagé le quotidien de bénévoles et de bénéficiaires du Secours catholique. Nous avons même assisté au plus gros événement de l'année pour la Journée mondiale des pauvres. Halte ensuite en Guadeloupe, à la rencontre de Lise. Elle fait partie des premiers bénévoles de la délégation de Lille. Aujourd'hui responsable de l'antenne à Sainte-Anne, son engagement témoigne de ce que signifie épauler au quotidien. Dans la chronique cette semaine, avec Aurélie, nous allons parler du bouddhisme humaniste qui encourage lui aussi à l'engagement social. Épauler, comme dans l'histoire du paralytique porté par ses amis, une scène forte de l'Évangile que nous raconte Luciano.
1: Mais que font ces quatre hommes sur le toit d'une maison ? Pour le savoir, embarquez avec moi dans ce récit, issu de l'Évangile selon saint Marc. Un jour, dans la ville de Capharnaüm, quatre hommes, les voici, ils tentent de passer à travers la foule de gens qui s'est amassée devant la maison où se trouve Jésus. Mais ce n'est pas pour eux-mêmes qu'ils sont là. Regardez bien, ils portent un brancard sur leurs épaules. Ils sont là pour leur ami, paralysé depuis tant de temps. Il veut voir Jésus. Mais la foule est si dense qu'ils sont bloqués. Que faire ? Et s'ils passaient par au-dessus ? Ni une, ni deux, les voici qui montent sur le toit de la maison. Ils y font un trou, puis descendent le brancard. Les voyant tous les quatre épauler avec foi cet homme paralysé, Jésus dit à ce dernier : « Mon enfant, tes péchés sont pardonnés. » Cette parole interpellent les quelques scribes présents autour de Jésus. Ils se disent en eux-mêmes, ils blasphèment. Qui peut pardonner les péchés sinon Dieu seul ? Comprenant ce qu'il se passe, Jésus dit, qu'est-ce qui est le plus facile ? Dire à ce paralysé, tes péchés sont pardonnés ? Ou bien lui dire, lève-toi, prends ton brancard et marche. Eh bien, pour que vous sachiez que le Fils de l'homme a autorité pour pardonner les péchés sur la terre, Jésus s'adresse aux paralysés. Je te le dis, lève-toi, prends ton brancard et rentre dans ta maison. Et aussitôt, il se lève. Devant les yeux ébahis de ses quatre amis et de la foule, il prend son brancard et rentre chez lui. Ainsi, grâce au précieux soutien de ces quatre hommes, ce paralysé a reçu la guérison de l'âme et du corps. Et en portant son brancard au milieu de la foule, il témoigne au monde des merveilles que Dieu a fait pour lui. Voilà, maintenant vous savez ce que faisaient ces quatre hommes sur le toit d'une maison. Ils épaulaient leur ami, et on en parle encore aujourd'hui.
0: Je peux vous dire qu'elle m'épaule et me soutient. Oui, oui, je parle de vous. Bonjour, et vous le savez bien. Allez, notre première halte nous emmène chez vous, sur l'île de la Réunion, notamment à Saint-Denis et la plaine des Cafres, à la rencontre donc du Secours catholique, une association qui est très présente d'ailleurs en Outre-mer.
2: Exactement, Muriel. Le Secours catholique est présent dans tout l'Outre-mer, sauf à Wallis et Futuna, et la délégation de la Réunion est la plus ancienne de nos territoires ultramarins. Elle épaule les Réunionnais à travers un accompagnement social, des aides alimentaires et de nombreuses actions de terrain, comme cette distribution alimentaire à Saint-Denis.
0: Il y a également des événements de grande ampleur, d'envergure.
2: Tout à fait. À La Réunion, nous avons assisté à l'événement de l'année. Regardez, il a été co-organisé avec le diocèse pour la Journée des pauvres. En 80 ans d'existence, le Secours catholique est devenu un témoin précieux de l'évolution de la pauvreté en France. Des décennies de regard sur les pauvretés pour une association d'inspiration chrétienne devenue une épaule pour tous ceux qui en sont dans le besoin. Reportage d'Anna Bellissens.
3: À la cathédrale de Saint-Denis, il est presque 8 heures et dans la sacristie. Une dizaine de bénévoles du Secours catholique est sur le pont pour offrir le petit déjeuner aux plus démunis.
4: J'arrive. Je vais réceptionner la livraison. La clé, j'ai pas.
5: Voilà, notre mission est de prendre soin des gens qui en ont besoin. Chaque samedi matin, quand on peut, on vient donner 2 heures de notre temps.
4: Messieurs, j'ai besoin de 4 personnes.
3: Fabienne prend sa mission très à cœur. Bénévole depuis 4 ans, elle coordonne les forces vives dans un esprit de partage et de fraternité.
4: Allez-y, bonjour mon frère. Bonjour.
5: Après le décès de ma maman, je me suis retrouvée sans rien. Quand j'ai eu besoin, le Secours catholique m'a ouvert ses portes. Ma mission était d'aider mon prochain, d'aider mon frère, d'aider ma sœur.
3: Au Secours catholique, près de la moitié des bénévoles comme Fabienne ont d'abord bénéficié du soutien de l'association avant d'épauler à leur tour. Ce rendez-vous du samedi, une 40aine de personnes l'attend chaque semaine.
6: Ce café de rue, ça donne un petit soutien à tous les gens, à tous les jeunes, ceux qui dorment dehors, quoi, qu'ils n'ont pas d'abri. Même des gens comme nous, même si j'ai une maison, des fois on a une maison, mais à l'intérieur on n'a rien, quoi. C'est très important pour beaucoup de monde ici.
7: Il y a beaucoup de gens qui là, ils souffrent. Il y a beaucoup de gens qui souffrent dans le monde, mais la Réunion en a beaucoup.
8: Ce cadre-là permet justement de recadrer une personne et à ce qu'elle ait au moins dans sa tête un guide, une famille.
3: Une famille pour aider l'autre, parfois discrètement.
9: Oui, ben oui, la vie de se dire.
10: Tiens, 6.
9: Oui,
3: pour Romuald, engagé au Secours catholique, ces moments permettent de se rendre utile. Mais il se sent parfois démuni face à la montée de la pauvreté à La Réunion.
11: Je vois de plus en plus de jeunes, des personnes âgées qui sont désœuvrées. Si je peux faire quelque chose, je le fais. Parce qu'à un moment donné, dans la vie, personne n'est à l'abri de se retrouver sans travail. Et sans abri, c'est des personnes agréables. Ils ont besoin d'un petit coup de main, d'une oreille qui les écoute.
3: Après le café de rue, nous avons rendez-vous au siège de la délégation réunionnaise, car un anniversaire se prépare. Rémi et Michel se plongent dans 70 ans d'archives, non sans émotion.
12: Alors, le carton est bien chargé, il y a du vécu dedans.
3: Le Secours catholique est créé en 1956 dans l'île, 10 ans seulement après la naissance de l'association au national.
13: Quand il y a eu le cyclone, on est parti à Mafate emmener des matelas pour tous les mafatés.
3: Des situations d'urgence après le passage d'un cyclone, Michel en a connu plus d'une. Elle est impliquée depuis 25 ans dans cette lutte contre la pauvreté. D'abord comme bénévole, elle épaule désormais les Réunionnais dans son second mandat en tant que présidente de délégation régionale.
14: Là où t'es pas encore là, Michel.
13: Je me dis quand même, on en a fait du chemin. On a quitté le distributif. Mais on est plus sur l'écoute, sur l'accompagnement des familles. Il y a encore des gens qui souffrent, il faut les accompagner, il faut les écouter. Ça, c'est un moment, vous voyez, on était dans une mosquée avec les jeunes. C'était sur le thème l'interreligieux.
3: Le Secours catholique est un service d'église. Près de 400 bénévoles portent la solidarité de l'association sur toute l'île.
13: Je me rappelle au début de mon implication au niveau de Secours catholique, on ne voyait pas beaucoup de les gens à la rue. Et malheureusement, c'est un phénomène qui s'est multiplié. Avant, c'était les hommes, et maintenant, des femmes. Et des familles, aussi, avec enfants. Donc c'est dramatique quand même.
3: La précarité augmente, et le nombre de donateurs diminue au fil des années.
15: En 2021, on était à 2000 donateurs, et là, on est à environ 1000 donateurs. Donc ça a quasiment diminué de moitié. Et quelque chose qui fonctionne bien à La Réunion, c'est les dons en nature. Donc il y a des entreprises qui jouent le jeu.
3: Dans ce caraï créole, voici la preuve frémissante que la mobilisation continue grâce aux dons en nature des entreprises, des particuliers et des bénévoles. À l'occasion de la Journée mondiale des pauvres, créée par le pape François en 2017, le Secours catholique met les petits plats dans les grands. 2500 convives sont attendus dans les hauteurs de l'île, à la plaine des Cafres, pour organiser un repas convivial et oublier les difficultés du quotidien.
16: Là, on a des personnes qui viennent des quatre coins de l'île, des personnes que nous accompagnons, mais d'autres personnes aussi qui ont entendu parler de cette journée. Donc on fait le pari de faire famille avec les personnes en précarité aujourd'hui.
3: Après le repas solidaire, un défilé de mode est organisé par les bénévoles du Secours catholique de la Plaine des Cafres. De la manucure à la couture, les mannequins d'un jour s'affairent en coulisses.
17: Ça, on fait un petit retouche. Est-ce que c'est possible ou pas ?
18: On a une boutique solidaire, donc l'événement que les gens nous donnent, ça nous sert pour le défilé.
10: C'est la famille, hein. C'est comme ma famille, mon deuxième famille, parce que on fait les tri ensemble, on se partage plein de choses aussi dans la vie.
3: Dans les vestiaires, c'est l'ébullition avant de monter sur scène. Un échange entre les générations, une manière d'offrir un autre regard sur soi.
18: Et c'est pas parce qu'on est vieux et retraité, on n'a pas le droit de se faire belle, de bouger un peu.
3: Une fois sur scène, à la lumière, la joie se révèle face au public. Lutter contre l'exclusion, c'est aussi se donner la main pour briller ensemble. Le Secours catholique est épaulé dans l'organisation de cet événement par la pastorale sociale de l'Église, une solidarité essentielle pour l'évêque Mgr Chanteng.
19: Tout le monde est pauvre, chacun à sa manière.
3: Cette journée mondiale des pauvres s'achève par une messe qu'il préside.
20: Ce qui est admirable dans l'organisation de cette journée, c'est le partenariat différents acteurs, chrétiens ou non chrétiens, qui se sont réunis afin de donner de cette joie. C'est le moment de la dignité et de la fraternité.
3: Sous le chapiteau géant dressé pour l'occasion, 2000 fidèles inscrivent leurs intentions sur le papier. Un arbre à souhaits que porte le Secours catholique, devenu une famille, une épaule, sur qui plus de 3000 réunionnais continuent chaque jour de s'appuyer.
0: Il est l'heure maintenant d'aller à la rencontre de notre invité. Direction pour cela Lille en Dodon, dans le Gers, où nous retrouvons Jean Coursimo, tout jeune retraité. Bonjour. Alors, tout jeune retraité, pourquoi ? Parce que vous avez été pendant 12 ans délégué interrégional du Secours catholique en Outre-mer. Alors, c'était quoi concrètement votre rôle ?
21: Eh bien, c'était de faire le tour du monde, en fait, au moins une fois par an, pour aller à la rencontre de chaque délégation du Secours catholique en Outre-mer, de façon à les aider dans leur mission, dans leurs projets, dans leur budgétisation, dans la mise en place de leurs équipes, vraiment un accompagnement global, délégation par délégation, et du coup de garder le lien permanent grâce à bien sûr les visios comme aujourd'hui qui est vraiment l'outil aujourd'hui adapté pour des territoires à grande distance comme c'est le cas des territoires d'outre-mer.
2: Le Secours catholique qui mène des actions sociales depuis 80 ans, comment diriez-vous que ces missions ont évolué ?
21: Si on veut schématiser un peu cette évolution, le départ ça a été vraiment c'était l'après-guerre aussi, hein, c'était donc un niveau de famine, de manque en tout genre, hein, au niveau matériel, et donc on a commencé par aider à approvisionner, aider les familles à retrouver de quoi manger, de quoi s'abriter, donc vraiment répondre aux besoins matériels de façon assez urgente. On n'avait pas beaucoup le temps de faire autre chose. Et puis, au fil du temps, on s'est rendu compte qu'on pouvait, heureusement, on n'était pas les seuls à intervenir, hein, et que le système social aussi a fonctionné. Et donc, on s'est plutôt appuyé sur toutes les actions. Vous avez parlé d'épauler, on parle d'accompagnement, on parle de mise en place de groupes collectifs. Et donc là, on était plus dans une logique de moins de distribution, mais plus du relèvement des personnes et de l'entraide entre ces personnes. Et puis petit à petit est venu aussi s'ajouter ce qui était déjà en germe, hein, c'était le fait que, la charité d'aujourd'hui doit devenir la justice de demain, la justice sociale de demain. C'était les mots de Jean Rodin. Et donc, on a essayé d'accompagner aussi les équipes de bénévoles sur place et les personnes qu'on accompagne à prendre la parole et à s'exprimer pour interpeller les différentes institutions concernées afin de faire bouger les lignes pour une meilleure solidarité, une meilleure prise en compte des situations difficiles.
0: Alors, vous avez parlé, hein, de la dimension matérielle, de pouvoir épauler, mais on parle bien du secours catholique. Comment s'illustre sur le terrain la dimension spirituelle ?
21: Alors la dimension spirituelle, c'est vrai que c'est un petit peu dans l'ADN du discours catholique et de certaines autres associations de ce

0: intérieures, elles sont indispensables. Elles sont vraiment indispensables pour que ça dure dans le temps. Et donc, on essaye de favoriser par de l'entraide. Alors, c'est pas de l'explicite, mais c'est vivre l'évangile, en fait, avec eux. Et les laisser en parler éventuellement en fonction de ce que eux ont envie d'en dire. Hein. On n'est pas là pour faire une action explicite autour de l'évangile, mais en tout cas quand on est en lieu soit de ressourcement, soit ce qu'on appelle les voyages de l'espérance, on met les valeurs au centre et chacun après va s'exprimer sur en quoi ça le réveille. Des forces intérieures et des choses qui lui permettent de se relever, de retrouver la pêche pour avancer.
1: D'ailleurs, sur ces questions d'entraide, de fraternité, de côté humain, quel point commun avez-vous remarqué en travaillant avec les territoires d'outre-mer ?
0: On est sur des lieux du patrimoine de l'humanité quelque part pour la France en tout cas, entre autres. C'est que il y a un certain nombre de valeurs du fait de l'insularité notamment, fait que des choses se conservent mieux, sont mieux gardées. On parle de certains savoirs traditionnels, mais il n'y a pas que les savoirs, il y a aussi des valeurs. Et on va retrouver dans chaque territoire des pointes de valeurs particulières, comme par exemple en Nouvelle-Calédonie ou dans le monde kanak, c'est l'humilité qui est la valeur forte. Qui m'a beaucoup appris d'ailleurs, je continue à cheminer sur cette valeur-là, mais aussi la question de la famille qu'on va retrouver dans la plupart des territoires, la notion d'entraide, de groupe, de groupe d'entraide, comme la question des Mayuri en Guyane par exemple. Il y a beaucoup de valeurs humaines qui sont encore très présentes, qui sont quand même atteintes aussi hein, par la modernité, mais qui restent très vivantes dans ces territoires-là et qui ont, je peux le dire aujourd'hui, c'est qu'elles ont quand même joué un rôle important aussi dans les valeurs qu'on veut porter sur l'Hexagone. Et l'Outre-mer j'ai fait en sorte que l'Outre-mer soit un beau témoin de toutes ces valeurs qui sont encore vivantes dans ces territoires.
2: Alors, vraiment, en quelques mots, que diriez-vous à une personne qui voudrait s'engager, vous qui êtes jeune retraité ?
0: Il faut y aller. Il faut y aller. C'est un engagement qui a énormément de valeur et énormément de retour aussi pour soi-même. C'est-à-dire qu'en fait, à la fois en aidant l'autre, on s'aide aussi et on va creuser en soi toutes ces valeurs positives de l'humain. Et donc on grandit en fait en aidant l'autre, on grandit. Donc si vous avez envie de grandir, eh bien aidez les autres et rejoignez-nous.
2: Eh bien, merci beaucoup pour ce témoignage, Jean Coursimo. Je rappelle que vous êtes ancien délégué interrégional du Secours catholique en Outre-mer. Merci à vous. Prenons maintenant Valérie, c'est notre chef, c'est pour ça. Tout de suite, la direction de la Guadeloupe à Sainte-Anne, à la rencontre d'une femme qui a vu naître d'ailleurs le Secours catholique.
1: Exactement, Muriel, c'était en 2006. Nous avons rencontré Lise. Elle fait partie des premiers bénévoles à la création de la délégation de Guadeloupe. C'était il y a 20 ans.
2: Maintenant. Et l'association est-elle présente sur tout le territoire ?
1: Oui, alors elle est présente. Il y a 22 équipes au Secours catholique de Guadeloupe et ils sont répartis sur 3 territoires, dont Marie-Galante et Saint-Martin. Dans l'archipel, près de 35% de la population vit au-dessous du seuil de pauvreté nationale. Elle touche particulièrement les chômeurs, les familles monoparentales et les ménages jeunes aussi. L'aide apportée par le Secours catholique est donc plus que jamais essentielle. Qu'est-ce qui motive ceux qui épaulent au quotidien les plus démunis ? Reportage d'Andy Songo.
3: Tu vois que les gens nous on a de la chance.
4: C'est pas donné à tout le monde
3: de travailler avec le Père Lavaux qui nous laisse libre accès à tout. Tu as regardé toutes ces photos-là.
4: Waouh! C'est normal.
3: On a la première réunion que nous avons eue. Nous avons créé le Secours catholique le 5 décembre 2006. Au départ, c'était vraiment pour accompagner les personnes nécessiteuses. Et c'est pourquoi nous avons fait appel au Secours catholique, puisque c'était la structure qui nous paraissait la plus sérieuse.
4: Bon. Je suis là. Ouh,
3: j'en ai bien aimé. Mais maintenant,
4: quand Lise est arrivée,
5: j'ai trouvé en elle une personne.

0: dynamique, quelqu'un qui ne rechigne pas devant la tâche.
1: Épauler, c'est accompagner, c'est soutenir les gens dans leurs besoins et ne pas forcément faire, mais les aider, les accompagner. Moi, pour moi, c'est une mission que le Seigneur nous a donnée et je pense que ça nous a enrichi. Ça renforce notre foi puisqu'on voit qu'on sert à quelque chose.
2: Le panier d'urgence.
1: Là, maintenant, je suis à la retraite. Donc, ce qui fait que maintenant, je peux me donner plus pleinement. Maintenant, je suis co-responsable. Donc, ça a été tout naturel.
2: Ses parents sont moitié Guadeloupéens, moitié Africains. Donc, il est rentré dans le pays de sa mère, comme il dit. Mais c'est difficile pour lui parce qu'il ne mange pas toujours à sa faim.
1: Quand on arrive à apporter une aide à quelqu'un, on a une grande satisfaction. Je suis contente parce qu'en fait, je suis contente d'avoir pu permettre à quelqu'un de passer une bonne journée.
2: Et donc, j'ai fait le dossier d'accueil, j'ai fait le dossier pour le panier alimentaire, mais je n'ai pas fait le dossier.
1: Donc, à ce moment-là, tu vas te rapprocher de Thérèse pour faire le dossier d'épicerie solidaire. Après 19 ans, ce qui me motive de continuer, c'est que bon, merci Seigneur, j'ai la santé, déjà ça. Avant, c'était les mères de famille seules qui venaient. Tandis que là, c'est des personnes retraitées, c'est des personnes qui, des veuves ou des jeunes personnes qui ont violence conjugale. C'est vrai qu'avant, on ne connaissait pas ça. Je me dis, mais la société a changé et que finalement, on évolue, mais pas forcément tout le temps au niveau social, pas toujours dans le meilleur.
2: Si on doit t'appeler pour te donner quelque chose, on peut appeler à ce numéro-là et il va te transmettre le message. D'accord.
3: Voilà.
1: Salut les filles.
3: Alors,
1: ça va? Nous sommes en train de préparer le vestiaire solidaire. Avec ce vestiaire, l'objectif, c'est pas donner systématiquement, gratuitement les vêtements aux gens. Les situations évoluent. Maintenant, les démunis de il y a 10 ans ne sont pas les mêmes. Ils achètent quelque chose. Donc, c'est plus valorisant pour l'être humain.
3: OK. D'accord. Donc, on va faire le tri entre ce qu'on va donner et
1: ce qu'on va vendre.
3: Tout pour les enfants là. Pour les enfants.
1: Voilà. C'est vrai, quand on vient, on a une mission de bénévolat. Et de voir la joie et le bonheur qu'on peut procurer aux autres, c'est vrai qu'on est content de faire cette mission-là. En fait, le bénévolat, j'aime bien, j'aime beaucoup. À partir du moment qu'il y a de l'entente et que je suis en bonne santé, tant que je peux faire du bénévolat, je ferai du bénévolat. On se met en mouvement?
3: On se met en mouvement, okay. D'autant plus qu'on a reçu des colis donateurs habituels.
4: Et dans la chronique cette semaine avec vous, Aurélie, nous allons parler du bouddhisme humaniste. Alors, qu'est-ce que c'est exactement?
5: Alors, c'est un mouvement de bouddhisme socialement engagé. Il est né au début du XXe siècle en Asie avec les enseignements d'un moine chinois, le grand maître Taishu. Regardez, il est considéré comme le réformateur du bouddhisme moderne et il a baptisé sa philosophie le bouddhisme dans la vie en chinois, attention, Jensheng Fotiao.
4: Bravo.
5: Waouh. C'est donc le bouddhisme dans la vie, surtout en opposition à une vision du bouddhisme un peu reclus, retiré du monde et individuel.
4: D'accord. Et concrètement, ça veut dire quoi? Que tout le monde, c'est destiné à tout le monde, que tout le monde peut le pratiquer?
5: Oui, en fait, si le soutien du monde et de l'humanité était jusqu'ici la mission des moines, avec le bouddhisme humaniste, on pense que l'avancée du monde vers la pureté ne peut se faire sans impliquer toute la communauté laïque. Chacun doit épauler le monde, comme l'aurait fait Bouddha.
4: Et est-ce qu'on peut dire que ces actions, finalement, se retrouvent un peu comme pour l'association Le Secours catholique dans ce mouvement-là, le bouddhisme humaniste?
5: Oui, tout à fait. Il y a des actions qui sont organisées dans des ordres religieux. Il y a 6 ordres religieux qui se réclament du bouddhisme humaniste. Parmi eux, il y a l'ordre Fo Guang Shan, qui possède des temples et des organisations dans le monde entier. Regardez ici, on en a un à Bussy-Saint-Georges, en région parisienne. Et évidemment, ils font énormément d'actions en ce sens.
4: Et dans quel domaine agissent-ils?
5: Alors, beaucoup de domaines, 4 en particulier. Regardez. Alors, d'abord, on a la philanthropie avec ce petit cœur-là. Voilà, comme avec ces colis alimentaires préparés par les moines. Donc, la philanthropie, c'est l'amour de l'humanité qui correspond à la démarche de compassion essentielle au bouddhisme. Ensuite, on a la culture. Regardez. Ici, c'est le musée de Bouddha de Fo Guang Shan, c'est à Taïwan. Et alors, pour cet ordre religieux, l'art peut inspirer la morale de chacun par la contemplation esthétique et la réflexion sur les valeurs humaines. Ensuite, on a l'éducation. Regardez avec ces petits moines en train d'étudier là. C'est fidèle au principe du prajna, c'est la connaissance, la sagesse. Beaucoup d'universités ont été construites par ces ordres. Et pour eux, une éducation qui privilégie une morale et des qualités d'inspiration religieuse, c'est bénéfique pour la société parce que ça forme des êtres humains plus équilibrés. Et ensuite, on a la protection.
4: La nature.
5: de l'environnement, Muriel. Regardez, avec le tri des déchets, ça correspond à l'interdépendance de chaque être vivant dans le cosmos et ça encourage l'humain à prendre soin de tout être vivant. En résumé, le bouddhisme humaniste encourage chaque individu à agir pour réaliser des changements bénéfiques pour le monde. Cela passe par épauler l'autre dans son parcours ou par protéger tout être vivant. Cette application des enseignements de Bouddha a mené, comme pour le Secours catholique, à un engagement social concret qui porte aujourd'hui ses fruits.
4: Merci beaucoup Aurélie. Et pour aller plus loin, allez sur le site internet d'Outre-mer La Première, rencontre avec des hommes et des femmes qui œuvrent au quotidien pour aider leurs prochains, que ce soit dans la distribution de denrées alimentaires, dans le domaine sportif. Bref, vous le savez, nos territoires sont riches de ces personnes qui partagent. 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
5: 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Vous, Muriel, alors, épaulée.
4: Alors, quand on a fait cette émission, j'ai tout de suite pensé à ma grand-mère. Ah. J'ai vécu 5 ans en Martinique, ma grand-mère, mamie Angèle. Et en fait, à chaque fois, il y avait plein de personnes qui passaient, à commencer par les pompiers qui étaient ses voisins, qui avaient un œil avisé sur elle. Il y avait Tante Renée, qui était 10 ans son aîné, mais qui passait tous les lundis prendre de ses nouvelles. Puis il y avait aussi José, qui chaque soir venait regarder le feuilleton du soir, vous savez, à 17-18 heures avec elle. Et j'ai vraiment observé, en fait, toutes ces personnes l'épaulaient, mais elle aussi, elle les épaulait. Pourquoi ? Parce qu'elle l'écoutait, elle avait des conseils avisés. Et vraiment ça m'a marqué, ça va me marquer toute ma vie. Et vous ?
5: Moi, ça m'a fait penser, épauler, ça m'a fait penser, en tout cas, pour le Secours catholique, ça m'a fait penser aux premières fois où j'ai vu écrit Secours catholique sur une voiture. Je devais avoir une dizaine d'années, c'était pendant le cyclone Dina. Mmh. Et donc, dehors, il n'y a que la police, les pompiers qui passent. Et il y avait une voiture du Secours catholique. Et je me rappelle que je m'étais dit, il doit avoir un courage incroyable. Et finalement, j'ai l'impression que c'est un peu ça, épauler. C'est ceux qui arrivent à traverser avec nous la tempête, avec courage, à nous donner un peu de leur courage aussi.
4: À nous accompagner sur notre chemin de vie, en espérant que cela vous inspire et en vous souhaitant une belle semaine.
5: À bientôt.

Avec lui, c'était le mouvement eucharistique des jeunes. Et merci à toute l'équipe du magazine Tous Frères. On poursuit avec Patrick Richard. Avec toi, Marie. Mille merci.

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1: Bien le bonjour, si vous nous rejoignez sur les ondes de Radio Arc-en-Ciel, et c'est l'heure maintenant de retrouver la une de la presse de ce jour. On démarre avec la une du quotidien de la Réunion et d'Océan Indien de ce mercredi. En une, on parle de mobilité des jeunes, le vertige du départ. Malgré la multiplication des aides à la mobilité, une large majorité de jeunes réunionnais n'envisagent pas de quitter l'île pour étudier ou travailler. On parle aussi du déficit du CHU, l'équilibre à l'horizon 2028. On parle aussi, en cette une, d'Office national des forêts, l'arbre qui cache le malaise. On parle aussi d'association des maires, où Aro gagne la bataille. On parle aussi de parents-enfants, le yoga pour les marmailles. Et on termine avec Coupe du Monde Bleu, récit d'une folle soirée. La une, c'est aussi Réunion la Première qui nous parle de trois pointures du jazz caribéen pour une masterclass à l'école de musique de Beau Séjour. On parle aussi de logement face aux coupes de l'État, l'équation impossible des bailleurs sociaux. On part aussi en une avec la une de l'info.re. Votre opinion, sensibilisez-vous votre enfant à se protéger des violences sexuelles. On parle aussi de Frida, offre son rein pour sauver la vie de son mari, une magnifique preuve d'amour. Et Coupe du Monde pour terminer, Didier Deschamps en deuil, sa mère est décédée. C'était la une de la presse de ce jour et on poursuit avec la suite du programme.
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1: C'était à l'instant la une de la presse de ce jour et on poursuit avec les informations internationales, l'édition de la nuit de Radio Vatican et juste après la séquence spirituelle, c'est avec Mazam.

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1: Israël accusé aujourd'hui par l'ONU de viser délibérément les enfants de Gaza. Le résultat d'une enquête publiée aujourd'hui. Elle recense la destruction des écoles ou les frappes sur les maternités. On y revient dès le début de ce journal. En pleine canicule, une semaine de réflexion sur le réchauffement climatique s'ouvre à Londres. À la tribune, le secrétaire général de l'ONU exige que la lumière soit faite sur le coût écologique des centres de données liés à l'IA. Prenant ses distances avec son prédécesseur, le nouveau premier ministre hongrois a fait adopter un train de mesures pour lutter contre la corruption. Une manière pour lui aussi de récupérer des fonds européens encore gelés. Et puis enfin, le Soudan du Sud doit organiser les premières élections de sa jeune histoire en décembre. Elles ont déjà été repoussées à 6 reprises et les obstacles pour leur tenue sont encore nombreux.
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1: Dans l'ombre des revirements en cours au Moyen-Orient, Gaza, dans l'enclave palestinienne où les patriarches latins et grecs orthodoxes de Jérusalem se sont rendus hier, eh bien les violences restent quotidiennes en dépit du cessez-le-feu conclu il y a 8 mois maintenant. Et l'ONU réaffirme ce soir la poursuite d'un génocide, ce que ne fait pas le Saint-Siège. Les enquêteurs des Nations Unies prennent pour preuve dans un nouveau rapport le fait que Israël vise en particulier les enfants. Le compte-rendu de Valérie Ferrand.
3: Entre le 7 octobre 2023 et le 7 octobre 2025, sur 1 200 000 Palestiniens de moins de 18 ans, 2% ont été tués, dont 5 000 avaient moins de 5 ans, parmi lesquels 1 millier avaient moins de 1 an. Le rapport rappelle également qu'il y a un nombre indéterminé d'enfants qui sont toujours ensevelis sous les décombres. Leur chiffre est estimé à environ 5 000. L'enfant palestinien dans la bande de Gaza est la cible de violences, y compris dans le ventre de sa maman, entre les bombardements et le blocus. Les enfants sont également ciblés délibérément par les drones et les snipers israéliens. Le rapport prend à titre d'exemple 168 enfants âgés entre 10 semaines et 16 ans tués soit par des tirs de drones ou par des snipers. En Cisjordanie, le rapport rappelle que 213 enfants ont été tués durant ces mêmes 2 ans. De nombreux enfants ont également été arrêtés, certains emmenés vers des destinations inconnues en ce qui concerne la bande de Gaza. Et en ce qui concerne la Cisjordanie, 1655 enfants ont été arrêtés ces 2 dernières années et subissent en prison de graves privations ainsi que des tortures, y compris sexuelles. Jérusalem, Valérie Ferrand, Radio Vatican.
1: Et dans un autre rapport, cette fois du Fonds pour l'éducation en zone de crise, l'ONU estime que près de 100 millions d'enfants sont totalement privés d'école en raison des guerres donc en cours dans 9 pays en particulier, RDC, Éthiopie, Soudan, Birmanie ou Yémen. Le rapport blâme également les chocs climatiques. Et le chef de l'ONU, Antonio Guterres, depuis Londres, a dénoncé les énergies fossiles, origine destructrice, a-t-il dit, des crises énergétiques et climatiques. En cause, note-t-il, dans la canicule actuelle en Europe, il s'en est pris aussi au coût écologique des centres de données liées à l'IA. À l'occasion de la semaine pour l'action climatique, il a appelé les grands patrons du secteur de l'intelligence artificielle à la transparence et à l'honnêteté. Les funérailles de l'ancien Ayatollah Ali Khamenei auront bien lieu en Iran. Les autorités ont décrété mardi 3 jours fériés à Téhéran du 4 au 6 juillet prochain pour un hommage national à celui qui a dirigé la République islamique près de 37 ans avant d'être tué par des frappes israélo-américaines. C'était le 28 février dernier. 20 millions de personnes sont attendues la semaine prochaine à Téhéran. L'Iran, dont le point de vue diverge de celui énoncé par Donald Trump sur la question de l'envoi d'inspecteurs de l'AIEA sur ses sites nucléaires bombardés en juin 2025. Téhéran refuse à ce stade de les accueillir alors que le président américain affirmait tout juste le contraire au plus haut niveau et pour l'éternité, écrivait-il sur son réseau social. Chaque camp fourbit en ce moment ses arguments de négociation. Le secrétaire d'État américain Marco Rubio entame une visite dans le Golfe tandis que le président Pezeshkian, président iranien, et son diplomate en chef sont arrivés, eux, à Islamabad. Et au-delà des divergences, Oman et l'Iran sont pragmatiques. Aujourd'hui, les deux États riverains du détroit d'Ormuz vont ensemble étudier les coûts de la future gestion du détroit. Ce mardi, l'agence maritime de l'ONU annonce en tout cas le début de l'évacuation des 11 000 marins qui y sont bloqués depuis des semaines. En Turquie, les autorités ont mené ce matin une vaste opération antiterroriste dans la capitale Ankara. Plus de 240 personnes sont visées par un mandat d'arrêt. Ces arrestations ont lieu alors que la capitale turque accueillera dans 2 semaines le sommet des dirigeants de l'OTAN. La correspondance d'Anand Lower.
4: L'ampleur de ce coup de filet et le nombre de groupes visés par les arrestations laissent peu de doutes quant à leur lien avec les mesures prises par les autorités turques à l'approche du sommet de l'OTAN. Le parquet d'Ankara a émis des mandats d'arrêt pour 241 personnes. Elles sont soupçonnées de liens avec des organisations terroristes allant du groupe État islamique pour une trentaine de suspects à divers groupes d'extrême gauche pour les autres. La capitale turque accueillera les 7 et 8 juillet le sommet de l'OTAN et les autorités sont sur le qui vivent. Quelques heures avant ce coup de filet, la préfecture d'Ankara avait d'ailleurs annoncé l'interdiction de toutes les manifestations et autres rassemblements dans la capitale entre le 28 juin et le 10 juillet dans le cadre des préparatifs de l'événement. Tous les fonctionnaires seront en congé du 6 au 12 juillet dans la capitale turque, qui sera surveillée pour l'occasion par plus de 40 000 policiers et gendarmes. Un dispositif exceptionnel pour assurer la sécurité des chefs d'État et de gouvernement et de leurs délégations, dont le président américain Donald Trump, qui a confirmé sa venue. À Ankara, un endroit pour Radio Vatican.
1: Dialoguer aujourd'hui avec l'ennemi d'hier, des représentants du gouvernement taliban sont à Bruxelles aujourd'hui pour parler avec l'UE à la demande de pays européens qui en effet réclamaient ses contacts pour tenter de renvoyer en Afghanistan des personnes représentant une menace pour la sécurité sur leur sol. La Hongrie de Peter Magyar témoigne aujourd'hui encore de sa volonté d'un rapprochement avec ses alliés européens. Le député hongrois vient en effet d'approuver des mesures pour lutter contre la corruption, notamment une manière aussi d'accéder aux milliards d'euros de fonds européens actuellement gelé en raison des politiques de son prédécesseur Viktor Orban. Daniel Pseni à Bucarest.
5: Ainsi, la loi pourra contrôler les déclarations de patrimoine, exiger une totale transparence des structures financières et suspendre des procédures de passation de marché afin de protéger les fonds européens. Des mesures qui devraient rapporter plus de 8 milliards d'euros à l'État hongrois. Selon le Premier ministre Peter Magyar, les fonds gelés par Bruxelles, qui représentent environ 13% du budget de la Hongrie, pourraient être accessibles d'ici la fin de l'année et devraient aider son gouvernement à relancer l'économie du pays. Comme promis lors de sa campagne électorale, Viktor Magyar a également fait adopter un projet de loi visant à réformer les médias publics subventionnés par le gouvernement de Viktor Orban. Selon les nouvelles règles, les actuelles sociétés audiovisuelles publiques, qui servaient d'outils de propagande pour l'ancien Premier ministre, seront remplacées par une chaîne de télévision et une radio pluraliste. L'agence de presse nationale MTI redeviendra une entité distincte à but non lucratif. C'est le Parlement qui décidera des budgets destinés à ces nouveaux médias. Enfin, après la révocation des directeurs actuels, c'est le ministre de la Culture Zoltán Tár qui assurera la direction des médias jusqu'à la nomination de nouveaux responsables sélectionnés après un appel à candidature. Daniel Pseni à Budapest pour Radio Vatican.
1: Activité calme au Vatican. Le pape est à Castel Gandolfo comme chaque mardi ou presque. Des informations ont néanmoins été communiquées concernant le deuxième consistoire de l'année après celui de janvier. Il se tiendra vendredi et samedi prochain, 26 et 27 juin. Invités par Léon XIV, les cardinaux vont discuter, réfléchir, approfondir des thèmes d'actualité concernant l'Église et le monde, comme la paix, la construction du bien commun, les défis de l'IA à la lumière de l'encyclique Magnifica Humanitas. Ces deux jours se feront selon une démarche synodale. Les cardinaux seront réunis en 20 groupes autour de 4 sessions thématiques. Plus d'informations sur notre site internet vaticannews.va. Et puis Rome répond aujourd'hui aux évêques allemands. Le dicaster pour le culte divin a envoyé en effet une lettre au président de la conférence des évêques d'Allemagne concernant la possibilité de confier l'homélie dans des cas exceptionnels à des laïcs qualifiés. Le dicaster répond par la négative. L'homélie réservée aux prêtres ou aux diacres ne résulte pas d'une simple norme disciplinaire mais découle de la nature même de la liturgie. Depuis l'indépendance du pays en 2011, ce sera la première fois que le Soudan du Sud organise des élections. Elles auront lieu en décembre prochain. C'est ce qu'ont annoncé les autorités de Juba. Pourtant, les obstacles demeurent nombreux pour tenir les délais. En Afrique du Sud, la police enquête aujourd'hui sur le meurtre d'un ressortissant étranger dans la ville de Pietermaritzburg, une localité où plusieurs centaines de Malawites sont rassemblés en vue d'être rapatriés pour fuir les violences xénophobes en cours dans le pays depuis plusieurs semaines. Les leaders religieux ont rencontré le président Ramaphosa, l'archevêque du Cap y était. Monseigneur Sipuka dénonce l'amalgame liant l'immigration aux crises intérieures de l'Afrique du Sud, affirmant que le départ des étrangers ne résoudra ni le chômage ni la corruption. Les leaders religieux condamnent la violence, les discours de haine, appelant le gouvernement à rétablir l'ordre et les services publics. L'archevêque insiste enfin sur la préservation de la dignité humaine et de l'esprit de Ubuntu.

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1: Merci à nos confrères de Radio Vatican. C'était les informations internationales, l'édition de cette nuit. Et merci à Didier pour la une numérique avec l'info.re et Réunion la première et le quotidien pour la presse écrite. Nous vous proposons de démarrer notre séquence avec le groupe Glorious et ce titre Soufflant ce lieu. Un rendez-vous à ne pas manquer, bien sûr, à 7h30. Nous serons en direct du monastère chez nos sœurs moniales dominicaines à la colline du Rosaire pour la célébration eucharistique de ce jour.

Cette semaine, les évêques de France proposent aux catholiques une neuvaine de prières du 21 au 29 juin, avant le vote à l'Assemblée nationale du 30 juin de la loi dite de fin de vie. Et voici cette intention pour ce mercredi 24 juin. Seigneur, nous te remettons toutes les personnes atteintes par une maladie incurable qui ne voient plus le sens de leur vie et veulent y mettre un terme. Que ton Esprit Saint les visite et ravive en eux le goût de la vie, malgré la douleur de l'épreuve qu'ils traversent. Aide-nous à être auprès d'eux des serviteurs de l'espérance.

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5: Chers amis, bonjour. Nous sommes le 24 juin, nous fêtons la nativité de Saint Jean-Baptiste et nous allons suivre dans le livre de Saint Luc cet épisode de la vie de Élisabeth et de Zacharie. Nous avons choisi la lecture de la messe du jour. Évangile de Jésus-Christ selon Saint Luc. Quand fut accompli le temps où Élisabeth devait enfanter, elle mit au monde un fils. Ses voisins et sa famille apprirent que le Seigneur lui avait montré la grandeur de sa miséricorde et se réjouissaient avec elle. Le 8e jour, il vint pour la circoncision de l'enfant. Il voulait l'appeler Zacharie du nom de son père. Mais sa mère prit la parole et déclara « Non, il s'appellera Jean ». On lui dit « Personne dans ta famille ne porte ce nom-là » On se demandait par signe au père comment il voulait l'appeler. Il se fit donner une tablette sur laquelle il écrivit « Jean est son nom ». Et tout le monde en fut étonné. À l'instant même, sa bouche s'ouvrit, sa langue se délia. Il parlait et il bénissait Dieu. La crainte saisit alors tous les gens du voisinage et dans toute la région montagneuse de Judée. On racontait tous ces événements. Tout ce qui les apprenait les conservait dans leur cœur et disait « Que sera donc cet enfant ?» En effet, la main du Seigneur était sur lui. L'enfant grandissait et son esprit se fortifiait. Il alla vivre au désert jusqu'au jour où il se fit connaître à Israël.
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5: Chers amis, aujourd'hui est spécial parce que c'est le 24 et nous commémorons la nativité de Jean-Baptiste. Et dans l'évangile là, un peu comme la Réunion, hein, tout le monde n'a un avis. Il y a la famille, il y a les voisins, il y a les experts de la machine à café du village. Nouveau appelle l'enfant Zacharie. Les logiques, les traditionnels, les consensuels, bref, c'est un bon dossier. Le bon dossier validé par le comité de conformité paroissiale. Mais nous pouvons penser que nous venons. Dieu l'a fait causer. Dieu l'a dit, il va appeler Ali Jean. Et chers amis, le drame de bon peu de croyants, c'est de confondre la tradition avec les habitudes. La tradition, il transmet la vie de Dieu. Les habitudes, ils transmettent surtout ce que nous l'a toujours fait. Pourquoi ça? Parce que nous l'a toujours fait. Il a toujours été comme ça. Faut nous manger le dessert après le repas. Pourquoi ne mangerait pas le dessert avant le repas? Hein, chouchou, un bon petit mousse framboise. Zacharie, lui, il était pas alpi. Il avait peur de la parole parce qu'il était manque de foi. Alors, une petite crise de déficit de confiance théologale, la donne ça. Et quand il obéit enfin à la volonté de Dieu, son langue y délie. Comme quoi, dans la Bible, la guérison, il passe parfois par l'obéissance avant de passer par l'explication. Et le Mahama, il grandit dans le désert, pas dans un centre de communication, pas dans une école de marketing religieux, mais dans le désert, le lieu de la purification. Et aussi, on peut dire ça, le lieu de la kénose, quand Dieu se fait homme. Le lieu du dépouillement. Dieu y forme ses prophètes parce que il y a moins de désordre, il y a moins d'admirateurs. Il n'est pas comme dans certaines églises d'aujourd'hui. Jean-Baptiste, il rappelle à nous une vérité que n'est pas admise souvent. Alors cette vérité, c'est que la vocation chrétienne, c'est pas de l'autopromotion, c'est pas des publications de mon visage, de mes selfies sur Facebook, mais c'est la mission. Jean va passer toute son vie à dire, là pas moins ça, là pas moins, non c'est pas moins. Alors, nous va essayer, enfin, une copain, hein, s'il gagne, nous va essayer de faire comme ça aujourd'hui sur les bonnes réseaux sociaux. Si nous avons fait ça là, nous avons des qualités, nous t'es choisi, mais nous va pas se point révolutionnaire. Alors, pour éviter tous les pièges de notre auto-promotion, notre auto-satisfaction, alors demande la grâce. La grâce de ne pas baptiser notre bon projet du nom de nos bonnes ambitions, mais du nom que Dieu y donne. Parce que le salut, il commence souvent quand notre volonté y arrête de vouloir gérer la volonté de Dieu. Sinon, il ne sert à rien dans le Notre Père de dire que ta volonté soit faite. Hein, Seigneur, que ta, notre Père, que ta volonté soit faite sur la terre comme au ciel. Et puis nous, nous ne passons devant la volonté du Seigneur. Alors, restons humbles et nous retrouvons demain. Amen. Marcel Zin.
0: La grâce de la prière. La grâce, c'est ce que Dieu nous offre à boire quand nous venons à lui. Il n'est point de rafraîchissant, plus désaltérant que ta grâce, Seigneur. Dans le secret de ton cœur, en présence du Seigneur, tu n'as qu'à ouvrir les mains et disposer ton âme, fermer les yeux, n'écouter que ton cœur battre à l'unisson, te rappelant que tu es créature divine. Goûte à la légèreté du silence qui t'entraîne, loin de ce monde agité et fragile. Si tu sens que ta conscience t'enchaîne, libère-toi de ces états d'âme futiles. Abandonne-toi en Jésus-Christ, son Fils. Laisse-toi laver dans le précieux sang versé de celui qui a donné sa vie pour te sauver. Rencontre de maître en ton fort intérieur. Il n'est pas de meilleur monde d'où l'on revient. Apaisé, léger, auréolé de paix et heureux d'exister.

Merci à Marcel de nous partager les textes d'évangile tout au long de cette semaine. Dans quelques minutes, nous serons en direct du monastère chez nos sœurs moniales dominicaines à la colline du Rosaire pour la célébration eucharistique de ce jour. Une très très belle Eucharistie à tous. Mais avant cela, poursuivons avec ce titre « Ta volonté d'amour » Gaëtan de Courrèges, Joachim Simès et Manique.

0: Au nom du Père et du Fils et du Saint-Esprit.
1: Amen.
0: La grâce de Jésus le Christ, notre Seigneur, l'amour de Dieu le Père et la communion de l'Esprit Saint soient toujours avec vous.
1: Et avec votre esprit.
0: 6 mois avant Noël, nous fêtons la naissance de Saint Jean le Baptiste. C'est aussi le moment où, dans d'autres latitudes, la lumière commence à décroître. Il y a moins de soleil dans la journée. Nous demandons au Seigneur, par l'intercession de Jean-Baptiste, d'accepter, de diminuer, pour que la lumière du Christ puisse remplir nos cœurs, que nous soyons vides pour être remplis de lui. Humblement, nous nous reconnaissons pécheurs. Je confesse à Dieu Tout-Puissant, je reconnais devant vous, frères et sœurs, que j'ai péché en pensée, en parole, par action et par omission. Oui, j'ai vraiment péché. C'est pourquoi je supplie la bienheureuse Vierge Marie, les anges et tous les saints, et vous aussi, frères et sœurs, de prier pour moi le Seigneur notre Dieu. Que Dieu Tout-Puissant nous fasse miséricorde, qu'il nous pardonne nos péchés et nous conduise à la vie éternelle.

Lecture du livre du prophète Isaïe. Écoutez-moi, îles lointaines, peuples éloignés, soyez attentifs. J'étais encore dans le sein maternel quand le Seigneur m'a appelé. J'étais encore dans les entrailles de ma mère quand il a prononcé mon nom. Il a fait de ma bouche une épée tranchante. Il m'a protégé par l'ombre de sa main. Il a fait de moi une flèche acérée. Il m'a caché dans son carquois. Il m'a dit, « Tu es mon serviteur, Israël. En toi, je manifesterai ma splendeur. » Et moi, je disais, je me suis fatiguée pour rien, c'est pour le néant, c'est en pure perte que j'ai usé mes forces. Et pourtant, mon droit subsistait auprès du Seigneur, ma récompense auprès de mon Dieu. Maintenant, le Seigneur parle, lui qui m'a façonné dès le sein de ma mère, pour que je sois son serviteur, que je lui ramène Jacob, que je lui rassemble Israël. Oui, j'ai de la valeur aux yeux du Seigneur, c'est mon Dieu qui est ma force. Et il dit, c'est trop peu que tu sois mon serviteur pour relever les tribus de Jacob, ramener les rescapés d'Israël. Je fais de toi la lumière des nations pour que mon salut parvienne jusqu'aux extrémités de la terre. Parole du Seigneur.

Lecture du livre des Actes des Apôtres. En ces jours-là, dans la synagogue d'Antioche de Pisidie, Paul disait aux Juifs : Dieu a pour nos pères suscité David comme roi, et il lui a rendu ce témoignage : J'ai trouvé David, fils de Jessé. C'est un homme selon mon cœur qui réalisera toutes mes volontés. De la descendance de David, Dieu, selon la promesse, a fait sortir un sauveur pour Israël. C'est Jésus, dont Jean le Baptiste a préparé l'avènement en proclamant avant lui un baptême de conversion pour tout le peuple d'Israël. Au moment d'achever sa course, Jean disait : Ce que vous pensez que je suis, je ne le suis pas. Mais le voici qui vient après moi, et je ne suis pas digne de retirer les sandales de ses pieds. Vous, frères, les fils de la lignée d'Abraham, et ceux parmi vous qui craignent Dieu, c'est à nous que la parole du salut a été envoyée. Parole du Seigneur.

seras appelé prophète du Très-Haut. Tu marcheras devant en présence du Seigneur et tu prépareras

0: Le Seigneur soit avec vous. Évangile de Jésus-Christ selon saint Luc.
1: Quand fut accompli le temps où Élisabeth devait enfanter, elle mit au monde un fils. Ses voisins et sa famille apprirent que le Seigneur lui avait montré la grandeur de sa miséricorde et ils se réjouissaient avec elle. Le huitième jour, ils vinrent pour la circoncision de l'enfant. Ils voulaient l'appeler Zacharie du nom de son père. Mais sa mère prit la parole et déclara « Non, il s'appellera Jean. » On lui dit « Personne dans ta famille ne porte ce nom-là. » On demandait par signe au père comment il voulait l'appeler. Il se fit donner une tablette sur laquelle il écrivit Jean et son nom. Et tout le monde en fut étonné. À l'instant même, sa bouche s'ouvrit, sa langue se délia, il parlait et il bénissait Dieu. La crainte saisit alors tous les gens du voisinage, et dans toute la région montagneuse de Judée, on racontait tous ces événements. Tous ceux qui les apprenaient les conservaient dans leur cœur et disaient « Que sera donc cet enfant ?» En effet, la main du Seigneur était avec lui. L'enfant grandissait et son esprit se fortifiait. Il alla vivre au désert jusqu'au jour où il se fit connaître à Israël. »

La naissance de Saint Jean le Baptiste marque la fin de la stérilité. Alors c'est évidemment la fin de la stérilité de ses parents, Zacharie et Élisabeth, qui avaient attendu cet enfant de nombreuses années, qui avaient mérité d'une certaine manière de recevoir ce fruit de leur amour, mais qui était stérile. Mais derrière cette histoire d'une famille, c'est aussi l'histoire de tout un peuple, de tout le peuple d'Israël et de nous derrière l'Église. Le peuple d'Israël attendait le Messie et jusque-là, il n'était pas encore arrivé. Jean, son prénom, ce nom qui ne vient pas de sa lignée, qui n'est pas donné par une tradition, mais qui est donné directement par Dieu, c'est l'ange qui a donné ce nom à Zacharie. Jean, ça veut dire Dieu fait grâce. L'Ancien Testament, avec toute la bonté des 10 commandements, de la loi de Dieu, donnait une promesse, mais qui restait stérile, parce qu'il manquait quelque chose de fondamental. Il manquait la venue du Messie. Jean, Dieu fait grâce. Il y a un accueil de quelque chose tout à fait nouveau que Jean le Baptiste va prophétiser, qui va annoncer, parce que ça y est, c'est imminent. Il arrive dans quelques mois. C'est à la fois la fin de la stérilité, le début de la fécondité, d'une fécondité qui vient d'un détachement profond. Jean le Baptiste, c'est celui qui est, non pas l'époux, mais l'ami de l'époux. C'est celui qui s'efface pour préparer les chemins du Seigneur, les chemins qui ne sont pas les siens. Il y a une espèce de chasteté profonde chez Saint Jean le Baptiste. Il laisse la place à plus grand que lui. Il faut qu'il diminue pour que lui grandisse. Il faut que la lumière du Christ prenne la première place et que lui, il s'efface. Fin de la stérilité qui rime avec une chasteté, c'est-à-dire la juste place de l'homme devant Dieu, qui laisse Dieu lui faire grâce et non pas essayer par ses propres forces d'accomplir des commandements comme si tout dépendait de nous. Voilà ce que Jean le Baptiste annonce. Il l'annonce parce que le Christ vient, la grâce, la miséricorde descend sur le monde, mais c'est aussi un chemin que Jean-Baptiste nous montre, un chemin pour nous chrétiens de comment accueillir le Christ dans notre vie. Enfin, laisser faire la grâce, cette grâce de Dieu qui nous est donnée, et arrêter de vouloir tout maîtriser, tout faire de notre côté, diminuer pour que lui grandisse.

Créateur du ciel et de la terre, et en Jésus-Christ, son Fils unique, notre Seigneur, qui a été conçu du Saint-Esprit et né de la Vierge Marie, a souffert sous Ponce Pilate, a été crucifié, est mort et a été enseveli, est descendu aux enfers, le troisième jour est ressuscité des morts, est monté aux cieux, est assis à la droite de Dieu, le Père Tout-Puissant, d'où il viendra juger les vivants et les morts. Je crois en l'Esprit Saint, à la Sainte Église catholique, à la communion des saints, à la rémission des péchés, à la résurrection de la chair, à la vie éternelle.

0: Tu es béni, Seigneur, Dieu de l'univers, nous avons reçu de ta bonté le vin que nous te présentons. Fruit de la vigne et du travail des hommes, il deviendra pour nous le vin du royaume éternel.
1: Béni

0: Priez, frères et sœurs, que mon sacrifice qui est aussi le vôtre soit agréable à Dieu le Père Tout-Puissant. Accueille, Seigneur, ces offrandes. Elles sont déposées sur ton autel pour célébrer comme il convient la nativité de Saint Jean. Car il prophétisa que le Sauveur du monde viendrait et montra qu'il était déjà parmi nous, lui qui vit et règne pour les siècles des siècles.
1: Amen.
0: Le Seigneur soit avec vous.

Tu es vraiment saint, Dieu de l'univers, et il est juste que toute la création proclame ta louange. Car c'est toi qui donnes la vie, c'est toi qui sanctifies toutes choses par ton Fils Jésus-Christ, notre Seigneur, avec la puissance de l'Esprit-Saint. Et tu ne cesses de rassembler ton peuple, afin que du levant au couchant du soleil, une offrande pure soit présentée à ton nom. C'est pourquoi nous voici rassemblés devant toi, Dieu notre Père, et dans la communion de toute l'Église, nous célébrons le jour de la naissance de Saint Jean le Précurseur, qui a préparé le chemin au Sauveur des hommes, le Christ Jésus, lui qui est venu après Jean, mais qui existait avant lui. Nous te supplions de consacrer toi-même les offrandes que nous apportons. Sanctifie-les par ton Esprit pour qu'elles deviennent le corps et le sang de ton Fils, Jésus-Christ notre Seigneur, qui nous a dit de célébrer ce mystère. La nuit même où il fut livré, il prit le pain. En te rendant grâce, il dit la bénédiction. Il rompit le pain et le donna à ses disciples en disant « Prenez et mangez-en tous, ceci est mon corps livré pour vous. »

De même, après le repas, il prit la coupe. En te rendant grâce, il dit la bénédiction et donna la coupe à ses disciples en disant « Prenez et buvez-en tous, car ceci est la coupe de mon sang, le sang de l'Alliance nouvelle et éternelle, qui sera versé pour vous et pour la multitude en rémission des péchés. Vous ferez cela en mémoire de moi. »

en faisant ainsi mémoire de ton Fils, de sa passion qui nous sauve, de sa glorieuse résurrection et de son ascension dans le ciel, alors que nous attendons son dernier avènement, nous t'offrons, Seigneur, en action de grâce, ce sacrifice vivant et saint. Regarde, nous t'en prions, l'oblation de ton Église, et daigne y reconnaître ton Fils, qui, selon ta volonté, s'est offert en sacrifice pour nous réconcilier avec toi. Quand nous serons nourris de son corps et de son sang, et remplis de l'Esprit Saint, accorde-nous d'être un seul corps et un seul esprit dans le Christ. Que l'Esprit Saint fasse de nous une éternelle offrande à ta gloire, pour que nous obtenions un jour l'héritage promis avec tes élus, en premier lieu la bienheureuse Vierge Marie, Mère de Dieu, avec Saint Joseph son époux, les bienheureux apôtres, les glorieux martyrs, Saint Jean-Baptiste, Saint Dominique et tous les saints qui ne cessent d'intercéder auprès de toi et nous assurent de ton secours. Et maintenant, nous te supplions, Seigneur, par le sacrifice qui nous réconcilie avec toi, étends au monde entier le salut et la paix. Affermis ton Église en pèlerinage sur la terre, dans la foi et la charité, en union avec ton serviteur, notre pape Léon, notre évêque Pascal, l'ensemble des évêques, les prêtres, les diacres, et tout le peuple que tu as racheté. Écoute en ta bonté les prières de ta famille que tu as voulu rassembler devant toi. Dans ta miséricorde, ramène à toi, Père très aimant, tous tes enfants dispersés. Pour nos frères et sœurs défunts, et pour tous ceux qui ont quitté ce monde et trouvent grâce devant toi, nous te prions, en ta bienveillance accueille-les dans ton royaume, où nous espérons être comblés de ta gloire, tous ensemble et pour l'éternité, par le Christ notre Seigneur, par qui tu donnes au monde toute grâce et tout bien.

0: Comme nous l'avons appris du Sauveur et selon son commandement, nous osons dire Notre Père qui es aux cieux, que ton nom soit sanctifié, que ton règne vienne, que ta volonté soit faite sur la terre comme au ciel. Donne-nous aujourd'hui notre pain de ce jour, pardonne-nous nos offenses, comme nous pardonnons aussi à ceux qui nous ont offensés, et ne nous laisse pas entrer en tentation.
1: Délivre-nous de tout mal, Seigneur, et donne la paix à notre temps. Soutenus par ta miséricorde, nous serons libérés de tout péché, à l'abri de toute épreuve. Nous qui attendons que se réalise cette bienheureuse espérance, l'avènement de Jésus-Christ, notre Sauveur. Seigneur Jésus-Christ, tu as dit à tes apôtres, « Je vous laisse la paix, je vous donne ma paix. » Ne regarde pas nos péchés, mais la foi de ton Église. Pour que ta volonté s'accomplisse, donne-lui toujours cette paix et conduis-la vers l'unité parfaite, toi qui vis et règnes pour les siècles des siècles.
2: Amen.
1: Que la paix du Seigneur soit toujours avec vous.
2: Et avec

Voici l'agneau de Dieu, voici celui qui enlève les péchés du monde. Heureux les invités au repas des noces de l'agneau. Seigneur.

0: Le Seigneur soit avec vous.
1: Et avec votre esprit.
0: Que Dieu Tout-Puissant vous bénisse, le Père et le Fils et le Saint-Esprit.
1: Amen.

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1: Merci à tous de votre fidélité. Nous étions en direct du monastère chez nos sœurs moniales dominicaines à la colline du Rosaire pour la célébration eucharistique de ce mercredi. Merci aux sœurs moniales de nous permettre de vivre cela le mercredi et le vendredi, et merci aux prêtres célébrants. Un petit temps de spiritualité avant de retrouver nos confrères de Radio Vatican dès 8h30 avec les informations internationales, l'édition de la nuit. Et nous démarrons avec Emmanuel Musique. Esprit de Dieu, sois ma lumière.

0: Il est 8h passé de 30 minutes sur les ondes de Radio Arc-en-Ciel. Merci à tous de votre fidélité. Nous retrouvons nos confrères de Radio Vatican avec les informations internationales, l'édition.
1: Prédécesseur, le nouveau Premier ministre hongrois a fait adopter un train de mesures pour lutter contre la corruption. Une manière pour lui aussi de récupérer des fonds européens encore gelés. Et puis enfin, le Soudan du Sud doit organiser les premières élections de sa jeune histoire en décembre. Elles ont déjà été repoussées à 6 reprises et les obstacles pour leur tenue sont encore nombreux.
2: Radio Vatican, le journal, Marie Duhamel.
1: Dans l'ombre des revirements en cours au Moyen-Orient, Gaza, dans l'enclave palestinienne où les patriarches latins et grecs orthodoxes de Jérusalem se sont rendus hier, eh bien les violences restent quotidiennes en dépit du cessez-le-feu conclu il y a 8 mois maintenant. Et l'ONU réaffirme ce

0: Ce soir, la poursuite d'un génocide, ce que ne fait pas le Saint-Siège. Les enquêteurs des Nations Unies prennent pour preuve dans un nouveau rapport le fait que Israël vise en particulier les enfants. Le compte-rendu de Valérie Ferrand.
1: Entre le 7 octobre 2023 et le 7 octobre 2025, sur 1 200 000 Palestiniens de moins de 18 ans, 2% ont été tués, dont 5 000 avaient moins de 5 ans, parmi lesquels 1 millier avaient moins de 1 an. Le rapport rappelle également qu'il y a un nombre indéterminé d'enfants qui sont toujours ensevelis sous les décombres. Leur chiffre est estimé à environ 5 000. L'enfant palestinien dans la bande de Gaza est la cible de violences, y compris dans le ventre de sa maman, entre les bombardements et le blocus. Les enfants sont également ciblés délibérément par les drones et les snipers israéliens. Le rapport prend à titre d'exemple 168 enfants âgés entre 10 semaines et 16 ans tués soit par des tirs de drones ou par des snipers. En Cisjordanie, le rapport rappelle que 213 enfants ont été tués durant ces mêmes 2 ans. De nombreux enfants ont également été arrêtés, certains emmenés vers des destinations inconnues en ce qui concerne la bande de Gaza et en ce qui concerne la Cisjordanie, 1655 enfants ont été arrêtés ces 2 dernières années et subissent en prison de graves privations ainsi que des tortures, y compris sexuelles. Jérusalem, Valérie Ferron, Radio Vatican.
0: Et dans un autre rapport, cette fois du Fonds pour l'éducation en zone de crise, l'ONU estime que près de 100 millions d'enfants sont totalement privés d'école en raison des guerres donc en cours dans 9 pays en particulier, RDC, Éthiopie, Soudan, Birmanie ou Yémen. Le rapport blâme également les chocs climatiques. Et le chef de l'ONU, Antonio Guterres, depuis Londres, a dénoncé les énergies fossiles, origine destructrice, a-t-il dit, des crises énergétiques et climatiques. En cause, note-t-il, dans la canicule actuelle en Europe, il s'en est pris aussi au coût écologique des centres de données liés à l'IA. À l'occasion de la semaine pour l'action climatique, il a appelé les grands patrons du secteur de l'intelligence artificielle à la transparence et à l'honnêteté. Les funérailles de l'ancien ayatollah Ali Khamenei auront bien lieu en Iran. Les autorités ont décrété mardi 3 jours fériés à Téhéran du 4 au 6 juillet prochain pour un hommage national à celui qui a dirigé la République islamique près de 37 ans avant d'être tué par des frappes israélo-américaines. C'était le 28 février dernier. 20 millions de personnes sont attendues la semaine prochaine à Téhéran. L'Iran, dont le point de vue diverge de celui énoncé par Donald Trump sur la question de l'envoi d'inspecteurs de l'AIEA sur ses sites nucléaires bombardés en juin 2025. Téhéran refuse à ce stade de les accueillir alors que le président américain affirmait tout juste le contraire au plus haut niveau et pour l'éternité, écrivait-il sur son réseau social. Chaque camp fourbit en ce moment ses arguments de négociation. Le secrétaire d'État américain Marco Rubio entame une visite dans le Golfe tandis que le président Pezeshkian, président iranien, et son diplomate en chef sont arrivés, eux, à Islamabad. Et au-delà des divergences, Oman et l'Iran sont pragmatiques. Aujourd'hui, les deux États riverains du détroit d'Ormuz vont ensemble étudier les coûts de la future gestion du détroit. Ce mardi, l'agence maritime de l'ONU annonce en tout cas le début de l'évacuation des 11 000 marins qui y sont bloqués depuis des semaines. En Turquie, les autorités ont mené ce matin une vaste opération antiterroriste dans la capitale Ankara. Plus de 240 personnes sont visées par un mandat d'arrêt. Ces arrestations ont lieu alors que la capitale turque accueillera dans 2 semaines le sommet des dirigeants de l'OTAN. La correspondance d'Anand Lauer.
2: L'ampleur de ce coup de filet et le nombre de groupes visés par les arrestations laissent peu de doutes quant à leur lien avec les mesures prises par les autorités turques à l'approche du sommet de l'OTAN. Le parquet d'Ankara a émis des mandats d'arrêt pour 241 personnes. Elles sont soupçonnées de liens avec des organisations terroristes allant du groupe État islamique pour une trentaine de suspects à divers groupes d'extrême gauche pour les autres. La capitale turque accueillera les 7 et 8 juillet le sommet de l'OTAN et les autorités sont sur le qui-vive. Quelques heures avant ce coup de filet, la préfecture d'Ankara avait d'ailleurs annoncé l'interdiction de toutes les manifestations et autres rassemblements dans la capitale entre le 28 juin et le 10 juillet dans le cadre des préparatifs de l'événement. Tous les fonctionnaires seront en congé du 6 au 12 juillet dans la capitale turque, qui sera surveillée pour l'occasion par plus de 40 000 policiers et gendarmes. Un dispositif exceptionnel pour assurer la sécurité des chefs d'État et de gouvernement et de leurs délégations, dont le président américain Donald Trump, qui a confirmé sa venue. À Ankara, un endroit pour Radio Vatican.
0: Dialoguer aujourd'hui avec l'ennemi d'hier, des représentants du gouvernement taliban sont à Bruxelles aujourd'hui pour parler avec l'UE à la demande de pays européens qui en effet réclamaient ses contacts pour tenter de renvoyer en Afghanistan des personnes représentant une menace pour la sécurité sur leur sol. La Hongrie de Peter Magyar témoigne aujourd'hui encore de sa volonté d'un rapprochement avec ses alliés européens. Le député hongrois vient en effet d'approuver des mesures pour lutter contre la corruption, notamment une manière aussi d'accéder aux

0: milliards d'euros de fonds européens actuellement gelés en raison des politiques de son prédécesseur Viktor Orban. Daniel Pseni à Bucarest.
1: Ainsi, la loi pourra contrôler les déclarations de patrimoine, exiger une totale transparence des structures financières et suspendre des procédures de passation de marché afin de protéger les fonds européens. Des mesures qui devraient rapporter plus de 8 milliards d'euros à l'État hongrois. Selon le Premier ministre Péter Maghiar, les fonds gelés par Bruxelles, qui représentent environ 13% du budget de la Hongrie, pourraient être accessibles d'ici la fin de l'année et devraient aider son gouvernement à relancer l'économie du pays. Comme promis lors de sa campagne électorale, Péter Maghiar a également fait adopter un projet de loi visant à réformer les médias publics subventionnés par le gouvernement de Viktor Orban. Selon les nouvelles règles, les actuelles sociétés audiovisuelles publiques, qui servaient d'outils de propagande pour l'ancien Premier ministre, seront remplacées par une chaîne de télévision et une radio pluraliste. L'agence de presse nationale MTI redeviendra une entité distincte à but non lucratif. C'est le Parlement qui décidera des budgets destinés à ces nouveaux médias. Enfin, après la révocation des directeurs actuels, c'est le ministre de la Culture Zoltán Tár qui assurera la direction des médias jusqu'à la nomination de nouveaux responsables sélectionnés après un appel à candidature. Daniel Pseni à Budapest pour Radio Vatican.
0: Activité calme au Vatican, le pape est à Castel Gandolfo comme chaque mardi ou presque. Des informations ont néanmoins été communiquées concernant le deuxième consistoire de l'année après celui de janvier. Il se tiendra vendredi et samedi prochain, 26 et 27 juin. Invité par Léon XIV, les cardinaux vont discuter, réfléchir, approfondir des thèmes d'actualité concernant l'Église et le monde, comme la paix, la construction du bien commun, les défis de l'IA à la lumière de l'encyclique Magnifica Humanitas. Ces deux jours se feront selon une démarche synodale. Les cardinaux seront réunis en 20 groupes autour de 4 sessions thématiques. Plus d'informations sur notre site internet vaticannews.va. Et puis Rome répond aujourd'hui aux évêques allemands. Le dicaster pour le culte divin a envoyé en effet une lettre au président de la conférence des évêques d'Allemagne concernant la possibilité de confier l'homélie dans des cas exceptionnels à des laïcs qualifiés. Le dicaster répond par la négative. L'homélie réservée aux prêtres ou aux diacres ne résulte pas d'une simple norme disciplinaire mais découle de la nature même de la liturgie. Depuis l'indépendance du pays en 2011, ce sera la première fois que le Soudan du Sud organise des élections. Elles auront lieu en décembre prochain. C'est ce qu'ont annoncé les autorités de Juba. Pourtant, les obstacles demeurent nombreux pour tenir les délais. En Afrique du Sud, la police enquête aujourd'hui sur le meurtre d'un ressortissant étranger dans la ville de Pietermaritzburg, une localité où plusieurs centaines de Malawites sont rassemblés en vue d'être rapatriés pour fuir les violences xénophobes en cours dans le pays depuis plusieurs semaines. Les leaders religieux ont rencontré le président Ramaphosa, l'archevêque du Cap y était. Monseigneur Sipuka dénonce l'amalgame liant l'immigration aux crises intérieures de l'Afrique du Sud, affirmant que le départ des étrangers ne résoudra ni le chômage ni la corruption. Les leaders religieux condamnent la violence, les discours de haine, appelant le gouvernement à rétablir l'ordre et les services publics. L'archevêque insiste enfin sur la préservation de la dignité humaine et de l'esprit de Ubuntu.

La mosquée, la descendance à Aaron, il appelle Elisabeth. Et ça, c'était l'un comme l'autre, un bon monde devant le ciel, bon Dieu. C'était suivre bien tout le bon commandement, le bon loi, le Seigneur, tout comme il faut. Vous n'avez pas d'enfants, passe. Elisabeth, tu ne peux pas avoir d'enfants. En plus, ça la vient comme l'autre déjà, un bon âge. Alors, là, arrive le temps, Zacharie, de bonne, près de son bon, je t'ai service devant mon Dieu. Le sort a choisi Zacharie, d'après l'habitude d'un prêtre, pour aller offrir l'encens dans le temple au Seigneur. Tout le peuple était en prière dehors, là, au fond de l'encens. Le linge de Seigneur apparaît de Zacharie, debout par côté droit de l'autel de l'encens. Quand il a vu ça, Zacharie était bouleversé. Ses yeux ensemble la craintive. Et là, le linge l'a dit. Pas besoin d'aller à la paix comme ça, Zacharie. Parce aux supplications, la trouve le bout. Toute Madame Elisabeth va faire naître pour un garçon. Voici maman, il a Jean. On sera d'un contentement, un grand bonheur. Un bon peu de monde sera content, ce naissance-là. Parce que ces enfants-là seront grands, grands devant le Seigneur. Il ne boira pas de vin sans quoi, bonne boisson, fort, fort. En plus, il sera rempli ensemble l'Esprit Saint depuis le ventre de son moment. Ces enfants-là vont faire avenir. Et quantité d'enfants Israël pour le Seigneur, bon Dieu. Il va marcher devant ensemble le Seigneur. Ensemble aussi l'Esprit avec la puissance prophète Élie pour faire à toi le qui est bon papa pour autres bons enfants. Alors, il va amener bon sacré en rébellion. La sagesse bonne suisse prépare pour le peuple, prépare pour le Seigneur plutôt. Un peuple, lequel est pareil.

Alors pour la messe le jour, dans l'évangile de Jésus-Christ, voilà que ça Saint Luc raconte. Alors elle arrive le temps où ça, Élisabeth devait accoucher. Elle a gagné un garçon. Sa famille, en somme, son bon voisin, ben elle la connaît. Que le Seigneur avait amonté à elle, l'a grandi à son miséricorde. Ça était bien content pour elle. Le huitième jour, le jour de circoncision, les enfants, ça a voulu écrire les enfants, Zacharie, comme son papa. Seulement, son maman l'a dit, non, on va, crise d'enfants, là, Jean. Demande la famille, elle a dit, mais la population de la famille n'a pas le bon sens. Et dans le même temps, tes filles ne demandent pas un signal, ce papa, comment l'ITV décrit les enfants. Alors, je l'ai fait avant cette tablette, et d'ici, il a marqué Jean son nom. Tout le monde était bien estomaqué, tout de suite la même. Son bouche l'a rouvert, son langue l'a détaqué. Zacharie était cause, était grand merci, bon Dieu. Et là, la paix, la cap, tout le village était là. Dans toute région, la montagne, la Judée, tout le monde raconte ce bon événement là. Toute bonne sac, tu y apprends ça. Tu ramasses ça dans notre cœur. Ça t'a dit, ben quoi, ça sera ces enfants-là. Par le fait, la même bon Dieu était ensemble. Ces enfants-là, t'es grandi, soit l'esprit t'es fortifié. Le maman, il est parti vivre dans le désir jusqu'au jour où il a fait connaître son capable, Israël.

0: En ce 24 juin, nous fêtons Saint-Jean-Baptiste. Une très belle fête à tous ceux qui se prénomment Jean-Baptiste. Allons découvrir l'histoire de Saint-Jean le Baptiste que nous propose Frédéric dans le témoin de la foi de ce jour.
1: Saint-Marc,
2: Saint-Pierre,
1: son nom était Jean.
2: Sainte-Marie,
1: figure de la foi, témoin de l'Évangile. Elle se nommait Marie.
2: Saint Matthieu.
1: Il s'appelait Jacques.

En ce 24 juin, nous fêtons la nativité de Saint Jean-Baptiste. Bonne fête donc à toutes les personnes qui se prénomment Jean-Baptiste. Cousin de Jésus, né de Zacharie et Élisabeth, il est appelé Baptiste car il baptisait dans le Jourdain pour préparer le baptême dans l'Esprit. L'Église, dit saint Augustin, célèbre ordinairement la vie des saints au jour de leur mort, qui est, à proprement parler, le jour de leur naissance à la vie éternelle. La nativité de saint Jean-Baptiste a été exemptée de cette règle générale parce qu'il fut sanctifié avant de naître, dans le sein de sa mère, par la présence de Jésus-Christ dans la visite que fit la très sainte Vierge à sainte Élisabeth. La naissance de saint Jean-Baptiste fut une grande joie pour la terre, puisqu'elle lui annonçait l'approche de sa rédemption. Le message d'un ange à Zacharie pour lui annoncer la naissance de Jean-Baptiste, la maternité d'Élisabeth à un âge très avancé, le mutisme subi de Zacharie depuis l'annonce de l'ange jusqu'à la circoncision de l'enfant et sa guérison miraculeuse qui lui permit d'entonner le beau cantique Benedictus, tout est merveilleux dans l'apparition du précurseur qui allait montrer bientôt le Sauveur promis et attendu depuis 4000 ans. Parmi les récits évangéliques, il en est peu d'aussi intéressant ni d'aussi touchant que celui de la naissance de saint Jean-Baptiste. Les miracles s'ajoutaient aux miracles autour du berceau de l'enfant. Les habitants du voisinage furent saisis d'une crainte respectueuse et le bruit de ces merveilles se répandit dans toutes les montagnes de la Judée, de sorte que tous se disaient les uns aux autres « Que pensez-vous de l'avenir de cet enfant ?» Saint Jean-Baptiste occupe dans l'histoire de l'humanité une place incomparable. Il sert de trait d'union entre les deux mondes. Il résume en lui tout l'Ancien Testament et prépare le Nouveau. Il ferme la mission des prophètes et ouvre celle des apôtres. Il est vrai que Jean-Baptiste s'acquitta de sa mission de manière incomparable. Il cria si fort qu'on l'entendait jusqu'au fond des déserts et que nous l'entendons encore. « Redressez vos voix tortueuses et repentez-vous, car la cognée est à la racine de l'arbre qui sera brûlé s'il ne porte des fruits. » Prophète, apôtre, docteur, solitaire, vierge, martyr, il est plus que tout cela, parce qu'il est tout cela en même temps. Il réunit tous les titres à la sainteté et rassemblant en lui seul tout ce qui constitue les différentes classes des saints, il forme au milieu d'eux une classe particulière. Le culte de saint Jean-Baptiste a toujours joui d'une immense popularité. Après cette présentation de saint Jean-Baptiste, accompagnons d'une pensée particulière les paroissiens de Brapanon, ceux de Ravine-Blanche à Plaine des Cafs, ceux d'un quartier de la rivière Saint-Louis, dont les lieux de culte sont dédiés à saint Jean-Baptiste. Ils seront sûrement nombreux à se rendre à leur lieu de culte aujourd'hui pour fêter leur saint patron. Je vous propose, avant de nous quitter, cette pensée spirituelle extraite de l'Évangile de ce jour. Il demanda une tablette et écrivit ceci. Son nom est Jean. Ce fut une surprise pour tous. C'est alors que sa bouche s'ouvrit et que sa langue put articuler. Il se mit à parler, bénissant Dieu. Luc 1, versets 63 et 64.

Jean le Baptiste avec Manic et Joachim Sima. Si on se sépare avec la communauté de l'Emmanuel, je vous salue Marie. Dès 9h, nous retrouverons Didier pour la suite du programme. Passez une excellente matinée sur les ondes de Radio Arc-en-Ciel.

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0: Bien le bonjour si vous nous rejoignez sur les ondes de Radio Arc-en-Ciel et c'est l'heure maintenant de retrouver la une de la presse de ce jour. On démarre avec la une du quotidien de La Réunion et d'Océan Indien de ce mercredi. En une, on parle de mobilité des jeunes, le vertige du départ. Malgré la multiplication des aides à la mobilité, une large majorité de jeunes réunionnais n'envisagent pas de quitter l'île pour étudier ou travailler. On parle aussi du déficit du CHU, l'équilibre à l'horizon 2028. On parle aussi, en cette une, d'Office national des forêts, l'arbre qui cache le malaise. On parle aussi d'associations des maires, Waro gagne la bataille. On parle aussi de parents-enfants, le yoga pour les marmailles. Et on termine avec Coupe du Monde bleu, récit d'une folle soirée. La une, c'est aussi Réunion la Première qui nous parle de trois pointures du jazz caribéen pour une masterclass à l'école de musique de Beau Séjour. On parle aussi de logement face aux coupes de l'État, l'équation impossible des bailleurs sociaux. On parle aussi en une avec la une de l'info.re. Votre opinion, sensibilisez-vous votre enfant à se protéger des violences sexuelles. On parle aussi de Frida, offre son rein pour sauver la vie de son mari, une magnifique preuve d'amour. Et Coupe du Monde pour terminer, Didier Deschamps en deuil, sa mère est décédée. C'était la une de la presse de ce jour et on poursuit avec la suite du programme.

0: d'étoiles. Mais une mère, on n'en a qu'une.
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0: Merci de nous accompagner. Bonnes histoires, Jean-Claude. Tout de suite, langage des animaux.
1: Histoires dehors. Comment l'a fait la terre avec de moon? Histoires, la gamme, la menterie. Ça l'a pas moins, ça y raconte la gamme. Ça l'a pas moins, ça y ramasse la menterie. Ça, bande vieux gramoun dans le temps longtemps.

Les histoires de Rome. Langage animaux. Les histoires Tibet. Dans le pays Tibet, premier boum pour apprivoiser Banyak, t'es un gourou. T'y appelle Rinpoché. L'in avait d'autres noms. Un peu, t'y appelle Ali Padmasambhava. Sinon ça, enfants lotus. Ali même, la fait rentre la religion Bouddha dans le pays Tibet. Rinpoché, t'es le premier pour élève Banyak. Yark, là, c'est l'espèce gros bœuf avec grand poil et de sonne jusqu'à terre. L'y servent pour porte paquet, pour tirer charrette, l'y donne de lait, son viande l'est bon pour manger, comme la viande bœuf. Avec la peau, il fait un tas d'affaires en cuir, l'y donne de l'huile pour mettre dans la lampe, et sans son lait, bon tibétain, il fait de fromage avec de beurre. Dans le temps longtemps, dans le pays Tibet, n'avait une famille Drogpa, une bande nomade, n'avait deux grands troupeaux, un troupeau de 1000 yaks et un troupeau de 3000 moutons. Zoté nomade, zoté y reste pas en place. Quand n'avait plus de herbe pour manger une place, zoté y ça à une autre place, où ça n'avait grandes herbes, bien gras, bien tendres. Tous les 3-4 mois, Zoté déménage. Zoté vit sous la tente. Quand t'es bon pour aller, Zoté démonte la tente et Zoté remonte plus loin. Tout le monde y travaille, hommes, femmes, enfants. Plus jeune gardien de mouton n'avait juste 12 ans. L'été occupe une centaine de moutons. L'été fait bien son travail. L'été suivent bien la religion. Avant de manger, l'été fait toujours un petit offrande de nourriture pour son bon Dieu préféré. Un jour, un vieux bouc qui est habillé en blanc la debout devant lui. À cause où il n'a pas donné moi rien pour manger, Zordi. Le vieux bouc en blanc l'a demandé. Ben, à cause n'avait rien que le reste mangé hier soir, le marmaille l'a répondu. « Ah bon, donc t'es pas respect pour moi. » Ou c'est un bon marmaille. Mais, m'a dit ouais, une affaire. Même si le manger n'est pas bon, la pas la qualité y compte, c'est le geste, l'intention. Pour la peine où c'est un bon marmaille, m'a fait ou un cadeau. Que ça, on aurait envie. Ben, s'il est possible, m'aimerais bien connaître le langage bon des animaux. M'aimerais comprendre ce que Zoti dit quand Zoti cause Ranzot. Bien sûr que c'est possible, l'a dit le vieux bougan blanc. Votre vœu sera exaucé. Et le jeune gardien la commence à écouter ce que bon mouton t'après raconté. Il a écouté bon chien. Il a écouté bon oiseau. Et l'ité comprend. Que ça, Zoté dit. Comme ça même, il a entendu un maman mouton, d'après cause, sans son enfant mouton. À partir de demain, a dit le maman mouton, faudra ou veille sur où. Reste tout le temps avec le troupeau, pangar le loup, il vient sous chaos. Mais maman, a dit le enfant mouton, à cause où dit ça, vous sera pas là pour veiller sur moi? Non. « Moi, ne sera pas là, » l'a dit le maman mouton. « À cause d'un berger, il s'est marié. »« Et alors ?» les enfants moutons l'a demandé. « Ben, notre maître, il s'invite un tas de monde. »« Et il s'ardonne à autres moutons pour manger. »« Et moi là-dedans. » Quand le jeune gardien mouton l'a entendu ça, il a pleuré. « T'es pas possible !» Un affaire comme ça. Comment faire pour sauver le maman mouton avec son enfant? La nuit, le jeune gardien ne gagne pas sommeil. Alors il a levé, il attrape le maman mouton avec son enfant et Zot l'a filoché dans la montagne. Zot l'a marché,
Je la marchais pendant 10 jours. 11e jour, je la rencontre un cavalier. L'été suit une jolie jument avec un petit poulain qui suivent derrière. Où sort trop vite, maman, l'a dit le petit poulain. Mes gars, ils pas suivre. Pas possible, fait autrement, mon enfant, le jument la répond. Mon maître l'est pressé. S'il mit ça moins vite, il sera pas content. Il va bouger sur la selle et il va faire mal à moins. À cause, les aiguilles, la respire dans le tapis, sous la selle. Et chaque coup, mon maître y bouge, les aiguilles, il rentre dans mon rein et il fait mal. Alors, il servit exprès pour qu'il ne bouge pas. Le jeune gardien l'a entendu tout ça que le jument avec son poulain l'avait dit. Il y a deux bouts devant la jument et il a dit le cavalier, arrête. T'en as où ? L'a dit le gardien mouton. Où la préblesse au jument ? Mon n'a point le temps pour perdre, l'a dit le cavalier. Mon papa, il s'est mort. Il faut mis à rodin monde pour soigner aller. Un instant, l'a dit le marmaille, juste un instant. Guette un coup sous la selle. Si votre jument l'est blessé, on n'ira pas bien loin. Le cavalier l'a tenu à terre, il a tiré la selle, et dessous, il a trouvé un aiguille t'es fiché dans le tapis. Comment on l'a fait pour voir sous ma selle? Le cavalier l'a demandé. De voir où c'est un lama, ou sinon un devineur? Non, va, le marmaille a répondu. Moi, c'est juste un gardien mouton. Viens avec moi, l'a dit le cavalier. Où va soigner mon papa? Nous n'avons l'argent pour payer où? M'y connais pas soigner les hommes, l'a dit le marmaille. N'a rien que mouton, m'y gagne soigner. Où ça pas laisse un vieux bouc mourir quand même? Bon, bel et bon, allons voir votre papa. Quand le jeune gardien, le maman mouton avec son enfant, l'arrivée la case le vieux Gramoun, une maman chatte la rentre en dedans avec son 3 enfants chatte. Qu'au ça le gardien mouton, il vient faire terre là? Un enfant chatte l'a demandé. Il est là pour soigner notre maître, a dit le maman chatte. Ben, qu'au ça notre maître nana? Un autre petit chatte l'a demandé. Pauvre boug, a dit le maman chatte. Une tralée de fourmis la rentre dans son oreille. D'avoir autre la mange son cerveau, un petit chat l'a dit. Non, quand même pas, l'a dit le maman. Et alors, mon petit chat l'a demandé, que ça il faut faire pour qu'il guérisse? Ben, le simple, l'a dit le maman chat, il faut aller roder une fleur et mettre la fleur côté les oreilles malades. Quand mon fourmi va sentir l'odeur de la fleur, zot sera attiré, zot va sortir dehors et le maître sera guéri. Le jeune gardien mouton l'a entendu tout ça que le maman chatte l'avait dit. Comme ça même, il a parti aux 2 jolies fleurs et il sent bon. Il la met devant le 2 oreilles le vieux Gramoun. Il la attend. Rien. 0 calebasse la fumée grand bois. Alors, le gardien l'attrape le 2 fleurs, il la frotte sur le 2 oreilles le malade. Et Lila dépose le 2 fleurs sur le bord le lit. 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Oula, n'y a beau guérir mon papa, l'a dit le cavalier. Pour la peine, Madanao, un gaillard mouton bélier. Comme ça même, le jeune gardien mouton, dès qu'il comprend langage des animaux, la gagne une vraie famille mouton. 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Et jamais il a tué azote pour manger. Non, va. Jamais il a vendu azote. Il était vive sur le lait, le fromage et la laine. Ça en avait assez pour lui.
Et puis le soir, tous les quatre, ils racontent des histoires. Des histoires le loup, des histoires t'as y fait peur, des histoires Siddhartha Gautama, grand Bouddha, des histoires Rinpoché, grand gourou, des histoires Tibet, pays la neige. Oh yeah.

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0: Et on poursuit tout de suite avec l'actualité culturelle avec Olivier.
1: Musique, jazz, Mario Canonge trio et en première partie Emmanuel Félicité quintet. Le vendredi 26 juin à la Cité des Arts. Cette soirée avec le Mario Canonge trio promet une immersion intense dans un jazz caribéen d'exception, porté par trois artistes au sommet de leur art. Pianiste majeur de la scène française, Mario Canonge déploie un jeu flamboyant, nourri de ses racines martiniquaises et d'une carrière internationale hors norme. À ses côtés, Michel Alibaud, contrebassiste aux mille influences, et Arnaud Dolmen, batteur parmi les plus récompensés de sa génération. La première partie du concert sera assurée par Emmanuel Félicité à l'occasion d'une restitution de résidence avec le département de percussion. Musique, jazz, Mario Canonge trio et en première partie Emmanuel Félicité quintet, le vendredi 26 juin à la Cité des Arts. Spectacle musical, il était une fois Madoré, le vendredi 26 juin au théâtre Lucé Langenier. Et si ce soir, on remontait le temps à reparcourir notre île par des chemins rares à l'accès difficile ou bien là, tout près, dans les rues de nos flâneries. Henri Madoré, le Tidoré, son répertoire nouante, sa vie de bohème au hasard d'un vécu marginal, le voici qui se réincarne sur la scène d'une aventure musicale. En route pour une escapade originale, un spectacle total qui harmonise les talents de quatre artistes, clavier et guitare, accompagnés de la voix puissante de Nicole d'Ambreville. Mais une part belle est faite au théâtre à raconter moult anecdotes, à happer les spectateurs dans un univers aux résonances diverses, à osciller entre le truculent et l'émouvant. Spectacle musical, il était une fois Madoré, le vendredi 26 juin au théâtre Lucé Langenier. Spectacle humour, Ahmed Silla, le samedi 27 juin, au Petit Stade de l'Est. Origami ou l'art du pliage. Je vois nos destins comme des origamis qui se plient à des choix, des joies et des peines, des victoires et des échecs. Pendant plus de 10 ans maintenant, je me suis plié en 4 pour essayer de vous plier en 2. Je me demande quelle forme aurait pris mon origami, mon destin, si je n'avais pas plié bagage de ma ville natale. Spectacle humour, Ahmed Silla, le samedi 27 juin au Petit Stade de l'Est. Musique, reggae, Cabar-la-Cour, Natty Dread, le samedi 27 juin à Château-Morange. Le projet Écho des Racines fait vibrer la rencontre explosive entre Kalam, reine du Koundé du Burkina Faso, et Natty Dread, pilier du reggae réunionnais. Deux continents, deux identités fortes, une seule énergie, créent une fusion musicale inédite où le Koundé dialogue avec le reggae. Le folk sahélien et les rythmes créoles, un concert exceptionnel, fruit d'une résidence de création puissante entre héritage, liberté et créativité qui révèle les liens profonds unissant l'Afrique de l'Ouest et la Réunion. Musique reggae, Cabar-la-Cour, Natty Dread, le samedi 27 juin, Château-Morange.

0: Merci de nous accompagner. On poursuit avec la carte postale des philosophes tout de suite avec Joyce.
1: Chers amis auditeurs de Radio Arc-en-Ciel, bonjour. C'est avec un immense bonheur que Didier et moi nous vous retrouvons pour notre carte postale des philosophes, toujours la philosophie en question. Bonjour Didier.
0: Et bonjour Joyce, et merci à toi de nous proposer ce moment de philosophie, et surtout ces questionnements qu'on a, et surtout les réponses que tu nous avances.
1: On essaye.
0: Et justement, comme première question, le Nini. Le en même temps, le juste milieu. En quoi cette revendication très actuelle est déjà portée par Aristote?
1: Oui, on a l'impression justement que le fameux en même temps de notre président est nouveau et que non. Alors, avant de parler d'Aristote, il convient de rappeler que beaucoup aujourd'hui sont aristotéliciens, peut-être même sans le savoir, ou en tout cas presque. Deux raisons à cela. Deux raisons distinctes, quoique convergentes. D'abord, Aristote invente la philosophie académique, pourrait-on dire. Entendons par là une conception de la philosophie dominée par l'idée de l'examen collectif des problèmes correctement posés dont on connaît les solutions antérieures. Aristote, par exemple, a inventé l'histoire de la philosophie comme matériau même de la philosophie et dont on propose des solutions neuves qui rendent vaines celles d'avant. L'opposition Platon-Aristote, symbole de deux orientations philosophiques tout à fait irréductibles, et ce, quelle que soit la question posée. Dans le champ ontologique, le platonicien privilégie la puissance réparatrice de l'idée, ce qui fait des mathématiques le vestibule de toute pensée de l'être. L'aristotélicien, lui, part du donné empirique et veut rester en accord avec la physique et la biologie. En éthique, le platonicien privilégie la conversion subjective, l'éveil soudain à une voie antérieurement inaperçue vers le vrai, alors que du côté d'Aristote, prévaut la prudence du juste milieu qui se garde à droite comme à gauche de tout excès. En politique, l'aristotélicien désire le débat organisé entre les intérêts des groupes et des individus, le consensus élaboré, la démocratie gestionnaire, pourrait-on dire. Le platonicien, à l'inverse, est animé par la volonté de rupture, la possibilité d'une autre destination de la vie collective, le goût du conflit dès lors qu'il met en jeu des principes. En esthétique, la vision du platonicien fait du beau une des formes sensibles du vrai, tandis qu'Aristote met en avant la fonction thérapeutique et quasi corporelle des spectacles. Plus concrètement, l'hégémonie contemporaine de la démocratie parlementaire, j'entends, se reconnaît dans le pragmatisme d'Aristote. Son goût des propositions médianes, donc du juste milieu, sa méfiance à l'égard de l'exception et du monstrueux, son mélange de matérialisme empirique, de psychologie positive et de spiritualité ordinaire. Tout cela fait un amalgame où il faut absolument trouver le juste milieu sans favoriser une forme ou l'autre. Le trait du monde s'accommode parfaitement d'Aristote, à l'exception sans doute d'un seul trait, son affirmation selon laquelle il faut s'efforcer de vivre immortel.
0: On poursuit ces questions philosophiques en ce jour, et surtout une question d'actualité. Les débats actuels entre sexe et genre sont-ils légitimes?
1: Eh oui. Il y a une décennie déjà, le mariage homosexuel a divisé les Français. Mais cette question a été préemptée par d'autres débats. L'opposition politicienne entre la droite et la gauche, l'opposition théologique entre les religieux et les post-modernes, l'opposition anthropologique entre les tenants du primat de la nature et ceux du primat de la culture. Bref, ces oppositions se recoupent d'ailleurs assez bien, puisqu'on peut dessiner un axe droite religieux nature contre un axe gauche post-modernisme culture. Or, nous sommes à l'évidence, Lévi-Strauss l'a montré, Merleau-Ponty également, nous sommes à l'évidence des êtres de nature et de culture. Pas l'un ou l'autre, mais les deux. La preuve, des fonctions physiologiques s'accomplissent en moi par différents organes qui collaborent assez pour que ce corps que j'habite vive. Et je suis parlant, hein, à proprement parler, hein, je suis en train de dire quelque chose, hein, et c'est mon tout, hein, qui le fait. Or, ces deux dimensions, biologiques d'un côté et symboliques de l'autre, ne mettent pas en jeu les mêmes lois. Du côté biologique, on se trouve dans un genre plutôt, je ne veux pas dire genre, dans une espèce sexuée. Dans cet ordre d'idées, la survie de l'espèce passe par la mort des individus et implique donc autant que possible, si on veut que cela continue, la rencontre préalable avec un représentant de l'autre sexe. Du côté symbolique, on se trouve dans une espèce qui dote les individus de la capacité de se raconter tout ce qu'ils veulent sur leur compte et sur le reste de l'univers. C'est là un droit inaliénable à entendre au sens classique des choses fabriquées par l'imagination et aussi au sens freudien, hein, de fantasme qui désigne ce qui est de l'ordre non de l'être à proprement parler, mais de l'apparaître. Deux ordres donc avec leurs lois propres, mais parfois il peut surgir des conflits entre ces deux dimensions. Par exemple, en tant que je vis, je suis nécessairement un homme ou une femme. Mais en tant que je parle, je peux dire ce que je veux et donc me prendre pour qui je veux. Une femme pour moi qui suis un homme, si cela me chante, et inversement. C'est la logique et la morale, et c'est la même chose qui exige qu'il soit tenu compte de ces deux dimensions, le sexe, donc sur le plan biologique, et le genre sur le plan symbolique. Or, de quoi sont faits les débats actuels ? D'une confrontation de plus en plus violente entre ceux qui se trompent en soutenant qu'il n'y a pas de sexe et ceux qui se trompent en disant qu'il n'y a pas de genre. La première position est incarnée par les franges subsistantes de l'ancien discours du patriarcat, c'est-à-dire la domination du mâle et du père, et par les milieux religieux qui, toute obédience confondue, tiennent à peu près ce discours. Dieu a voulu que l'espèce humaine soit divisée entre hommes et femmes. D'où il s'ensuit que le sexe n'a pour finalité première, sinon finalité exclusive, que la reproduction de cette espèce. Mais bien sûr, ce déni des activités fantasmatiques et érotiques, hein, s'expose à subir de sérieux retours du refoulé. De l'autre côté, il y a ceux qui soulignent qu'il est dans la vocation de l'humanité de s'affranchir des normes de la nature. C'est cela même qu'on appelle la culture. La question est de savoir jusqu'où. S'en affranchir est une chose, les récuser en est une autre. Ce serait là nier l'antécédence de la vie sur la parole. Je vis et ensuite je parle. Cette évidence niée loge au cœur de la pensée postmoderne. Le mouvement a été initié par Pierre Bourdieu dans son livre intitulé « La domination masculine » publié en 1998 aux éditions du Seuil. Et il s'est propagé outre-Atlantique à partir d'auteurs comme Judith Butler jusqu'au point de trouver le milieu psychanalytique dont une partie se met elle aussi contre Freud à oublier la nature. Elle soutient que le sexe procède non d'une donnée naturelle, mais d'une construction historique où se trouvent mises en œuvre des normes discursives qui font advenir dans le réel ce qu'elle norme, c'est-à-dire les corps sexués. C'est alors le genre qui détermine le sexe réel. Et comme soutenons cette position, elle se retrouve coincée pour faire des enfants. Ces personnes doivent alors faire appel au marché et à ses industries pour résoudre la question qu'elles ont fui. Disposer d'un homme et d'une femme pour faire un enfant. Le marché est prêt à prendre en charge cette question.

0: actes et à leurs solutions controversées, impliquant la formation d'un marché d'êtres humains, hein, ni plus ni moins. Je plaide donc pour échapper aux deux mensonges inverses. Il n'y a que le sexe, il n'y a que le genre. Il faut nouer ces deux dimensions.
1: Et toujours d'actualité, c'est des questions en ce jour. Beaucoup se plaignent donc aujourd'hui de l'iniquité des lois. Y a-t-il des critères à respecter pour que les lois soient justes ?
0: Excellente question, dans la mesure où on entend à longueur des journées, hein, des citoyens, effectivement, comme tu dis, qui se plaignent de l'iniquité des lois, mettant en cause les magistrats notamment. Comment décider de ce qui est juste ? Là est la question. Un pessimisme radical quant aux capacités humaines d'instaurer la justice soutiendra que le meilleur moyen d'éviter les révoltes est de présenter au peuple les coutumes qui se sont réellement imposées dans le temps comme les meilleures lois. Elles ne tirent leur légitimité d'aucune raison supérieure. Tout ce qui leur est demandé est d'assurer l'ordre et la stabilité du pouvoir. Cependant, fonder la justice sur des coutumes revient à aligner le doigt sur le fait. Dire qu'une coutume est injuste deviendra alors impossible. Une autre réduction du droit au fait consisterait à revendiquer un droit du plus fort. Mais un tel droit n'assure aucun fondement de la justice. Comme le montre Rousseau, il suffit alors de s'employer à devenir plus fort pour avoir le droit de désobéir. La force ne fonde aucun droit. Celui-ci, hein, le droit, ne peut venir que de conventions. Ces conventions se justifient par leur nécessité. C'est ce qu'ont soutenu les grands théoriciens du droit naturel. Imaginons les hommes sans aucune loi commune. Le droit de chacun, c'est donc sa force. Chacun se sentira en insécurité et fera tout pour qu'il y ait dès lors, hein, des lois. Ce passage de l'état de nature à l'état civil, s'il donne lieu à des conceptions divergentes, est toujours présenté comme inévitable. Et sa réussite suppose des moyens de coercition, des sanctions. Dans le contexte de soupçons que la modernité a développé à l'égard de tout absolu, le positivisme juridique a voulu contester une telle façon de fonder le droit. Le droit ne serait pas fondé sur une norme qui le domine. C'est sa cohérence, son organisation logique interne et son autorité de fait qui le fonderaient. Une telle façon de fonder le droit rencontre cependant, on le voit, des limites. Doit-on alors accepter une dictature des lois, quelle que soit sa cohérence, hein, et qu'elle impose donc son pouvoir? C'est pourquoi la référence à une norme du droit peut paraître indispensable. Ainsi, Rawls, développant une thèse de l'équité, affirme que la justice est ce sur quoi les hommes se mettraient d'accord si, mis dans une position originelle, hein, le substitut donc de l'état de nature, ils avaient à établir les lois sans connaître la situation qu'ils occuperont ensuite dans la société. Devant un tel voile d'ignorance, nul doute que les règles qu'ils établiraient seraient a priori équitables. La recherche de l'équité, donc la recherche d'équité, peut conduire à considérer que la justice n'est pas nécessairement l'application stricte des lois, ni l'égalité parfaite entre les personnes.

0: Si, par exemple, l'équité consiste parfois à donner à chacun la même chose, elle revient aussi à distribuer des droits proportionnés aux mérites et aux besoins de chacun. Dans cet esprit, peuvent en même temps être considérés comme justes un droit égal à des moyens d'existence minimaux pour tous et une inégalité dans la répartition de la propriété privée proportionnelle aux talents et aux efforts de chacun tant qu'elle ne menace pas l'intérêt général. De même, une justice sociale s'impose prenant en compte les besoins spécifiques de certaines personnes, par exemple les handicapés, auxquels la société doit assurer des moyens d'existence les plus dignes possibles. En outre, la question de la justice entraîne celle de savoir quel régime politique garantit que l'exercice du pouvoir sera juste. Ce régime doit être républicain, c'est-à-dire que le pouvoir s'y exerce en vue de l'intérêt général. Cela n'entraîne pas que tous aient également accès au pouvoir, à la façon dont la démocratie athénienne tirait au sort les magistrats parmi les citoyens, mais que tous soient tout au moins consultés. Un régime républicain n'est donc pas forcément démocratique. Une monarchie peut parfaitement se fixer pour objectif de travailler à l'intérêt général, mais la démocratie est sans doute la moins mauvaise garantie d'un exercice du pouvoir conforme aux exigences de la justice. Les décisions du pouvoir en place, même lorsqu'elles prennent la forme de loi, ne sont pas nécessairement des garanties de justice. Et l'histoire abonde, hélas, en exemples d'obéissance à la loi qui ne sont que des alibis pour se livrer à des injustices spectaculaires. Le fanatisme est une illustration dramatique de ce respect aveugle de la loi qui tourne radicalement le dos à la justice.
1: Des questions philosophiques, mais aussi plein de questions à se poser autour de ce qui nous entoure. Théisme, panthéisme, agnosticisme, athéisme. Peux-tu nous expliquer tous ces ismes correspondant à différentes conceptions de Dieu ?
0: Oui, on s'y perd parfois. Donc c'est bien de resituer les choses. Le théisme, c'est la conception de Dieu qui est la plus familière parce qu'elle est celle des grandes religions issues de la Bible. On la trouve chez saint Augustin, chez saint Thomas, chez Descartes, Malebranche, Pascal, etc. Quand Pascal oppose au Dieu des religions le Dieu d'Abraham, d'Isaac et de Jacob, quand il oppose donc à ce Dieu-là le Dieu des philosophes et des savants, il s'agit beaucoup plus d'une opposition portant sur les moyens de connaître Dieu, d'être conduite à affirmer son existence, que d'une opposition sur la conception de Dieu. La métaphysique s'adresse, pour atteindre Dieu, à la seule raison, alors que la religion se fonde essentiellement sur la foi dans la révélation d'un texte sacré. Dans la conception théiste, Dieu est avant tout le créateur de l'univers. Il est transcendant au monde créé. Il est la source de tout ce qui existe, le principe des vérités logiques, des lois de la nature, la source suprême et la garantie des valeurs morales. C'est l'être parfait. Dieu, dans cette perspective, est une personne. Mais c'est une personne transcendante à laquelle, sans doute, nous pouvons nous adresser, mais que nous ne pouvons pas nous représenter d'une façon exacte. Dieu est l'être infini et mystérieux qui dépasse mon intelligence bornée de créature. Voyons maintenant le panthéisme. Le mot signifie étymologiquement que tout, pan, est Dieu, théos, ou que Dieu est partout. Bien évidemment, il ne faut pas confondre panthéisme et fétichisme. Les panthéistes sont persuadés de l'unité fondamentale de l'univers. Mais pour eux, il ne faut pas distinguer Dieu du monde. Dieu n'est ni créateur du monde, ni extérieur ou supérieur, c'est-à-dire transcendant, au monde. Mais Dieu se confond avec le monde, ou encore le monde est en Dieu, non à l'extérieur de lui. Les panthéistes, qui insistent beaucoup sur l'infinité divine, ne veulent pas admettre un Dieu créateur. Si Dieu est infini, disent-ils, il n'a pas pu créer un monde extérieur à lui, car par définition, on ne peut rien ajouter à l'infini. Si un univers distinct s'ajoute à Dieu, Dieu plus l'univers, cela ferait plus que Dieu. Un Dieu créateur ne pourrait donc pas être infini. Croire en un Dieu créateur serait donc blasphémer contre l'infinité divine. Dieu est donc immanent à l'univers. Pour les stoïciens, le cosmos était un être vivant dont Dieu était l'âme. Dieu était l'âme du monde, la raison immanente à toute chose. Pour Spinoza, les réalités concrètes particulières se résorbent par déduction dans l'unité divine éternelle. Les choses particulières ne sont que des affections de Dieu qui se déduisent de son essence. Pour lui, les êtres finis ne sont pas des créatures de Dieu, mais des parties de Dieu. L'homme est une partie de Dieu. Son âme n'est qu'un rayon de la pensée infinie et son corps n'est qu'un tout petit fragment de l'étendue infinie. On retrouve le panthéisme au XIXe siècle avec Hegel. Pour lui, Dieu est cet esprit absolu qui se réalise progressivement dans l'histoire pour ne se révéler qu'à la fin dans toute sa plénitude et son éclat. Dieu n'est pas donné d'abord, mais il s'accomplit par étapes à travers les données de la culture humaine. Dieu, c'est donc l'esprit humain lui-même dans son progrès, ou plutôt ce savoir absolu. Pour lui, pour Spinoza, Dieu est immanent à l'histoire. Toute la philosophie moderne du progrès s'inspire du système hegelien. On en trouve un écho chez Théard de Chardin ou dans les réflexions du poète Rilke. Voyons maintenant l'athéisme. L'athéisme, c'est la négation complète de Dieu. Le monde n'a pas été créé par une personne transcendante. Il ne procède pas davantage d'une unité immanente d'un principe dont il serait le développement. Il ne tend pas vers un but, vers une fin posée d'avance comme son terme et son accomplissement. La matière est éternelle et n'a besoin d'être expliquée par aucune cause créatrice. L'athéisme strict implique donc le matérialisme. Très rapidement, l'agnosticisme. L'agnosticisme, cette expression est souvent employée pour désigner non seulement ceux qui pensent qu'on ne peut se faire aucune idée de Dieu, mais encore ceux qui ajoutent qu'on ne peut pas savoir si Dieu existe ou non. À la différence des marxistes, les agnostiques trouvent l'univers mystérieux. Que l'univers ait été créé, qu'il n'ait ni commencement ni fin, sont choses également compréhensibles. Le problème des origines et des fins dernières nous dépasse. Certains philosophes nomment Dieu l'esprit humain lui-même, en tant qu'il voit en lui la source des vérités et des valeurs. Cette tradition est en particulier celle de l'idéalisme français du XIXe siècle et du XXe siècle, celle de Lanyon, de Brunswick, par exemple. On le voit donc, les conceptions des philosophes se sont faites, les conceptions que les philosophes se sont faites de Dieu sont fort diverses. Dieu existe-t-il ? Aujourd'hui, le problème est rarement posé de façon directe. C'est ainsi que s'achève notre émission, Didier.
1: Merci, Joy, pour ce moment philosophique et ce questionnement.
0: Merci à toi, surtout. Et merci toujours à nos chers auditeurs qui font le choix de Radio Arc-en-Ciel.
2: C'était à l'instant la carte postale des philosophes, la suite du programme au carillon de 10h. Nous retrouverons le flash en direct avec RCF et Radio Notre-Dame.

0: Merci de nous accompagner sur les ondes de Radio Arc-en-Ciel. Il est 10h, c'est l'heure de retrouver les informations internationales avec la rédaction de RCF et Radio Notre-Dame.
1: Aucune baisse des températures n'est attendue pour aujourd'hui et demain.
2: Oui, alors qu'hier marquait déjà la journée la plus chaude jamais enregistrée en France, 4 nouveaux départements sont placés en vigilance rouge aujourd'hui, soit 58 au total. Des députés arrivés en retard pour examiner le texte sur la fin de vie. Résultat, un amendement des opposants a pu être adopté hier soir. Un amendement qui retire les médecins du processus d'administration de la substance létale.
1: On en parle dans 10 minutes avec Philippe Gosselin, député Les Républicains de la Manche.
2: Le parquet antiterroriste demande le renvoi en procès de l'assassin présumé de Dominique Bernard devant la cour d'assises spéciale des mineurs. Le professeur de français est tué en octobre 2023 à Arras. Didier Deschamps est rentré en France après le décès de sa mère. Les Bleus, déjà qualifiés pour les 16e de finale de la Coupe du Monde de football, joueront ce vendredi 21h face à la Norvège, mais sans leur sélectionneur.
1: L'information se poursuit sur RCF Notre-Dame. Je salue les journalistes de vos radios locales. Ils vous informent en français et en Belgique. mille foyers dans le Finistère, toujours privés d'électricité.
2: Et c'est la première coupure de cette ampleur depuis le début de la canicule et qui est liée à ces fortes chaleurs. Le Finistère fait partie des 58 départements placés en vigilance rouge canicule, tout comme l'ensemble de la région Île-de-France. Dans le bassin parisien, la circulation reste différenciée. Faut-il remettre les passoires thermiques sur le marché de la location pour répondre à la crise du logement? C'est une des mesures du projet de loi Relance Logement qui est présenté ce matin en Conseil des ministres. Le gouvernement veut autoriser la location des logements classés F et G si les bailleurs s'engagent à réaliser des travaux de rénovation énergétique dans les années qui suivent. C'est un retard qui a eu des conséquences pour la loi sur la fin de vie. Hier soir à l'Assemblée nationale, tous les amendements ont été rejetés sauf un de l'opposition. Les députés examinaient la proposition de loi instaurant le droit à une aide à mourir et ce pour cet amendement était temporairement en supériorité numérique. Les députés du centre et de la gauche n'étant pas encore revenus dans l'hémicycle, ils ont donc réussi à faire voter un amendement qui retire les médecins du dispositif d'euthanasie. Cet amendement vise à s'assurer que les médecins ne violent pas le serment d'Hippocrate, précise l'exposé de l'amendement en question. L'examen du texte se poursuit jusqu'au 26 juin avant un vote solennel le 30 juin. Plus de 80% des adultes de Guadeloupe et de Martinique sont contaminés au chlordécone et 1 sur 6 dépasse le seuil de risque sanitaire. C'est ce que révèle une étude de Santé publique France et vient donc confirmer une persistance généralisée de ce pesticide plus de 30 ans après son interdiction. Pour ce qui est de la météo, l'ensemble de la région, nous l'avons dit, est toujours placé en vigilance rouge canicule. On compte déjà 27 degrés ce matin à Paris. On peut s'attendre à des températures encore plus chaudes qu'hier, jusqu'à 42 degrés annoncés cet après-midi. Pour ce qui est du ciel, le soleil va régner en maître aujourd'hui. Pas un seul nuage à l'horizon.
1: Il est 8h03 sur RCF Notre-Dame et nous retrouvons Louis Dauphren pour les leçons d'histoire.
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Merci à la rédaction de RCF Radio Notre-Dame pour ce flash en direct. On poursuit avec Didier Laurence. Un peu plus loin, nous retrouvons Génération Le Date aussi avec RCF Radio Notre-Dame.

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2: Bonjour et bienvenue dans Génération Laudato Si. Je vous retrouve à nouveau au Centre Sainte-Croix en Dordogne, un centre spirituel orthodoxe fondé par le père Philippe Dautet et son épouse Eliante dans les années 80 pour proposer aux chrétiens des sessions de formation, des temps de prière ou des ateliers. Depuis plusieurs semaines, nous avons découvert ici comment la tradition orthodoxe propose une sagesse très particulière sur les relations entre l'homme, le cosmos et Dieu. Et cette semaine, nous allons approfondir la question de la transition intérieure. Comment cette reconnexion avec nous-mêmes, avec la nature et avec Dieu, pourrait changer le monde ? Vous allez voir que la tradition orthodoxe nous offre des pistes passionnantes. Nous en parlons justement avec Michel Maximegger. Il est suisse, essayiste, éco-théologien et de tradition orthodoxe. Je le retrouve tout de suite, c'est parti.
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1: Bonjour Michel Maxime.
2: Bonjour.
1: Merci beaucoup d'être avec nous ici au centre Sainte-Croix en Dordogne, près du petit village de Monestier. C'est un lieu que vous connaissez bien ici?
2: Alors bien, je dirais pas, mais je suis venu plusieurs fois. J'ai eu l'occasion de vivre deux très puissantes sessions, une en 2005 sur la personne méditante et une autre en 2014 sur l'éco-spiritualité. Et je suis en lien spirituel depuis une trentaine d'années avec le père fondateur, le père Philippe Dautet.
1: La personne méditante, on pourra en parler plus tard dans la suite de notre émission. Alors on est vraiment dans ce lieu magnifique, on est là sur cette grande pelouse pleine de pâquerettes au mois de printemps. Derrière nous il y a l'hôtellerie, on voit l'église orthodoxe au loin. Michel Maximegger, vous avez de multiples casquettes, vous êtes sociologue, essayiste, vous êtes conférencier et plus largement vous aimez dire que vous êtes éco-théologien. Qu'est-ce que ça veut dire exactement?
2: Alors c'est vrai que c'est une expression qui n'est pas très fréquente en francophonie. En revanche, elle est très répandue dans le monde anglo-saxon et pour moi, c'est simplement une manière d'exprimer mon champ de recherche et d'exploration, qui est la théologie de l'écologie, mais avec ce néologisme, c'est-à-dire où on fusionne écologie et théologie et écologie et spiritualité, c'est une façon de dire que pour moi, il n'y a pas d'un côté l'écologie et de l'autre côté la spiritualité, mais que les deux forment un tout, qu'ils sont indissociables parce que nous sommes avec la terre, avec le vivant, avec tous les êtres qui l'habitent dans une communauté d'êtres, de vie et de destin.
1: Et justement, vous vous définissez comme un militant méditant, méditant militant. Est-ce que pour vous, ça veut dire que vous cherchez un équilibre entre votre vie, vie contemplative enracinée dans la tradition orthodoxe, et une vie de militant actif engagé dans le monde?
2: Alors, méditant militant, je précise tout de suite apprenti méditant militant, parce que c'est un chemin qui est un chemin d'apprentissage qui n'est jamais fini. Alors, c'est vrai que méditant militant, il y a le trait d'union. Et c'est vraiment un chemin où on tente, où je tente d'articuler de manière profonde un chemin spirituel de transformation de soi avec un engagement citoyen pour la transformation du monde. Et méditant vient avant, pour moi c'est important, parce que dans cette spirale et cette danse entre les deux pôles, méditant, militant, eh bien de mettre le pôle méditant avant, c'est une façon simplement de signifier que là pour moi, dans l'intériorité, est le levier, la source de l'engagement, ce qui va lui donner sens, ce qui va l'orienter, ce qui va me donner l'élan pour avancer.
1: Alors le Centre Sainte-Croix où on se retrouve aujourd'hui fait justement à sa manière une synthèse entre la contemplation et l'action. Qu'est-ce que vous aimez dans ce lieu en particulier?
2: Alors ce que j'aime d'abord, c'est que c'est un lieu qui est beau, qui a par sa dimension de prière, par la qualité des offices, quelque chose qui est pour moi, qui vit maintenant depuis plusieurs jours ici, de très apaisant, de très unifiant. Et puis, c'est vrai que je trouve remarquable tout ce qui a été développé ici depuis une quarantaine d'années, comme ouverture d'espace de guérison conjointe de la Terre et de l'humanité, sachant que les deux sont quand même bien en souffrance aujourd'hui.
1: Alors, Michel Maximegger, on va quitter justement le jardin du centre où on se trouve pour rentrer à l'intérieur d'une salle. On va s'installer pour parler avec vous de transition intérieure et extérieure. C'est parti.
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1: Michel Maximegger, on va essayer de décortiquer avec vous cette question de la transition intérieure et extérieure. Et tout d'abord, on va planter ensemble un peu le décor. Comment vous pourriez qualifier l'époque que nous vivons, qu'on traverse actuellement, qui connaît des grands bouleversements? Il y a sûrement plusieurs manières de la comprendre et de réagir.
2: Alors moi, j'aime bien utiliser l'expression de l'éco-philosophe Joanna Macy, qui dit que nous sommes dans une situation d'incertitude radicale. Alors, j'aime bien l'idée d'incertitude parce que c'est comme si nous étions sur une ligne de crête où ça peut basculer d'un côté ou de l'autre. Alors, c'est vrai que l'incertitude, c'est pas très confortable. Elle dit d'ailleurs qu'il faut apprendre à danser avec l'incertitude. Mais ce que j'aime bien dans l'incertitude, ça veut dire que tout n'est pas joué. C'est-à-dire qu'il est tard, il est de plus en plus tard. On le voit bien avec le climat, etc. Mais qu'en réalité, il n'est pas encore trop tard. Et donc, elle dit que dans cette situation, on a le choix fondamentalement entre trois histoires. La première histoire, c'est ce qu'elle appelle le business as usual, c'est-à-dire qu'en fait, on continue comme on l'a fait jusqu'à maintenant, on a conscience qu'il y a des problèmes, on essaie d'apporter un petit peu des mesures correctrices, d'améliorer les choses, mais fondamentalement, il n'y a pas de mise en question de nos modes de vie ou du système. C'est-à-dire que, et puis il y a cette espèce de croyance que finalement, l'être humain, par son intelligence et notamment par la technologie, va bien finir par trouver des solutions.
1: C'est le fameux technosolutionnisme qu'on nous vend partout.
2: Oui. Absolument. Et pour elle, c'est une forme de déni de réalité. La deuxième histoire, c'est ce qu'elle appelle la grande désagrégation. Alors là, on n'est pas dans le déni de réalité, on regarde les choses en face. Et qu'est-ce qui se passe quand on regarde les choses en face? C'est qu'on peut être envahi par des émotions douloureuses, difficiles, qui d'ailleurs constituent ce qu'on appelle l'éco-anxiété, comme la peur, comme la tristesse, qui peut aller jusqu'à la dépression, comme le découragement, le sentiment d'impuissance, la colère, etc., etc. Ça, c'est la deuxième histoire. Et on peut être complètement pris dans cette histoire-là. Et la troisième histoire, c'est ce qu'elle appelle le changement de cap, la grande transition, après quel que soit le nom qu'on donne, qui est vraiment l'engagement personnel et collectif pour ce passage, transiter, passer, de ce système qui détruit le vivant pour aller vers des sociétés qui, au contraire, vont le protéger, le soutenir, l'honorer, parce que elles vont être fondées sur des relations rééquilibrées entre les êtres humains et entre les êtres humains et les autres qu'humains. Et ça, c'est la question qui nous est posée, c'est dans quelle histoire est-ce que je suis, si je suis honnête avec moi-même, mais surtout plus encore, dans quelle histoire est-ce que je désire être.
1: Et donc cette troisième option de la transition dont vous nous parlez, pour vous, c'est un choix crucial qu'on doit faire à la fois individuellement et collectivement?
2: Alors c'est collectif et individuel, bien évidemment. Je pense qu'on est dans ce moment du choix, en réalité, entre la vie et la mort. Et faire ce choix, c'est pas simplement, et c'est là qu'il y a une dimension collective, c'est pas simplement une forme de conversion individuelle, mais c'est un véritable changement de paradigme.
1: Donc pour bien comprendre ce que vous nous dites, Michel Maximegger, quand vous nous dites qu'il faut choisir la vie, qu'on est appelé à choisir la vie, il y a à la fois une transition donc intérieure et extérieure à vivre, mais c'est peut-être pas très clair dans la tête de nos auditeurs. Quelle distinction vous faites clairement entre les deux?
2: Alors, transition extérieure ou écologie extérieure, pour moi, c'est l'écologie qui est composée, qui est formée de normes internationales, de lois, de technologies vertes, de tous les éco-gestes au quotidien, des changements de comportement dans sa consommation, etc., etc. Et ça, c'est absolument nécessaire. Ça, c'est l'écologie extérieure. Mais si l'enjeu, c'est un changement de paradigme, ce que le pape François appelle oser avancer dans une révolution culturelle courageuse, ça ne suffit pas. Ça doit être complété par une écologie intérieure qui est à la fois individuelle et collective, parce qu'elle va porter sur un travail de conscience et de transformation sur nos visions du monde, nos représentations, nos systèmes de valeurs, nos croyances, etc.
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1: Michel Maximegger, vous êtes de confession orthodoxe, suisse, vous êtes essayiste et éco-théologien. Et aujourd'hui, on s'intéresse avec vous à ces deux mouvements, la transition extérieure et la transition intérieure en ce qui concerne l'écologie. Vous nous avez dit en première partie d'émission à quel point la transition intérieure était indispensable. Alors maintenant, j'aimerais que vous nous expliquiez un peu comment on fait pour vivre cette écologie intérieure.
2: Alors cette écologie intérieure, elle a plusieurs dimensions, plusieurs composantes, mais une qui me paraît essentielle, c'est d'entrer dans un processus de lucidité. Donc lucidité, ça veut dire avoir une vision claire de ce qui est en train de se passer. Et être lucide, pour moi, c'est être beaucoup plus qu'informé. C'est pas simplement être informé. Et on voit bien qu'un des grands problèmes, en tout cas moi je constate un grand hiatus, un grand décalage entre d'un côté la gravité de la situation et son urgence, et toute l'information qu'on peut avoir sur cette situation, et de l'autre côté, l'insuffisance des changements de comportement, sans parler de l'insuffisance des mesures politiques. Donc, quand on commence à réfléchir au pourquoi, en fait, de ce décalage, alors il y a plein de raisons, mais pour moi, une des raisons qui est d'ordre spirituel, c'est qu'il y a comme une forme de dissociation ou de division entre la tête et le cœur. Et est-ce que tous ces rapports du GIEC, toutes ces informations, est-ce que ça reste simplement au niveau de la tête et ça vient nourrir le mental, ou est-ce qu'à un moment donné, ça descend à l'intérieur pour venir toucher, blesser, brûler le cœur? Et le cœur brûlant, c'est le courage. Et là, pour moi, il y a une vraie question qui nous est posée.
1: C'est très fort, je trouve, ce que vous dites, parce qu'on a beau effectivement être peut-être surinformé de ce qui se passe actuellement, on continue d'avoir cette rupture esprit-cœur. En fait, on continue d'être indifférent au bouleversement de notre monde, au cri de la terre et des pauvres, Michel Maxime.
2: Alors, c'est pas toujours forcément. Alors, il peut y avoir de l'indifférence, mais c'est pas toujours le cas. C'est-à-dire que quand on entre dans cette lucidité, eh bien, ce qui se passe, je l'ai déjà évoqué avec la deuxième histoire, c'est qu'on peut être justement, à un moment donné, envahi par toutes ces émotions qui sont douloureuses, qui sont difficiles à vivre, qui sont difficiles à partager aussi, comme justement la tristesse, la peur, la colère, l'impuissance. Et donc, l'être humain, c'est très naturel, quand ces émotions arrivent, il va avoir tendance à s'en protéger. Donc, il va en fait les refouler. Et donc, il va en fait recréer une nouvelle dissociation entre la partie mentale, intellectuelle et la partie émotionnelle. Et c'est là toute la question de qu'est-ce que je fais de ces émotions à partir du moment où j'accepte d'entrer dans ce processus. Et si je n'en fais rien, eh bien, je risque le burn-out, ou la dépression ou d'autres vraiment symptômes de ce genre, ou si j'en fais quelque chose, et c'est ça tout ce qu'on appelle, nous, le compostage des émotions à travers le travail qui relie, on a différentes approches pour ça, mais en fait, je vais pouvoir transformer ces émotions en engrais pour l'engagement.
1: Alors, une fois qu'on a pris conscience de ces souffrances, de ces émotions négatives, difficiles, sans se laisser submerger, qu'on les a compostées, quelle est l'étape d'après? Comment on fait pour avancer?
2: Alors, peut-être juste une précision, je ne parlerai pas d'émotions négatives, ça c'est un petit peu la connotation habituelle quand on parle de ces émotions-là. Pour moi, elles ne sont ni négatives ni positives, elles sont simplement part de notre humanité et elles sont ce qui fait que nous ne sommes pas des robots. Et je crois qu'il faut faire très attention dans la manière dont on les qualifie, il ne faut pas les pathologiser, mais il ne faut pas non plus les voir de manière négative. Et au contraire, je crois que d'avoir ces émotions, c'est parfaitement non seulement légitime, mais sain. Souffrir d'une terre malade est un signe de santé, de sensibilité et de connexion. Je tenais quand même à préciser ça parce que souvent, voilà, on est dans ces visions-là. Alors, un autre moment important, c'est de travailler sur notre imaginaire. Parce que la manière dont nous maltraitons la nature est liée à la manière dont nous la regardons. Et en fait, toute cette exploitation, c'est fondée sur une vision extrêmement réductrice de ce qu'est la nature, c'est-à-dire qu'elle a été réduite à sa dimension matérielle, c'est une nature sans âme qui est devenue simplement un stock de ressources, un gisement de matières premières, une marchandise, et ça c'est tout un processus civilisationnel en Occident qu'on a appelé le désenchantement du monde.
1: Donc il y a un enjeu à déconstruire notre imaginaire, nos imaginaires. Je comprends bien toute cette importance. Et comment on fait pour reconstruire un imaginaire positif, vertueux, qui nous emmène collectivement vers un monde plus beau?
2: Alors ça, c'est tout le processus de, moi, ce que j'aime bien appeler réenchanter notre relation au vivant. Et alors là, on a plein de ressources pour ça, que d'ailleurs la science nous offre. Il suffit de penser à la manière dont ces 20-30 dernières années, notre perception de l'animal et du végétal ont changé. Même le végétal qui a une sensibilité, qui a une intelligence, mais aussi je pense que du coup les traditions de sagesse, et en particulier la tradition chrétienne, ont beaucoup à nous apporter pour ce processus de réenchantement. Et là j'aimerais simplement mentionner deux aspects pour moi essentiels qu'on pourrait fonder théologiquement, mais que je vais juste évoquer rapidement. Le premier, c'est cette vision de la création comme au fond manifestation de Dieu, c'est-à-dire expression, reflet de sa sagesse, de sa bonté, de sa beauté, de son amour. C'est le pape François, c'est très présent dans l'encyclique Laudato Si, quand il dit « le sol, les montagnes, tout est caresse de Dieu ». Et comme nous sommes ici à Sainte-Croix, dans un lieu très marqué par les pères du désert, saint Antoine le Grand, le père des pères du désert, lui dit « moi, je vois l'univers comme un grand livre dans lequel je vais lire les œuvres de Dieu ». Ça, c'est un premier axe. Et puis, on a un deuxième axe, et il y a beaucoup de belles ouvertures dans l'encyclique Laudato Si, mais c'est très, très cher à la tradition orthodoxe. C'est ce qu'on appelle le panenthéisme, c'est-à-dire la vision de tout en Dieu et Dieu en tout. Et ça, c'est cette idée que non seulement la création, la nature est la manifestation de Dieu, mais qu'elle est aussi le lieu de sa présence. Dieu est présent dans la création. Et avec, c'est ce que le pape François dit, l'univers se déploie en Dieu qui le remplit tout en Dieu. Et là, on pourrait avoir toute une relecture d'ailleurs du Christ en lui redonnant la dimension cosmique du Christ, c'est-à-dire qui a été oublié souvent, qui a été retrouvé au XXe siècle. Mais c'est cette idée, que quand certes le Christ, dans son incarnation, se fait chair humaine, mais à travers cette chair humaine, il récapitule absolument tout le cosmos et tous ses règnes.
1: Alors, vous nous encouragez à revoir nos imaginaires, et je comprends ce que vous dites. L'enjeu est de comprendre que la nature est à la fois un lieu du divin et le reflet du divin qui nous entoure. Ça paraît assez facile comme ça quand on vous entend, mais on le sait que ça ne l'est pas tant que ça. Alors, comment est-ce qu'on passe d'une compréhension intellectuelle de toutes ces choses à une vraie démarche spirituelle intérieure?
2: Eh bien, il faut en faire l'expérience. C'est l'appel à l'expérience. L'éco-spiritualité, c'est de l'expérience. Et là, j'aimerais bien citer Bernard de Clairvaux. Dans une lettre, un de ses disciples, il lui écrit, et je trouve ça absolument extraordinaire, il commence croisant mon expérience. Donc, on n'est pas dans un truc intellectuel de grande élaboration cérébrale. Croisant mon expérience, tu en apprendras beaucoup plus dans les bois que dans les livres. Les arbres et les rochers t'apprendront des choses et des choses de Dieu que tu ne saurais connaître autrement. Donc, il y a vraiment en fait un appel à une expérience, et c'est une expérience en fait de reliance, de relation profonde avec le vivant, à travers, qui n'est pas justement qu'intellectuel, mais qui est à travers tout notre être, à travers nos sens, donc notre corps, à travers nos émotions, à travers notre intuition, notre imagination, évidemment notre raison, mais aussi avec ce que dans la tradition on appelle l'esprit ou l'intellect spirituel, qui est justement, quand on l'éveille et le cultive par la prière, cette faculté mystique que nous portons en nous et qui nous permet justement d'entrer en connexion avec l'invisible et la dimension divine.
1: Est-ce que vous diriez que l'enjeu est d'arriver à davantage s'émerveiller, à être dans la gratitude ?
2: Alors c'est effectivement ces fameuses vertus écologiques, parce que de tout ça découle des vertus écologiques. Le pape François, à un moment donné, quand il parle justement de cette présence de Dieu dans la nature, il dit « la découverte de cette présence va nous permettre de cultiver les vertus écologiques ». Alors les vertus écologiques, c'est bien évidemment la gratitude, puisque cette création, elle nous est donnée gratuitement. C'est l'émerveillement, parce que cette création, elle est bonne et belle, hein, comme on le répète dans le texte de la Genèse. Et puis, c'est aussi le respect, puisque cette création, dans cette vision-là, elle est la maison commune, mais pas seulement la maison commune de l'être humain, mais aussi la maison habitée par Dieu. Et donc, elle est d'autant plus digne de respect, ce que le pape François appelle un respect sacré.
1: Vous nous parlez de ces vertus écologiques et on entend très bien dans ce que vous dites la posture juste qu'on devrait avoir dans notre monde aujourd'hui. Mais on le sait, et j'insiste, on est quand même traversés toutes et tous par des réflexes anciens, par une posture de domination vis-à-vis de la nature et des biens que nous consommons de manière non ajustée. Quelle serait selon vous la juste posture que nous devrions avoir en tant qu'êtres humains dans le monde ?
2: Alors déjà là, c'est un des grands enjeux de l'éco-spiritualité, et le pape François le souligne aussi dans la Laudato Si quand il dit qu'il n'y a pas de nouvelle relation avec la nature sans un être humain nouveau, et ça nous amène de nouveau à aller aux racines, et ces racines, il y avait ce désenchantement du monde, c'est-à-dire cette désacralisation de la nature, et de l'autre côté, eh bien il y a un autre type de séparation qui est effectivement que l'être humain, et ça c'est tout le paradigme de la modernité occidentale, à un moment donné, s'est placé en dehors de la nature, il s'est placé au centre de tout, c'est-à-dire qu'il a pris la place de Dieu, et il s'est surtout placé au-dessus de la nature, c'est-à-dire dans une posture de domination. Et là, donc, tout l'enjeu, ça va être de développer une nouvelle conscience pour sortir finalement, ou prendre congé de cet homme despote et retrouver notre juste place. Et d'ailleurs, le pape François, il dit, la juste place, c'est de comprendre que nous sommes inclus dans la nature. Il dit, nous en faisons partie, nous sommes enchevêtrés avec elle. Et il parle même d'une forme de famille universelle. Et ça, évidemment, ça renvoie à la vision de François d'Assise, de saint François, de sa fratrie cosmique avec son cantique des créatures, où tous les êtres, le soleil, le vent, la lune, etc., sont nos frères et sœurs. Grande vision de la fraternité, on pourrait dire aussi de la sororité cosmique.
1: Vous nous dites, Michel Maximeger, que l'homme est dans la nature. Vous dites aussi dans vos écrits que nous sommes un microcosmos. Qu'est-ce que ça veut dire exactement ?
2: Alors, ça veut dire que, comme je viens de le dire, nous sommes part du vivant, donc avec cette grande famille, cette fratrie, mais en même temps, ce vivant, il est à l'intérieur de nous, avec tous ses règnes, minéral, végétal, animal. Et ça, c'est par exemple ce qu'exprime très bien le récit biblique, puisque nous sommes façonnés avec de la glaise, nous sommes créés le sixième jour, le même jour que les animaux, donc nous sommes partie intégrante du règne animal, et nous sommes créés en dernier. Alors là, il y a des grands débats sur ce dernier, c'est-à-dire que certains ont dit « oui, mais alors du coup, nous sommes le sommet de la création, nous sommes le couronnement de la création », ce qui nous ramène à cette dimension de supériorité, alors que là, l'idée, c'est plutôt de voir l'être humain comme une récapitulation de toute la création, c'est-à-dire que nous portons en nous toute la création avec tous ses règnes, ce qui veut dire que ce que nous faisons à la création, nous le faisons à nous-mêmes, et ce que nous faisons à nous-mêmes, nous le faisons à la création.
1: Tout est lié, comme dit le pape François.
2: Exactement, c'est cette notion d'interdépendance.
0: Génération Laudato Si.
1: Michel Maximeger, vous êtes éco-théologien suisse. Nous sommes ensemble au Centre Sainte-Croix en Dordogne pour parler de cette transition intérieure et extérieure. Alors, vous nous avez beaucoup parlé de notre relation à la nature, à cette création magnifique dont on devrait s'émerveiller et prendre davantage soin. Mais dans cette création, il y a aussi les créatures humaines. Il y a aussi les hommes et les femmes qui souffrent aujourd'hui, on le sait. Alors, comment cette transition intérieure peut-elle nous amener à nous intéresser davantage aux personnes les plus fragiles ?
2: Alors d'abord, quand on parle de création, bien évidemment que ça inclut les humains et les autres qu'humains. Ça, on n'oublie pas. Et d'ailleurs, c'est tout le message de ce qu'on appelle l'écologie intégrale, c'est-à-dire à la fois le souci de la nature, le souci des créatures autres qu'humaines et en même temps aussi le souci des pauvres. Donc voilà, on ne peut pas dissocier les choses. Alors, comment on peut être sensible? Eh bien, je pense que vous être vulnérable, c'est d'abord d'entrer dans notre propre vulnérabilité. Et de prendre conscience de notre propre vulnérabilité. Et ça, c'est une fragilité. Ça, c'est une dimension importante, la transition intérieure. Et puis, l'autre aspect, c'est que comme je disais que ce que nous faisons à nous-mêmes, nous le faisons à la nature et inversement, et dans la nature, j'inclus les autres humains, eh bien, ça nous ouvre à cette grande, grande vertu écologique qu'est la compassion. C'est-à-dire, en fait, souffrir avec. Et pas du tout par sentiment de pitié, mais justement par cette conscience que de cette interdépendance profonde. Et là, il y a cette phrase du pape François extraordinaire qui dit que que la désertification du sol est comme une maladie pour chacun et nous pouvons nous lamenter sur l'extinction d'une espèce comme si elle était une mutilation de notre être. C'est extrêmement fort.
1: C'est très fort.
2: La disparition d'une espèce comme une mutilation de notre être. Alors, est-ce que véritablement nous vivons ça comme ça? Ça, c'est pour moi, ça fait partie justement de ce chemin d'expérience.
1: Et donc, dans ce chemin d'expérience, on doit vraiment complètement changer de relation à l'autre, passer du « je » à « cela », les choses, à « je tue ». C'est une relation.
2: Oui, alors, vous évoquez le « je tue », le « je cela », donc, qui a été développé par le philosophe Martin Buber. C'est des notions qui me sont très chères. Il dit, fondamentalement, nous avons deux types de relations. Nous avons des relations « je cela » et des relations « je tue ». Les relations « je cela », c'est des relations qui sont superficielles, qui sont, comme il dit, unilatérales, c'est-à-dire que ça va que dans un sens, et qui sont instrumentales. Dans ces relations, l'autre est simplement un objet. Il est au service de mes besoins, de mes désirs, de mes intérêts. Le « je tue », nous sommes dans une relation non pas superficielle, mais profonde, non pas unilatérale, mais réciproque, ça va dans les deux sens, et non pas instrumentale, mais dialogique, c'est-à-dire en fait une relation d'amour et de service, et l'autre vraiment est reconnu dans sa dimension de sujet. Et là où il est génial, c'est qu'il dit qu'à un certain niveau ou degré de profondeur et de qualité, au cœur de la relation « je tue », s'ouvre un espace où un « tu » majuscule, qui est le « tu » divin, va pouvoir se manifester.
1: Quand on vous écoute comme ça, Michel Maxime, ça a l'air simple, ça a l'air facile. Pourtant, encore une fois, on sait que ça ne l'est pas. Quels sont nos freins pour vivre cette transition intérieure, selon vous?
2: Alors, la transition intérieure, c'est pas simplement un chemin voilà, où on va un petit peu, si vous voulez... simplement prendre soin de soi et se faire du bien, même si ça peut aussi être une composante. C'est vraiment un chemin de transformation, c'est-à-dire qu'il y a une dimension d'exigence, et ça veut dire qu'on va se confronter à nos ombres, à nos fragilités, à nos limites. On va devoir sortir de nos habitudes, on va devoir nous libérer d'un certain nombre de conditionnements, on va devoir revisiter nos croyances, quitter des zones de confort, etc., etc. Et ça, bien évidemment, j'ai parfois envie de dire, même si c'est pas très populaire, que, en tout cas, je peux le dire d'un point de vue chrétien, que le chemin de transition intérieure, c'est une forme de chemin de croix, où il va falloir mourir à un certain nombre de choses, et tout ce qui nous entraîne et qui participe de la mort, pour pouvoir renaître à ce qui, au contraire, nous fait participer à la vie avec un grand V, qui est précisément une vie bien reliée.
1: Est-ce que vous estimez que nous devons aussi quitter nos addictions au système capitaliste dans lequel nous vivons, à cette surconsommation qui nous entoure?
2: Alors, je pense que là, on a vraiment un champ exploratoire très important, qui est la question de comment on va sortir ou se libérer du consumérisme. Le consumérisme, alors qui n'est pas simplement de consommer, qui est de surconsommer, on sait l'impact que ça a sur la planète. Et ça, c'était vraiment pour moi une question que je me suis souvent posée, c'est-à-dire en fait, pourquoi ce système capitaliste, alors moi j'aime bien parler de croissanciste, obsédé par la croissance matérielle, productiviste, consumériste, pourquoi est-ce qu'il résiste à toutes les crises? Pourquoi en fait finalement, il résiste aussi à toutes les critiques qu'on en fait? Pourquoi cette passion de consommer est si tenace? Et pourquoi cet imaginaire de la consommation est si fort? Eh bien, je crois que c'est parce que ce système, en réalité, il n'est pas à l'extérieur de nous, mais il vit à l'intérieur de nous. Et il vit à l'intérieur de nous par la captation, la capture d'un certain nombre de nos ressorts intimes les plus profonds, comme notre puissance de désir, comme la peur du manque, derrière laquelle d'ailleurs se cache la peur de la mort, et aussi notre besoin de reconnaissance et d'identité. Et je pense qu'on ne pourra pas sortir, et c'est là où la transition intérieure joue son rôle, on ne pourra pas sortir et se libérer du consumérisme sans travailler sur ces trois questions. Qu'est-ce que je désire? De quoi ai-je peur? Et qui suis-je?
1: En quelques mots, puisqu'on arrive bientôt au terme de notre émission, vous nous avez parlé de la louange et de l'émerveillement. Quels fruits on peut attendre de cette transition extérieure-intérieure ?
2: Moi, je peux simplement vous parler des fruits que j'en ai retirés. Moi, j'ai retiré de tout ce chemin une plus grande ouverture du cœur, le sentiment d'être relié beaucoup plus profondément. Je pense qu'aussi une plus grande sensibilité. Je pense que mon intelligence émotionnelle s'est beaucoup développée. J'ai démultiplié mon pouvoir d'action et puis surtout, j'ai reçu un souffle et un élan pour aller de l'avant, une dimension de sens et d'espérance. Et j'aime beaucoup, pour moi, Václav Havel, le grand dissident tchèque, quand il dit « c'est quoi l'espérance ?» L'espérance, ce n'est pas la certitude que tout ira mieux demain, mais c'est la conviction que ce que je fais a du sens. Et c'est sans doute ça que la transition intérieure m'a permis de renforcer et de développer.
1: Je pense aux auditrices et aux auditeurs qui nous écoutent. Quelles ressources spirituelles vous voudriez nous conseiller pour entamer ce chemin de transition intérieure-extérieure ?
2: Alors déjà une invitation peut-être à commencer à faire des pratiques de reliance profonde. Je pense que la méditation et la prière sont aussi des lieux très importants pour vivre cette éco-spiritualité. Et puis il y a un certain nombre d'ouvrages qui ont été écrits. J'en ai écrit un certain nombre. Vous pouvez en trouver des titres sur mon site personnel qui s'appelle www.trilogie.org. Et puis vous trouverez aussi des informations sur toute une série de sessions, en particulier en lien avec ce fameux travail qui relie, qui est cette puissante méthode de transformation individuelle et collective pour la transition.
1: Et je précise que vous avez effectivement publié de nombreux ouvrages pour nous éclairer sur toutes ces questions, et notamment « Réenchanter notre relation au vivant » aux éditions Jouvence, « Reliance, manuel de transition intérieure » aux éditions Actes Sud, et le dernier « Gaïa et Dieu.e, un écoféminisme chrétien est possible » aux éditions de l'Atelier. Merci beaucoup Michel Maxime Eger de nous avoir éclairé sur cette question passionnante de la transition intérieure. La semaine prochaine, nous serons de nouveau avec vous pour parler d'une personnalité étonnante, Bartholomée Ier, le primat de l'Église orthodoxe de Constantinople, qu'on appelle aussi le Patriarche Vert. Merci à Stéphanie Tesson et à Laurane Sarraoui pour la conception de cette émission. Merci à Raphaël Ferreira pour les moyens techniques. Et moi, je vous dis à la semaine prochaine.

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1: Et on retrouve l'actualité culturelle tout de suite avec Olivier.
2: Musique, jazz, Mario Canonge trio et en première partie Emmanuel Félicité quintet. Le vendredi 26 juin à la Cité des Arts. Cette soirée avec le Mario Canonge trio promet une immersion intense dans un jazz caribéen d'exception, porté par trois artistes au sommet de leur art. Pianiste majeur de la scène française, Mario Canonge déploie un jeu flamboyant, nourri de ses racines martiniquaises et d'une carrière internationale hors norme. À ses côtés, Michel Alibaud, contrebassiste aux mille influences, et Arnaud Dolmen, batteur parmi les plus récompensés de sa génération. La première partie du concert sera assurée par Emmanuel Félicité à l'occasion d'une restitution de résidence avec le département de percussion. Musique, jazz, Mario Canonge trio et en première partie Emmanuel Félicité quintet, le vendredi 26 juin à la Cité des Arts. Spectacle musical, il était une fois Madoré, le vendredi 26 juin au théâtre Lucet Langenier. Et si ce soir, on remontait le temps à reparcourir notre île par des chemins rares à l'accès difficile ou bien là, tout près, dans les rues de nos flâneries. Henri Madoré, le Tidoré, son répertoire nouante, sa vie de bohème au hasard d'un vécu marginal, le voici qui se réincarne sur la scène d'une aventure musicale. En route pour une escapade originale, un spectacle total qui harmonise les talents de quatre artistes, clavier et guitare, accompagnés de la voix puissante de Nicole d'Ambreville. Mais une part belle est faite au théâtre à raconter moult anecdotes, à happer les spectateurs dans un univers aux résonances diverses, à osciller entre le truculent et l'émouvant. Spectacle musical, il était une fois Madoré le vendredi 26 juin au théâtre Lucet Langenier. Spectacle humour, Ahmed Silla, le samedi 27 juin, au Petit Stade de l'Est. Origami ou l'art du pliage. Je vois nos destins comme des origamis qui se plient à des choix, des joies et des peines, des victoires et des échecs. Pendant plus de 10 ans maintenant, je me suis plié en quatre pour essayer de vous plier en deux. Je me demande quelle forme aurait pris mon origami, mon destin, si je n'avais pas plié bagage de ma ville natale. Spectacle humour, Ahmed Silla, le samedi 27 juin au Petit Stade de l'Est. Musique, reggae, Kabar Lacour, Natty Dread, le samedi 27 juin à Château-Morange. Le projet Écho des Racines fait vibrer la rencontre explosive entre Kalam, reine du Koundé du Burkina Faso, et Natty Dread, pilier du reggae réunionnais. Deux continents, deux identités fortes, une seule énergie, créer une fusion musicale inédite où le Koundé dialogue avec le reggae. Le folk sahélien et les rythmes créoles, un concert exceptionnel, fruit d'une résidence de création puissante entre héritage, liberté et créativité qui révèle les liens profonds unissant l'Afrique de l'Ouest et la Réunion. Musique reggae, Kabar Lacour, Natty Dread, le samedi 27 juin, Château-Morange.
1: C'est à l'instant l'actualité culturelle. On poursuit le programme. À partir de 11h, nous retrouverons le Flash en direct.

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0: Notre job sur les ondes de Radio Arc-en-Ciel et on poursuit avec la rédaction de RCF Radio Notre-Dame pour le Flash en direct.
1: Bon début de journée à l'heure où on se parle, il est 9h. Et vous écoutez évidemment RCF Notre-Dame à la une, Clara. 68 000 foyers dans le Finistère, toujours privés d'électricité.
2: Mais c'est la première coupure de cette ampleur depuis le début de la canicule. Le Finistère fait partie des 58 départements placés en vigilance rouge aujourd'hui. La Corse, autonome. Le principe a été adopté par l'Assemblée nationale. Les députés ont approuvé hier la réforme constitutionnelle qui vise à accorder à l'île une autonomie au sein de la République. Donald Trump a critiqué le vote inopportun d'une résolution symbolique par le Congrès. Ce dernier réclame le retrait des forces américaines engagées dans le conflit contre l'Iran. Monaco décroche son troisième titre de champion de France de basket. Victoire 101-92 face au Paris Basketball hier soir lors du cinquième et dernier match de la finale qui se jouait dans l'Adidas Arena, porte de la Chapelle dans la capitale.
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0: Les transports franciliens sous tension aujourd'hui.
1: Oui, face à cet épisode de canicule, le plan de transport adapté est maintenu par la RATP et la SNCF afin de préserver les infrastructures et le matériel ferroviaire de la surchauffe. Des ralentissements sur les lignes de métro 5, 6, 8 et 13 sont à prévoir, ainsi que sur plusieurs tramways. Le nombre de RER sera réduit. 9 trains sur 10 vont circuler en moyenne. Les sites touristiques également s'adaptent. La Tour Eiffel et le Louvre ferment leurs portes à partir de 16h.
0: Avec cette chaleur, notre organisme aussi est mis à rude épreuve.
1: Oui, le Premier ministre a activé hier le niveau 2 sur 4 du plan Orsan. Il permet notamment de mobiliser du personnel dans les hôpitaux. Le ministre du Travail, lui, a indiqué que les chantiers doivent être arrêtés à la mi-journée dans de nombreux départements placés en rouge. Le parquet antiterroriste demande le renvoi en procès des assassins présumés de Dominique Bernard, Mohamed Mogouchkov, ainsi que son frère cadet et son cousin. Le professeur de français, pour rappel, avait été tué en octobre 2023 à Arras à la sortie de la cité scolaire où il enseignait. Le parquet demande à ce que les mises en cause soient jugées devant la cour d'assises spéciale des mineurs. Au mondial de football, match nul pendant la nuit entre l'Angleterre et le Ghana. Le Portugal, en revanche, s'est offert une belle victoire 5-0 face à l'Ouzbékistan avec un doublé de Cristiano Ronaldo. La Croatie a battu le Panama. La Colombie s'est imposée face au Congo. Les Français, eux, ont perdu leur sélectionneur hier. Didier Deschamps est rentré en France en urgence après le décès de sa mère. Il sera absent quelques jours, y compris pour le match contre les Norvégiens. Coup d'envoi vendredi à 21h. Pour ce qui est de la météo, l'ensemble de la région, donc toujours placée en vigilance rouge canicule. On compte déjà 29 degrés à Paris. On peut s'attendre à des températures encore plus chaudes qu'hier, jusqu'à 40 degrés annoncé cet après-midi. Dans le ciel, c'est un soleil en maître qui va régner, pas un seul nuage à l'horizon.
0: Oh mon Dieu, il va faire encore bien chaud aujourd'hui. 9h03 sur RCF Notre-Dame.
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Merci à la rédaction de RCF et Radio Notre-Dame pour ce flash en direct. On poursuit avec Charlie Winston. Un peu plus loin, 11h15, halte spirituelle, à 11h30, le chapelet.

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1: Merci de nous accompagner sur les ondes de Radio Arc-en-Ciel et c'est l'heure de retrouver halte spirituelle de cette semaine, la fraternité avec les étrangers, ce que dit l'Église.
2: Les migrations ont pris une place importante dans les discours politiques et l'Église n'échappe pas à une réflexion sur ce thème. Elle la nourrit de l'histoire des migrations, mais aussi de la Bible. Chez les chrétiens, c'est un thème clivant, se crispant autour d'un accueil inconditionnel de l'étranger ou au contraire d'un souci du maintien de la foi et de la culture. Comment tenir une telle tension? Comment l'Église peut-elle encore guider le monde contemporain sur cette thématique? C'est ce que nous allons approfondir avec vous, frère Jacques-Benoît Rocher. Bonjour.
3: Bonjour.
2: Vous êtes dominicain à Lyon, auteur d'un ouvrage intitulé « Les frontières d'un discours ». C'est publié aux éditions du Cerf. Alors, il n'y a pas d'idéal sans pratique. L'Église le sait. Dans quelle mesure est-ce qu'elle peut tenir une telle exigence dans la pratique et pas seulement dans des discours?
3: Je crois que ça, c'est très important de le rappeler. C'est que il n'y a pas de solution clé en main. Et il faut essayer de sortir aussi de cette espèce d'illusion que au nom de notre foi, on va trouver une solution absolument pure et parfaite à appliquer dans toutes circonstances. Et c'est pour ça que c'est important de se pencher sur la Bible, sur l'histoire longue finalement des chrétiens, pour voir comment est-ce que parfois ils se débattent avec ces problématiques, avec ces exigences de l'Évangile qui doit nous éclairer, mais en même temps qui nous donne pas une recette de cuisine.
2: Oui, alors ça veut dire que est-ce que cette question elle s'est posée directement après le Christ, parce que en fin de compte le Christ a bouleversé, a renversé aussi ce qui était dit dans l'Ancien Testament. Il l'a accompli, mais il l'a aussi fait progresser cette idée.
3: Oui, tout à fait. C'est vrai que ça a été une question pour les premiers chrétiens. Qu'est-ce qu'on fait de cet étranger? Qu'est-ce qu'on fait de cet accueil de l'étranger? Et il y a un terme grec que je vais essayer de vous présenter, même si vous n'avez jamais fait de grec. Pas de panique, c'est très simple à comprendre, c'est la philoxénia. Alors, philo, on comprend que ça veut dire l'amour, et xénia, xénos, c'est l'étranger. La philoxénia, c'est un des termes clés des premiers chrétiens. Déjà dans le Nouveau Testament, et puis des premiers chrétiens, ils développent beaucoup cette idée de philoxénia, d'hospitalité. Qu'est-ce que ça veut dire? Ça veut dire l'amour de l'étranger. Dans les communautés chrétiennes, il faut accueillir tout homme, quelle que soit son origine ethnique, son origine géographique. On doit accueillir l'étranger parce que le message du Christ est pour tous.
2: Quand vous dites « il faut », c'est ce qu'on a compris de ce que le Christ a dit à ses contemporains.
3: C'est ce qu'on a compris de ce que le Christ a dit à ses contemporains. C'est ce que les premiers apôtres pratiquent dans les Actes des apôtres. Le message du Christ, le message de salut, il est pour toutes les nations. Et là, il n'y a pas à sourciller. On peut pas dire « je ne te baptise pas parce que tu es de telle nationalité, tu ne viendras pas dans mon église parce que nous on est une église de telle nationalité, de tel groupe ». On voit qu'il y a ces tensions, mais très vite, ça c'est très clair, il faut les dépasser dans l'église. La question ça va être, il faut les dépasser dans l'église, mais comment est-ce qu'on s'organise dans la société face à l'afflux parfois d'étrangers? Et ça va être la grande question des premiers chrétiens, notamment de ceux qui vont conseiller les princes et les pouvoirs politiques qui se mettent en place.
2: Mais ça veut dire que se pose la question de « peut devenir chrétien toute personne, quel que soit le lieu d'où il vient, quel que soit aussi peut-être la religion qui était la sienne avant de rencontrer les disciples ».
3: Voilà, et ça c'est quand même une boussole à ne jamais perdre, c'est que la différence de religion d'origine, la différence culturelle, la différence de langue, c'est pas quelque chose qui doit exclure a priori une personne pour pouvoir entrer dans l'Église. Mmh. L'Église est ouverte à toutes les nations.
2: Et au fond, là, vous mettez comme critère l'accueil dans la religion, au sein de la communauté chrétienne. Est-ce que c'est encore comme cela que se pose aujourd'hui la réflexion? C'est-à-dire, une communauté chrétienne accueille l'étranger, mais on sort de l'étranger qui vient chercher Dieu, peut-être. Est-ce que c'est là aussi qu'il y a un changement par rapport aux toutes premières communautés chrétiennes?
3: Exactement. Et c'est ça, parfois, à mon sens, l'ambiguïté aujourd'hui du discours là-dessus. C'est que ce qui est valable pour une communauté chrétienne ne l'est pas forcément pour une société dans son ensemble. Évidemment, la communauté chrétienne, et ça, il n'y a pas du tout à débattre là-dessus, elle doit accueillir tout homme qui veut rentrer dans la communauté chrétienne, quelle que soit son origine. En revanche, est-ce que les sociétés doivent être à l'image des communautés chrétiennes? Voilà là une question qui est beaucoup plus ténue, et les premiers chrétiens ont dû combattre avec cette question, notamment quand ils ont dû conseiller les pouvoirs politiques.
2: Mais ça veut dire que cette question, elle se pose toujours. C'est-à-dire, est-ce que ce que l'Église considère comme un modèle de vivre ensemble, ou en tout cas un modèle d'harmonie, de paix entre les hommes, est ce qui est appelé la société de manière générale? Et dans ce cas, est-ce que les lois, en tout cas ce qui imprègne l'Église, trouve son expansion dans le monde contemporain?
3: Alors oui, c'est vrai que ce modèle de vivre ensemble de l'Église, il est quelque chose qui pourrait avoir une influence sur le reste de la société, mais les finalités sont pas tout à fait les mêmes. L'Église, elle est là pour annoncer le Christ, pour annoncer Dieu, donc elle présuppose cette foi en Dieu. Dans les sociétés, on vous demande pas, si vous demandez la nationalité française, quelle est la foi que vous confessez. Et donc il y a quelque chose là qui fait que peut-être, oui, il y a une différence quant à la finalité d'une société politique, d'une société profane et de l'Église.

0: Frère Jacques-Benoît Rocher, on évoque avec vous l'accueil de l'étranger. Alors, on a vu l'accueil des étrangers dans les premières communautés chrétiennes et l'accueil aussi aujourd'hui. Alors, est-ce que on l'accueille au nom d'une communauté chrétienne? Finalement, est-ce que c'est un accueil à des fins spirituelles ou est-ce que c'est un accueil parce qu'un homme a besoin d'aide, a besoin de manger, a besoin d'avoir un toit?
1: Je pense qu'il ne faut pas séparer forcément les deux perspectives. Le Christ nous le rappelle que l'accueil du pauvre, c'est quand même le béaba de la vie chrétienne. Donc je crois que là, il y a une boussole pareille que le chrétien peut garder par rapport à l'accueil de l'étranger aujourd'hui. C'est de dire celui qui est dans une situation de grave nécessité, aucun chrétien ne peut dire on vous renvoie chez vous ou on sait très bien que vous allez mourir de faim ou que vous allez mourir persécuté politiquement gravement. Donc là, il y a une boussole, il n'y a pas à discuter là-dessus. Là où évidemment il y aurait une discussion peut-être plus importante à avoir, c'est sur l'accueil des personnes qui ne sont pas en situation de très grave nécessité.
0: Alors ça c'est intéressant parce que ce que vous soulevez c'est la question du lien de l'Église à l'urgence. S'il y a urgence, il n'y a pas débat. Si en revanche il n'y a pas une nécessité première, alors vous semblez dire que ce n'est pas forcément inconditionnel l'accueil.
1: Ça peut se discuter en tout cas cet accueil, mais effectivement s'il n'y a pas urgence absolue. Et voilà, là, je crois qu'il faut toujours se redire que l'Église, elle est du côté de la vie et de la protection de la dignité humaine. Quand une personne voit sa dignité très gravement menacée parce qu'elle n'a pas à manger ou parce qu'elle risque sa vie ou celle de ses enfants en vivant dans un pays où elle est persécutée, il n'y a pas à discuter là-dessus. Je pense qu'un chrétien digne de ce nom ne peut pas discuter là-dessus.
0: Alors, ça pose la question aussi du critère de l'accueil, en fin de compte. Est-ce que c'est un critère lié à la libre circulation, à l'attention qu'on porte à la possibilité, justement, vous le disiez, de pouvoir fuir un pays, ou est-ce que, en fin de compte, la raison qui motive l'accueil, c'est un accueil spirituel?
1: Alors voilà, justement, c'est là, je pense, le cœur de ce que peut débattre un chrétien. Il peut pas débattre sur le fait qu'il accueille ou non le pauvre. Ça, je crois que ça ne se débat pas. En revanche, voilà, quelqu'un qui n'est pas dans une situation de grave nécessité, on peut avoir deux attitudes. Soit dire, au fond, il faut que je préserve quand même la stabilité de ma société ou de mon groupe, ou au contraire, m'ouvrir à l'autre va me renouveler, va aussi me faire réaliser que l'autre est porteur de richesses, va me permettre aussi de voir qu'est-ce que je porte moi-même comme spécificité que je n'avais pas vue, mais que l'autre va révéler par sa présence. Et là, ça va être aussi une expérience très belle.
0: Et ça, on a l'impression que cette expérience, on la vit presque plus à l'étranger nous-mêmes, quand nous sommes à l'étranger, de voir ce que l'autre va révéler de nous.
1: Oui, peut-être, mais je pense que quand on rencontre aussi des gens qui vivent différemment, ça nous aide aussi, même quand on les accueille ici. Vous savez, moi, je vis dans une communauté où on a plusieurs frères qui viennent de contextes culturels très différents. Bah, parfois, oui, ça nous bouscule aussi.
0: Est-ce que c'est une tradition chrétienne, justement, du reste, de prendre le pouls de la société dans laquelle elle vit?
1: Je crois que c'est l'expérience de grands saints des derniers siècles, des dernières décennies, que de nous rappeler que le chrétien, quand il est dans un contexte où il est déplacé, vit une expérience spirituelle très forte. Je pense à deux grandes figures, Charles de Foucault, qui raconte que c'est son contact avec des musulmans pratiquants qui l'ont aidé à se retourner vers Dieu. Il le dit très clairement dans une de ses lettres, que c'est en voyant prier des musulmans qu'il a eu, lui, envie de réapprofondir sa foi chrétienne. Mais je pense encore plus précisément à Christian de Chergé, le prieur des moines de Tibirine, donc assassiné en 1996, qui dit qu'il a eu besoin aussi de rencontrer des frères musulmans en Algérie pour pouvoir rentrer finalement dans sa spiritualité et découvrir les richesses de sa foi.
0: Merci infiniment, frère Jacques-Benoît Rocher. On vous retrouve demain.

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0: C'est à l'instant halte spirituelle avec RCF et Radio Notre-Dame. On poursuit avec la neuvaine avec les évêques de France.
2: Cette semaine, les évêques de France proposent aux catholiques une neuvaine de prière du 21 au 29 juin avant le vote à l'Assemblée nationale du 30 juin de la loi dite de fin de vie. Et voici cette intention pour ce mercredi 24 juin. Seigneur, nous te remettons toutes les personnes atteintes par une maladie incurable qui ne voient plus le sens de leur vie et veulent y mettre un terme. Que ton Esprit Saint les visite et ravive en eux le goût de la vie, malgré la douleur de l'épreuve qu'ils traversent. Aide-nous à être auprès d'eux des serviteurs de l'espérance.

0: Chers auditeurs de Radio Arc-en-Ciel, bonjour. Les légionnaires de Marie du Présidium de Notre-Dame de la Miséricorde sont heureux de partager avec vous ce moment de prière. Aujourd'hui, nous allons méditer le mystère joyeux. Nous traçons sur nous le signe de la croix.
1: Au nom du Père et du Fils et du Saint-Esprit. Amen.
0: Je crois en Dieu, le Père Tout-Puissant, Créateur du ciel et de la terre,
1: et en Jésus-Christ, son Fils unique, notre Seigneur, qui a été conçu du Saint-Esprit, est né de la Vierge Marie, a souffert sous Ponce Pilate, a été crucifié et mort, et a été enseveli, et descendu aux enfers, le troisième jour est ressuscité des morts, est monté aux cieux, est assis à la droite de Dieu, le Père Tout-Puissant, d'où il viendra juger les vivants et les morts. Je crois en l'Esprit Saint, à la Sainte Église catholique, à la communion des saints, à la rémission des péchés, à la résurrection de la chair, à la vie éternelle. Amen.
0: Premier mystère joyeux, l'Annonciation. Fruit du mystère, l'humilité. Nous prions pour notre Saint-Père le Pape Léon XIV, notre évêque Pascal, pour nos prêtres et diacres, fortifie-les dans leur vocation et fais grandir ton Église dans la foi et l'unité. Notre Père, qui es aux cieux, que ton nom soit sanctifié, que ton règne vienne, que ta volonté soit faite sur la terre comme au ciel.
1: Donne-nous aujourd'hui notre pain de ce jour. Pardonne-nous nos offenses, comme nous pardonnons aussi à ceux qui nous ont offensés. Et ne nous laisse pas entrer en tentation, mais délivre-nous du mal. Amen.
0: Je vous salue Marie, pleine de grâce. Le Seigneur est avec vous. Vous êtes bénie entre toutes les femmes, et Jésus, le fruit de vos entrailles, est béni.
1: Sainte Marie, Mère de Dieu, priez pour nous pauvres pécheurs, maintenant et à l'heure de notre mort. Amen.
0: Je vous salue Marie, pleine de grâce, le Seigneur est avec vous. Vous êtes bénie entre toutes les femmes, et Jésus, le fruit de vos entrailles, est béni.
1: Sainte Marie, Mère de Dieu, priez pour nous pauvres pécheurs, maintenant et à l'heure de notre mort. Amen.
0: Je vous salue Marie, pleine de grâce, le Seigneur est avec vous. Vous êtes bénie entre toutes les femmes, et Jésus, le fruit de vos entrailles, est béni.
1: Sainte Marie, Mère de Dieu, priez pour nous pauvres pécheurs, maintenant et à l'heure de notre mort. Amen.
0: Je vous salue Marie, pleine de grâce, le Seigneur est avec vous. Vous êtes bénie entre toutes les femmes, et Jésus, le fruit de vos entrailles, est béni.
1: Sainte Marie, Mère de Dieu, priez pour nous pauvres pécheurs, maintenant et à l'heure de notre mort. Amen.
0: Je vous salue Marie, pleine de grâce, le Seigneur est avec vous. Vous êtes bénie entre toutes les femmes, et Jésus, le fruit de vos entrailles, est béni.
1: Sainte Marie, Mère de Dieu, priez pour nous pauvres pécheurs, maintenant et à l'heure de notre mort. Amen.
0: Je vous salue Marie, pleine de grâce. Le Seigneur est avec vous. Vous êtes bénie entre toutes les femmes, et Jésus, le fruit de vos entrailles, est béni.
1: Sainte Marie, Mère de Dieu, priez pour nous pauvres pécheurs, maintenant et à l'heure de notre mort. Amen.
0: Je vous salue Marie, pleine de grâce, le Seigneur est avec vous. Vous êtes bénie entre toutes les femmes, et Jésus, le fruit de vos entrailles, est béni.
1: Sainte Marie, Mère de Dieu, priez pour nous pauvres pécheurs, maintenant et à l'heure de notre mort. Amen.
0: Je vous salue Marie, pleine de grâce, le Seigneur est avec vous. Vous êtes bénie entre toutes les femmes, et Jésus, le fruit de vos entrailles, est béni.
1: Sainte Marie, Mère de Dieu, priez pour nous pauvres pécheurs, maintenant et à l'heure de notre mort. Amen.
0: Je vous salue Marie, pleine de grâce, le Seigneur est avec vous. Vous êtes bénie entre toutes les femmes, et Jésus, le fruit de vos entrailles, est béni.
1: Sainte Marie, Mère de Dieu, priez pour nous pauvres pécheurs,
2: maintenant et à l'heure de notre mort. Amen.
0: Je vous salue, Marie, pleine de grâce. Le Seigneur est avec vous. Vous êtes bénie entre toutes les femmes. Et Jésus, le fruit de vos entrailles, est béni.
3: Sainte Marie, Mère de Dieu, priez pour nous pauvres pécheurs, maintenant et à l'heure de notre mort. Amen.
0: Gloire au Père, au Fils et au Saint-Esprit.
4: Comme il est

0: Deuxième mystère joyeux, la visitation. Fruit du mystère, l'amour du prochain. Nous prions pour les dirigeants de ce monde, les élus politiques et pour ceux qui participent aux affaires publiques. Accorde-leur la sagesse nécessaire pour œuvrer à la paix, à la protection de la vie et au partage équitable des biens de ce monde.
1: Notre Père qui es aux cieux, que ton nom soit sanctifié, que ton règne vienne, que ta volonté soit faite sur la terre comme au ciel.
2: Donne-nous aujourd'hui notre pain de ce jour. Pardonne-nous nos offenses, comme nous pardonnons aussi à ceux qui nous ont offensés. Et ne nous laisse pas entrer en tentation, mais délivre-nous du mal. Amen.
1: Je vous salue, Marie, pleine de grâce. Le Seigneur est avec vous. Vous êtes bénie entre toutes les femmes, et Jésus, le fruit de vos entrailles, est béni.
2: Sainte Marie, Mère de Dieu, priez pour nous pauvres pécheurs, maintenant et à l'heure de notre mort. Amen.
1: Je vous salue, Marie, pleine de grâce. Le Seigneur est avec vous. Vous êtes bénie entre toutes les femmes, et Jésus, le fruit de vos entrailles, est béni.
2: Sainte Marie, Mère de Dieu, priez pour nous pauvres pécheurs, maintenant et à l'heure de notre mort. Amen.
1: Je vous salue, Marie, pleine de grâce. Le Seigneur est avec vous. Vous êtes bénie entre toutes les femmes, et Jésus, le fruit de vos entrailles, est béni.
2: Sainte Marie, Mère de Dieu, priez pour nous pauvres pécheurs, maintenant et à l'heure de notre mort. Amen.
1: Je vous salue, Marie, pleine de grâce. Le Seigneur est avec vous. Vous êtes bénie entre toutes les femmes, et Jésus, le fruit de vos entrailles, est béni.
2: Sainte Marie, Mère de Dieu, priez pour nous pauvres pécheurs, maintenant et à l'heure de notre mort. Amen.
1: Je vous salue, Marie, pleine de grâce. Le Seigneur est avec vous. Vous êtes bénie entre toutes les femmes, et Jésus, le fruit de vos entrailles, est béni.
2: Sainte Marie, Mère de Dieu, priez pour nous pauvres pécheurs, maintenant et à l'heure de notre mort. Amen.
1: Je vous salue, Marie, pleine de grâce. Le Seigneur est avec vous. Vous êtes bénie entre toutes les femmes, et Jésus, le fruit de vos entrailles, est béni.
2: Sainte Marie, Mère de Dieu, priez pour nous pauvres pécheurs, maintenant et à l'heure de notre mort. Amen.
1: Je vous salue, Marie, pleine de grâce. Le Seigneur est avec vous. Vous êtes bénie entre toutes les femmes, et Jésus, le fruit de vos entrailles, est béni.
2: Sainte Marie, Mère de Dieu, priez pour nous pauvres pécheurs, maintenant et à l'heure de notre mort. Amen.
1: Je vous salue, Marie, pleine de grâce. Le Seigneur est avec vous. Vous êtes bénie entre toutes les femmes, et Jésus, le fruit de vos entrailles, est béni.
2: Sainte Marie, Mère de Dieu, priez pour nous pauvres pécheurs, maintenant et à l'heure de notre mort. Amen.
1: Je vous salue, Marie, pleine de grâce. Le Seigneur est avec vous. Vous êtes bénie entre toutes les femmes, et Jésus, le fruit de vos entrailles, est béni.
2: Sainte Marie, Mère de Dieu, priez pour nous pauvres pécheurs, maintenant et à l'heure de notre mort. Amen.
1: Je vous salue, Marie, pleine de grâce. Le Seigneur est avec vous. Vous êtes bénie entre toutes les femmes, et Jésus, le fruit de vos entrailles, est béni.
2: Sainte Marie, Mère de Dieu, priez pour nous pauvres pécheurs, maintenant et à l'heure de notre mort. Amen.
1: Gloire au Père, au Fils et au Saint-Esprit,
2: comme il a été au commencement, maintenant et toujours, dans les siècles des siècles. Amen.
0: Troisième mystère joyeux, la naissance de Jésus. Fruit du mystère, l'esprit de la pauvreté. Intention. Nous prions pour toutes les personnes et les familles qui traversent les épreuves liées à la maladie, au deuil. Donne-leur, Seigneur, la force et la patience pour les combattre et la foi et à l'espérance pour continuer d'accueillir les joies de la vie.
3: Notre Père qui es aux cieux, que ton nom soit sanctifié, que ton règne vienne, que ta volonté soit faite sur la terre comme au ciel.
4: Donne-nous aujourd'hui notre pain de ce jour. Pardonne-nous nos offenses, comme nous pardonnons aussi à ceux qui nous ont offensés. Et ne nous laisse pas entrer en tentation,
5: mais délivrez-nous du mal. Amen.
3: Je vous salue, Marie, pleine de grâce. Le Seigneur est avec vous. Vous êtes bénie entre toutes les femmes, et Jésus, le fruit de vos entrailles, est béni.
4: Sainte Marie, Mère de Dieu, priez pour nous pauvres pécheurs, maintenant et à l'heure de notre mort. Amen.
3: Je vous salue, Marie, pleine de grâce. Le Seigneur est avec vous. Vous êtes bénie entre toutes les femmes, et Jésus, le fruit de vos entrailles, est béni.
4: Sainte Marie, Mère de Dieu, priez pour nous pauvres pécheurs, maintenant et à l'heure de notre mort. Amen.
3: Je vous salue, Marie, pleine de grâce. Le Seigneur est avec vous. Vous êtes bénie entre toutes les femmes, et Jésus, le fruit de vos entrailles, est béni.
4: Sainte Marie, Mère de Dieu, priez pour nous pauvres pécheurs, maintenant et à l'heure de notre mort. Amen.
3: Je vous salue, Marie, pleine de grâce. Le Seigneur est avec vous. Vous êtes bénie entre toutes les femmes, et Jésus, le fruit de vos entrailles, est béni.
4: Sainte Marie, Mère de Dieu, priez pour nous pauvres pécheurs, maintenant et à l'heure de notre mort. Amen.
3: Je vous salue, Marie, pleine de grâce. Le Seigneur est avec vous. Vous êtes bénie entre toutes les femmes, et Jésus, le fruit de vos entrailles, est béni.
4: Sainte Marie, Mère de Dieu, priez pour nous pauvres pécheurs, maintenant et à l'heure de notre mort. Amen.
3: Je vous salue, Marie, pleine de grâce, le Seigneur est avec vous. Vous êtes bénie entre toutes les femmes, et Jésus, le fruit de vos entrailles, est béni.
4: Sainte Marie, Mère de Dieu, priez pour nous pauvres pécheurs, maintenant et à l'heure de notre mort. Amen.
3: Je vous salue, Marie, pleine de grâce, le Seigneur est avec vous. Vous êtes bénie entre toutes les femmes, et Jésus, le fruit de vos entrailles, est béni.
4: Sainte Marie, Mère de Dieu, priez pour nous pauvres pécheurs, maintenant et à l'heure de notre mort. Amen.
3: Je vous salue, Marie,

0: Amen.
1: Je vous salue, Marie pleine de grâce. Le Seigneur est avec vous. Vous êtes bénie entre toutes les femmes. Et Jésus, le fruit de vos entrailles, est béni.
0: Sainte Marie, Mère de Dieu, priez pour nous pauvres pécheurs, maintenant et à l'heure de notre mort. Amen.
1: Gloire au Père, au Fils et au Saint-Esprit,
0: comme il était au commencement, maintenant et toujours, et dans les siècles des

0: Quatrième mystère joyeux, la présentation de Jésus au temple. Fruit du mystère, l'obéissance et la pureté. Nous prions pour que notre jeunesse avance avec confiance et courage sur leur chemin de conversion et qu'en Jésus-Christ, qu'ils soient animés par la foi, l'espérance et la charité.
1: Notre Père qui es aux cieux, que ton nom soit sanctifié, que ton règne vienne, que ta volonté soit faite sur la terre comme au ciel.
2: Donne-nous aujourd'hui notre pain de ce jour. Pardonne-nous nos offenses, comme nous pardonnons aussi à ceux qui nous ont offensés. Et ne nous laisse pas entrer en tentation, mais délivre-nous du mal. Amen.
1: Je vous salue, Marie, pleine de grâce. Le Seigneur est avec vous. Vous êtes bénie entre toutes les femmes, et Jésus, le fruit de vos entrailles, est béni.
2: Sainte Marie, Mère de Dieu, priez pour nous pauvres pécheurs, maintenant et à l'heure de notre mort. Amen.
1: Je vous salue, Marie, pleine de grâce. Le Seigneur est avec vous. Vous êtes bénie entre toutes les femmes, et Jésus, le fruit de vos entrailles, est béni.
2: Sainte Marie, Mère de Dieu, priez pour nous pauvres pécheurs, maintenant et à l'heure de notre mort. Amen.
1: Je vous salue, Marie, pleine de grâce. Le Seigneur est avec vous. Vous êtes bénie entre toutes les femmes, et Jésus, le fruit de vos entrailles, est béni.
2: Sainte Marie, Mère de Dieu, priez pour nous pauvres pécheurs, maintenant et à l'heure de notre mort. Amen.
1: Je vous salue, Marie, pleine de grâce. Le Seigneur est avec vous. Vous êtes bénie entre toutes les femmes, et Jésus, le fruit de vos entrailles, est béni.
2: Sainte Marie, Mère de Dieu, priez pour nous pauvres pécheurs, maintenant et à l'heure de notre mort. Amen.
1: Je vous salue, Marie, pleine de grâce. Le Seigneur est avec vous. Vous êtes bénie entre toutes les femmes, et Jésus, le fruit de vos entrailles, est béni.
2: Sainte Marie, Mère de Dieu, priez pour nous pauvres pécheurs, maintenant et à l'heure de notre mort. Amen.
1: Je vous salue, Marie, pleine de grâce. Le Seigneur est avec vous. Vous êtes bénie entre toutes les femmes, et Jésus, le fruit de vos entrailles, est béni.
2: Sainte Marie, Mère de Dieu, priez pour nous pauvres pécheurs, maintenant et à l'heure de notre mort. Amen.
1: Je vous salue, Marie, pleine de grâce. Le Seigneur est avec vous. Vous êtes bénie entre toutes les femmes, et Jésus, le fruit de vos entrailles, est béni.
2: Sainte Marie, Mère de Dieu, priez pour nous pauvres pécheurs, maintenant et à l'heure de notre mort. Amen.
1: Je vous salue, Marie, pleine de grâce. Le Seigneur est avec vous. Vous êtes bénie entre toutes les femmes, et Jésus, le fruit de vos entrailles, est béni.
2: Sainte Marie, Mère de Dieu, priez pour nous pauvres pécheurs, maintenant et à l'heure de notre mort. Amen.
1: Je vous salue, Marie, pleine de grâce. Le Seigneur est avec vous. Vous êtes bénie entre toutes les femmes, et Jésus, le fruit de vos entrailles, est béni.
2: Sainte Marie, Mère de Dieu, priez pour nous pauvres pécheurs, maintenant et à l'heure de notre mort. Amen.
1: Je vous salue, Marie, pleine de grâce. Le Seigneur est avec vous. Vous êtes bénie entre toutes les femmes, et Jésus, le fruit de vos entrailles, est béni.
2: Sainte Marie, Mère de Dieu, priez pour nous pauvres pécheurs,

0: Amen.
1: Gloire au Père, au Fils et au Saint-Esprit.
2: Comme il était au commencement, maintenant et toujours, et dans les siècles des siècles. Amen.
3: Cinquième mystère joyeux, le recouvrement de Jésus au Temple. Fruit du mystère, la recherche de Dieu en toutes choses. Nous prions pour toutes les familles et les communautés apostoliques avec qui nous sommes en union de prière, pour que nous agissions toujours dans la paix du Christ et dans la charité pour demeurer en lui.
4: Notre Père qui es aux cieux, que ton nom soit sanctifié, que ton règne vienne, que ta volonté soit faite sur la terre comme au ciel.
5: Donnez-nous aujourd'hui notre pain de ce jour. Pardonnez-nous nos offenses, comme nous pardonnons aussi à ceux qui nous ont offensés. Et ne nous laisse pas entrer en tentation, mais délivre-nous du mal. Amen.
4: Je vous salue Marie, pleine de grâce. Le Seigneur est avec vous. Vous êtes bénie entre toutes les femmes, et Jésus, le fruit de vos entrailles, est béni.
5: Sainte Marie, Mère de Dieu, priez pour nous pauvres pécheurs, maintenant et à l'heure de notre mort. Amen.
4: Je vous salue Marie, pleine de grâce, le Seigneur est avec vous. Vous êtes bénie entre toutes les femmes, et Jésus, le fruit de vos entrailles, est béni.
5: Sainte Marie, Mère de Dieu, priez pour nous pauvres pécheurs, maintenant et à l'heure de notre mort. Amen.
4: Je vous salue Marie, pleine de grâce, le Seigneur est avec vous. Vous êtes bénie entre toutes les femmes, et Jésus, le fruit de vos entrailles, est béni.
5: Sainte Marie, Mère de Dieu, priez pour nous pauvres pécheurs, maintenant et à l'heure de notre mort. Amen.
4: Je vous salue Marie, pleine de grâce, le Seigneur est avec vous. Vous êtes bénie entre toutes les femmes, et Jésus, le fruit de vos entrailles, est béni.
5: Sainte Marie, Mère de Dieu, priez pour nous pauvres pécheurs, maintenant et à l'heure de notre mort. Amen.
4: Je vous salue Marie, pleine de grâce, le Seigneur est avec vous. Vous êtes bénie entre toutes les femmes, et Jésus, le fruit de vos entrailles, est béni.
5: Sainte Marie, Mère de Dieu, priez pour nous pauvres pécheurs, maintenant et à l'heure de notre mort. Amen.
4: Je vous salue Marie, pleine de grâce, le Seigneur est avec vous. Vous êtes bénie entre toutes les femmes, et Jésus, le fruit de vos entrailles, est béni.
5: Sainte Marie, Mère de Dieu, priez pour nous pauvres pécheurs, maintenant et à l'heure de notre mort. Amen.
4: Je vous salue Marie, pleine de grâce, le Seigneur est avec vous. Vous êtes bénie entre toutes les femmes, et Jésus, le fruit de vos entrailles, est béni.
5: Sainte Marie, Mère de Dieu, priez pour nous pauvres pécheurs, maintenant et à l'heure de notre mort. Amen.
4: Je vous salue Marie, pleine de grâce, le Seigneur est avec vous. Vous êtes bénie entre toutes les femmes, et Jésus, le fruit de vos entrailles, est béni.
5: Sainte Marie, Mère de Dieu, priez pour nous pauvres pécheurs, maintenant et à l'heure de notre mort. Amen.
4: Je vous salue Marie, pleine de grâce, le Seigneur est avec vous. Vous êtes bénie entre toutes les femmes, et Jésus, le fruit de vos entrailles, est béni.
5: Sainte Marie, Mère de Dieu, priez pour nous pauvres pécheurs, maintenant et à l'heure de notre mort. Amen.
4: Je vous salue Marie, pleine de grâce, le Seigneur est avec vous. Vous êtes bénie entre toutes les femmes, et Jésus, le fruit de vos entrailles, est béni.
5: Sainte Marie, Mère de Dieu, priez pour nous pauvres pécheurs, maintenant et à l'heure de notre mort. Amen.
4: Gloire au Père, au Fils et au Saint-Esprit,
2: comme il était au commencement, maintenant et toujours, dans les siècles des siècles. Amen.
4: Salut, ô Reine, Mère de

0: avocat, tournez-nous au regard miséricordieux, et après cet exil, montrez-nous Jésus, le fruit béni de vos entrailles. Ô clémente, ô miséricordieuse, ô douce Vierge Marie.
1: Au nom du Père, et du Fils, et du Saint-Esprit. Amen.
2: Nous remercions Radio Arc-en-Ciel de nous avoir permis de partager avec vous, sœurs et frères, ce moment de prière.
3: Yes.

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4: Bien le bonjour, si vous nous rejoignez sur les ondes de Radio Arc-en-Ciel, et c'est l'heure maintenant de retrouver la une de la presse de ce jour. On démarre avec la une du quotidien de la Réunion et d'Océan Indien de ce mercredi. En une, on parle de mobilité des jeunes, le vertige du départ. Malgré la multiplication des aides à la mobilité, une large majorité de jeunes réunionnais n'envisagent pas de quitter l'île pour étudier ou travailler. On parle aussi du déficit du CHU, l'équilibre à l'horizon 2028. On parle aussi, en cette une, d'Office national des forêts, l'arbre qui cache le malaise. On parle aussi d'associations des maires, Waro gagne la bataille. On parle aussi de parents-enfants, le yoga pour les marmailles. Et on termine avec Coupe du Monde bleu, récit d'une folle soirée. La une, c'est aussi Réunion la Première qui nous parle de trois pointures du jazz caribéen pour une masterclass à l'école de musique de Beau Séjour. On parle aussi de logement face aux coupes de l'État, l'équation impossible des bailleurs sociaux. On part aussi en une avec la une de l'info.re. Votre opinion, sensibilisez-vous votre enfant à se protéger des violences sexuelles. On parle aussi de Frida, offre son rein pour sauver la vie de son mari, une magnifique preuve d'amour. Et Coupe du Monde pour terminer, Didier Deschamps en deuil, sa mère est décédée. C'était la une de la presse de ce jour et on poursuit avec la suite du programme.

0: Et on poursuit avec l'actualité culturelle tout de suite avec Olivier.
1: Musique, jazz, Mario Canonge trio et en première partie Emmanuel Félicité quintet. Le vendredi 26 juin à la Cité des Arts. Cette soirée avec le Mario Canonge trio promet une immersion intense dans un jazz caribéen d'exception, porté par trois artistes au sommet de leur art. Pianiste majeur de la scène française, Mario Canonge déploie un jeu flamboyant, nourri de ses racines martiniquaises et d'une carrière internationale hors norme. À ses côtés, Michel Alibaud, contrebassiste aux mille influences, et Arnaud Dolmen, batteur parmi les plus récompensés de sa génération. La première partie du concert sera assurée par Emmanuel Félicité à l'occasion d'une restitution de résidence avec le département de percussion. Musique, jazz, Mario Canonge trio et en première partie Emmanuel Félicité quintet, le vendredi 26 juin à la Cité des Arts. Spectacle musical, il était une fois Madoré, le vendredi 26 juin au théâtre Lucet Langenier. Et si ce soir, on remontait le temps à reparcourir notre île par des chemins rares à l'accès difficile ou bien, là, tout près, dans les rues de nos flâneries. Henri Madoré, le Tidoré, son répertoire nouante, sa vie de bohème au hasard d'un vécu marginal, le voici qui se réincarne sur la scène d'une aventure musicale. En route pour une escapade originale, un spectacle total qui harmonise les talents de quatre artistes, clavier et guitare, accompagnés de la voix puissante de Nicole d'Ambreville. Mais une part belle est faite au théâtre à raconter moult anecdotes, à happer les spectateurs dans un univers aux résonances diverses, à osciller entre le truculent et l'émouvant. Spectacle musical, il était une fois Madoré, le vendredi 26 juin au théâtre Lucet Langenier. Spectacle humour, Ahmed Silla, le samedi 27 juin, au Petit Stade de l'Est. Origami ou l'art du pliage. Je vois nos destins comme des origamis qui se plient à des choix, des joies et des peines, des victoires et des échecs. Pendant plus de 10 ans maintenant, je me suis plié en 4 pour essayer de vous plier en 2. Je me demande quelle forme aurait pris mon origami, mon destin, si je n'avais pas plié bagage de ma ville natale. Spectacle humour, Ahmed Silla, le samedi 27 juin au Petit Stade de l'Est. Musique, reggae, Cabar-la-Cour, Natty Dread, le samedi 27 juin à Château-Morange. Le projet Écho des Racines fait vibrer la rencontre explosive entre Kalam, reine du Koundé du Burkina Faso, et Natty Dread, pilier du reggae réunionnais. Deux continents, deux identités fortes, une seule énergie, créent une fusion musicale inédite où le Koundé dialogue avec le reggae. Le folk sahélien et les rythmes créoles, un concert exceptionnel, fruit d'une résidence de création puissante entre héritage, liberté et créativité qui révèle les liens profonds unissant l'Afrique de l'Ouest et la Réunion. Musique reggae, Cabar-la-Cour, Natty Dread, le samedi 27 juin, Château-Morange.
0: C'était à l'instant à l'actualité culturelle. Voici avec Laurence Catherine, un peu plus loin, 12h15. Nous retrouverons la rédaction de Vatican pour le journal.

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1: Merci à vous de nous accompagner. C'est l'heure de retrouver les informations internationales avec la rédaction de Vatican.

0: Laudetur Jesus Christus.
1: Israël viole le cessez-le-feu au Liban après 3 jours de calme relatif, 2 morts, plusieurs blessés, toujours beaucoup de tensions sur le terrain, même si le Hezbollah n'a pas riposté. En pleine vague de chaleur en Europe occidentale, le secrétaire général de l'ONU demande aux entreprises du secteur de l'intelligence artificielle d'être transparentes en matière environnementale. Des talibans à Bruxelles, les autorités européennes se sont résolues à les accueillir pour discuter du rapatriement de 18 000 Afghans. Les ONG s'insurgent, les talibans se frottent les mains. Levé des barrages routiers en Bolivie, les marchandises peuvent de nouveau circuler à travers le pays, mais les tensions restent vives entre le gouvernement et les syndicats. L'Afrique du Sud, confrontée à la violence xénophobe, depuis plusieurs semaines, le pays est confronté à des manifestations et des pogroms contre les étrangers. Nous verrons qui sont les acteurs de cette dérive dans notre dossier. C'est à suivre évidemment à la fin de ce journal.
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1: Bonjour. C'était une des clauses de l'accord entre les États-Unis et l'Iran. Les combats devaient cesser aussi au Liban sous peine que l'Iran ne quitte la table des négociations. Eh bien, après un calme relatif de 3 jours, l'armée israélienne a violé hier le cessez-le-feu imposé dans le sud du pays. Les tirs israéliens ont fait 2 morts, portant à 4194 le nombre de personnes tuées depuis le début de la guerre le 2 mars, la majorité des victimes étant des civils. Retour sur la journée d'hier avec à Beyrouth Paul Khalifa.
3: L'armée israélienne a ouvert le feu sur des civils venus inspecter leurs habitations dans une localité située près de la ville de Nabatieh au nord du fleuve Litani. Les tirs ont fait 3 blessés et 2 des personnes atteintes ont succombé à leurs blessures à l'hôpital. Les soldats israéliens ont aussi ouvert le feu sur une procession funéraire qui se dirigeait vers le cimetière de la localité de Hadassa en dehors de la zone tampon de facto établie par Israël dans le sud Liban. Les funérailles de 2 habitants du village avaient été organisées en coordination avec la Croix-Rouge après avoir obtenu via l'armée libanaise une autorisation du mécanisme, le Comité international de coordination du cessez-le-feu entre le Hezbollah et Israël. Malgré cette autorisation, l'armée israélienne a ouvert le feu sur la foule avant de poster 3 chars devant le cimetière, empêchant la poursuite de la cérémonie. Un drone israélien a par ailleurs mené une frappe contre une voiture en stationnement et d'autres appareils ont lancé des grenades assourdissantes dans 3 incidents séparés. Ces violations sont intervenues alors que les négociations directes se tiennent à Washington entre des délégations libanaises et israéliennes pour consolider le cessez-le-feu. Le Hezbollah a réagi en accusant Israël d'avoir violé la trêve de façon flagrante. Il s'est cependant abstenu de riposter aux attaques israéliennes. Paul Khalifé, Beyrouth, RFI pour Radio Vatican.
1: Sur le plan diplomatique, il y a aussi quelques frictions. Hier, Téhéran affirmait que des frais de passage du détroit d'Ormuz lui seraient versés, ce qu'exclut encore pour le moment Washington. En attendant, le trafic maritime a repris et les marins bloqués dans le golfe Persique depuis le début de la guerre commencent à être évacués. Autre pierre d'achoppement entre Américains et Iraniens, le nucléaire. Les États-Unis considèrent que l'Iran a accepté la visite des inspecteurs de l'AIEA, ce que refuse catégoriquement l'Iran. Non content d'avoir souscrit un accord qui se consacre un revers cuisant pour les États-Unis, Donald Trump doit aussi subir les critiques du Congrès, qui a approuvé définitivement hier une résolution pour ordonner le retrait des forces américaines déployées contre l'Iran. Un texte non contraignant qui marque cependant la défiance des députés et des sénateurs envers le président. La guerre en Ukraine et son lot de victimes civiles. Ce matin, une femme de 56 ans a été tuée lors d'une attaque russe de drone à Kharkiv dans le nord-est du pays. Hier, 8 autres civils ont péri dans diverses villes du pays. Kryvyi Rih, dans le district de Nikopol, dans la région de Zaporijjia et à Kherson. On compte également 30 de blessés. De son côté, la Russie annonce ce matin la mort d'une personne tuée par des drones ukrainiens dans la région frontalière de Belgorod. Des talibans à Bruxelles. Après des semaines de tergiversations et de polémiques, une délégation de talibans a été reçue hier par la Commission européenne pour des discussions sur le retour au pays d'Afghans dits indésirables en Europe. Les ONG avaient averti des dangers de discuter avec des représentants d'un régime non reconnu par l'Union européenne et une manifestation avait même rassemblé 200 personnes la semaine dernière contre la venue des islamistes afghans, sans résultat donc. À Bruxelles, Pierre Benazé.
4: C'est le ministère belge des Affaires étrangères qui a révélé avoir accordé lundi soir 5 visas à des membres du régime taliban pour une durée de 24 heures, le temps juste de participer à leur réunion à la Commission européenne. Celle-ci minimise l'importance de cette rencontre. Elle insiste sur le fait qu'il s'agit d'une réunion technique avec des représentants de 15 États membres de l'Union. Une réunion à la demande des gouvernements, rajoute la Commission, puisque 20 d'entre eux ont réclamé en octobre des contacts avec le régime taliban afin de renvoyer dans leur pays d'origine des Afghans posant un risque pour la sécurité ou ayant commis des crimes. Plusieurs pays, dont l'Allemagne, ont déjà procédé à de telles expulsions et malgré les sanctions qui frappent les talibans, plusieurs pays réclament d'une coopération ponctuelle sur la question migratoire. Les ONG tirent la sonnette d'alarme car 18 000 Afghans auraient reçu un ordre de quitter le territoire européen selon des estimations de 2025 et les ONG doutent qu'ils soient tous criminels ou qu'ils posent tous des risques sécuritaires. Et les talibans demandent aussi des contreparties, le rétablissement de services consulaires en Europe, au bénéfice, je cite, des droits des Afghans présents dans l'UE, une forme de normalisation des relations, donc un moyen pour les talibans de se débarrasser de leur statut de paria en Europe. Pierre Benazet, Bruxelles, RFI pour Radio Vatican.
1: Alors que l'ouest de l'Europe suffoque sous la chaleur, quid des entreprises du secteur de l'intelligence artificielle, grosse consommatrice d'énergie nécessaire pour alimenter ses centres de données? Hier à Londres, lors de la semaine pour l'action climatique, le secrétaire général des Nations Unies a demandé ainsi toute la vérité sur le coût écologique de ces centres. Antonio Guterres en a profité pour lancer l'initiative pour la transparence environnementale dans le domaine de l'IA et pour appeler aussi à taxer les super profits des géants des énergies fossiles, principaux responsables du changement climatique. À Londres, Jean Jaffré.
5: Il est temps de dire toute la vérité, a martelé le secrétaire général de l'ONU. Fini de faire porter le fardeau à ceux qui sont le moins à même de le supporter et de poursuivre. Si l'intelligence artificielle doit contribuer à un avenir meilleur, ses promoteurs doivent faire preuve d'honnêteté quant à ce qu'elle coûte aujourd'hui, s'est exclamé Antonio Guterres. L'initiative pour la transparence environnementale dans le domaine de l'IA prévoit de demander aux géants du secteur de mesurer et publier l'empreinte environnementale en carbone, en eau et en foncier de leurs activités. Les centres de données, entrepôts des serveurs qui alimentent l'IA sont très énergivores. Leur consommation d'électricité en 2025 s'est élevée à 448 TWh, ce qui, si c'était un pays, les placerait au 11e rang mondial, juste derrière la France. Par ailleurs, le secrétaire général a aussi lancé un appel à l'action sur le méthane, deuxième contributeur du changement climatique après le CO2. En cause, l'agriculture et les pratiques de torchage qui consistent à brûler le gaz naturel émis lors de l'extraction du pétrole sans le valoriser. Londres, Jean Jaffré, Radio Vatican.
1: Plus d'un mois après le déclenchement officiel de l'épidémie du virus Ebola, le président congolais annonce sa prochaine visite en Ituri, épicentre de la maladie. Félix Tshisekedi, qui n'a pas précisé la date de sa visite, assure de son engagement dans la résolution de la crise sanitaire, alors que des critiques ont été formulées sur les moyens mis à disposition pour lutter contre l'épidémie. Selon un dernier bilan officiel, 267 personnes sont décédées à cause du virus Ebola. En Bolivie, le conflit social qui dure depuis le début du mois de mai semble arriver à son terme. Le week-end dernier, un accord a été trouvé entre le gouvernement et le premier syndicat du pays et le président a décrété l'état d'exception pour débloquer rapidement les routes avec l'aide de l'armée. Résultat, hier, pour la première fois depuis plus d'un mois et demi, le pays ne comptait plus aucun blocage de route. À La Paz, Nils Saba.
6: Après 7 semaines de pénurie, de blocage de routes, de manifestations pour demander la démission du président Rodrigo Paz, la Bolivie commence à retrouver un semblant de normalité. En effet, la police et l'armée ont passé les 4 derniers jours à déblayer les principales routes du pays, l'immense majorité des blocages étant abandonnée. La mise en place de l'état d'exception, mais surtout l'accord trouvé avec la centrale ouvrière bolivienne ont permis ce déblocage en seulement quelques jours. Pour le gouvernement, c'est une victoire, la preuve que le dialogue l'a emporté sur le conflit. Cet accord prévoit de geler le prix des produits alimentaires de base face à la crise économique, la consultation des organisations sociales pour l'élaboration des lois les plus importantes, ou encore la promesse qu'aucune entreprise publique stratégique ne sera privatisée. Pour autant, le conflit social va marquer le pays. Les blocages ont entraîné des pertes économiques d'environ 3 milliards de dollars, soit 5% du PIB. Et certains secteurs, comme le tourisme, devraient mettre plusieurs mois à s'en remettre. Et surtout, le gouvernement devra tenir ses engagements, sous peine de voir certains secteurs se mobiliser à nouveau. La Paz, Nils Sabin pour Radio Vatican.
1: Les tensions restent toutefois vives en Bolivie puisque l'ancien président Evo Morales a affirmé à l'AFP que le gouvernement bolivien poussait le pays vers la guerre civile avec sa politique néolibérale. L'étranger n'est pas notre ennemi. C'est l'appel à la raison, lancé par l'archevêque du Cap en Afrique du Sud. Monseigneur Sipuka a rencontré avec d'autres dignitaires religieux le président Cyril Ramaphosa pour évoquer les violences xénophobes qui s'abattent depuis plusieurs semaines sur le pays. Pillage, passage à tabac et même la mort. La police a annoncé ouvrir une enquête sur le meurtre d'un ressortissant étranger dans la ville de Pietermaritzburg hier. Une localité où plusieurs centaines de Malawites sont rassemblés en vue d'être rapatriés pour fuir les agressions de quelques groupes. Mais qui sont ces agresseurs? C'est la question que nous avons posée à Marianne Séverin. Elle est chercheure associée au laboratoire de recherche des Afriques dans le monde à Sciences Po Bordeaux et spécialiste de l'Afrique du Sud.
7: Ce sont des gens qui sont quand même manipulés par des personnes qui sont articulées, qui parlent bien, qui présentent bien, mais qui agitent le spectre de l'immigré clandestin, criminel, trafiquant de drogue, etc. Et ce sont des gens qui sont énormément influencés par des réseaux sociaux. Parce qu'en fait, l'une des raisons pour laquelle on en parle énormément, c'est que les réseaux sociaux, la désinformation, les fausses informations sont devenues des armes contre les immigrés en règle générale et les immigrés illégaux. Ils ne savent même pas faire la différence. Quand on n'a pas d'éducation, quand on ne lit pas et que finalement on écoute des populistes, on a tendance à se laisser influencer. C'est pour ça qu'on a ce genre de problème, donc qui sont très dans la violence, très nationalistes. Ils jouent sur l'ethnicité, parce que quand on regarde, il y a beaucoup de Zoulous. Donc ce sont des gens, en fait, qui, sans réfléchir, vont attaquer des personnes innocentes, au lieu finalement de se demander ce que fait le gouvernement et pourquoi on en est là.
8: Et du coup, justement, pourquoi est-ce qu'on en est arrivé là aujourd'hui?
7: Il y a deux problèmes en Afrique du Sud. Les frontières, elles sont poreuses. Vous rentrez, vous sortez, et puis il y a le problème de la corruption. Lorsque vous avez de l'immigration clandestine, vous avez des passeurs. Vous avez de la criminalité. On va corrompre des fonctionnaires. Lorsque vous arrivez à l'aéroport, vous présentez votre passeport. Quand vous êtes un agent et que vous êtes corrompu, vous prenez le passeport, vous le tamponnez, mais vous ne rentrez pas le passeport dans le système. Ce qui fait que la personne, elle rentre et personne ne sait qu'elle est sur le territoire. Et qu'est-ce que cette personne va faire? Elle va essayer de vivoter, elle va créer des petits commerces illégaux. Et ça pèse sur l'économie du pays, puisque ces entreprises informelles, elles ne payent pas d'impôts. Donc, ça fait moins d'entrées d'argent pour l'État. Mais si quelqu'un tombe malade, qu'est-ce qu'il va faire? Il va aller à l'hôpital public. Et c'est ce que, au départ, dénoncent les différentes organisations. Et puis, vous ne savez pas qui rentre sur le territoire. On a remarqué que vous avez d'anciens soldats qui viennent de Somalie, d'Éthiopie. Vous pouvez avoir des terroristes, ça a été prouvé. Et ça pose un grand, grand, grand problème.
8: Un problème dont s'est saisi le président Ramaphosa. Un projet de loi est en cours sur l'immigration. Néanmoins, vous parliez tout à l'heure de manipulation. On est dans un contexte préélectoral avec des municipales en novembre. Qui voudrait aujourd'hui déstabiliser Cyril Ramaphosa?
7: C'est la question que je me pose. Parce que là, on commence à se dire, c'est très bien organisé. C'est juste avant les élections. Et puis en plus, Cyril Ramaphosa a des problèmes au niveau politique. Et puis l'année prochaine, soit dit en passant, il y a les élections du parti. Est-ce que ce n'est pas une façon de déstabiliser le pays? Vous avez aussi des rumeurs qui disent que la déstabilisation peut venir de l'extérieur. Vous savez que l'Afrique du Sud a des problèmes avec deux pays en particulier, dont un pour lequel elle a porté plainte à la Cour de justice internationale. Donc, on se pose des questions. Et puis, je trouve que Jacob Zuma est un peu trop calme à mon goût. On l'entend pas en ce moment. Et j'ai découvert que la fameuse organisation qui s'appelle March on March est alliée au parti de Jacob Zuma et à un autre parti qui est, lui, vraiment xénophobe. Alors moi, je suis désolée, mais même s'il ne veut pas tomber dans le complotisme, mais deux et deux, chez moi, ça fait quatre.
1: Interrogée par Marie Duhamel, Marianne Séverin était ce matin l'invitée de Radio Vatican.

Bienvenue dans l'Instant Lecture ou les feuilles de Myosotis sur Radio Arc-en-Ciel. Louis Aragon, L'amour dans le roman inachevé. Aragon, grand écrivain du XXe siècle, rencontre en 1928 Elsa Triolet, une femme écrivain d'origine russe. Tout commence dans ce quartier de Montparnasse, si prisé des surréalistes, au célèbre café La Coupole. Elsa Triolet y aurait vu Aragon en train de discuter avec André Breton et lui aurait dit « Vous êtes en compagnie d'un homme que je voudrais connaître. » Aragon, charmé, tombe immédiatement amoureux. Sa rencontre avec Elsa redonne un sens à sa vie, dans un moment où il est en dépression et vient de faire une tentative de suicide. Il écrira en 1956 un recueil de poèmes, le roman inachevé, dans lequel il se penche sur sa vie passée. Il nous y raconte sa brutale résurrection grâce à l'amour d'une femme dans « Prose du bonheur » et d'Elsa. Il n'aurait fallu qu'un moment de plus pour que la mort vienne. Mais une main nue alors est venue, qui a pris la mienne. Qui donc a rendu leur couleur perdue aux jours, aux semaines, sa réalité à l'immensité des choses humaines. Moi qui frémissais toujours, je ne sais de quelle colère deux bras ont suffi pour faire à ma vie un grand collier d'air. Rien qu'un mouvement, ce geste endormant, léger, qui me frôle, un souffle posé, moins une rosée contre mon épaule. Un front qui s'appuie à moi dans la nuit, deux grands yeux ouverts, et tout m'a semblé comme un champ de blé dans cet univers. Un tendre jardin dans l'herbe, où soudain la verveine pousse, et mon cœur défunt renaît au parfum qui fait l'ombre douce. Aujourd'hui, l'amour d'Aragon et d'Elsa appartient presque à la légende. D'ailleurs, Jean Ferrat, ce chanteur que vous connaissez, disparu en 2010, a mis en musique de nombreux textes d'Aragon. Voici l'une de ses plus célèbres chansons.

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1: Voici maintenant un autre extrait de Prose du bonheur et d'Elsa. Tant que j'aurai le pouvoir de frémir et sentirai le souffle de la vie jusqu'en sa menace, tant que le mal m'astreindra de gémir, tant que j'aurai mon cœur et ma folie, ma vieille carcasse, tant que mes yeux suivront une lueur, tant que mes pieds meurtris me porteront jusqu'à la fenêtre. Quand je ne pourrai ni veiller, ni dormir, ni battre les murs, quand je ne pourrai plus être moi-même, penser, ni rêver, ni me souvenir, je laisserai le sujet du bonheur se consumer par la flamme au brasier. C'est l'apothéose. Je resterai fidèle à mon Seigneur. La rose naît du mal qu'a le rosier. Mais elle est la rose. Déchirez ma chair, qui verrez-vous sinon le paradis, Elsa, ma lumière? Vous l'y trouverez comme un chant d'aurore, comme un jeune monde encore au lundi, sa douceur première. Vous y trouverez le bonheur du jour, le parfum nouveau des premiers lilas. La source et la rive, vous y trouverez Elsa, mon amour. Vous y trouverez son air et son pas, Elsa, mon eau vive. Vous retrouverez dans mon sang ses pleurs. Vous retrouverez dans mon chant sa voix, ses yeux dans mes veines, et tout l'avenir de l'homme et des fleurs, toute la tendresse et toute la joie et toutes les peines. Égrenez le fruit, la grenade mûre. Égrenez ce cœur à la fin calmé de toutes ses plaintes. Il n'en restera qu'un nom sur le mur, et sous le portrait de la bien-aimée, mes paroles peintes.

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2: Pendant longtemps, parler de salaire au travail était presque impensable. Aujourd'hui, les choses évoluent un petit peu avec l'entrée en vigueur progressive de nouvelles règles en Europe sur la transparence des rémunérations liées notamment à une certaine demande de la part des salariés. C'est vrai que les entreprises sont de plus en plus nombreuses à s'interroger sur leur politique salariale. Alors, la question, elle est très simple. Est-ce qu'il faut rendre les salaires plus transparents? Pour certains, c'est oui, ce serait un moyen efficace de réduire les inégalités, notamment entre les femmes et les hommes, et de renforcer la confiance au sein de l'entreprise. Et pour d'autres, c'est non, car une plus grande transparence pourrait créer des incompréhensions, des comparaisons et parfois des tensions entre collègues. Les entreprises doivent tout de même s'adapter à de nouvelles obligations, tandis que les salariés souhaitent mieux comprendre aussi comment leur rémunération est fixée et pourquoi des écarts existent. Alors, faut-il se réjouir de la fin du secret autour des salaires ou craindre ses effets sur l'ambiance de travail? On en parle dans Je pense donc j'agis avec nos deux invités et comme chaque jour avec vos réactions et vos témoignages. Selon vous, connaître les salaires dans l'entreprise permet-il davantage d'équité ou crée-t-il surtout des tensions? Est-ce que votre propre entreprise communique sur ces critères de rémunération? Et si vous êtes salarié ou chef d'entreprise, est-ce que vous seriez favorable à cette transparence?
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2: Nous avons le plaisir d'accueillir deux invités. Sandrine Dorbe, bonjour.
3: Bonjour.
2: Merci beaucoup d'être avec nous dans cette émission. Vous êtes experte en stratégie de rémunération. Vous êtes autrice et conférencière. Claudia Sénic, bonjour.
4: Bonjour.
2: Merci également à vous de participer. Vous êtes professeure à l'Université Paris-Sorbonne et à l'École d'économie de Paris. Claudia Sénic, je vais commencer avec vous. Quand on parle de transparence salariale et de ces différentes directives, et on aura l'occasion d'en reparler, on est vraiment sur une ligne de crête?
4: Sur une ligne de crête. Donc on est sur les starting blocks, je dirais. C'est-à-dire qu'il faut mettre en application la directive européenne qui date de 2003 sur la transparence des rémunérations, notamment entre les différences entre hommes et femmes. Donc là, ça fait l'objet d'un texte de loi qui va sûrement s'appliquer par décret dans les mois à venir, quoi. Et donc l'idée, c'est de, il y a des objectifs louables qui sont de permettre de réduire les écarts de rémunération entre les hommes et les femmes à poste équivalent. Oui. En sachant que les écarts sont assez importants, 22% en rémunération salariale brute. Après, quand on regarde à l'équivalent temps plein, ça tombe à 14%. Et quand on regarde vraiment à poste et complètement identique, etc., ça tombe à 3%, mais bon, quand même 3%. Donc, pourquoi cette transparence permettrait de réduire les écarts? Simplement parce qu'elle permettrait d'améliorer le pouvoir de la négociation des femmes. Je sais pas à quel moment, mais il y a une petite expérience qui a été analysée par une chercheuse, oui, Lina Roussi, aux États-Unis, qui montre que c'est effectivement le cas. Quand les femmes, finalement, ont connaissance du salaire moyen qui est offert dans le poste auquel elles aspirent, et ben en fait, elles demandent ce salaire-là. Et puis, du coup, la différence qu'on voyait autrefois, c'est sur une plateforme de recrutement pour des ingénieurs aux États-Unis. Il y avait une différence de salaire parce qu'il fallait demander un salaire comme ça dans une case vide. Et donc, les femmes demandaient toujours moins. Elles sont plus pessimistes ou elles osent moins, etc. Puis dès que sur le site a été mis le salaire médian pour les différents postes qui étaient offerts par les entreprises, les femmes ont demandé ça. Et puis, il n'y a plus aucun écart entre les salaires négociés par les hommes et par les femmes. Donc voilà, l'information, ouais, ça permet de s'aligner et de négocier.
2: Cette directive sur la transparence des rémunérations, c'est un texte européen qui a été adopté en 2023 avec une date de transposition dans les États membres fixée au 7 juin 2026. Dans les faits, c'est beaucoup plus compliqué que ça, on va bien sûr en reparler. Avec un double objectif, Sandrine Dorbe, on l'a dit avec Claudia notamment il y a quelques instants, c'est déjà de rendre les rémunérations plus transparentes, ça c'est une première chose, et puis de faciliter la détection et donc par la force des choses la correction des discriminations salariales.
3: Il y a déjà un point sur lequel il faut être très clair, c'est que ce texte il est très mal nommé. Il s'appelle Directive européenne sur la transparence des salaires. À aucun moment dans le texte européen et dans le projet de loi français, il est question de rendre les salaires transparents. Ce qu'on va pousser les entreprises à faire, c'est de rendre plus clair, de rendre public, au moins en interne, les règles autour de la rémunération, Autrement dit, comment mon salaire est défini, comment il peut évoluer dans le temps. Et par rapport à des gens qui ont un emploi de valeur équivalent au mien, comment est-ce que je me positionne ? Donc, le titre de la directive et le titre du texte français amènent une confusion dans la tête de beaucoup de salariés qui pensent que demain, ils connaîtront le salaire de leurs collègues. Ce n'est pas le cas. Oui. Néanmoins, ils auront accès à plusieurs informations qui vont leur permettre de pouvoir se positionner, de mieux négocier et d'avoir toutes les cartes en main pour parler de leur rémunération individuelle avec leur employeur.
2: Et quelles informations, justement, on pourrait réussir à rendre publiques dans les entreprises ?
3: Alors, justement, Claudia Sénic disait l'objectif de la directive, c'est de réduire les écarts de rémunération entre les hommes et les femmes.
2: Oui.
3: Ces écarts de rémunération, ça fait longtemps qu'on essaye de les réduire. Et pourquoi est-ce qu'on n'y arrive pas ? Eh bien, parce que ces écarts, ils se créent et ils se perpétuent à différents moments de la vie des salariés. Donc, la directive, aujourd'hui, elle dit « Ok, faisons le pari qu'on va essayer de regarder tous ces moments-là. Le premier moment, c'est le recrutement. Dans le projet de loi français, on prévoit que toutes les offres d'emploi doivent avoir une fourchette de salaire. Mmh. Donc, un candidat ou une candidate auront les mêmes infos de rémunération, l'un et l'autre.
2: C'est pas selon l'expérience.
3: Ça peut être selon l'expérience, mais en tout cas, quand on postule à une offre d'emploi, il y aura une fourchette. Et donc, potentiellement, si on a tendance à sous-estimer un peu sa valeur de marché ou ses compétences, on pourra voir que l'entreprise est prête à payer une certaine rémunération. Et donc, c'est là-dessus qu'on va jouer. Et c'est justement, ça fait référence à l'étude dont parlait Claudia. C'est quand on a les infos, finalement, c'est plus facile de se positionner et de négocier que quand on ne les a pas. Ensuite, lors de la vie en entreprise, le texte crée un nouveau droit pour les salariés qu'on appelle le droit à l'information. Donc, chacune aura le droit de demander à son employeur des infos très concrètes sur son positionnement en interne, sur les règles d'évolution et surtout, et c'est ça qui pique un peu, la moyenne des salaires à poste de valeur équivalente. Et c'est là où il y a souvent une confusion. Les gens pensent que si je suis développeur, développeuse informatique, j'aurai le droit de demander le salaire des autres développeurs informatiques.
2: Non, c'est pas si simple que ça.
3: C'est pas le cas. Ouais. On va devoir évaluer la valeur des postes et comparer les postes de valeur équivalente. Néanmoins, comme c'est une moyenne, par essence, il y a beaucoup de personnes qui seront en dessous de cette moyenne. Et ces personnes-là vont poser des questions. Mmh. Et donc, l'entreprise aura l'obligation d'amener des éléments de réponse. Et donc, c'est là où on va pouvoir se parler de la performance, de l'expérience, du niveau de compétence, de l'ancienneté, si elle n'est pas déjà rémunérée par ailleurs. Mais oui, on va ouvrir. J'ai dit rouvrir parce qu'à une époque, on parlait un peu plus de rémunération en entreprise. Mais en tout cas, là, aujourd'hui, on va rouvrir le dialogue sur la rémunération d'entreprise.
2: Claudia Sénic, vous êtes prof à l'Université Paris-Sorbonne et à l'École d'économie de Paris. Pourquoi cette transparence salariale et j'ai envie de dire plus généralement la rémunération est un sujet quand même très tabou dans les entreprises en France?
4: La rémunération, c'est toujours un sujet un peu tabou parce que ça donne aux gens un peu une idée de la manière dont ils sont valorisés, reconnus par les autres et surtout la transparence, ça permet de se comparer. C'est-à-dire la transparence sur, même si on connaît pas, on n'aura pas le droit de connaître les salaires individuels, on pourra pas demander, je voudrais connaître le salaire d'un tel, mais poste égal, responsabilité égale, etc. Donc ça crée un accès à l'information sur ce que gagnent les autres. Et donc on va se comparer. Mais les comparaisons, c'est toujours vers le haut. On se compare toujours à ceux qui gagnent plus que nous. L'économiste Jason Berry l'avait déjà montré, ou suggéré en 1949. Et on se compare rarement à ceux qui gagnent moins. Quand on prend connaissance de la rémunération de quelqu'un qui gagne plus que soi, on est frustré, on est jaloux, on est en colère, on est humilié, enfin tout ce qu'on veut, des émotions négatives. Quand on se rend compte qu'on est mieux payé que quelqu'un, en fin de compte, ça nous fait ni chaud ni froid. On n'est pas tellement satisfait de gagner plus. Donc en fait, les comparaisons sont toujours vers le haut, donc elles sont uniquement source de frustration. Enfin, c'est d'ailleurs le but de la loi, c'est qu'on n'est pas content, donc on va aller renégocier ou on va bouger ailleurs. Oui. Donc ça va faire de la compression salariale, ça va égaliser les salaires. Mais donc ça les rend les gens quand même assez furieux. Et surtout, on voit bien, comme on l'a dit au début, qu'il y a des objectifs louables de gouvernance, de transparence, de justice, etc. Donc de non-discrimination. Mais d'un autre côté, d'un point de vue psychologique ou hédoniste, disons, ça attire l'attention des gens sur un sujet qui est toxique. C'est-à-dire, justement, où je me situe, un sujet de positionnement relatif. Est-ce que je suis mieux payé qu'un tel? Est-ce que je suis moins bien payé qu'un tel? Les comparaisons ne peuvent que faire souffrir.
2: En France...
4: Je vais vous raconter une petite histoire.
2: Oui, Claudia Sénic, alors allez-y si vous voulez.
4: Comme je suis à distance, du coup, Non, mais en fait, il y a une expérience grandeur nature qui s'est produite. C'est pas en Norvège. Donc, en Norvège, la loi voulait depuis toujours que les revenus imposables de tous les citoyens puisse être connu par tous et consultable. Donc, à l'époque, avant Internet, il fallait aller à l'hôtel des impôts pour demander, je voudrais connaître le revenu, mais c'était même nominatif, hein, je voudrais connaître le revenu de, voilà, un tel, mon collègue. Et, mais bon, il fallait y aller, il fallait que ça soit ouvert, c'était du temps, etc. Les gens avaient quand même autre chose à faire. Et puis, ça a été mis en ligne, en fait, en 2001. Donc, le gouvernement a mis en ligne sur un site les revenus imposables de tout le monde. Et ça a créé une espèce de fièvre terrible. Les gens commençaient à regarder. Enfin, les gens, quand on regarde sur Google Trends, ce que faisaient les gens sur Google le matin, ils regardaient, ils allaient consulter le revenu imposable de leurs collègues, de leurs voisins, de leurs amis, avant même plus que la météo. Et ça a créé vraiment cette espèce de fièvre. Et il y a un auteur génial qui s'appelle Ricardo Perestrulia, qui est un économiste californien, qui a analysé l'impact de ça sur la satisfaction et le bonheur des gens. Et il montre que dans l'équation de satisfaction, si vous voulez, dans la genèse de la satisfaction dans la vie, le poids du revenu a augmenté de 30%. Ça veut dire que l'écart de bonheur entre les pauvres et les riches, suite à ce qu'on appelle un choc de transparence, a augmenté d'un tiers. Alors ça a rendu les pauvres, ça a dégradé de 30% le bonheur de ceux qui se sont rendus compte qu'ils étaient moins payés que d'autres. Donc cette fièvre, d'ailleurs, vous me demandiez pourquoi c'était tabou.
2: Oui.
4: C'est pour ça que je voulais ajouter ça. C'est que ça devenait vraiment une folie. Les gens consultaient le revenu imposable de ceux qui étaient géolocalisés autour d'eux. Ils avaient sur leur application smartphone le revenu imposable de leurs amis sur Facebook. Et donc, au bout d'un moment, ça s'est appelé, cette fièvre, ils ont appelé ça « tax porn ». C'est de la pornographie parce qu'en fait, il y a quelque chose de transgressif de vouloir connaître le revenu d'autrui. C'est quelque chose qui, normalement, est privé. La pornographie, c'est de regarder quelque chose qu'on ne devrait pas voir. Et donc, on voit qu'il y a quelque chose de transgressif là-dedans. Et juste pour finir, comment est-ce que le gouvernement a essayé de mettre fin à cette fièvre? Comment il a fait? Il a essayé de plusieurs manières, ça ne marchait jamais. À la fin, il a trouvé le moyen. C'est que ceux qui voulaient connaître le revenu imposable des autres devaient s'identifier. Et à ce moment-là, ça a complètement inversé le processus. Et finalement, les gens ont commencé à regarder non pas le revenu imposable de quelqu'un d'autre, mais qui est en train de consulter mon revenu.
2: Ah oui,
4: et alors là, c'est arrêté. Ça a quand même duré entre 2001 et 2014.
2: Sandrine Dorbe, qu'est-ce que ça vous évoque, cette anecdote racontée par Claudia Sénic? Une forme de voyeurisme aussi à tout vouloir voir, surtout.
3: Je ne connaissais pas l'exemple de la Norvège. Moi, je connaissais celui de la Finlande qui, dès le départ, par contre, a rendu obligatoire l'identification. Donc si on veut connaître le revenu imposable de son collègue, il faut se rendre à l'hôtel des impôts et s'identifier. Donc très vite. En écoutant Claudia Sénic, je me disais, mais Dieu merci, c'est pas ce que la France a prévu, de rendre nos feuilles d'impôts obligatoires, ni les salaires totalement transparents. Ce qu'on essaye de faire, c'est de casser une asymétrie de l'information en entreprise qui favorise les personnes qui ont les codes sociaux pour négocier, qui ont les codes sociaux pour défendre leurs intérêts et qui ont les informations. Quelque part, il y a toujours des gens qui savent des choses en entreprise plus que les autres. Donc, ce que ce texte essaye de faire, c'est de ramener de la transparence sur les salaires parce qu'on a un sujet d'équité, d'égalité, mais aussi parce que dans la société au sens large et sur de nombreux sujets, il y a ce besoin, cette envie, cette revendication de plus en plus de transparence. Il y a une aversion de plus en plus forte vis-à-vis de l'asymétrie de l'information, vis-à-vis de tout ce qui peut représenter un pouvoir qui abuserait. Alors j'ai failli faire des guillemets, on a la radio, vous m'excuserez, c'est pas très radiophonique.
2: Ben, on nous voit sur la chaîne YouTube de Radio Notre-Dame d'ailleurs, je le rappelle.
3: Mais il y a une aversion pour tous ceux qui auraient une information que les autres n'ont pas, une aversion vis-à-vis du pouvoir, et en entreprise, le pouvoir c'est la direction. Et donc on veut pousser quelque part la direction au sens large à être très clair sur les règles du jeu. Et quelque part, quand je disais on a su faire, c'est avant la mondialisation et la complexification des business, les salaires étaient gérés de manière beaucoup plus administrative. Oui. Donc il y avait moins de secrets autour de la rémunération parce que tout le monde était traité de la même façon. Quand on a individualisé les parcours RH, on a individualisé les rémunérations et là on a commencé à rendre le tout de plus en plus opaque. Ben là on essaye de sortir de ça. Pour ramener justement de la rationalité. Et quand on parle de la critique qui est cette loi va venir tasser les salaires, parce qu'on va devoir payer tout le monde de la même façon, on part vers l'égalité totale. C'est pas ce que le texte demande. Le texte, il demande à ce que on explique les écarts de rémunération. Si on veut récompenser quelqu'un parce que cette personne est la meilleure de l'équipe, on le fait. Simplement, on doit l'assumer. Et quand on me dit, ben voilà, puisque c'est comme ça, nous on va tasser les salaires, c'est un choix. C'est pas ce que la loi demande.
2: D'accord.
3: Vous faites le choix de ne pas assumer la différenciation. Vous faites le choix d'une forme de paix sociale en tassant les salaires, mais c'est pas ce que le texte demande.
2: Il est un peu plus de 10h. 15 sur RCF Notre-Dame. Je rappelle que ce matin, on parle de la transparence salariale. C'est une directive européenne. En France, ça met un petit peu de temps à s'appliquer. On va voir justement un peu où on en est. Avec nos deux invités, Sandrine Dorme et Claude Gassénic. Et puis, comme chaque jour, avec vos réactions et vos témoignages, si vous êtes chef d'entreprise ou alors salarié, est-ce que vous seriez favorable à une certaine transparence des salaires, hein, dans, avec les informations qu'on a pu transmettre depuis le début de cette émission? Est-ce que ça peut permettre davantage d'équité ou alors surtout des tensions? Bref, vous nous appelez, vous venez réagir et apporter vos avis au 01 56 56 44 00 ou par mail à direct@rcf.fr.
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2: Avec nos deux invités jusqu'à 11h dans cette émission, je pense. Donc j'agis. Sandrine Dorme, vous êtes experte en stratégie de rémunération. Vous êtes autrice et conférencière. Et puis Claudia Sénic, vous êtes professeure à l'Université Paris-Sorbonne et à l'École d'économie de Paris. Vous vouliez réagir, Claudia Sénic, sur ce qu'on se disait dans cette transparence salariale?
4: Oui, on parlait de la compression salariale et est-ce que ça va égaliser les rémunérations. Donc là, l'idée, c'est que les salariés auront le droit à l'information sur les rémunérations correspondant à un travail de valeur équivalente. Alors c'est là que ça se complique, parce que valeur équivalente, c'est compte tenu des compétences, des efforts, des responsabilités et des conditions de travail, donc ça va être compliqué. Mais de toute façon, ce que, par exemple, l'exemple de cette, le cas de cette, ce choc de transparence en Norvège montre, et plein d'autres cas, c'est qu'effectivement, la transparence crée de la compression salariale à niveau donné. Ouais. Pourquoi ? Parce que la recherche sur ce sujet montre que les comparaisons, si on se rend compte que quelqu'un qui fait le même métier que soi gagne plus, on trouve ça injuste, ou alors on est humilié, ça crée vraiment de l'insatisfaction salariale. Mais en revanche, il n'y a pas de problème pour se rendre compte que quelqu'un qui a un niveau de responsabilité plus élevé ou qui est plus avancé dans la carrière gagne plus. Au contraire, ça crée des perspectives de progression. Donc il y a vraiment deux effets. Il y a un effet, vraiment, j'appelais ça jalousie, et il y a un effet ambition. Donc il peut très bien, on peut très bien avoir une différenciation des salaires le long de la chaîne de responsabilité. Et au contraire, c'est une très bonne chose. Les gens aiment bien se voir sur des profils de rémunération croissants au fil du temps. Donc ça, c'est plutôt une très bonne chose. Par contre, effectivement, la transparence crée de la compression, donc de l'égalisation à niveau donné. Et, c'est ce qu'on voit souvent dans les entreprises. Il y a moins de différenciation. Donc, et là, la loi, elle impose de fournir l'information sur les rémunérations, mais non seulement le salaire de base, mais aussi toutes les parties variables aussi. Donc, on va pas pouvoir financer en disant vous avez le même salaire, mais etc. Voilà. Donc, je crois que ça va quand même créer. Et c'est ce qu'on voit dans les données. Chaque fois qu'il y a un choc de transparence, ça crée de la compression salariale parce que les gens qui se rendent compte qu'ils sont moins payés que les autres, en moyenne, soit ils revendiquent, soit ils s'en vont. Ouais. Le choc de transparence crée énormément de turnover. Ça s'est vu en Norvège, il y a eu énormément de turnover.
2: Sandrine Dorbe.
3: Autant j'aime bien l'exemple norvégien que je trouve savoureux, autant je ne suis pas sûre qu'il soit vraiment comparable à ce qui va nous arriver. Mmh. Ensuite, qu'il y ait de la compression salariale, à titre très perso, ça ne me dérange pas. C'est-à-dire que si on a un budget d'augmentation de 10% pour une équipe et qu'on l'applique à tout le monde plutôt que de l'appliquer à une ou deux personnes qui auront tendance à plus réclamer, moi ça me va. Hein. Ça me va qu'on répartisse mieux les choses, qu'on égalise un petit peu, même si je ne suis pas hyper fan du mot, parce qu'à chaque fois que je le dis, on a l'impression qu'on va devoir tirer un peu les salaires vers le bas, mais vous me diriez, c'est un peu ce qu'appelle la compression. Moi ça ne me dérange pas. Ce qui est insupportable aujourd'hui en entreprise, c'est l'impression que certaines tirent davantage la couverture à eux parce qu'ils ont une forme de pouvoir, la formation. Et je trouve que dans le moment qu'on vit, c'est pas inintéressant de se dire il faut qu'on remette toutes les informations, qu'on les rende accessibles en fait à tout le monde pour que chacun chacune puisse exercer ses droits. Maintenant, il y a des entreprises aujourd'hui qui sont déjà dans une forme de transparence plus avancée que ce que propose la directive. Et il y a toujours des gens, évidemment, qui vont contester, qui vont ne pas être d'accord, qui vont se comparer, qui vont être jaloux.
2: Ça fait partie de la vie d'une équipe
3: aussi. Ça fait partie de la vie d'une équipe.
2: Pardon, je vous ai coupé la parole.
3: Mais non, mais c'était juste ça pour dire qu'aujourd'hui, on pratique déjà la transparence sous différentes formes dans les entreprises. Aujourd'hui, il y a un texte qui définit ce qu'est la transparence. Avant ça, avant 2023, il y avait une mode sur les réseaux sociaux, notamment les réseaux sociaux professionnels où on parlait d'entreprises transparentes, mais à l'extrême. Et j'avais des clients, des entreprises que j'accompagnais, qui me disaient on veut être plus transparent, mais on ne veut pas faire comme ces entreprises-là, qui sont très transparente. Pour moi, la transparence, c'est répondre à deux questions. C'est permettre aux gens de comprendre leur situation. Pourquoi est-ce que j'ai ce salaire et pas moins, pas plus ? Et comment est-ce que je peux me projeter dans le temps ? Et il est important
2: c'est donner une vision.
3: C'est donner une vision, et c'est ce que Claudia disait, c'est l'importance de pouvoir se projeter quand elle parlait d'ambition.
2: Et parfois, ça manque dans les entreprises.
3: Aujourd'hui, ça manque dans les entreprises, où parfois, on me dit, les règles, elles ne sont pas claires. Donc, il y a une forme de mauvaise foi très partagée. Hein, où côté direction, on va me dire, mais les règles, elles sont hyper claires, on les a répétées 15 fois. Et côté salarié, on va me dire, mais on n'en a jamais entendu parler, on ne sait pas du tout comment sont prises les décisions. Donc, parce qu'il y a une mauvaise foi partagée, moi, je trouve ça assez intéressant, et j'irais même jusqu'à dire sain, que les règles soient formalisées et partagées pour qu'ensuite on puisse se parler de la même chose. Et il n'est pas question, parce que ça aussi c'est parfois une idée reçue de la part des directions, il n'est pas question que les gens soient d'accord avec nous. Hein. Il faut que les gens comprennent nos décisions. Il ne s'agit pas qu'on se mette d'accord, je ne sais plus qui disait l'entreprise n'est pas une démocratie, il ne s'agit pas que les salariés se mettent d'accord entre eux pour savoir qui mérite plus ou moins, quel est le bon niveau des salaires. Ouais. Par contre, il faut qu'ils comprennent les décisions. Et s'ils ne comprennent pas, qu'ils ne sont pas d'accord et que c'est insupportable, oui, ils vont partir, comme ce que disait Claudia.
2: J'entends quand même de votre part, Sandrine Dorbe et Claudia Sénic, à la fois, ça reste une bonne idée pour apporter peut-être plus de transparence dans l'entreprise, peut-être un équilibre, à voir ce qu'on met derrière ce terme d'équilibre, à condition que ce soit bien accompagné, que ce soit bien fait, Claudia Sénic. Si on regarde un peu pour la France, on en est où de cette application de cette directive européenne ?
4: Non, là, ça devait entrer en vigueur le
2: 7 juin.
4: Le 7 juin, finalement, c'est pas le cas. Donc là, il y a un texte de loi qui a été proposé, et puis ça va être transposé dans la loi, probablement, donc, comme j'ai dit, sous forme de décret. Donc, on va voir. C'est vrai que ça impose énormément d'obligations aux entreprises. En fait, ça impose de définir exactement quelles sont les attendus à chaque poste, puisque après, on va devoir comparer les rémunérations à responsabilité, compétences, etc. égales. Donc, des choses qui étaient un peu allouées comme ça, peut-être de manière plus informelle, surtout dans les petites entreprises. Maintenant, ça va devoir être vraiment codifié, quoi. Donc ça, bon, il y a un aspect de bureaucratisation quand même, il y a un aspect d'admin, peut-être un peu artificiel. Enfin, ça va être une discussion aussi avec les partenaires sociaux. Puis après, il y a d'autres obligations. Hein. Il y a le droit à l'information des salariés. Donc il y a trois étapes. Au moment du recrutement, l'entreprise doit fournir aux salariés l'information sur le salaire typique pour le poste donné, éventuellement avec une petite fourchette. Ça peut aller plus ou moins. Voilà. Deuxièmement, il faut les salariés, une fois qu'ils sont là, ils ont tout le temps le droit de demander quelles sont les rémunérations des gens qui font un job équivalent, et aussi quels sont les critères qui sont utilisés pour fixer les rémunérations. Donc ça devient vraiment une sorte de recette. Ouais. Quelle est la recette pour fixer la rémunération ? Et puis ensuite, troisièmement, de toute façon, les entreprises ont un devoir de publication, donc un peu de reporting. Donc elles doivent publier des rapports réguliers sur les écarts entre hommes et femmes. Et pas seulement l'écart moyen, c'est tous les moments de la distribution, comme on dit, c'est-à-dire statistique, c'est-à-dire l'écart moyen, l'écart médian, et puis après, par niveau de rémunération. Donc dans les 10% les moins bien payés, quel est l'écart entre hommes et femmes ? Dans les 10%, dans les 10% les mieux payés, quel est l'écart entre hommes et femmes ? Et du point de vue de la progression salariale, comment ça s'est passé, etc. Enfin, ça va être du boulot, quoi, pour l'entreprise.
2: Sandrine Dorbe, vous êtes dubitative.
3: Non, ça va être du boulot qui aurait dû être fait depuis des années. Il faut revenir à la théorie. La rémunération, elle est là pour stimuler les comportements professionnels dont l'entreprise a besoin. Cette directive, elle va nous ramener à ça, d'être très clair sur finalement qu'est-ce qu'on rémunère. Quand on dit, la directive, elle nous dit, il faut les critères pour distinguer deux postes, c'est le niveau de compétence, le niveau de responsabilité, le niveau d'effort et les conditions de travail. Mais moi, dans mon entreprise, qu'est-ce que ça veut dire concrètement ? C'est quoi la compétence ? Comment est-ce qu'elle se répartit dans les différents niveaux ? Et qu'est-ce que je rémunère finalement ? Oui, il y a du boulot de formalisation, oui, il y a du boulot administratif, il y a du boulot de process, et ça aurait dû être fait depuis longtemps. Ça aurait dû être fait depuis longtemps parce que ces sujets-là, doivent pouvoir être gérés au quotidien de manière fluide pour garantir l'équité. C'est aussi à ça que sert une politique de rémunération et sert une politique RH, enfin une stratégie RH au sens large. Mettre au service d'une stratégie d'entreprise les compétences dont elle a besoin, donc il faut bien les avoir en tête, les compétences en question. Et ensuite, s'assurer qu'on traite tout le monde de la même façon au nom de l'équité et au nom de l'égalité de traitement qui est dans la loi depuis longtemps. On parle beaucoup là de salaire égal, travail égal, salaire égal. Ça date du traité de Rome, 1957. Ce principe est à la retraite aujourd'hui, littéralement pour le coup. Mais ça fait longtemps qu'on en parle, on n'arrive pas à le faire. Donc, un moment, quand ça fait des dizaines d'années qu'on parle d'un concept qu'on n'arrive pas à mettre en œuvre, ben là, on sort l'artillerie lourde. Et oui, on va demander aux entreprises de davantage processer. Ce que je trouve intéressant...
2: Il y a déjà beaucoup de process dans les entreprises. Est-ce que ce ne serait pas leur rajouter encore
3: évidemment.
2: Une pierre ?
3: Ça rajoute, oui et non. Ça leur demande, il y a un coût d'entrée qui est net. Ouais. Il faut se mettre là-dessus. Ça demande plusieurs semaines, voire plusieurs mois, en fonction de la taille de l'entreprise. Ce que je trouve intéressant, c'est qu'il y a des petites entreprises qui sont hyper processées et où le sujet, il roule tout seul. Il y a des grandes entreprises du CAC 40 qui ne sont pas assez processées et où les décisions ne sont pas assez formalisées, où les principes ne sont pas assez formalisés. Ce que je trouve intéressant, c'est que ce sujet, en tout cas dans la façon dont moi je l'explore oui. dans les entreprises que je rencontre, c'est que qu'on soit une très grande entreprise ou qu'on soit une petite, eh bien, il est compliqué à prendre. Chaque société, chaque typologie d'entreprise a ses problématiques et parfois on me dit, mais pour les grandes entreprises, c'est plus simple. Pas du tout. Parfois on me dit, les petites entreprises, c'est plus simple. Pas tant non plus.
2: Cette directive, et après on va marquer une pause, elle serait appliquée à toutes les entreprises ou
3: Absolument.
2: Uniquement les entreprises de plus de 50 salariés. C'est ce
3: toutes
2: que j'avais lu, moi.
3: Oui, en fait, c'est une idée reçue qui circule parce d'accord. que justement, il y a une histoire de seuil pour le reporting. C'est ce que Claudia disait. Il y a une obligation qui fait partie du texte qui est le reporting. Et ce reporting ne s'applique qu'aux entreprises de plus de 50 personnes. Pourquoi les entreprises de plus de 50 personnes ? Parce qu'elles sont déjà aujourd'hui soumises à un reporting qu'on appelle l'index pour l'égalité professionnelle. Mais le reste des obligations s'applique à tout le monde. Maintenant, ce fameux reporting, il ne va pas s'appliquer uniformément à toutes les entreprises de plus de 50 personnes. Quand on est une entreprise de 70 personnes ou quand on est une entreprise de 15 000 personnes, on n'aura pas les mêmes attendus sur ce reporting. Néanmoins, c'est une idée reçue. La directive s'applique bien à toutes les entreprises. Donc, un artisan plombier qui a 10 salariés devra appliquer les obligations, la fourchette de salaire, le droit à l'information, etc.
2: Claudia Sénic, en un mot avant de marquer la pause.
4: Non, c'est juste un tout petit point, c'est que ce reporting, là, le fait de devoir publier les écarts de salaire tout au long de la distribution, comme j'ai dit, ça sera juste plus fréquent alors, tous les ans pour les grandes entreprises et puis moins fréquent pour les petites. Donc, disons que la charge admin... Ouais. Va être moins lourde pour les entreprises de petite taille. Quoi.
3: Écart de rémunération à poste de valeur équivalente. Ouais. Donc, en fonction de comment on a pesé les emplois dans l'entreprise, il peut y avoir plus ou moins de catégories. J'ai une cliente aujourd'hui, ils sont 60, il y a 4 catégories de postes de valeur équivalente. Donc, quand on publiera les moyennes, ça donnera pas tant d'informations aux salariés.
2: On marque une petite pause dans, je pense, donc j'agis sur RCF Notre-Dame. On se retrouve dans un instant avec vous deux. J'ai pris plein de notes, il y a plein de choses à dire sur cette transparence salariale avec, bien sûr, vos réactions comme chaque jour. On vous attend à l'antenne pour nous dire si c'est une bonne ou une mauvaise idée. En tant que salarié ou chef d'entreprise, vous avez peut-être un avis différent. 01 56 56 44 00. Vous témoignez par mail à direct@rcf.fr. A tout de suite.
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2: Et en direct jusqu'à 11h dans cette émission, je pense donc j'agis sur RCF Notre-Dame avec nos deux invités. Jusqu'à 11h, je viens de le dire. Sandrine Dorme, je rappelle que vous êtes experte en rémunération. Vous êtes également autrice et conférencière. Et puis Claudia Sénic, professeure à l'Université Paris-Sorbonne et à l'École d'économie de Paris. Je voulais qu'on parle de la fonction publique parce que ces grilles indiciaires, elles existent depuis longtemps dans la fonction publique. Sandrine Dorme, et ça n'a jamais posé de problème ?
3: C'est le principe de l'administration. C'est-à-dire que, là aussi je reviens un peu à la théorie, hein, mais l'administration est là pour apporter une réponse à une question. Donc dans l'administration, quand on demande quel est mon salaire, on regarde une grille et on dit, on regarde une ligne, une colonne et on pose le doigt sur le bon chiffre. Ça n'a jamais posé de problème, ça pose tout de même en fonction de dans quel ministère on est, ça peut poser des problèmes. Oui. Et j'écoutais un podcast récemment d'une ancienne professeure qui disait, on connaît dans l'éducation nationale le salaire de tout le monde, grâce aux grilles qui sont connues. N'empêche qu'on ne parle que de ça à table. On connaît le salaire des uns des autres, on connaît les possibilités de progression, on connaît les différents accessoires qu'il peut y avoir, et on en parle énormément.
2: Et c'est mauvais, c'est pas bien ?
3: Je ne dis pas que c'est pas bien ou c'est mauvais, c'est qu'aujourd'hui, parfois, j'entends des dirigeants qui pensent que parce qu'on va rendre les sujets transparents, les gens n'en parleront plus, les gens auront accès à l'information, donc en parleront et commenteront. Et justement, le sujet de l'éducation nationale dont faisait écho cette personne, c'est que les niveaux de rémunération sont jugés trop faibles.
2: Ah oui.
3: Et donc, en entreprise, quand on ouvre quelque part la boîte de Pandore pour parler de rémunération, on peut avoir aussi des commentaires à ce niveau-là. Mais j'entendais une entreprise qui est dans un bailleur social. Donc c'est clairement, si on veut devenir riche, on va pas travailler chez un bailleur social. Ouais. Hein. Les niveaux de rémunération ne sont pas les plus élevés du marché. Et sortis du Covid, ils avaient du mal à recruter. Ils ont rendu public au moins en interne, la politique de rémunération, la grille. Et en fait, cet effort de transparence a joué en leur faveur. C'est que les gens, en entretien, constater que oui, c'est peut-être pas les progressions les plus intéressantes qu'on peut avoir sur le marché, néanmoins, on sait exactement comment on va être traité. Ouais, et cette projection-là fait du bien.
2: Claudia Sénic.
4: Bah oui, enfin, pour les fonctionnaires, ceux qui sont. Tout le monde dans le secteur public n'est pas fonctionnaire. Hein. Il y a aussi des gens qui sont privés dans le secteur public, il y en a beaucoup. Bah, pour ceux qui sont fonctionnaires, il y a une grille et puis il y a un avancement. Quand on passe les deux catégories et en fonction de l'ancienneté aussi de passer les échelons. Donc effectivement, les gens savent combien ils sont payés. Après, il y a aussi des primes en fonction publique, ça dépend du métier. Enfin, pas quand on est enseignant, en tout cas dans le premier ou second degré, mais sinon, il y a des primes, il y a une part variable qui là, effectivement, crée de la différenciation et puis se connaît pas forcément. Donc...
3: C'est intéressant, tu
4: sais, c'est une grande question, quoi. Est-ce que ça motiverait les gens d'avoir une différenciation en fonction de la performance? Mais est-ce qu'on peut vraiment mesurer la performance toujours au niveau individuel? Parfois, dans une entreprise, il y a un travail de collectif. C'est pas évident de savoir qui a contribué à tout le monde n'est pas un vendeur
2: qui tout peut à fait.
4: Le volume de ses ventes. Ça pose des questions. Mais effectivement, il y a un aspect, si on est économiste, il y a un aspect incitatif. On croit quand même beaucoup aux incitations. Et donc, le fait d'avoir une relation entre ce qu'on fait, le résultat de ce qu'on fait et la rémunération, ça joue. Donc, c'est vraiment le trade-off, l'arbitrage majeur, c'est efficacité et équité.
2: Oui, et puis quels effets
4: égalité, disons.
2: Ouais. Quels effets ça peut donner sur les salariés, Sandrine Dorme, c'est un peu ce qu'on disait depuis tout à l'heure. C'est soit ça motive en disant, tiens, je vais bosser beaucoup plus pour gagner plus. Je reprends un peu cette formule qui est assez risible.
3: Attention, il y a un copyright dessus.
2: Oui, on sait qui c'est. Soit ça démotive, on dit, de toute façon, j'ai plus d'avenir dans cette entreprise. C'est un peu à double tranchant, non? C'est là où l'accompagnement doit être vraiment nécessaire.
3: C'est des gens qui quittent leur entreprise aujourd'hui parce qu'ils s'estiment pas assez reconnus, que ce soit financièrement ou non financièrement, il y en a déjà plein. Demain, je suis pas sûre que ces gens-là seront vraiment si nombreux que ça. Enfin, pas plus qu'aujourd'hui. Aujourd'hui, il y a déjà des gens qui démissionnent parce qu'ils estiment qu'ils sont pas assez bien traités. Moi, mon premier livre s'appelle « La rémunération n'est pas qu'une question d'argent ». Ce que je crois et ce que je défends dans ce livre, c'est que quelqu'un qui demande une augmentation veut des sous, mais pas que. Il y a autre chose qui s'exprime. Alors, et là, d'une personne à l'autre, ça varie. Et ce qui est compliqué, c'est que souvent, soi-même, on n'est même pas conscient de ce qu'on recherche vraiment. Alors, compliqué pour le manager ou la manager de comprendre ce que si la personne veut changer de niveau de vie, veut de la reconnaissance, veut se sentir traité justement, etc. Aujourd'hui, moi, ce que je constate dans les entreprises qui font déjà un effort de transparence, pas extrême, mais déjà un effort de transparence dans le sens de la directive, c'est qu'on déplace la discussion. C'est que la préoccupation n'est plus tant sur le montant que sur le contenu. Quand on va se parler enfin de rémunération en entreprise, on arrêtera de se parler de rémunération. Je sais pas si
2: non, c'est pas clair pour moi.
3: En entretien, mais disait...
2: j'ai envoyé un message à mon DRH pour qu'il écoute l'émission.
3: Vous l'embrasserez de ma part.
2: Ouais.
3: Mais en entretien, il y a longtemps eu en entretien d'embauche, j'entends, il y avait des débats sur les réseaux sociaux. Est-ce qu'il faut accepter qu'un candidat ou une candidate pose la question de la rémunération dès le premier entretien? Alors il y en a qui disent oui, il y en a qui s'insurgent. Néanmoins, qu'on évacue cette question dès le premier entretien, pour moi, c'est une excellente idée. Parlons-nous enfin d'autre chose. Si on se dit, ok, moi, à ce prix-là, sur cette fourchette-là, je suis capable de me positionner, maintenant, parlons-nous du poste, parlons-nous de ce qu'on attend, parlons-nous de l'entreprise et de ce qu'on va vraiment faire. Et pareil, quand en entreprise, quand je dis plus on va parler de rémunération, moins on va parler de rémunération, c'est que dans les entreprises que je rencontre, quand il y a cette clarification sur la politique de rémunération, quand on se dit comment est défini le salaire, comment il évolue, quelles sont les primes qui existent, qui est éligible, quand c'est versé, comment c'est versé, au final, il y a des gens qui peuvent être déçus, de dire « oui, mais moi, je me voyais plus haut dans la grille. Oui, mais moi, je pensais que j'étais éligible à cette prime. » On peut leur dire « ok, la règle, c'est ça. » Ma promesse à moi, c'est que je vais l'appliquer à tout le monde de la même façon. Mais la règle, c'est celle-là.
2: Oui. Claudia Sénic, est-ce que vous êtes d'accord avec Sandrine Dorbe ?
4: Sur le fait que c'est bien d'être clair, au bout d'un moment, si on affiche certains critères et qu'on explique les règles du jeu et qu'elles sont appliquées de manière... transparente et crédible, bah, soit cette culture d'entreprise, disons, ou cette culture de rémunération va bien aux salariés, soit effectivement ça ne correspond pas à ses propres attentes ou valeurs, et à ce moment-là, il peut chercher une autre entreprise. Sur la valorisation, en fait, ça me fait penser à un travail récent qu'on a conduit à l'Observatoire du bien-être du CEPREMAP, là, dont je m'occupe. On avait fait une enquête il y a longtemps, en 2009, avec Christian Baudelot, Olivier Gaucho, d'autres sociologues, qui s'appelait SALSA, les salariés jugent leur salaire. Et donc, on voyait quels étaient les motifs de la satisfaction salariale. Et puis, il se trouve que l'APEC, avec Terra Nova, a fait une enquête cette année, enfin en 2025, sur la satisfaction salariale dans le privé, en reprenant certaines des mêmes questions. Donc, du coup, on peut regarder l'évolution. Quels sont les motifs qui font que les gens sont contents de leur salaire ou pas? Donc, il y a évidemment le montant du salaire lui-même. Mais le truc qui est vraiment nouveau, qui apparaît vraiment, enfin, dont le poids a vraiment augmenté aujourd'hui par rapport à il y a 15 ans, c'est le sentiment d'être reconnu. Mmh. Le sentiment que le travail qu'on fait est reconnu. Donc, le salaire, c'est à la fois la reconnaissance, la valorisation, la rémunération de ce qu'on fait, de la contribution que l'on apporte à l'entreprise, mais il faut aussi qu'il y ait quelque chose de plus symbolique, ouais. De plus un retour, quoi, un feedback du manager ou autre sur la reconnaissance de la valeur de ce qu'on fait. Parce que finalement, le salaire, bon, c'est le pouvoir d'achat, on en a besoin, il faut payer son loyer, etc., et toutes les dépenses incompressibles, mais c'est aussi la valorisation de mon travail dans l'absolu et par rapport aux autres. Hmm. Donc c'est l'image de soi aussi, c'est important.
5: Ce que j'entends dans vos propos ce matin, c'est ça qui est vraiment intéressant, c'est que à une époque, jusqu'à aujourd'hui, où le parcours RH était plutôt quelque chose de très personnel, en lien avec son manager et le DRH, ça peut devenir une affaire collective, Sandrine Dorme.
6: Ça peut redevenir une affaire collective.
5: Pourquoi redevenir ?
6: Parce qu'à une époque, justement, on était moins dans l'individualisation des parcours. Et aujourd'hui, ce qui est fascinant, et j'ai vraiment... dans 10 ans, on en reparle et je vous dirai que je regrette, mais... J'ai hâte d'être dans 10 ans pour voir comment le sujet aura évolué. Parce que faire de la transparence est un sujet collectif, parce que ça nécessite de formaliser des règles, de les appliquer à tout le monde, de suivre leur application et de contrôler les résultats. Aujourd'hui, on est dans une société, et c'est pas un jugement, c'est un constat, où de plus en plus individualiste. On veut chacun, chacune être connu pour nos besoins propres, nos parcours propres, nos compétences propres, nos qualités propres. Et donc, je suis curieuse de voir comment cette expérience de transparence va se faire dans un moment où chacun, chacune veut qu'on traite ses besoins très, très spécifique, j'ai envie de dire. Ce que moi, je vois aussi dans des entreprises, c'est que parfois, et là aussi, il y a une forme de mauvaise foi. Je pense à une cliente qui, au départ, me dit « Mais nous, notre politique, elle est au carré. Toutes les règles sont hyper claires. Quand on rentre chez nous, il y a une grille. On ne déroge pas à la grille. » Comme je suis un peu coquine, j'ai demandé à avoir la paye. Oui. Et en paye, je voyais tout un tas de primes. Et quand je lui demande ce que c'est, elle dit « Oui, mais en fait, parce que certains ne seraient pas venus si on n'avait pas mis ce complément-là. »
5: Ah oui.
6: Donc, les règles, elles sont claires, mais on fait des encoches. On traite les gens de la même façon, sauf ceux qui râlent plus fort que les autres. Donc, au final, vous voyez que même...
5: Mais est-ce qu'il n'y a pas ce risque, justement?
6: Alors, avec le reporting, avec tout ce qu'on va demander, non. Justement, on va...
5: Il y aura un contrôle, quand même.
6: Il y aura un contrôle, au moins, du CSE. Et ce que Claudia évoquait tout à l'heure, justement, dans le reporting, il y a une donnée que je trouve intéressante, c'est qu'on va devoir publier des moyennes de salaire à poste de valeur équivalente. De la rémunération globale, donc avec les salaires, les primes, les avantages. Mais aussi, on va devoir publier le taux de personnes qui sont éligibles à un variable dans l'entreprise. Mmh. Et la surprise, des gens vont découvrir que 30% des gens de l'entreprise sont éligibles à un variable. Et oh, surprise, dans ces 30%, on a 70% d'hommes. Et en plus de cette stat-là, on va devoir publier le bonus moyen global, le bonus moyen des hommes, le bonus moyen des femmes.
5: Donc ça, ce sera pour avis à consultation du CSE, qu'on appelle les délégués du personnel également, hein, pour simplifier. Et que peut faire le CSE en la matière?
6: Ah, il peut challenger l'entreprise. Et j'ai une pensée émue pour Safran Hélicoptère, qui en ce moment a un énorme procès qui a été porté par les syndicats, justement sur des suspicions de discrimination dans les années 80. Donc voilà ce que peuvent faire les syndicats.
5: Oui, quand on a un syndicat dans son entreprise.
6: Quand on a un CSE qui est soutenu par un syndicat et donc des moyens.
5: Oui. Voilà, c'est plutôt ça. Mais donc, ça, finalement, Claudia Sénic, ça ne va pas concerner toutes les entreprises.
4: C'est-à-dire que n'importe quel salarié a le droit de demander l'information sur les rémunérations pour le poste équivalent, s'il y a d'autres gens qui font le même. Et ensuite, soit ça passe par le CSE, soit par les partenaires sociaux, soit par... je ne sais pas exactement comment, mais il a le droit de, en fin de compte, à partir du moment où il pose la question, et s'il trouve qu'il y a une rémunération qui est supérieure à 5%, je crois, par rapport à, au salaire pour emploi équivalent, bah, il peut demander s'il n'y a pas de discrimination. Et à ce moment-là, c'est à l'entreprise, mais c'était déjà le cas avant, hein, c'est à l'entreprise de prouver que non, il n'y a pas de discrimination. Donc la charge de la preuve est du côté de l'employeur. C'était déjà le cas, ce n'est pas une aversion. De la charge de la preuve. Donc, dès qu'on soulève la question de la discrimination, l'entreprise doit faire l'effort de montrer que non, c'est pas le cas. Donc, là encore, voilà, ça, on voit que ça va prendre du temps. Hein. Ça va être un peu chronophage, tout ça.
5: Sandrine Dorme.
6: C'est là où il y a souvent une confusion qui est faite. Il y a deux sujets. Il y a le droit à l'information qui s'applique absolument à tout le monde. Et dans une entreprise de 15 personnes, chacun chacune pourra demander la moyenne des salaires à poste équivalent. Et il y a le reporting qui ne va s'appliquer que des entreprises de plus de 50 personnes. 50 personnes égale CSE. Donc quand on fait un reporting et qu'on publie toutes les stats dont on parlait avec Claudia, on a un CSE en face qui pourra challenger, par essence, parce qu'on est déjà plus de 50. Maintenant, la deuxième confusion, c'est sur ces fameux 5%. Ils ne s'appliquent que dans le cas du reporting. Dans le cadre du droit à l'information, je demande la moyenne, je suis très en dessous, je pose des questions, on m'explique. Alors il faut que les critères, les explications soient objectives. Dans le cas du reporting, si entre la moyenne des hommes et la moyenne des femmes à poste de valeur équivalente, j'ai plus de 5% non justifié, hyper important, là il faut que je rende des comptes au CSE. Oui. Dans les reportings que je fais en ce moment dans les entreprises que j'accompagne qui veulent se préparer un peu, prendre de l'élan, parfois, à poste équivalent, on a des écarts de 15-20%. Et quand on creuse l'échantillon, on se rend compte qu'on arrive à expliquer de manière très objective les écarts. Là, il n'y a pas de compte à rendre au CSE. Vraiment, c'est ça la clé. 5% uniquement dans le reporting si on ne peut pas expliquer les écarts entre la moyenne des hommes et la moyenne des femmes.
5: Il y a mon DRH qui est arrivé en régie. Je vais faire attention à ce que je vais dire.
6: Où la porte de secours?
5: Il n'y a pas de porte de secours. On est en direct jusqu'à 11h sur RCF Notre-Dame dans cette émission. Je pense donc j'agis. Vous l'entendez, on parle de transparence salariale avec nos deux invités. Et bien sûr, on attend vos réactions comme chaque matin au 01 56 56 44 00 ou par mail à direct@rcf.fr.
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5: Et avec nous deux invités, Sandrine Dorme, experte en rémunération, vous êtes autrice et conférencière, et Claudia Sénic, vous êtes professeure à l'Université Paris-Sorbonne et à l'École d'économie de Paris. On a dit beaucoup de choses, hein, sur cette transparence salariale. On a parlé de la posture des salariés aussi, qui peuvent demander des informations de rémunération, on va dire. Ça peut aussi changer la posture dans les pratiques managériales, Claudia Sénic. Finalement, ça peut permettre aussi de faire grandir une entreprise.
4: Bah, c'est sûr que ça va imposer énormément de changements ou d'adaptations aux managers ou alors à ceux qui sont responsables des ressources humaines, RH. Toute cette classification, codification, le fait d'expliquer, le fait d'assumer les critères qu'on met en place, de suivre. Et puis sachant que la main-d'œuvre, elle change aussi. Enfin, les salariés, ils ne restent pas pour toujours, notamment ceux qui sont assez diplômés. J'ai une espèce d'idée qu'on change de boîte tous les 3-4 ans. Enfin, je parle sous le contrôle de votre autre invité. Pour monter, donc oui, ça va changer les pratiques et ça va changer la manière de considérer la gestion de la main d'œuvre.
5: Sandrine Dorme.
6: Ça s'appelle transparence des salaires. Et donc parfois on se dit salaire égale paye, paye égale RH, donc c'est un problème RH. Et dans les grandes entreprises où il y a des experts en rémunération, on se dit en plus ça concerne vraiment l'expert en rémunération, c'est une rockstar, il va nous faire quelque chose de bien. C'est une idée reçue dangereuse. Enfin, dangereuse, en tout cas, de manière opérationnellement, c'est dangereux. Parce que ce sujet, il concerne énormément de monde dans l'entreprise. Déjà, c'est un problème de gouvernance. Puisqu'il s'agit d'être objectif, clair et d'assumer ce qu'on veut vraiment rémunérer. Donc, c'est pas le DRH, c'est pas la DRH qui va décider ce qu'on assume de rémunérer. Oui. C'est bien la direction. C'est un sujet RH, ok. Et c'est aussi un sujet de management. Parce que les managers vont être en première ligne vis-à-vis des questions des équipes. Aujourd'hui, parfois, on dit les managers, ils ont tellement de choses à faire, ils peuvent parfois juste renvoyer le sujet à la RH. Je veux dire, écoute, je ne sais pas pourquoi

0: c'est pas le cas. Mmh. Et il y a plein d'idées reçues qui circulent, et tant que l'entreprise ne se forme pas sur le sujet, oui. ne fait pas à minima un plan d'action, ne forme pas ses managers, elle laisse les salariés continuer de construire une vision fantasmée du texte. Et moi, je pense sincèrement, sans cynisme aucun, que beaucoup de gens vont être déçus. Beaucoup de salariés vont être déçus de ce qu'est vraiment le texte et de ce que ça va vraiment leur apporter, oui. par rapport aux fantasmes que je peux lire sur les réseaux sociaux.
1: Claudia Sénic, elle a raison, Sandrine Dorme, de rappeler ça. C'est un peu ce que vous disiez aussi tout à l'heure, hein, beaucoup de fantasmes sur cette transparence salariale.
2: Bah oui, beaucoup de fantasmes. Oui, les gens attendent de savoir des choses qui autrefois ne se savaient pas. Peut-être que même on n'en parlait pas. Donc là, c'est un peu là, on va lever le voile sur quelque chose qui est important, etc. Ça me fait penser. Je pense que ça va quand même créer pas mal de compression et de. Enfin, on va arriver à des grilles et ça va être risqué pour les entreprises. Donc sûrement, elles vont éviter de trop différencier et d'avoir des critères un peu trop flous parce que ça va être une source d'ennui potentiel. Et ça me fait penser à un débat un peu, en prenant un tout petit peu de hauteur peut-être, sur la méritocratie. Vous savez, maintenant, parce que là c'est un peu ça l'idée, quoi. C'est on va définir des rémunérations en fonction exactement de ce que font les gens, le poste, les responsabilités, les compétences, l'ancienneté, etc., etc. Et chacun aura exactement la rémunération qu'il mérite. Et donc c'est très bien, c'est la définition même de la justice. Donc c'est très bien en fait de mettre ça en œuvre. Mais en fait, malgré ça, il y a plein d'auteurs, et notamment un auteur très très célèbre qui s'appelle Michael Sandel, qui est professeur à Harvard, qui fait des vidéos, qui a même eu une série d'émissions à la télé, enfin, qui a des millions de spectateurs, de followers, et qui a écrit un bouquin qui s'appelle carrément The Tyranny of Merit, la tyrannie du mérite, de la méritocratie, en disant, en fait, le mérite, ok, ça paraît bien, ça paraît juste, etc. Mais en fait, ça rend les gens très très malheureux. Pourquoi ? Parce que ça dit aux gens, vous avez ce que vous méritez, donc si vous réussissez bien, si vous êtes bien payé, etc., bon, bah, tant mieux pour vous, vous le méritez, et ça crée de l'hubris chez ces gens-là. Et les autres, ceux qui sont moins payés ou moins rémunérés, etc., eh ben, en fin de compte, ils peuvent s'en prendre qu'à eux-mêmes, oui. et ça crée une humiliation pour ces gens-là. Et donc, évidemment, les critères, par exemple, quelqu'un qui est tout à fait adapté aux attentes du métier de l'entreprise dans laquelle il travaille, c'est un peu le fruit du hasard. Ça dépend de la technologie du moment, ça dépend des besoins du moment, ça dépend à quel point lui, il est adapté à la situation du moment. Donc voilà, il y a pas de mérite intrinsèque, il y a pas de voilà, mais bon, c'est comme ça, quoi. Et donc on lui dit, bah finalement toi tu vaux moins, et bah, tu vois, tout est bien, tout est clair, mais c'est comme ça, donc bah te plains pas, quoi. Et voilà, encore une fois, c'est juste et c'est bien, et je vois pas trop comment faire autrement, mais simplement d'un point de vue de ce qui m'intéresse moi, à savoir le subjectif, oui. le bien-être subjectif, ça peut avoir des effets assez délétères, c'est-à-dire que la méritocratie, c'est juste, il y a pas d'autre meilleur système, mais ça peut rendre les gens malheureux. Je ne suis pas Michael Sandel, juste je l'évoque, parce que c'est quand même quelqu'un qui a énormément d'influence. Ce genre d'idées résonne beaucoup en ce moment. C'est même un des ferments de ce qu'on appelle le populisme, en fait, un peu. Hein.
1: Et je pense que tout le monde peut se mettre aussi dans cette posture, hein, Sandrine Dorme. C'est intéressant, ces échanges sur la méritocratie. Ça me fait penser à ce que vous avez dit tout à l'heure sur certains dans les entreprises, certains ou certaines, bien sûr, hein, qui vont peut-être avoir un peu plus de pouvoir, qui vont un peu tirer la couverture vers eux, c'est ce que vous avez
0: alors,
1: dit.
0: C'est ce qui se passe aujourd'hui. Aujourd'hui, il y a des gens. Alors, pour vous, la plupart des salariés que je rencontre au sujet de ce texte sont très pour. Parce que, comment être contre plus d'égalité ? Il m'est arrivé de rencontrer des personnes qui me disaient, moi, écoute, alors, avec plus ou moins de véhémence, moi, je pensais notamment à une femme qui m'a dit, écoutez, moi, votre truc, ça ne m'arrange pas du tout. Comme si c'est moi qui avais écrit le texte, parce que moi, je lâche pas mon patron. C'est une PME de 200 personnes. Je le lâche pas. Tous les ans, je demande une augmentation. Tous les ans, je m'arrache pour lui demander une augmentation. Tous les ans, je l'obtiens. Quand les collègues vont savoir combien je gagne, j'obtiendrai plus.
1: Qu'est-ce qu'on peut lui reprocher à cette personne ?
0: À elle, rien du tout. Elle joue avec les cartes qu'on lui donne aujourd'hui. Aujourd'hui, son entreprise ne joue pas la carte de la clarté de sa politique de rémunération, traite les cas individuels un par un, se plie à la pression. Alors, c'est hyper facile de mon côté de dire ça.
1: Oui, oui.
0: Son entreprise, on n'a rien à lui reprocher. Cette personne, on n'a rien à lui reprocher. Elle joue avec les cartes qu'on lui donne. Maintenant qu'elle se désole que demain, parce que tout le monde aura les mêmes cartes, ce sera plus difficile de défendre ses intérêts à elle. C'est comme ça qu'on devrait fonctionner. Enfin, je ne peux pas la plaindre. J'entends sa déception, mais je ne peux pas la plaindre. Et donc, il y a déjà aujourd'hui des gens qui se disent « Mais demain, comment je vais faire pour tirer la couverture à moi ?» Puisque tout le monde connaîtra les règles.
1: Oui, mais c'est là, c'est exactement ce qu'on disait sur le parcours RH, qui normalement est quelque chose de...

0: personnel qui peut devenir quelque chose de collectif. Négocier, c'est aussi un jeu. Alors parfois qui est pas très plaisant, mais si tout le monde s'y met d'un coup, ça peut, on peut sortir un petit peu du jeu.
1: Si la négociation elle est cadrée, il y a pas de raison que ça déborde. Si on se dit aujourd'hui on assume de payer entre temps et temps pour tel élément. La négociation, elle est très cadrée. On ne va pas tuer la négociation, on pourra encore négocier sur certains éléments. Mais en termes de rémunération, en tout cas, les règles, elles devront être cadrées et contrôlées pour que chacune ait les mêmes infos. Sur le sujet de la méritocratie, c'est un sujet qui est passionnant et qui mériterait qu'on en parle des heures. Le fait est qu'aujourd'hui, dans certains environnements, ce n'est pas forcément ceux qui méritent le plus qui obtiennent. C'est ceux qui ont la capacité de demander plus qui obtiennent. Et c'est ça aujourd'hui qu'on veut essayer de rééquilibrer un peu.
0: Parce que dans les entreprises, il y en a qui sont plus ou moins à l'aise avec rien que le mot rémunération ou négociation.
1: Absolument. Et je pense à une entreprise où là, c'est même pas la faute des salariés.
0: Qu'on en a fait quelque chose de tabou aussi.
1: Parce qu'on en a fait quelque chose de tabou. Alors déjà en France, c'est un peu un poncif, mais on n'aime pas trop parler d'argent. Comme le disait Claudia, quand on parle d'argent, on parle de beaucoup d'autres choses que d'euros sonnants et trébuchants. On parle de sa valeur, de son ressenti, de comment on se positionne par rapport aux autres. Mais dans certaines entreprises, on entretient flou. Il y avait un article dans Le Monde il y a quelques semaines qui parlait d'un homme de 30 ans qui était chez EDF et qui lui tenait un fichier Excel de la rémunération de ses collègues. Et donc quand on est un collègue de cette personne, on peut dire ok, je suis volontaire pour être dans ton fichier Excel, on met son poste, son ancienneté, quelques éléments et sa rémunération. Et une fois qu'on a mis ces données dans son fichier Excel, on a accès au fichier Excel pour voir un peu comment les autres se positionnent, et donc ensuite pour pouvoir négocier sa contribution individuelle. Donc le papier commence avec cette anecdote en disant, voilà, vous voyez, les jeunes, ils sont beaucoup plus capables de négocier. Et tout de suite, le journaliste prend le contre-pied en parlant d'autres secteurs, d'autres environnements, où il y a des personnes aussi d'une trentaine d'années qui disent que dans leur entreprise, parler de rémunération est impossible. Parler de rémunération, en transparence ou pas, est un sujet de culture d'entreprise. Il y a des environnements où c'est plus facile d'aborder le sujet de la rémunération que dans d'autres.
0: On m'a toujours dit, Claudia Sénic, que lors des négociations salariales, il ne fallait jamais parler des autres et se comparer aux autres en matière de salaire. Moi, ce que j'entends dans tout ça, c'est que quand même, il va falloir parler des autres.
2: Bah si, une négociation, elle s'organise toujours autour d'une ancre, d'un ancrage, c'est-à-dire on a une espèce de point de référence sur lequel, enfin, qu'on connaît, sur lequel on s'accorde, et puis après on dit, moi par rapport à ça, je voudrais plus, je voudrais moins, pour telle raison, j'ai tel besoin supplémentaire, j'ai telle compétence supplémentaire. Donc il ne s'agit pas d'avoir l'air d'être jaloux de quelqu'un en particulier, mais... Quoique, en fait, enfin si, je pense qu'en fait, c'est justement pour ça que la loi impose de donner l'information à la personne qu'on va recruter sur le salaire existant dans l'entreprise. C'est justement pour lui donner cet ancrage et lui permettre, par rapport à ça, de voir si elle est bien rémunérée ou pas. Et justement, ce qui est interdit dans le projet de loi, la disposition européenne interdit, c'est de demander au candidat à l'embauche combien il gagnait, surtout elle gagnait, auparavant. Parce que justement, souvent, les femmes arrivent avec des salaires inférieurs, parce que pour plein de raisons. Et donc, ça va servir de point d'ancrage, le candidat ou la candidate va indiquer son salaire antérieur, et puis la négociation va se faire autour de ça, et on partira d'un point plus bas. Et donc, on arrivera à un point plus bas. Donc c'est ça c'est carrément interdit. On n'a même pas le droit de poser la question. La personne peut venir, si elle a un salaire très élevé, elle peut le dire. Elle peut dire, moi je viens de telle boîte avec tel salaire, donc j'aimerais bien garder mon pouvoir d'achat. Mais par contre, l'employeur
0: ne peut pas demander.
2: Lui demander. Ah
0: oui. Et ça, c'est pas le cas actuellement.
1: Non, aujourd'hui, il y a beaucoup d'entreprises qui continuent de poser la question à combien est-ce que vous êtes aujourd'hui et que ce combien est un ancrage, comme le disait Claudia.
0: Merci beaucoup à toutes les deux d'avoir été avec nous sur RCF Notre-Dame dans cette émission. Je pense donc j'agis. Claudia Sénic, je rappelle que vous êtes professeure à l'Université Paris-Sorbonne et à l'École d'économie de Paris. Sandrine Dorbe, merci également à vous, experte en rémunération, autrice et conférencière.
1: Merci
0: à Pierre-Henri et Sabine.
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Bonjour à tous, c'est un plaisir de vous retrouver pour cette séquence détente spirituelle. Bonjour à ceux qui prennent l'antenne en ce moment et rebonjour bien sûr à tous ceux qui étaient avec nous depuis ce matin. C'est un plaisir de vous retrouver et cet après-midi nous allons parler de force. Le Seigneur nous donne sa force aujourd'hui, il nous aide à avancer et il nous demande d'être vigilants constamment. Le mal existe, il nous dit. Nommons-le comme nous le voulons et puis regardons-le en face et n'ayons pas peur de faire notre acte de foi. Seigneur, tu es le plus fort, alors avec toi, rien n'est impossible. Et bien pour cela, nous allons demander à l'Esprit de force de nous apporter tout son amour, toute sa lumière et toute sa force. Et c'est avec le groupe NDML. Passez une excellente après-midi sur les ondes de Radio Arc-en-Ciel.

Il est à présent 14h passées de 11 minutes et nous parlons de force cet après-midi dans cette détente spirituelle. De la force pour nous aider tout au long de ce week-end. Bien sûr, le Seigneur va nous apporter sa force pour nous préparer, pour nous aider. Lui qui, Dieu, a fait disparaître la mort, nous dit-on ce week-end. Tout est prêt, venez à la noce, nous sommes invités à venir à l'Eucharistie. Venez à la noce, nous invite le Seigneur. Eh bien, on va poursuivre cette détente spirituelle avec la force. Tu es ma force, Ararat et Brunard.

Seigneur, tu es ma force. C'était Sylvain Frémont avec le groupe Louange Vivante. Nous restons dans la force du Seigneur. Éternel, ma force. Et oui, l'Éternel, c'est lui notre force. Avec Maggie Blanchard.

La force est en Christ, jeunesse en mission. Jean-Claude Janada, toute ma force, elle est dans mon silence.

L'amour donne la force, c'était Patrick Brunet. Et oui, le Seigneur, il est amour. Et nous devons nous aimer les uns les autres. Et avec cet amour-là, eh bien, nous sommes forts. La force, elle vient aussi de l'Esprit Saint. La force de l'Esprit, Cécile et Jean-Noël Klinger.

vous recevrez une force. C'était Glorious. On poursuit avec GPS Trio, Tu es ma force, suivi de John Littleton, Donne-moi la force d'aimer.

Bien sûr, la force est en Christ. Jeunesse en mission. Sans lui, eh bien, nous n'avons pas la force. Alors ayons confiance en lui et laissons-nous nous guider pour cela par sa maman, bien sûr, la Vierge Marie. Marie du ciel, Marie, maman du ciel. Et c'est avec Joachim Sima si on se quitte sur ce titre, en vous souhaitant de passer une excellente après-midi sur les ondes de Radio Arc-en-Ciel. On se retrouve dès lundi pour une nouvelle détente spirituelle, mais nous serons ensemble également dans d'autres émissions tout au long de cette journée et demain matin également. Excellente après-midi à tous. Manique et Joachim Sima, maman du ciel, Marie du ciel.

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1: Il est 15h sur les ondes de Radio Arc-en-Ciel. Merci à tous de votre fidélité en ce mercredi. Eh bien, comme chaque semaine, nous allons aller du côté de l'église Jésus Miséricordieux à Combuston pour le chapelet de la Miséricorde. Bonjour à tous.
2: Bonjour.
1: Tout le monde va bien malgré un petit peu le frais. Vous sentez aussi le frais dans l'Est?
2: Eh oui,
3: il y a le vent.
1: Bon, oui. En tout cas, on va demander à l'Esprit-Saint, lui, de souffler un peu de chaleur et d'amour dans nos cœurs et de force et de courage. Oui. Et puis, on vous retrouve dans quelques minutes pour démarrer le chapelet de ce jour.
2: D'accord.

0: Nous sommes en direct de l'église Jésus Miséricordieux à Combuston. Nous vivons le chapelet de la miséricorde divine avec nos fidèles paroissiens et paroissiennes. Nous les retrouvons et nous démarrons la méditation de ce jour.
1: Au nom du Père et du Fils et du Saint-Esprit.
0: Amen.
1: Notre Père qui es aux cieux, que ton nom soit sanctifié, que ton règne vienne, que ta volonté soit faite sur la terre comme au ciel. Donne-nous aujourd'hui notre pain de ce jour. Pardonne-nous nos offenses, comme nous pardonnons aussi à ceux qui nous ont offensés. Et ne nous laisse pas entrer en tentation, mais délivre-nous du mal. Je vous salue, Marie pleine de grâce. Le Seigneur est avec vous. Vous êtes bénie entre toutes les femmes. Et Jésus, le fruit de vos entrailles, est béni. Sainte Marie, Mère de Dieu, priez pour nous pauvres pécheurs, maintenant et à l'heure de notre mort. Amen. Je crois en Dieu, le Père puissant, Créateur du ciel et de la terre, et en Jésus-Christ, son Fils unique, notre Seigneur, qui a été conçu du Saint-Esprit, est né de la Vierge Marie, a souffert sous Ponce Pilate, a été crucifié et mort, a été enseveli, et descendu aux enfers le troisième jour, et ressuscité des morts, et monté aux cieux, et assis à la droite de Dieu, le Père Tout-Puissant, d'où il viendra juger les vivants et les morts. Je crois dans l'Esprit Saint, à la Sainte Église catholique, à la communion des saints, à la rémission des péchés, à la résurrection de la chair, à la vie éternelle. Amen.

0: Nous sommes en direct de l'église Jésus Miséricordieux à Combustan. Nous vivons le chapelet de la miséricorde divine avec nos fidèles paroissiennes et nous démarrons la première dizaine.
1: Père éternel, je t'offre le corps et le sang, l'âme et la divinité de ton Fils bien-aimé, notre Seigneur Jésus-Christ, en réparation de nos péchés et de ceux du monde entier. Par sa douloureuse passion,
2: sois miséricordieux pour nous et pour le monde entier.
1: Par sa douloureuse passion,
2: sois miséricordieux pour nous et pour le monde entier.
1: Par sa douloureuse passion,
2: sois miséricordieux pour nous et pour le monde entier.
1: Par sa douloureuse passion,
2: sois miséricordieux pour nous et pour le monde entier.
1: Par sa douloureuse passion,
2: sois miséricordieux pour nous et pour le monde entier.
1: Par sa douloureuse passion,
2: sois miséricordieux pour nous et pour le monde entier.
1: Par sa douloureuse passion,
2: sois miséricordieux pour nous et pour le monde entier.
1: Par sa douloureuse passion,
2: sois miséricordieux pour nous et pour le monde entier.
1: Par sa douloureuse passion,
2: sois miséricordieux pour nous et pour le monde entier.
1: Par sa douloureuse passion,
2: sois miséricordieux pour nous et pour le monde entier.

0: Nous sommes en direct de l'église Jésus Miséricordieux à Combustan. Nous vivons le chapelet de la miséricorde divine et nous entamons la seconde dizaine.
1: Père éternel, je t'offre le corps et le sang, l'âme et la divinité de ton Fils bien-aimé, notre Seigneur Jésus-Christ, en réparation de nos péchés et de ceux du monde entier. Par sa douloureuse passion,
2: sois miséricordieux pour nous et pour le monde entier.
1: Par sa douloureuse passion,
2: sois miséricordieux pour nous et pour le monde entier.
1: Par sa douloureuse passion,
2: sois miséricordieux pour nous et pour le monde entier.
1: Par sa douloureuse passion,
2: sois miséricordieux pour nous et pour le monde entier.
1: Par sa douloureuse passion,
2: sois miséricordieux pour nous et pour le monde entier.
1: Par sa douloureuse passion,
2: sois miséricordieux pour nous et pour le monde entier.
1: Par sa douloureuse passion,
2: sois miséricordieux pour nous et pour le monde entier.
1: Par sa douloureuse passion,
2: sois miséricordieux pour nous et pour le monde entier.
1: Par sa douloureuse passion,
2: sois miséricordieux pour nous et pour le monde entier.
1: Par sa douloureuse passion,
2: sois miséricordieux pour nous et pour le monde entier.

0: De poursuivre la méditation du chapelet de la miséricorde divine en direct de l'église Jésus miséricordieux à Combustion avec nos fidèles paroissiennes et nous entamons la troisième dizaine.
1: Père éternel, je t'offre le corps, le sang, l'âme et la divinité de ton Fils bien-aimé, notre Seigneur Jésus-Christ, en réparation de nos péchés et de ceux du monde entier, par sa douloureuse passion. Par sa douloureuse passion, sois miséricordieux pour nous et pour le monde entier.

0: Nous vous invitons à poursuivre le chapelet de la miséricorde divine et nous sommes à la quatrième dizaine.
1: Père éternel, je t'offre le corps et le sang, l'âme et la divinité de ton Fils bien-aimé, notre Seigneur Jésus-Christ, en réparation de nos péchés et de ceux du monde entier, par sa douloureuse passion.
2: Sois miséricordieux pour nous et pour le monde entier.
1: Par sa douloureuse passion.
2: Sois miséricordieux pour nous et pour le monde entier.
1: Par sa douloureuse passion.
2: Sois miséricordieux pour nous et pour le monde entier.
1: Par sa douloureuse passion.
2: Sois miséricordieux pour nous et pour le monde entier.
1: Par sa douloureuse passion.
2: Sois miséricordieux pour nous et pour le monde entier.
1: Par sa douloureuse passion.
2: Sois miséricordieux pour nous et pour le monde entier.
1: Par sa douloureuse passion.
2: Sois miséricordieux pour nous et pour le monde entier.
1: Par sa douloureuse passion.
2: Sois miséricordieux pour nous et pour le monde entier.
1: Par sa douloureuse passion.
2: Sois miséricordieux pour nous et pour le monde entier.
1: Par sa douloureuse passion.
2: Sois miséricordieux pour nous et pour le monde entier.

0: Nous sommes en direct de l'église Jésus Miséricordieux à Combustan. Nous vivons le chapelet de la miséricorde divine avec nos fidèles paroissiennes qui sont avec nous aujourd'hui. Nous les retrouvons et nous sommes à la cinquième dizaine.
1: Père éternel, je t'offre le corps et le sang, l'âme et la divinité de ton Fils bien-aimé, notre Seigneur Jésus-Christ, en réparation de nos péchés et de ceux du monde entier. Par sa douloureuse passion,
2: sois miséricordieux pour nous et pour le monde entier.
1: Par sa douloureuse passion,
2: sois miséricordieux pour nous et pour le monde entier.
1: Par sa douloureuse passion,
2: sois miséricordieux pour nous et pour le monde entier.
1: Par sa douloureuse passion,
2: sois miséricordieux pour nous et pour le monde entier.
1: Par sa douloureuse passion,
2: sois miséricordieux pour nous et pour le monde entier.
1: Par sa douloureuse passion,
2: sois miséricordieux pour nous et pour le monde entier.
1: Par sa douloureuse passion,
2: sois miséricordieux pour nous et pour le monde entier. Monde entier.
1: Par sa douloureuse passion,
2: sois miséricordieux pour nous et pour le monde entier.
1: Par sa douloureuse passion,
2: sois miséricordieux pour nous et pour le monde entier.
1: Par sa douloureuse passion,
2: sois miséricordieux pour nous et pour le monde entier.

0: Et nous vous invitons eh bien, à clôturer ce chapelet de la miséricorde divine de ce jour.
1: Dieu saint, Dieu fort, Dieu éternel, prends pitié de nous et du monde entier. Dieu saint, Dieu fort, Dieu éternel, prends pitié de nous et du monde entier. Dieu saint, Dieu fort, Dieu éternel, prends pitié de nous et du monde entier.
2: Ô sang et eau, qui avez jailli du cœur de Jésus, comme source de miséricorde pour nous,
1: nous avons confiance en vous.
2: Ô sang et eau, qui avez jailli du cœur de Jésus, comme source de miséricorde pour nous,
1: nous avons confiance en vous.
2: Ô sang et eau, qui avez jailli du cœur de Jésus, comme source de miséricorde pour nous,
1: nous avons confiance en vous.
3: Au nom du Père, et du Fils, et du Saint-Esprit. Amen.
0: Merci à toutes pour ce chapelet de la miséricorde divine de ce jour. Nous vous souhaitons une excellente fin d'après-midi et on se donne rendez-vous bien sûr dès vendredi, dès 15h, depuis l'église Jésus miséricordieux pour vivre le chapelet de la miséricorde divine. Merci à toutes, bon après-midi et à vendredi.
4: Merci, à vendredi.
0: À vendredi, bon après-midi. Au revoir. Nous étions en direct de l'église Jésus miséricordieux à Combustan pour vivre le chapelet de la miséricorde divine. Et nous les retrouvons bien sûr vendredi à 15h comme chaque semaine, le mercredi et le vendredi. Vous pouvez prier avec nous à ce moment-là ou même si vous passez du côté de l'église de Combustan, n'hésitez pas à arrêter et à vous joindre au groupe de prière. Avant de retrouver dès 15h30 Marc Thomas avec la série Paroles semées, paroles partagées, premier volet sur le thème de l'insécurité. Mais avant cela, on poursuit en musique et tout d'abord avec le groupe Glorious, nous restons dans la prière. Je n'ai que ma prière. Un bel après-midi à tous.

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1: Merci à tous de votre fidélité. Il est 15h passé de 30 minutes sur les ondes de Radio Arc-en-Ciel et nous vous proposons de retrouver Marc Thomas avec la série Paroles semées, paroles partagées. Première partie sur le thème insécurité, un monde tourmenté.

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Une émission de Marc Thomas. Bonjour chers amis auditrices et auditeurs. J'intitule cette émission et les deux suivantes « Sentiment d'insécurité ». Nous vivons dans un monde inquiétant et parfois angoissant, marqué de violence et d'incertitude sur l'avenir. Comment ne pas se laisser envahir par l'insécurité ambiante qui vient réveiller nos propres peurs et nos fragilités ? Trois émissions donc pour les trois semaines qui viennent. Pour y répondre, d'abord aujourd'hui, un monde tourmenté. La prochaine émission, des relations déstabilisantes. Et la troisième émission, des fragilités personnelles. La chronique de Marc. Un monde tourmenté, des guerres parfois à nos portes, un contexte géopolitique incertain, le spectre de pénurie de pétrole, les difficultés économiques de pays endettés, d'entreprises en difficulté, de fin de mois difficiles dans nos familles. Qu'allons-nous devenir ? Les cyclones et leurs conséquences désastreuses sur nos maisons et nos cultures, l'eau qui se fait rare, le climat qui change, les tremblements de terre et les tsunamis et toutes ces catastrophes imprévisibles, où pourrions-nous être en sécurité ? Une société d'exclusion et de violence, le racisme, le chacun pour soi, le chômage, la maladie, les accidents de la route. Comment vivre sans la peur au ventre ? Nous avons parfois l'impression d'avoir perdu la paix et la sécurité des années passées. Et pourtant, le sentiment d'insécurité est présent à toute l'histoire de l'humanité. Les dégâts de l'alcool et de la violence intrafamiliale dans nos familles ne datent pas d'hier. Mes parents ont connu l'angoisse de la séparation. Mariés en 1938, quelques mois avant le déclenchement de la guerre, ils ont été séparés sans nouvelles l'un de l'autre quand mon père soldat a été fait prisonnier de guerre en Allemagne pendant 5 ans. Que d'inquiétude, que d'insécurité, que d'angoisse. Toutes les époques ont été marquées par des catastrophes naturelles. Le temps de l'esclavage et de la colonisation n'est pas si loin. La plupart des pays du monde ne bénéficient pas, comme nous Français, d'une sécurité sociale protectrice, même si celle-ci n'est pas parfaite. Et si, dans cette période tourmentée, nous cherchions ce qui peut nous rassurer ? Une famille aimante, des parents qui font tout ce qui est possible pour le bien de leurs enfants, des voisins attentifs et prêts à nous dépanner, des amis sincères et fiables, des solidarités qui soutiennent et aident à sortir des difficultés, des réussites personnelles et professionnelles réjouissantes, des progrès scientifiques importants pour notre santé, pour notre bien-être et notre confort, des maisons souvent plus solides et protectrices que nos cases en tôle de jadis, des moyens de se déplacer et de parcourir le monde, de prendre des loisirs que ceux qui n'avaient pas encore inventé les congés payés n'ont pas connus. Les médias et les réseaux sociaux nous abreuvent en boucle de tous les drames, de la violence, de l'insensé et alimentent de façon démesurée notre sentiment d'insécurité. Mais ces mêmes médias ne parlent pas autant des milliers de personnes qui s'aiment, qui protègent leurs voisins, qui se décarcassent pour une vie plus juste et plus fraternelle, des associations qui accueillent les personnes en difficulté, des chercheurs qui améliorent nos vies, des progrès de la médecine et du dévouement des soignants. Tout cela est peu présent dans nos médias.
vient en nous ce sentiment d'insécurité, il nous reste encore le choix de l'alimenter jusqu'à ce qu'il nous submerge, ou de nous en protéger en nous rappelant qu'il y a toujours un soleil au-dessus des nuages. Nous alimentons et augmentons notre sentiment d'insécurité quand nous le nourrissons par des médias qui amplifient nos motifs de crainte. Nous nous laissons parfois entraîner dans les lamentations, dans l'aigreur, dans la dénonciation. Nous entrons dans la danse macabre de celles et ceux qui disent que tout fout le camp, que le monde n'est plus ce qu'il était, que tout ça c'est la faute des autres. Nous nous laissons contaminer par des récriminations toxiques qui finissent par nous recroqueviller et nous enfermer dans une atmosphère délétère que nous rendons nous-mêmes irrespirable. Une autre attitude est possible. Elle n'ignore pas les difficultés, les drames et les violences. Mais au lieu de se contenter de les dénoncer et d'en rendre les autres responsables, elle puise dans ces drames et dans ces épreuves l'énergie de réagir. Il s'agit d'un réflexe de survie qui habite tout être vivant. Il s'agit aussi de se serrer les coudes pour en sortir ensemble, de chercher des stratégies pour donner du sens à la vie au cœur même des difficultés. Mon père, prisonnier en Allemagne, que j'évoquais tout à l'heure, m'a toujours raconté que leurs conditions de vie étaient invivables, mais que c'est la solidarité avec les copains de captivité qui les a sauvés. Les associations qui cherchent à défendre les femmes et les enfants maltraités et tous les rejetés de la société savent elles aussi la force du non à la violence et de l'entraide pour sortir du trou. Alors toi qui m'écoutes ce matin, tu choisis quoi ? La récrimination auto-intoxicante ou l'énergie de vivre solidaire dans l'adversité ? Des chants qui nous parlent. Je vous invite à écouter maintenant ce chant intitulé « Où va notre terre ?» par Didier Rimaud et Joachim Simas. Écoutez bien, où va notre terre et comment y habitons-nous ?

l'abécédaire du bien vivre dans le monde tel qu'il est. La posture de la semaine que je vous propose aujourd'hui pour bien vivre au milieu d'un monde tourmenté, c'est sortir de la peur. Souvent envahi de peur, parfois de panique, jusqu'à l'insécurité et la méfiance qui verrouillent. Et si la peur pouvait nous sauver? Car la peur me révèle la fragilité de ce à quoi je tiens. Je panique tétanisé par l'insécurité, ou bien j'apprends à protéger ce qui est précieux pour moi. J'ai peur de ce que les autres vont penser. Je me fais tout petit cherchant à disparaître. Ou bien, je m'appuie sur mes valeurs pour développer la confiance en moi. J'ai peur de déplaire et d'être jugé. Je prends tout sur moi et j'intègre le toxique. Ou bien, je rends à l'autre ce qui ne parle que de lui. J'ai peur de ne pas savoir, de ne pas pouvoir. J'abandonne, je renonce, je culpabilise. Ou bien, j'ose, j'essaye, je m'entraîne, j'apprends. J'ai peur de la solitude et d'être incompris. Je me morfonds et je subis en silence. Ou bien, je cherche le respect et des relations saines. J'ai peur du lendemain dans un monde incertain. Je me lamente, je me méfie, j'agresse. Ou bien, je prends soin de mes désirs, de mes projets.

Merci à Marc Thomas pour la série Paroles semées, paroles partagées. Un peu de musique classique avant de retrouver dès 16h Didier pour la suite du programme. Et nous démarrons avec Jean-Sébastien Bach.

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1: Bon après-midi à l'écoute de Radio Arc-en-Ciel et on poursuit avec les informations internationales avec la rédaction de Vatican.

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1: Bonjour, c'était une des clauses de l'accord entre les États-Unis et l'Iran. Les combats devaient cesser aussi au Liban sous peine que l'Iran ne quitte la table des négociations. Eh bien, après un calme relatif de 3 jours, l'armée israélienne a violé hier le cessez-le-feu imposé dans le sud du pays. Les tirs israéliens ont fait 2 morts, portant à 4194 le nombre de personnes tuées depuis le début de la guerre le 2 mars, la majorité des victimes étant des civils. Retour sur la journée d'hier avec à Beyrouth, Paul Khalif.
2: L'armée israélienne a ouvert le feu sur des civils venus inspecter leurs habitations dans une localité située près de la ville de Nabatieh au nord du fleuve Litani. Les tirs ont fait 3 blessés et 2 des personnes atteintes ont succombé à leurs blessures à l'hôpital. Les soldats israéliens ont aussi ouvert le feu sur une procession funéraire qui se dirigeait vers le cimetière de la localité de Hadassa en dehors de la zone tampon de facto établie par Israël dans le sud Liban. Les funérailles de 2 habitants du village avaient été organisées en coordination avec la Croix-Rouge après avoir obtenu via l'armée libanaise une autorisation du mécanisme, le Comité international de coordination du cessez-le-feu entre le Hezbollah et Israël. Malgré cette autorisation, l'armée israélienne a ouvert le feu sur la foule avant de poster 3 chars devant le cimetière, empêchant la poursuite de la cérémonie. Un drone israélien a par ailleurs mené une frappe contre une voiture en stationnement et d'autres appareils ont lancé des grenades assourdissantes dans 3 incidents séparés. Ces violations sont intervenues alors que les négociations directes se tiennent à Washington entre des délégations libanaises et israéliennes pour consolider le cessez-le-feu. Le Hezbollah a réagi en accusant Israël d'avoir violé la trêve de façon flagrante. Il s'est cependant abstenu de riposter aux attaques israéliennes. Paul Khalife, Beyrouth, RFI pour Radio Vatican.
1: Sur le plan diplomatique, il y a aussi quelques frictions. Hier, Téhéran affirmait que des frais de passage du détroit d'Ormuz lui seraient versés, ce qu'exclut encore pour le moment Washington. En attendant, le trafic maritime a repris et les marins bloqués dans le golfe Persique depuis le début de la guerre commencent à être évacués. Autre pierre d'achoppement entre Américains et Iraniens, le nucléaire. Les États-Unis considèrent que l'Iran a accepté la visite des inspecteurs de l'AIEA, ce que refuse catégoriquement l'Iran. Non content d'avoir souscrit un accord qui consacre un revers cuisant pour les États-Unis, Donald Trump doit aussi subir les critiques du Congrès, qui a approuvé définitivement hier une résolution pour ordonner le retrait des forces américaines déployées contre l'Iran. Un texte non contraignant qui marque cependant la défiance des députés et des sénateurs envers le président. La guerre en Ukraine et son lot de victimes civiles. Ce matin, une femme de 56 ans a été tuée lors d'une attaque russe de drone à Kharkiv dans le nord-est du pays. Hier, 8 autres civils ont péri dans diverses villes du pays. Kryvyi Rih dans le district de Nikopol, dans la région de Zaporijja et à Kherson. On compte également 30 de blessés. De son côté, la Russie annonce ce matin la mort d'une personne tuée par des drones ukrainiens dans la région frontalière de Belgorod. Des talibans à Bruxelles. Après des semaines de tergiversations et de polémiques, une délégation de talibans a été reçue hier par la Commission européenne pour des discussions sur le retour au pays d'Afghans dits indésirables en Europe. Les ONG avaient averti des dangers de discuter avec des représentants d'un régime non reconnu par l'Union européenne et une manifestation avait même rassemblé 200 personnes la semaine dernière contre la venue des islamistes afghans, sans résultat donc. À Bruxelles, Pierre Benazé.
3: C'est le ministère belge des Affaires étrangères qui a révélé avoir accordé lundi soir 5 visas à des membres du régime taliban pour une durée de 24 heures, le temps juste de participer à leur réunion à la Commission européenne. Celle-ci minimise l'importance de cette rencontre. Elle insiste sur le fait qu'il s'agit d'une réunion technique avec des représentants de 15 États membres de l'Union. Une réunion à la demande des gouvernements, rajoute la Commission, puisque 20 d'entre eux ont réclamé en octobre des contacts avec le régime taliban afin de renvoyer dans leur pays d'origine des Afghans posant un risque pour la sécurité ou ayant commis des crimes. Plusieurs pays, dont l'Allemagne, ont déjà procédé à de telles expulsions et malgré les sanctions qui frappent les talibans, plusieurs pays réclament d'une coopération ponctuelle sur la question migratoire. Les ONG tirent la sonnette d'alarme car 18 000 Afghans auraient reçu un ordre de quitter le territoire européen selon des estimations de 2025 et les ONG doutent qu'ils soient tous criminels ou qu'ils posent tous des risques sécuritaires. Et les talibans demandent aussi des contreparties, le rétablissement de services consulaires en Europe, au bénéfice, je cite, des droits des Afghans présents dans l'UE, une forme de normalisation des relations, donc un moyen pour les talibans de se débarrasser de leur statut de paria en Europe. Pierre Benazet, Bruxelles. RFI pour Radio Vatican.
1: Alors que l'ouest de l'Europe suffoque sous la chaleur, quid des entreprises du secteur de l'intelligence artificielle, grosse consommatrice d'énergie nécessaire pour alimenter ses centres de données. Hier à Londres, lors de la semaine pour l'action climatique, le secrétaire général des Nations Unies a demandé ainsi toute la vérité sur le coût écologique de ces centres. Antonio Guterres en a profité pour lancer l'initiative pour la transparence environnementale dans le domaine de l'IA et pour appeler aussi à taxer les super profits des géants des énergies fossiles, principaux responsables du changement climatique. À Londres, Jean Jaffré.
4: Il est temps de dire toute la vérité, a martelé le secrétaire général de l'ONU. Fini de faire porter le fardeau à ceux qui sont le moins à même de le supporter et de poursuivre, si l'intelligence artificielle doit contribuer à un avenir meilleur, ses promoteurs doivent faire preuve d'honnêteté quant à ce qu'elle coûte aujourd'hui, s'est exclamé Antonio Guterres. L'initiative pour la transparence environnementale dans le domaine de l'IA prévoit de demander aux géants du secteur de mesurer et publier l'empreinte environnementale en carbone, en eau et en foncier de leurs activités. Les centres de données, entrepôts des serveurs qui alimentent l'IA sont très énergivores. Leur consommation d'électricité en 2025 s'est élevée à 448 TWh, ce qui, si c'était un pays, les placerait au 11e rang mondial, juste derrière la France. Par ailleurs, le secrétaire général a aussi lancé un appel à l'action sur le méthane, deuxième contributeur du changement climatique après le CO2. En cause, l'agriculture et les pratiques de torchage qui consistent à brûler le gaz naturel émis lors de l'extraction du pétrole sans le valoriser. Londres, Jean Jaffré, Radio Vatican.

0: Merci à la rédaction de Vatican pour ce journal. On poursuit avec Halte spirituelle, fraternité avec les étrangers et ce que dit l'Église. Tout de suite avec RCF Heureuse de Notre-Dame.
1: Les migrations ont pris une place importante dans les discours politiques et l'Église n'échappe pas à une réflexion sur ce thème. Elle la nourrit de l'histoire des migrations, mais aussi de la Bible. Chez les chrétiens, c'est un thème clivant, se crispant autour d'un accueil inconditionnel de l'étranger ou au contraire d'un souci du maintien de la foi et de la culture. Comment tenir une telle tension? Comment l'Église peut-elle encore guider le monde contemporain sur cette thématique? C'est ce que nous allons approfondir avec vous, frère Jacques-Benoît Rocher. Bonjour.
2: Bonjour.
1: Vous êtes dominicain à Lyon, auteur d'un ouvrage intitulé « Les frontières d'un discours ». C'est publié aux éditions du Cerf. Alors, il n'y a pas d'idéal sans pratique. L'Église le sait. Dans quelle mesure est-ce qu'elle peut tenir une telle exigence dans la pratique et pas seulement dans des discours?
2: Je crois que ça, c'est très important de le rappeler. C'est que il n'y a pas de solution clé en main. Et il faut essayer de sortir aussi de cette espèce d'illusion que au nom de notre foi, on va trouver une solution absolument pure et parfaite à appliquer dans toutes circonstances. Et c'est pour ça que c'est important de se pencher sur la Bible, sur l'histoire longue finalement des chrétiens, pour voir comment est-ce que parfois ils se débattent avec ces problématiques, avec ces exigences de l'Évangile qui doit nous éclairer, mais en même temps qui nous donne pas une recette de cuisine.
1: Oui, alors ça veut dire que est-ce que cette question elle s'est posée directement après le Christ, parce que en fin de compte le Christ a bouleversé, a renversé aussi ce qui était dit dans l'Ancien Testament. Il l'a accompli, mais il l'a aussi fait progresser cette idée.
2: Oui, tout à fait. Hein, c'est vrai que ça a été une question pour les premiers chrétiens. Qu'est-ce qu'on fait de cet étranger? Qu'est-ce qu'on fait de cet accueil de l'étranger? Et il y a un terme grec que je vais essayer de vous présenter, même si vous n'avez jamais fait de grec. Pas de panique, c'est très simple à comprendre, c'est la philoxénia. Alors, philo, on comprend que ça veut dire l'amour, et xénia, xénos, c'est l'étranger. La philoxénia, c'est un des termes clés des premiers chrétiens. Déjà dans le Nouveau Testament, et puis des premiers chrétiens, ils développent beaucoup cette idée de philoxénia, d'hospitalité. Qu'est-ce que ça veut dire? Ça veut dire l'amour de l'étranger. Dans les communautés chrétiennes, il faut accueillir tout homme, quelle que soit son origine ethnique, son origine géographique. On doit accueillir l'étranger parce que le message du Christ est pour tous.
1: Quand vous dites « il faut », c'est ce qu'on a compris de ce que le Christ a dit à ses contemporains.
2: C'est ce qu'on a compris de ce que le Christ a dit à ses contemporains. C'est ce que les premiers apôtres pratiquent dans les Actes des apôtres. Le message du Christ, le message de salut, il est pour toutes les nations. Et là, il n'y a pas à sourciller. On peut pas dire « je ne te baptise pas parce que tu es de telle nationalité, tu ne viendras pas dans mon église parce que nous on est une église de telle nationalité, de tel groupe ». On voit qu'il y a ces tensions, mais très vite, ça c'est très clair, il faut les dépasser dans l'église. La question ça va être, il faut les dépasser dans l'église, mais comment est-ce qu'on s'organise dans la société face à l'afflux parfois d'étrangers? Et ça va être la grande question des premiers chrétiens, notamment de ceux qui vont conseiller les princes et les pouvoirs politiques qui se mettent en place.
1: Mais ça veut dire que se pose la question de peut devenir chrétien toute personne, quel que soit le lieu d'où il vient, quelle que soit aussi peut-être la religion qui était la sienne avant de rencontrer les disciples.
2: Voilà, et ça c'est quand même une boussole à ne jamais perdre, c'est que la différence de religion d'origine, la différence culturelle, la différence de langue, c'est pas quelque chose qui doit exclure a priori une personne pour pouvoir entrer dans l'Église. Mmh. L'Église est ouverte à toutes les nations.
1: Et au fond, là, vous mettez comme critère l'accueil dans la religion, au sein de la communauté chrétienne. Est-ce que c'est encore comme cela que se pose aujourd'hui la réflexion? C'est-à-dire, une communauté chrétienne accueille l'étranger, mais on sort de l'étranger qui vient chercher Dieu, peut-être. Est-ce que c'est là aussi qu'il y a un changement par rapport aux toutes premières communautés chrétiennes?
2: Exactement. Et c'est ça, parfois, à mon sens, l'ambiguïté aujourd'hui du discours là-dessus. C'est que ce qui est valable pour une communauté chrétienne ne l'est pas forcément pour une société dans son ensemble. Évidemment, la communauté chrétienne, et ça, il n'y a pas du tout à débattre là-dessus, elle doit accueillir tout homme qui veut rentrer dans la communauté chrétienne, quelle que soit son origine. En revanche, est-ce que les sociétés doivent être à l'image des communautés chrétiennes? Voilà là une question qui est beaucoup plus ténue, et les premiers chrétiens ont dû combattre avec cette question, notamment quand ils ont dû conseiller les pouvoirs politiques.
1: Mais ça veut dire que cette question, elle se pose toujours. C'est-à-dire, est-ce que ce que l'Église considère comme un modèle de vivre ensemble, ou en tout cas un modèle d'harmonie, de paix entre les hommes, est ce qui est appelé la société de manière générale? Et dans ce cas, est-ce que les lois, en tout cas ce qui imprègne l'Église, trouve son expansion dans le monde contemporain.
2: Alors oui, c'est vrai que ce modèle de vivre ensemble de l'Église, il est quelque chose qui pourrait avoir une influence sur le reste de la société, mais les finalités sont pas tout à fait les mêmes. L'Église, elle est là pour annoncer le Christ, pour annoncer Dieu, donc elle présuppose cette foi en Dieu. Dans les sociétés, on vous demande pas, si vous demandez la nationalité française, quelle est la foi que vous confessez. Et donc il y a quelque chose là qui fait que peut-être, oui, il y a une différence quant à la finalité d'une société politique, d'une société profane et de l'Église.

0: Frère Jacques Benoît Rocher, on évoque avec vous l'accueil de l'étranger. Alors, on a vu l'accueil des étrangers dans les premières communautés chrétiennes et l'accueil aussi aujourd'hui. Alors, est-ce que on l'accueille au nom d'une communauté chrétienne? Finalement, est-ce que c'est un accueil à des fins spirituelles ou est-ce que c'est un accueil parce qu'un homme a besoin d'aide, a besoin de manger, a besoin d'avoir un toit?
1: Je pense qu'il ne faut pas séparer forcément les deux perspectives. Le Christ nous le rappelle que l'accueil du pauvre, c'est quand même le béaba de la vie chrétienne. Donc je crois que là, il y a une boussole pareille que le chrétien peut garder par rapport à l'accueil de l'étranger aujourd'hui. C'est de dire celui qui est dans une situation de grave nécessité, aucun chrétien ne peut dire on vous renvoie chez vous ou on sait très bien que vous allez mourir de faim ou que vous allez mourir persécuté politiquement gravement. Donc là, il y a une boussole, il n'y a pas à discuter là-dessus. Là où évidemment il y aurait une discussion peut-être plus importante à avoir, c'est sur l'accueil des personnes qui ne sont pas en situation de très grave nécessité.
0: Alors ça, c'est intéressant parce que ce que vous soulevez, c'est la question du lien de l'Église à l'urgence. S'il y a urgence, il n'y a pas débat. Si en revanche, il n'y a pas une nécessité première, alors vous semblez dire que ce n'est pas forcément inconditionnel l'accueil.
1: Ça peut se discuter en tout cas cet accueil, mais effectivement, s'il n'y a pas urgence absolue. Et voilà, là, je crois qu'il faut toujours se redire que l'Église, elle est du côté de la vie et de la protection de la dignité humaine. Quand une personne voit sa dignité très gravement menacée parce qu'elle n'a pas à manger ou parce qu'elle risque sa vie ou celle de ses enfants en vivant dans un pays où elle est persécutée, il n'y a pas à discuter là-dessus. Je pense qu'un chrétien digne de ce nom ne peut pas discuter là-dessus.
0: Alors, ça pose la question aussi du critère de l'accueil, en fin de compte. Est-ce que c'est un critère lié à la libre circulation, à l'attention qu'on porte à la possibilité, de, justement, vous le disiez, de pouvoir fuir un pays, ou est-ce que, en fin de compte, la raison qui motive l'accueil, c'est un accueil spirituel?
1: Alors voilà, justement, c'est là, je pense, le cœur de ce que peut débattre un chrétien. Il ne peut pas débattre sur le fait qu'il accueille ou non le pauvre. Ça, je crois que ça ne se débat pas. En revanche, voilà, quelqu'un qui n'est pas dans une situation de grave nécessité, on peut avoir deux attitudes. Soit dire, au fond, il faut que je préserve quand même la stabilité de ma société ou de mon groupe, ou au contraire, m'ouvrir à l'autre va me renouveler, va aussi me faire réaliser que l'autre est porteur de richesses, va me permettre aussi de voir qu'est-ce que je porte moi-même comme spécificité que je n'avais pas vue, mais que l'autre va révéler par sa présence. Et là, ça va être aussi une expérience très belle.
0: Et ça, on a l'impression que cette expérience, on la vit presque plus à l'étranger nous-mêmes, quand nous sommes à l'étranger, de voir ce que l'autre va révéler de nous.
1: Oui, peut-être, mais je pense que quand on rencontre aussi des gens qui vivent différemment, ça nous aide aussi, même quand on les accueille ici. Vous savez, moi, je vis dans une communauté où on a plusieurs frères qui viennent de contextes culturels très différents. Bah, parfois, oui, ça nous bouscule aussi.
0: Est-ce que c'est une tradition chrétienne, justement, du reste, de prendre le pouls de la société dans laquelle elle vit?
1: Je crois que c'est l'expérience de grands saints des derniers siècles, des dernières décennies, que de nous rappeler que le chrétien, quand il est dans un contexte où il est déplacé, vit une expérience spirituelle très forte. Je pense à deux grandes figures, Charles de Foucault, qui raconte que c'est son contact avec des musulmans pratiquants qui l'ont aidé à se retourner vers Dieu. Il le dit très clairement dans une de ses lettres, que c'est en voyant prier des musulmans qu'il a eu, lui, envie de réapprofondir sa foi chrétienne. Mais je pense encore plus précisément à Christian de Chergé, le prieur des moines de Tibérine, donc assassiné en 1996, qui dit qu'il a eu besoin aussi de rencontrer des frères musulmans en Algérie pour pouvoir rentrer finalement dans sa spiritualité et découvrir les richesses de sa foi.
0: Merci infiniment, frère Jacques Benoît Rocher. On vous retrouve demain.

0: Et c'est l'heure de retrouver l'actualité culturelle tout de suite avec Olivier.
1: Musique, jazz, Mario Canonge trio et en première partie Emmanuel Félicité quintet. Le vendredi 26 juin à la Cité des Arts. Cette soirée avec le Mario Canonge Trio promet une immersion intense dans un jazz caribéen d'exception, porté par trois artistes au sommet de leur art. Pianiste majeur de la scène française, Mario Canonge déploie un jeu flamboyant, nourri de ses racines martiniquaises et d'une carrière internationale hors norme. À ses côtés, Michel Alibo, contrebassiste aux mille influences, et Arnaud Dolmen, batteur parmi les plus récompensés de sa génération. La première partie du concert sera assurée par Emmanuel Félicité à l'occasion d'une restitution de résidence avec le département de percussion. Musique, jazz, Mario Canonge trio et en première partie Emmanuel Félicité quintet le vendredi 26 juin à la Cité des Arts. Spectacle musical, il était une fois Madoré le vendredi 26 juin au théâtre Lucet Langenier. Et si ce soir, on remontait le temps à reparcourir notre île par des chemins rares à l'accès difficile ou bien, là, tout près, dans les rues de nos flâneries. Henri Madoré, le Tidoré, son répertoire nouant, sa vie de bohème au hasard d'un vécu marginal, le voici qui se réincarne sur la scène d'une aventure musicale. En route pour une escapade originale, un spectacle total qui harmonise les talents de quatre artistes, clavier et guitare, accompagnés de la voix puissante de Nicole d'Ambreville. Mais une part belle est faite au théâtre à raconter moult anecdotes, à happer les spectateurs dans un univers aux résonances diverses, à osciller entre le truculent et l'émouvant. Spectacle musical, il était une fois Madoré le vendredi 26 juin au théâtre Lucet Langenier. Spectacle humour, Ahmed Silla, le samedi 27 juin, au Petit Stade de l'Est. Origami ou l'art du pliage. Je vois nos destins comme des origamis qui se plient à des choix, des joies et des peines, des victoires et des échecs. Pendant plus de 10 ans maintenant, je me suis plié en 4 pour essayer de vous plier en 2. Je me demande quelle forme aurait pris mon origami, mon destin, si je n'avais pas plié bagage de ma ville natale. Spectacle humour, Ahmed Silla, le samedi 27 juin au Petit Stade de l'Est. Musique, reggae, Cabar-la-Cour, Natty Dread, le samedi 27 juin à Château-Morange. Le projet Écho des Racines fait vibrer la rencontre explosive entre Kalam, reine du Koundé du Burkina Faso, et Natty Dread, pilier du reggae réunionnais. Deux continents, deux identités fortes, une seule énergie, créer une fusion musicale inédite où le Koundé dialogue avec le reggae. Le folk sahélien et les rythmes créoles, un concert exceptionnel, fruit d'une résidence de création puissante, entre héritage, liberté et créativité, qui révèle les liens profonds unissant l'Afrique de l'Ouest et la Réunion. Musique reggae, Cabar-la-Cour, Natty Dread, le samedi 27 juin, Château-Morange.

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0: Merci de nous accompagner. On poursuit avec Palarois tout de suite avec Joyce. André Malraux à l'honneur.
2: Chers amis auditeurs de Radio Arc-en-Ciel, merci de nous accueillir chez vous pour une nouvelle émission Palabre, où nous parlons de littérature, toujours en compagnie de Didier.
0: Bonjour Joyce et merci de nous proposer ces belles émissions. Et en ce moment, au ce jour, tu nous proposes donc de parler d'un monument de la littérature française, André Malraux.
2: Et oui, tout à fait. Et pourtant, je me suis rendu compte qu'on n'avait jamais parlé de Malraux à cette antenne. Donc nous allons le faire.
0: Mais justement, la question, pourquoi as-tu choisi de nous présenter André Malraux ?
2: Eh bien, parce que, comme tu l'as dit, c'est un monument de la littérature française, un monument aussi de la vie politique française, puisqu'il a été ministre de la Culture du général de Gaulle, donc c'est bien d'en parler. Panthéonisé en 1996 par Jacques Chirac, cinquième président de la Ve République, lequel affirmait assez paradoxalement, je cite, « Pour moi, Malraux n'est pas un grand écrivain, mais c'est un grand homme », fin de citation. Ministre du général de Gaulle, qui ne cachait pas sa tendresse pour lui, et de Chirac, pas vraiment admiratif de l'écrivain, mais qui vivre davantage en évoquant Malraux, grand prêtre gaulliste et militant d'un rassemblement du peuple français. Tous les joueurs d'échecs savent que le fou se place à côté du roi en début de partie. Malraux demeura auprès du général de Gaulle jusqu'au dernier jour, le jour de l'abdication inutile et bouleversant de Charles de Gaulle en 1969. Un prêtre se justifie par sa foi. Malraux s'imposait par sa voix, une voix chamanique, la beauté ténébreuse de et la voix rauque. Il a mené une existence tout à fait frénétique. Curieux, inventif, autodidacte, André Malraux s'instruit et se cultive en dehors des institutions et des circuits traditionnels, acquérant une indépendance d'esprit précieuse. Mais en aucun cas, il ne se soumet à une autorité ou à une discipline.
0: Alors, que peut-on retenir de sa jeunesse ?
2: Alors, une jeunesse, comme vous l'aurez peut-être compris dans le préambule, dans l'introduction, une jeunesse tumultueuse. Amoureux des livres, il lit tout ce qui lui tombe sous la main, de Froissart à Le Comte de Lisle, de Balzac et Flaubert à Malherbe et Montaigne. En fait, il chevauche les siècles. À 17 ans, il se forge sa propre trilogie d'auteurs lyriques, épiques et romantiques. Hugo, Dumas et Michelet le possèdent littéralement. Hugo, tout d'abord, comme homme-œuvre, puisqu'on assimile toujours Hugo à son œuvre monumentale. Donc Hugo, tout d'abord, comme homme-œuvre, mythe, symbole aussi, puisqu'il fut royaliste, républicain, pair du royaume et exilé. Il triompha dans le roman et plusieurs genres politiques se déployèrent dans, par exemple, les essais, les pamphlets, les reportages, le théâtre, la poésie. Tant de vie en une seule, de talent en un seul homme, éblouissait Malraux. Maintenant, Michelet. Dans la Jeanne d'Arc de Michelet, héroïne singulière, paysanne guerrière, illuminée, mais aussi pied sur terre, tête aux cieux, l'adolescent Malraux croise chez Michelet le bon sens dans l'exaltation de cette héroïne et s'enfonçant dans Dumas, il s'arrête sur Georges, dont le héros métis lutte contre un gouverneur colonial anglais. Donc, il s'ancre dans Hugo, lisant 93. Il rencontre le sanglant Saint-Just, pâle, triste, étrange. Plus que Robespierre ou Danton, Saint-Just hypnotise Malraux qui le retrouve chez Michelet. Hugo, Michelet et Malraux communiquent dans la Révolution. Ce rapport singulier à l'histoire est justifié par Hugo qui écrit « Derrière l'œuvre visible, il y a l'œuvre invisible », fin de citation. Les frontières donc entre le réel et l'imaginaire, entre l'histoire et la légende, s'estompent. André Malraux développe en lui cette tendance esthétique à quasi-morale. André Malraux enterre vite son enfance, ni noir, ni rose. Il se révèle être un adolescent entêté, imprévisible. Au-delà de son père, un fabulateur raté, comme le dit Malraux lui-même, il s'accroche avec reconnaissance à l'image chaleureuse et majestueuse d'Alphonse, hein, grand-père, pour lui, totémique. Dans la voie royale, puis dans les noyers d'Altenburg, et dans les anti-mémoires, lui, si avare de confidences personnelles dans ses écrits, et également de confidences familiales, eh bien, il évoque ce personnage plein de verve et de sève, mi-armateur, mi-tonnelier, en révolte contre l'Église, hein, vieillard retranché et intrépide. Je le cite, « Ce grand-père est le mien. C'était un armateur dont j'ai pris les traits ressemblants pour le grand-père du héros de la voie royale », fin de citation. Curieusement, les anti-mémoires commencent par cette phrase, hein, je vous cite, « Presque tous les écrivains que je connais aiment leur enfance, je déteste la mienne », fin de citation. Répudier son enfance, c'est presque insulter sa mère. La guerre arrive quand il a 13 ans, son père part au front. À la fin de la guerre, il a 17 ans, est devenu grave et plein d'ambition à la recherche du monde et de soi-même. Il a la belle pâleur de Julien Sorel et il est libre.
0: On a parlé de sa jeunesse au sens biographique. Peux-tu t'attarder sur sa jeunesse littéraire ?
2: Oui, parce que les deux se rejoignent totalement, hein. Donc, on ne peut pas parler de Malraux sans parler de sa jeunesse littéraire. J'ai commencé à le faire, d'ailleurs, dans la première partie. Lesté d'expériences malheureuses, mais toniques, hein, au Cambodge, décevantes en Cochinchine, il voyage beaucoup, André et Clara, son épouse, reviennent à Paris et André ouvre une maison d'édition d'abord, puis une autre. Il publie son premier livre construit chez Grasset. Ce livre s'intitule « La tentation de l'Occident ». Il se pose en porte-parole de sa génération, comme Pierre Drieu-La Rochelle, où il démontre qu'après la guerre, Dieu serait mort en Occident avec un zeste de Nietzsche dans ses écrits et une rondelle de Spengler. Dans cet ouvrage, sa pensée semble en fusion, sa vision de l'Asie correspond à une idée partielle ou faussement répandue en Europe et aux États-Unis. L'Asie serait le continent de l'acceptation d'une fatalité. Et il s'expliquera dans ses interviews, je le cite, « L'objet de la recherche de la jeunesse occidentale est une notion nouvelle de l'homme. L'Asie peut-elle nous apporter un renseignement? Je ne le crois pas. Plutôt une découverte particulière de ce que nous sommes. Fin de citation. Gaston Gallimard apprécie Malraux, un des rares écrivains en puissance à connaître le prix du papier et le métier d'imprimeur. Il discerne en Malraux des promesses d'avenir. Malraux élargit le cercle de ses connaissances, qui deviennent parfois de solides amis, c'est lui qui le dit. Avec Mauriac, il se montre intimiste, mais Gide l'attire davantage. Ils travaillent ensemble pour les éditions Gallimard. Mais Gide est un homme complexe et Malraux un personnage compliqué. André et Clara Malraux font aussi leur dévotion, hein, on ne peut pas employer un autre terme, à Julien Green. Le journal du Monde enquête sur Zola, demande à Louis Guillou, André Chamson et André Malraux comment ils réagissent aux conceptions épiques et sociales de Zola. Malraux admet que l'œuvre de Zola ne l'a jamais intéressé. Pourtant, il s'interroge sur les fonctions du romancier. Il estime que cet accent particulier qu'est chez Balzac l'esprit de la restauration, eh bien, que cet accent particulier, pour lui, est médiocre. Médiocre chez Zola. Pourtant, Zola appelle des ouvriers en fonction d'une certaine idée du peuple sans valeur en ce XXe siècle, estime encore Malraux. Il renforce son amitié avec un jeune agrégé de philosophie, Raymond Aron, lequel s'exprime toujours avec une clarté didactique qui impressionne Malraux. En septembre 1928, André Malraux publie son premier roman « Les Conquérants » chez Grasset, puis deux ans plus tard, en octobre 1930, hein, l'immense roman « La Voix royale ». Il affirme que, je le cite, « la jeunesse européenne est plus touchée par ce que le monde peut être que par ce qu'il est ». Fin de citation. Il affirme que les conquérants reflètent une expérience partiellement vécue. Il était pour beaucoup, je cite encore, l'homme qui revenait de Chine. De son voyage en Chine, justement, et des quelques notes prises, il garde des scènes en couleur locale, toutes en authenticité et en exactitude folklorique. Scène qu'on retrouvera dans La Condition humaine. On peut retenir quelques scènes comme l'arrivée de Kyo, à Hankeo, l'attaque du train blindé, le débouché de la voiture de Chiang Kai-shek, autant d'éléments qui ont vraiment une couleur locale dans Les Conquérants, mais surtout, pour l'exemple que j'ai cité, dans la condition humaine. Les Conquérants et La Condition humaine sont deux grands romans asiatiques ayant pour source une action accomplie, la tentative des fondateurs de l'Indochine d'épauler, sinon de guider, le nationalisme anamnite vers une émancipation sociale préservant des liens politiques avec la France. La texture et les thèmes des deux romans s'éclairent fort bien par l'étude de l'action indochinoise des deux animateurs de Jeune Annam, mouvement morné, étriqué, de peu de portée, mais qui sert à Malraux de noyau et de support imaginatif. De tous les personnages des romans asiatiques de Malraux, les seuls qui soient directement arrachés à la réalité sont les deux terroristes Hong et Chen. Les Conquérants est un roman avec une épaisseur politique presque évidente, presque jamais vue jusque-là. Presque tous masculins, les personnages s'opposent comme autant de symboles à les envoyés de l'Internationale communiste, Garine et Borodine, le terroriste Hong face à l'humaniste modéré Chen. Souvent dans un climat policier réussi, hein, pour ce roman dont on a beaucoup moins parlé s'agissant des œuvres de Malraux. Ainsi, avec Ruse et Espion, hein, Poignard et Poison, hein, ce roman est tout à fait spécifique d'une époque. La politique engendre l'histoire dans l'héroïsme et le sang, c'est le message de ce roman. Malraux pratique la méthode apophatique, hein, procédé théologique. On définit un être, une chose, par ce qu'ils ne sont pas, et ce tic malroussien va s'accentuer au fur et à mesure de sa production littéraire.

0: applaudissent ce roman. Malraux s'installe sur la scène littéraire française, donc dès la parution de ce premier roman, Les Conquérants.
1: Justement, tu nous dis que donc ton ouvrage préféré de Malraux est La Voix Royale.
0: Oui.
1: Mais pourquoi ?
0: Eh bien, je veux te le dire. Oui, la première partie de l'ouvrage, donc La Voix Royale, se fonde sur l'expérience de Malraux au Cambodge. L'intrigue noue et dénoue l'aventure d'un homme face à un destin modelé par la tragédie et bien sûr à l'absurdité de la vie. Un leitmotiv court dans le roman. Vous savez aussi bien que moi que la vie n'a aucun sens. La mort est là comme l'irréfutable preuve de l'absurdité de la vie. Donc c'est cette citation, ce leitmotiv qui circule comme une passerelle dans tout le roman. Malraux est persuadé que cette phrase « la vie n'a aucun sens » a justement un sens. L'essentiel pour l'auteur, c'est l'alliance de la mort, de la vie et de l'absurde, du destin et de l'irrationnel. Le monde n'est pas absurde en lui-même, il est. La vie a un sens profond pour les croyants, appliquant le code de conduite de l'Évangile. Code de conduite fondé sur la parole du Christ ou les préceptes d'autres religions que le christianisme. Un croyant reste souvent persuadé que de la phrase « Dieu existe », tout se déduit sur le plan moral. Malraux picore aussi chez Nietzsche. Pour lui, ce qui importe, ce n'est pas la vie éternelle, c'est l'éternelle vivacité. Hein, c'est sa thèse aussi. Dans la première partie de La Voix Royale, Malraux façonne son aventure au Cambodge. Il la modèle en fiction entraînante. Ce n'est pas un simple récit de ce voyage, c'est une fiction assez entraînante. Il sait transposer ce qu'il a vécu. Dans la seconde partie, l'intrigue bascule vers l'invraisemblable, le théâtral et un absurde plutôt abracadabra. Le roman a quelques scènes grand-guignolesques et malgré quelques morceaux de bravoure, la fin de La Voix Royale tient du mauvais opéra et du grand guignol. C'est que Malraux n'a rien vécu qui ressemble aux dernières aventures de ses personnages. Il n'a pas l'imagination persuasive. Néanmoins, son livre, La Voix Royale, étonne les lecteurs comme la critique. Par le sujet choisi, Malraux défie son public. Il pense à la postérité et il écrit, je le cite, « D'ailleurs, si ces personnages continuent à vivre, ce sera hélas plus comme Julien Sorel que comme Zarathoustra. » Curieuse question, celle des personnages qui n'expriment pas une philosophie, mais un état de sensibilité, comme chez Sandal, chez Gide, chez Fromentin ou chez Barès. Fin de citation. Ce roman trouve une place respectable entre Joseph Conrad et Jules Verne. Dans Le Matin, journal Le Matin, Joseph Kessel, écrivain baroudeur, voit chaque page comme, je le cite, « nourri du suc amer et puissant de l'aventure ». De citation, et c'est ça qui justement fait pour moi la beauté, le charme de ce roman. Le 2 décembre 1930, Malraux obtient le prix Interallié pour ce roman, La Voix Royale. Cela ne console pas Grasset puisqu'il n'a pas reçu le Goncourt.
1: Un autre élément important de la vie de Malraux, quand même, c'est le fait d'avoir été le ministre de la Culture du général de Gaulle.
0: Et oui.
1: Parle-nous d'abord de la relation avec le général.

0: Eh oui. Le 8 mai 1945, le colonel Malraux, en uniforme, assiste au Tédéum dans la cathédrale de Strasbourg. Au premier rang de l'assistance, Charles de Gaulle, hiératique, visage fermé comme souvent quand il assiste à une cérémonie religieuse ou laïque. La rencontre avec Malraux se fera plus tard à la suite de merveilleux malentendus bien orchestrés. La personnalité de Malraux amuse de Gaulle. Qui fera le premier pas ? La première semaine d'août 1945, Claude Guy, aide de camp du général de Gaulle, dit à Malraux « Le général vous fait demander au nom de la France si vous voulez l'aider. » Alors bien sûr, c'est un oui. Et les formules rapportées par Malraux dans les Antimémoires à propos de la rencontre entre le général et lui-même, lui, littérature, et le général, homme d'action, ces échanges, ces formules rapportées par Malraux sont dignes des fronts populaires. De Gaulle reçoit Malraux une demi-heure le 5 août 1945 avant que les Américains ne lâchent leur dernière bombe atomique sur Nagasaki et que Churchill et Staline ne proclament la fin de la guerre mondiale le 15 août. De Gaulle et Malraux évoquent à bride abattue Marx, Nietzsche, la résistance, l'Occident, l'Empire, la Révolution, le général Hoche et les brigades internationales, etc. Les deux hommes se trouvent réciproquement à leur goût. Ils ont des pensées, des arrière-pensées, sans que cela ne nuise à leur amitié naissante, disons. De Gaulle a derrière lui, le 18 juin, la France libre. C'est un homme incontestable de l'histoire et de la légende. C'est également lui qui a désarmé les communistes. C'est également lui qui a accordé la grâce au déserteur Maurice Thorez après avoir un temps refusé qu'il revienne en France. Le général a 2 étoiles. Il donne des ordres à d'autres généraux à 4 ou 5 étoiles. Il agace et il attendrit Churchill à la fois, donc il agace et il attendrit Churchill, autre grand. Malraux n'a jamais été aussi proche de grands réels. Pour combien de temps ? Malraux devient d'abord simple conseiller technique à la culture au cabinet du général le 16 août 1945. 3 sujets le passionnent, une politique de la culture, les sondages d'opinion, la modernisation de l'éducation nationale. Le 21 novembre, le cabinet du général propose à Malraux le ministère de l'information. Malraux l'accepte et prend son ami Raymond Aron, l'intellectuel par excellence, comme directeur de cabinet et le fringant Jacques Chaban-Delmas pour secrétaire général. Pour Malraux, information et propagande sont liées. Ainsi, la radio appartient à l'État et dépend du ministre de l'Information. De Gaulle se veut au-dessus des partis et Malraux à côté, mais sous le général De Gaulle. Dans l'hémicycle du Palais Bourbon, il déclare, je le cite, « Il me semble indispensable que la culture cesse d'être l'apanage des gens qui ont la chance d'habiter Paris ou d'être riches. » Fin de citation. Malraux, qui est aussi l'auteur de ce merveilleux ouvrage intitulé « L'espoir », l'avocat de Thälmann, et l'administrateur de Trotsky, il prend ses responsabilités. L'admirateur de Trotsky prend ses responsabilités. Il devient le porte-parole du général de Gaulle, et quand on est Malraux, Nulle charge ne serait obligée, liée à ce point Malraux, qui fut marginal jusqu'au bout, hein, même s'il aime la responsabilité que lui confie le général de Gaulle. Cet homme, qui fut pourchassé et condamné, aime le pouvoir. Le Malraux de 1935 avait vu ses idées s'effriter, se remodeler, se transformer en fonction de la lutte en Espagne, de la stratégie stalinienne, mais aussi des tactiques de noyautage de la résistance et du rapport de force dans le monde et en France à la fin de la guerre. Le gouvernement dans lequel il entre en compte, il prend sa place, et ce gouvernement compte une majorité de communistes et de socialistes. Le contrat soudain qui vient de lier Malraux au général de Gaulle va au-delà de la volonté de réaliser un certain programme. Alors, pourquoi l'auteur de l'espoir fait-il allégeance à celui qui a écrit, le général de Gaulle, le fil de l'épée? Peut-être parce qu'il a reconnu en de Gaulle la synthèse de l'homme d'action et de l'artiste à quoi il tend lui-même toujours. Peut-être aussi parce que de Gaulle est un homme de défi et qu'à l'heure où le seul défi digne de lui est celui qu'on peut lancer à Staline. Enfin, peut-être parce que l'aventurier de la fraternité qu'il est, Malraux, a besoin d'un chef de file, d'une figure de proue, et qu'il reprend à son compte la formule d'Hamlet, je cite, « Être grand, c'est soutenir une grande querelle ». Pourtant, si haut qu'il place la condition humaine, pour de Gaulle, Malraux n'est pas l'écrivain qu'il aime plus que tout. Il lui préfère Monterland et Bernanos, sinon Claudel ou Mauriac. C'est ainsi que s'achève cette émission Palabre. Nous n'avons pas tout dit, mais bon, peut-être
1: un jour. Nous avons quand même dit l'essentiel.
0: Voilà, exactement.
1: Qui est vraiment, et qui est André Malraux.
0: Oui, émission un peu difficile. Hein. Mmh. J'ai du mal un peu à la préparer parce qu'il n'existe pas autant de notes qu'on le voudrait sur l'écriture malraussienne.
1: Merci,
0: en tout cas,
1: Joyce.
0: C'est ainsi que s'achève notre émission. Merci à toi, Didier. Merci à vous, chers amis auditeurs.
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Il est 17h sur les ondes de Radio Arc-en-Ciel et nous vous proposons le second volet de notre série, de notre magazine Dialogue avec nos confrères de RCF et de Radio Notre-Dame sur le thème de l'écologie aujourd'hui.

0: L'essai remarquable que nous propose aux éditions Kimé Jean-Marc Guitti, intitulé « Avec et par-delà l'écologie, la Camargue », présente différentes orientations de l'écologie contemporaine. Jean-Marc Guitti en discerne quatre. Et lors de la précédente émission, nous nous sommes particulièrement intéressés à l'écologie systémique venue des États-Unis qui tente de faire la synthèse entre une écologie héritée du 19e siècle et une vision technocratique, scientiste peut-être même, de l'écologie. Pour cette seconde émission, nous allons, avec Jean-Marc Guitti, voir trois autres formes d'écologie. Celle qui s'oppose à cette écologie techniciste, une écologie chrétienne aussi, car elle est importante, elle a son histoire et sa théologie. Et puis, nous terminerons l'émission sur cette écologie topique et poétique qui constitue d'ailleurs la dernière partie de l'ouvrage de l'essai de Jean-Marc Guitti. Bonjour Jean-Marc Guitti.
1: Bonjour.
0: Alors, nous avons essayé de débroussailler cette notion que vous évoquez, que vous analysez en la définissant comme une écologie systémique. À l'opposé, vous voyez une autre tendance, parfois tonitruante, qui est celle de l'écologie des ZAD, à l'opposé, finalement, d'une écologie du tout numérique, n'est-ce pas, Jean-Marc Guitti?
1: Oui, absolument. Elle est quelquefois tonitruante, cette écologie des ZAD, mais elle est parfois aussi assez discrète, parce qu'à mon avis, elle relève de quelque chose d'ancien, qui est apparu au 19e siècle, l'éco-anarchisme.
0: Oui.
1: Elle peut se vivre de manière communautaire, des communautés relativement discrètes, finalement. Et elle est tonitruante lorsqu'elle entre dans la lutte contre certains projets.
0: Oui, nous en avons eu quelques exemples récemment, celui des bassines, par exemple, ou des méga-bassines, oui. Et c'est aussi une écologie communautaire qui fait de la lutte politique aussi un élément important, une lutte contre une certaine conception productiviste de l'industrie, voire parfois anticapitaliste.
1: Oui, en fait, la société industrielle dès qu'elle s'est mise en place, elle a eu des opposants. Parce que assez vite, dès le 19e siècle, on a vu ce que ce capitalisme qui se mettait en place avait de délicat à soutenir, parce que c'est la recherche du profit maximum,
0: c'est immédiat souvent
1: et immédiat et que c'est qu'il peut être extrêmement déshumanisant. Et très tôt, donc, il y a eu un courant anti-industrialiste qui s'est illustré dans les luttes du 19e siècle. Pas, évidemment, dans le courant marxiste qui, lui, a souvent été productiviste le même modèle, finalement, que le capitalisme.
0: Il faudrait chercher du côté de Proudhon, par exemple, pour cette vision-là.
1: Oui, Proudhon, et puis la belle, très belle figure du géographe anarchiste Élisée Reclus.
0: Oui.
1: Et ça repose sur l'idée que le capitalisme dépossède les hommes de leur travail, qu'il les prive d'autonomie, qu'il les oblige à s'inscrire dans le système industriel à la fois comme producteur dans des appareils productifs où ils ne maîtrisent rien, ils peuvent même être simplement des travailleurs à la chaîne, à la fois comme producteur et comme consommateur, donc n'ayant plus aucune forme d'autonomie et d'autosubsistance. Ils sont obligés, d'une part, d'être salariés, d'entrer dans le système productif, et d'autre part, d'acheter tout ce qu'ils ont besoin. Donc, ils sont consommateurs. Et par rapport à ça, il y aurait l'idée que il serait possible d'imaginer des vies communautaires, certes, mais peut-être en dehors, relativement en dehors de ce système, où les hommes se seraient réappropriés leur travail. Le travail serait plus libre, il ne serait pas contraint, salarié, et ce serait aussi réapproprier leurs propres besoins, parce que dans le capitalisme, souvent, on vise à satisfaire de faux besoins, des besoins qui ont été créés. Oui. Par le système publicitaire, etc. Et donc, ça suppose aussi un retour à une certaine forme de sobriété, de vie moins confortable, peut-être. C'est ce qui nourrit cet éco-anarchisme.
0: Et c'est aussi le retour à des communautés humaines plus réduites, loin précisément de ces cités tentaculaires dans lesquelles souvent l'écologie systémique a pu naître, et le retour, comme vous le disiez lors de la précédente émission, à des lieux bien délimités, à des pays, comme on a pu dire autrefois.
1: Oui, ces communautés vivent en échange et en harmonie, du moins elles essaient, avec leur milieu et donc avec les caractéristiques géographiques et zoologiques, botaniques du milieu qu'elles habitent. Elles ont quelque chose de proche de la nature, comme on peut le dire de manière très très approximative, et elles, du coup il y a quelque chose qui intéresse peut-être le philosophe aussi là-dedans, c'est cette possibilité de vivre à part et un peu en retrait, qui a toujours été quand même une tentation de certains courants philosophiques depuis l'Antiquité. Seulement, voilà, moi je pense aussi que ce qu'elles peuvent faire reste limité sans doute, parce que quand on étudie ces communautés, on s'aperçoit que ce sont surtout des gens qui appartiennent à un moment de leur vie, mais qui n'y restent pas toute leur vie.
0: Et qui n'y restent pas, effectivement. Comme en témoigne, par exemple, l'expérience du Larzac dans les années 70.
1: Oui. Et c'est vrai que quand on pense au Larzac, c'était une communauté fondée sur une lutte, mais aussi qui avait un enracinement fort par rapport à un milieu, et puis qui pouvait aussi avoir une orientation spirituelle parfois. On pense à Lanza del Vasto ou à d'autres.
0: Oui. Et alors, spirituel me fait rebondir. Sur cette autre forme de l'écologie à laquelle souvent nous ne pensons pas, vous proposez aussi une analyse synthétique de ce que vous appelez l'écologie chrétienne. Et je voudrais qu'on insiste là-dessus, justement parce que j'ai lu cette fameuse lettre apostolique la plus récente, qui témoigne du souci du pape François face à la destruction presque systématique de notre terre et même parfois du vivant. Cette écologie chrétienne a une histoire, a une généalogie que vous situez déjà à l'époque du monachisme.
1: Oui, ce serait limité de croire que c'est le pape François qui a introduit l'écologie dans l'Église. Il y a quelque chose, au contraire, de fondamentalement écologique, je dirais, dans certains courants du christianisme. On peut penser évidemment à Saint François, mais pas seulement, parce que finalement, quand on regarde comment était ordonnée la vie des monastères, oui, on voit que la relation au milieu y était très importante. Et puis il y a quelque chose aussi de fondamental, à mon avis, c'est que quand on entend des militants dire qu'il faut sauver la terre, c'est cette notion de salut.
0: De salut,
1: qui revient,
0: oui,
1: finalement, qui revient par rapport à une catastrophe qui peut-être est imminente. Et donc, ça fait penser au tout début du christianisme et à cette idée qu'on était peut-être à une fin du monde. Et donc, je fais une petite étude de ce qu'on peut appeler aujourd'hui le catastrophisme.
0: Oui.
1: Peut-être la dimension apocalyptique de l'écologie, qui, en cela, n'est pas du tout nouvelle, parce qu'elle ravive, je dirais, ce que je vais appeler un imaginaire de la catastrophe et du salut, qui est vraiment au tout début du christianisme. Et cette idée, d'ailleurs, n'est pas seulement judéo-chrétienne, puisque quand on regarde l'Antiquité grecque,
0: par exemple, Platon,
1: il y a toute une théorie des catastrophes. Alors, ça m'a l'Atlantide, cette île qui a été engloutie. Et quand on regarde pourquoi elle a été engloutie, c'est parce que s'y était développée une société d'opulence qui avait tendance à ne pas rester dans les limites assignées à l'humain. Et quand on regarde du côté de la Bible, on trouve aussi que les catastrophes viennent toujours
0: après une transgression,
1: punir une transgression. Voilà. Oui.
0: Elles punissent.
1: Elles punissent. Et donc, c'est bien cet imaginaire-là qui, aujourd'hui, est ravivé, avec cette idée que l'homme s'est trop développé par l'industrie, qu'il a dépassé certaines bornes, et que donc, il va peut-être y avoir une catastrophe, mais il y a un appel au salut. Et je dirais qu'il y a une sorte d'imaginaire qu'on repère en toutes les cultures, et par rapport à quoi l'écologie n'est pas si nouvelle que cela, même dans sa forme catastrophiste qui aujourd'hui l'emporte sur les autres formes.
0: Oui, dans ce courant très présent actuellement, qui peut prendre la forme extrême, par exemple, du survivalisme.
1: Oui, cette idée qu'il faut se préparer à une fin du monde redonne, à mon avis, une actualité au christianisme.
0: Alors, le christianisme, lui, je le lis dans votre essai, parle d'une écologie intégrale qui concerne la nature, qui concerne aussi l'environnement urbain, la relation au corps, dont vous parliez dans la précédente émission, et aussi la diversité culturelle. Il ne s'agit pas simplement de la relation que nous avons à notre planète dans cette écologie intégrale.
1: Bon, elle a le mérite, cette écologie intégrale, d'être cohérente. Et il y a quelquefois en écologie des incohérences chez les uns et chez les autres. Par exemple, vous parliez de la question du corps. Et effectivement, on peut parfois vouloir défendre le milieu naturel, mais ne pas se préoccuper du corps. Et quand je dis le corps, c'est le corps charnel, c'est-à-dire c'est pas simplement quelque chose de matériel, c'est tout tout notre être, physico-psychique, avec toutes les émotions qui le traversent. Et donc, c'est pour cela que la notion d'écologie intégrale me semble d'une grande cohérence et que de ce point de vue-là, elle mérite d'être très très prise au sérieux.
0: Quelques notes de musique aussi maintenant, Jean-Marc Guitti.

0: Le sacre du printemps. Alors, peut-être faut-il y voir un élan, un enthousiasme, et ne pas nous désespérer face justement à ce monde qui autour de nous nous semble aller aller si mal. Jean-Marc Guitti, il y a une cohérence, disiez-vous, dans l'écologie chrétienne, cette écologie intégrale. Venons-en maintenant à l'exemple que vous développez longuement dans votre essai, comme un exemple finalement d'une écologie topique et poétique, la Camargue. Alors, nous vivons en France, la Camargue, nous pouvons y aller très aisément. Zone fragile, zone menacée que celle de ce delta du Rhône, comment ? Par quels efforts conjugués, finalement, cette Camargue a-t-elle pu être sauvée, enfin encore sauvée ?
1: Oui, il y avait en Camargue, comme dans la plupart des territoires, des projets industriels, notamment liés à l'exploitation du sel pour l'industrie pétrochimique. Et puis, il y avait le projet, il y a toujours d'ailleurs dans des cartons, le projet d'assécher le delta. Ça s'est fait ailleurs. Par exemple, le delta du Pô, il est très productif d'un point de vue agricole parce qu'il a été asséché. Et puis il y a eu aussi le projet de construire des routes, parce que c'est assez facile comme c'est plat. Et tous ces projets ont été combattus par les habitants de la Camargue. Ils ont été combattus victorieusement jusqu'à présent, enfin relativement, parce qu'il y a quand même l'avancée du monde agricole du riz et de la vigne. Mais il y a une Camargue encore pastorale.
0: Sauvage, dites-vous.
1: Encore sauvage, oui. Et d'ailleurs, la sauvagerie, c'est un peu ce qu'on essaye paradoxalement de cultiver en Camargue. Et si ça a été possible, mon idée, mais je pense que c'est assez évident, c'est qu'il y a eu une valorisation culturelle de ce territoire. Ça s'est tombé à un moment où Mistral avait fondé le Philippe Brige, c'est-à-dire une association d'écrivains qui était très attentif à la Provence, à la langue.
0: Philippe Brige, oui.
1: Oui, à la langue provençale, à la culture provençale et aussi au territoire, au paysage. Et dans cette Provence, à un moment, Mistral a rencontré un jeune poète, Folco de Baroncelli, qui aimait beaucoup les chevaux et qui avait très envie de s'occuper de la Camargue. Alors Mistral lui a dit, toi tu pourras t'occuper de la Camargue qui est un petit morceau de la Provence. Et Baroncelli est allé s'y installer et au lieu de mener une vie d'écrivain, ce qu'il aurait pu faire, il
0: comme
1: a écrit
0: Mistral.
1: Mais pas beaucoup, voilà, comme Mistral, eh bien il est devenu manadier, c'est-à-dire qu'il a élevé des taureaux avec cette idée qu'il fallait retrouver la race quasi préhistorique du taureau. C'est une idée un peu mythologique. Il s'est intéressé au territoire à travers une mythologie qui lui était propre, une mythologie du taureau, mais il a façonné toute une identité camarguaise à partir de cette mythologie qui, chez lui, était aussi une mystique du taureau, comme on le voit dans ses poèmes. Et donc, il est assez clair que ce courant poétique, littéraire, culturel, a pu être partagé, grâce à la personnalité de Folco de Baroncelli, partagé par presque tous les habitants qui ont ensuite eu à cœur de se mobiliser pour défendre leur delta. Et je pense que si dans toutes les régions menacées, il y avait un travail culturel de fond sur l'identité d'un pays, et d'un petit pays, il serait plus facile de mobiliser les habitants contre des projets qui quelquefois sont inutiles et quelquefois même sont nocifs.
0: C'est ce que vous dites dans des termes plus abstraits, dans cette phrase, le salut écologique, j'entends, le salut de la Terre est local. Lorsqu'il y a une conjugaison entre de grands esprits, parfois de grands intellectuels, mais aussi des gens qui vivent dans ces territoires, il peut y avoir une possibilité de sauvegarder, sinon de sauver, une terre, un lieu menacé.
1: Je dirais même que cette capacité à sauver un lieu menacé, elle se vit souvent dans la lutte, et la lutte, c'est un moment de fraternité. Parce qu'il y a dans mon livre cette idée qu'on ne peut pas trop compter sur la politique politicienne.
0: Oui. Vous parlez d'écologie impolitique.
1: Voilà, l'écologie impolitique, ça veut dire, dans mon idée, c'est que le système de représentation politique ne suffit pas à défendre tous les aspects de la communauté, de la vie communautaire. Je pense que quelqu'un comme un poète, quelqu'un comme Folco de Baroncelli, par exemple, représente aussi ses contemporains, représente les habitants, et représente sous la forme d'un, je dirais, une forme non politique. Mistral représente à un moment la communauté provençale. Il n'y a pas que la politique pour représenter les gens qui se mobilisent. Et l'idée, c'est qu'à travers la mobilisation sur des luttes, il y a une sorte de fraternité qui peut être recréée dans ce monde si individualiste qui est le nôtre. Si on en reste à la politique et au jeu, par exemple, parlementaire, oui. On en reste à quelque chose de très primitif qui est la horde, comme la horde primitive, comme oui. On parle Freud. Et pour vivre véritablement la fraternité entre les humains, il faut quelquefois sortir du jeu politique politicien et je dirais se libérer un peu de la politique ou des approches politiques. C'est en ceci que je propose le mot d'écologie impolitique.
0: Je ne voudrais pas terminer cette émission sans avoir parlé de la convocation, je mets le mot entre guillemets, qui m'a paru singulière, mais que vous allez nous expliciter, de Bataille dans son rapport avec l'écologie. Et c'est dans la dernière partie de votre essai que vous abordez cette notion pour créer finalement ce que vous appelez une sorte de transécologie. Dites-nous, alors, Jean-Marc Guitti.
1: Georges Bataille, c'est l'écrivain surréaliste qu'on connaît. C'est aussi un théoricien, qui est l'auteur d'un livre fondamental qui s'appelle La part maudite. Et je l'ai convoqué principalement pour illustrer cette question de la fête. Car un territoire se valorise souvent à travers ses fêtes. C'est aujourd'hui quelque chose peut-être de difficile à faire admettre à tout le monde. On pense que les fêtes populaires, par exemple les fêtes autour du taureau qui constitue le cœur de la Camargue. On pense que ces fêtes populaires sont peut-être un peu ringardes, ou en tout cas qu'elles sont aussi instrumentalisées réalisés par des gens, disons, de droite, même d'extrême droite, qu'elles ont quelque chose d'inquiétant. Or, elles sont très vivantes dans les pays dont nous parlons, et elles ne sont pas politiques en elles-mêmes, quelle que soit la récupération qui puisse en être faite par la suite. Et Georges Bataille a montré qu'il ne pouvait pas y avoir de société apaisée sans une alternance entre le travail et l'utilitaire, le technique, etc., et les fêtes. Et il y a chez lui une pensée de la fête comme le moment où la communauté se refusionne, si je puis dire, se réunit à nouveau. Et je crois que les luttes peuvent être des moments festifs, je parle des luttes écologiques, et inversement, les fêtes peuvent participer à des prises de conscience que la communauté existe et qu'elle doit défendre parfois sa langue, parfois son milieu naturel.
0: Jean-Marc Guitti, je voudrais terminer cette émission en lisant les quelques dernières lignes de votre essai, car elles me paraissent synthétiser votre cheminement dans cet essai. Sauver pays par pays, lieu par lieu, lutte par lutte, vous parlez bien sûr de la terre. C'est parce qu'elle redevient en chaque lutte, en chaque lieu, en chaque pays présente à l'homme, que la terre sauve les hommes, âme par âme. Elle leur rend une existence terrestre. Voilà les quelques très belles dernières lignes qui font que cet essai nous encourage finalement à ce cheminement visant à donner de l'espoir, à sauver finalement notre planète Terre pour y vivre pleinement notre condition terrestre. Merci Jean-Marc Guitti.
1: Merci à vous.

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1: Notre-Dame de Lourdes, aidez-nous à surmonter tous nos ennuis. Merci.
2: Grâce reçue. Aujourd'hui, je te confie la mutation de mon fils pour, afin qu'elle se réalise au plus vite. Merci beaucoup.
3: Notre-Dame de Lourdes, je vous confie Thibaut qui a besoin d'une guérison totale et d'une libération de toutes ses addictions et liens de mort qui l'empêchent de vivre. Merci Notre-Dame de Lourdes. Merci Bernadette.
4: Du Père et du Fils et du Saint-Esprit, chers frères et sœurs, soyez les bienvenus aujourd'hui à la grotte de Massabielle. Ensemble, nous allons méditer les mystères glorieux du Très-Saint-Rosaire. Nous prions avec tous les pèlerins qui, malgré la chaleur, sont ici à Lourdes avec nous. Nous prions particulièrement avec les enfants du collège Sainte-Anne-de-Rezé, près de Nantes. Et nous prions aussi avec tous ceux et celles qui, de par le monde, nous sont unis par l'écoute de la radio chrétienne francophone, par l'écoute de la chaîne de télévision catholique KTO, ainsi que par leur connexion au site internet des sanctuaires de Lourdes. Ensemble, nous disons notre foi. Je crois en Dieu, le Père Tout-Puissant, Créateur du ciel et de la terre, et en Jésus-Christ, son Fils unique, notre Seigneur, qui a été conçu du Saint-Esprit, est né de la Vierge Marie, a souffert sous Ponce Pilate, a été crucifié, mort et a été enseveli, est descendu aux enfers, le troisième jour est ressuscité des morts, est monté aux cieux, est assis à la droite de Dieu, le Père Tout-Puissant, d'où il viendra juger les vivants et les morts. Je crois en l'Esprit Saint, à la Sainte Église catholique, à la communion des saints, à la rémission des péchés, à la résurrection de la chair, à la vie éternelle. Amen. Prions aux intentions de notre Saint-Père, le Pape Léon. Notre Père, qui es aux cieux, que ton nom soit sanctifié, que ton règne vienne, que ta volonté soit faite sur la terre comme au ciel. Je vous salue, Marie, pleine de grâce, le Seigneur est avec vous. Vous êtes bénie entre toutes les femmes, et Jésus, le fruit de vos entrailles, est béni.
5: Sainte Marie, Mère de Dieu, priez pour nous pauvres pécheurs, maintenant et à l'heure de notre mort.
4: Je vous salue, Marie, pleine de grâce, le Seigneur est avec vous. Vous êtes bénie entre toutes les femmes, et Jésus, le fruit de vos entrailles, est béni.
5: Sainte Marie, Mère de Dieu, priez pour nous
4: Je vous salue, Marie, pleine de grâce, le Seigneur est avec vous. Vous êtes bénie entre toutes les femmes, et Jésus, le fruit de vos entrailles, est béni.
5: Sainte

0: Ô Marie conçue sans péché. Premier mystère glorieux, la résurrection. Nous lisons dans l'Évangile selon saint Jean. Si tu crois, tu verras la gloire de Dieu. Prions dans cette dizaine pour toutes les intentions que nous venons d'entendre, les intentions qui nous ont été confiées, toutes celles que nous portons en nos cœurs. Notre Père qui es aux cieux, que ton nom soit sanctifié, que ton règne vienne, que ta volonté soit faite sur la terre comme au ciel.
1: Je vous salue Marie, pleine de grâce. Le Seigneur est avec vous. Vous êtes bénie entre toutes les femmes et Jésus, le fruit de vos entrailles, est béni.
0: Sainte Marie, Mère de Dieu, priez pour nous pauvres pécheurs, maintenant et à l'heure.
1: Amen. Je vous salue Marie, pleine de grâce. Le Seigneur est avec vous. Vous êtes bénie entre toutes les femmes et Jésus, le fruit de vos entrailles, est béni.
0: Sainte Marie, Mère de Dieu, priez pour nous pauvres pécheurs, maintenant et à l'heure de notre mort. Amen.
1: Je vous salue Marie, pleine de grâce. Le Seigneur est avec vous. Vous êtes bénie entre toutes les femmes et Jésus, le fruit de vos entrailles, est béni.
0: Sainte Marie, Mère de Dieu, priez pour nous pauvres pécheurs, maintenant et à l'heure de notre mort. Amen.
1: Je vous salue Marie, pleine de grâce, le Seigneur est avec vous. Vous êtes bénie entre toutes les femmes et Jésus, le fruit de vos entrailles, est béni.
0: Sainte Marie, Mère de Dieu, priez pour nous pauvres pécheurs, maintenant et à l'heure de notre mort. Amen.
2: Je vous salue Marie, pleine de grâce, le Seigneur est avec vous. Vous êtes bénie entre toutes les femmes, et Jésus, le fruit de vos entrailles, est béni.
0: Sainte Marie, Mère de Dieu, priez pour nous pauvres pécheurs, maintenant et à l'heure de notre mort. Amen.
2: Je vous salue Marie, pleine de grâce, le Seigneur est avec vous. Vous êtes bénie entre toutes les femmes, et Jésus, le fruit de vos entrailles, est béni.
0: Sainte Marie, Mère de Dieu, priez pour nous pauvres pécheurs, maintenant et à l'heure de notre mort. Amen.
2: Je vous salue Marie, pleine de grâce. Le Seigneur est avec vous. Vous êtes bénie entre toutes les femmes. Et Jésus, le fruit de vos entrailles, est béni.
0: Sainte Marie, Mère de Dieu, priez pour nous pauvres pécheurs, maintenant et à l'heure de notre mort. Amen.
3: Je vous salue Marie, pleine de grâce. Le Seigneur est avec vous. Vous êtes bénie entre toutes les femmes, et Jésus, le fruit de vos entrailles, est béni.
0: Sainte Marie, Mère de Dieu, priez pour nous pauvres pécheurs, maintenant et à l'heure de notre mort. Amen.
3: Je vous salue, Marie, pleine de grâce. Le Seigneur est avec vous. Vous êtes bénie entre toutes les femmes, et Jésus, le fruit de vos entrailles, est béni.
0: Sainte Marie, Mère de Dieu, priez pour nous pauvres pécheurs, maintenant et à l'heure de notre mort. Amen.
3: Je vous salue, Marie, pleine de grâce. Le Seigneur est avec vous. Vous êtes bénie entre toutes les femmes. Jésus, le fruit de vos entrailles, est béni.
0: Sainte Marie, Mère de Dieu, priez pour nous pauvres pécheurs, maintenant et à l'heure de notre mort. Amen.

0: Ô Marie conçue sans péché. Deuxième mystère glorieux, l'Ascension. Nous lisons dans l'Évangile selon saint Matthieu. Je suis avec vous pour toujours, jusqu'à la fin du monde. Dans cette dizaine, nous voulons prier pour toutes les personnes malades, tous les pèlerins malades, pour les familles, pour tous ceux et celles qui les accompagnent. Prions particulièrement pour tous ceux qui vivent leur vieillesse dans un EHPAD. Prions pour qu'ils vivent dans la paix, dans la sérénité. Notre Père qui es aux cieux, que ton nom soit sanctifié, que ton règne vienne, que ta volonté soit faite sur la terre comme au ciel.
1: Je vous salue Marie, pleine de grâce, le Seigneur est avec vous. Vous êtes bénie entre toutes les femmes et Jésus, le fruit de vos entrailles, est béni.
2: Sainte Marie,
0: Mère de Dieu, priez pour nous pauvres pécheurs, maintenant et à l'heure de notre mort. Amen.
1: Je vous salue, Mère Marie, pleine de grâce. Le Seigneur est avec vous. Vous êtes bénie entre toutes les femmes, et Jésus, le fruit de vos entrailles, est béni.
0: Sainte Marie, Mère de Dieu, priez pour nous pauvres pécheurs, maintenant et à l'heure de notre mort.
1: Je vous salue Marie, pleine de grâce, le Seigneur est avec vous. Vous êtes bénie entre toutes les femmes et Jésus, le fruit de vos entrailles, est béni.
0: Sainte Marie, Mère de Dieu, priez pour nous pauvres pécheurs, maintenant et à l'heure de notre mort. Amen.
1: Je vous salue Marie, pleine de grâce, le Seigneur est avec vous. Vous êtes bénie entre toutes les femmes et Jésus, le fruit de vos entrailles, est béni.
0: Sainte Marie, Mère de Dieu, priez pour nous pauvres pécheurs, maintenant et à l'heure de notre mort. Amen.
3: Je vous salue Marie, pleine de grâce. Le Seigneur est avec vous. Vous êtes bénie entre toutes les femmes et Jésus, le fruit de vos entrailles, est béni.
0: Sainte Marie, Mère de Dieu, priez pour nous pauvres pécheurs, maintenant et à l'heure de notre mort. Amen.
3: Je vous salue Marie, pleine de grâce. Le Seigneur est avec vous. Vous êtes bénie entre toutes les femmes, et Jésus, le fruit de vos entrailles, est béni.
0: Sainte Marie, Mère de Dieu, priez pour nous pauvres pécheurs, maintenant et à l'heure de notre mort. Amen.
3: Je vous salue Marie, pleine de grâce. Le Seigneur est avec vous. Vous êtes bénie entre toutes les femmes. Et Jésus, le fruit de vos entrailles, est béni.
0: Sainte Marie, Mère de Dieu, priez pour nous pauvres pécheurs, maintenant et à l'heure de notre mort.
4: Gloria.
3: Je vous salue Marie, pleine de grâce. Le Seigneur est avec vous. Vous êtes bénie entre toutes les femmes et Jésus, le fruit de nos entrailles, est béni.
0: Sainte Marie, Mère de Dieu, priez pour nous pauvres pécheurs, maintenant et à l'heure de notre mort. Amen.
3: Je vous salue Marie, pleine de grâce. Le Seigneur est avec vous. Vous êtes bénie entre toutes les femmes et Jésus, le fruit de vos entrailles, est béni.
0: Sainte Marie, Mère de Dieu, priez pour nous pauvres pécheurs, maintenant et à l'heure de notre mort. Amen.
3: Je vous salue Marie, pleine de grâce. Le Seigneur est avec vous. Vous êtes bénie entre toutes les femmes, et Jésus, le fruit de nos entrailles, est béni.
0: Sainte Marie, Mère de Dieu, priez pour nous pauvres pécheurs, maintenant et à l'heure de notre mort. Amen.

0: Ô Marie, conçue sans péché. Troisième mystère glorieux, la Pentecôte. Nous lisons dans le livre des Actes des Apôtres, vous serez mes témoins jusqu'au bout de la terre. Dans cette dizaine, nous voulons rendre grâce tout particulièrement pour le don du Saint-Esprit. Prions pour ces enfants qui nous accompagnent dans la prière aujourd'hui, afin qu'ils soient toujours dans leur vie guidés par le désir et la recherche de la volonté de Dieu. Le Saint-Esprit les accompagne ainsi que tous les enfants de la terre. Notre Père qui es aux cieux, que ton nom soit sanctifié, que ton règne vienne, que ta volonté soit faite sur la terre comme au ciel.
1: Je vous salue Marie, pleine de grâce. Le Seigneur est avec vous. Vous êtes bénie entre toutes les femmes et Jésus est le fruit de vos entrailles est béni.
0: Sainte Marie, Mère de Dieu, priez pour nous pauvres pécheurs, maintenant et à l'heure de notre mort.
1: Je vous salue Marie, pleine de grâce. Le Seigneur est avec vous. Vous êtes bénie entre toutes les femmes et Jésus, le fruit de vos entrailles, est béni.
0: Sainte Marie, Mère de Dieu, priez pour nous pauvres pécheurs, maintenant et à l'heure de notre mort. Amen.
1: Je vous salue Marie, pleine de grâce. Le Seigneur est avec vous. Vous êtes bénie entre toutes les femmes et Jésus, le fruit de vos entrailles, est béni.
0: Sainte Marie, Mère de Dieu, priez pour nous pauvres pécheurs, maintenant et à l'heure de notre mort. Amen.
1: Je vous salue Marie, pleine de grâce. Le Seigneur est avec vous. Vous êtes bénie entre toutes les femmes et Jésus, le fruit de vos entrailles, est béni.
0: Sainte Marie, Mère de Dieu, priez pour nous pauvres pécheurs, maintenant et à l'heure de notre mort. Amen.
2: Je vous salue Marie, pleine de grâce, le Seigneur est avec vous. Vous êtes bénie entre toutes les femmes et Jésus, le fruit de vos entrailles, est béni.
0: Sainte Marie, Mère de Dieu, priez pour nous pauvres pécheurs, maintenant et à l'heure de notre mort. Amen.
2: Je vous salue Marie, pleine de grâce, le Seigneur est avec vous. Vous êtes bénie entre toutes les femmes, et Jésus, le fruit de vos entrailles, est béni.
0: Sainte Marie, Mère de Dieu, priez pour nous pauvres pécheurs, maintenant et à l'heure de notre mort. Amen.
2: Je vous salue, Marie, pleine de grâce. Le Seigneur est avec vous. Vous êtes bénie entre toutes les femmes, et Jésus, le fruit de vos entrailles, est béni.
0: Sainte

0: pécheurs, maintenant et à l'heure de notre mort. Amen.
1: Je vous salue, Marie, pleine de grâce. Le Seigneur est avec vous. Vous êtes bénie entre toutes les femmes, et Jésus, le fruit de vos entrailles, est béni.
0: Sainte Marie, Mère de Dieu, priez pour nous pauvres pécheurs, maintenant et à l'heure de notre mort. Amen.

0: Ô Marie conçue sans péché. Quatrième mystère glorieux, l'Assomption de la Vierge Marie. Nous lisons dans l'Évangile selon saint Luc. Élisabeth dit à Marie, « Heureuse celle qui a cru à l'accomplissement des paroles qui lui furent dites de la part du Seigneur. » Dans cette dizaine, demandons au Seigneur par l'intercession de la Sainte Vierge Marie qu'il nous aide à voir, à reconnaître le royaume qui vient. Notre Père qui es aux cieux, que ton nom soit sanctifié, que ton règne vienne, que ta volonté soit faite sur la terre comme au ciel.
1: Je vous salue Marie, pleine de grâce. Le Seigneur est avec vous. Vous êtes bénie entre toutes les femmes. Et Jésus, le fruit de vos entrailles, est béni.
0: Sainte Marie, Mère de Dieu, priez pour nous pauvres pécheurs, maintenant et à l'heure de notre mort. Amen.
1: Je vous salue Marie, pleine de grâce. Le Seigneur est avec vous. Vous êtes bénie entre toutes les femmes. Et Jésus, le fruit de vos entrailles, est béni.
0: Sainte Marie, Mère de Dieu, priez pour nous pauvres pécheurs, maintenant et à l'heure de notre mort. Amen.
1: Je vous salue Marie, pleine de grâce. Le Seigneur est avec vous. Vous êtes bénie entre toutes les femmes. Et Jésus, le fruit de vos entrailles, est béni.
0: Sainte Marie, Mère de Dieu,
2: priez pour nous pauvres pécheurs,
0: maintenant et à l'heure de notre mort. Amen.
1: Je vous salue Marie, pleine de grâce. Le Seigneur est avec vous. Vous êtes bénie entre toutes les femmes, et Jésus, le fruit de vos entrailles, est béni.
2: Sainte Marie, Mère de Dieu,
0: priez pour nous pauvres pécheurs, maintenant et à l'heure de notre mort. Amen.
3: Je vous salue Marie, pleine de grâce. Le Seigneur est avec vous. Vous êtes bénie entre toutes les femmes, et Jésus, le fruit de vos entrailles, est béni.
0: Sainte Marie, Mère de Dieu, priez pour nous pauvres pécheurs, maintenant et à l'heure de notre mort. Amen.
3: Je vous salue Marie, pleine de grâce. Le Seigneur est avec vous. Vous êtes bénie entre toutes les femmes, et Jésus, fruit de vos entrailles, est béni.
0: Sainte Marie, Mère de Dieu, priez pour nous pauvres pécheurs, maintenant et à l'heure de notre mort. Amen.
3: Je vous salue Marie, pleine de grâce. Le Seigneur est avec vous. Vous êtes bénie entre toutes les femmes, et Jésus, le fruit de vos entrailles, est béni.
0: Sainte Marie, Mère de Dieu, priez pour nous pauvres pécheurs, maintenant et à l'heure de notre mort. Amen.
4: Je vous salue Marie, pleine de grâce. Le Seigneur est avec vous. Vous êtes bénie entre toutes les femmes, et Jésus, le fruit de vos entrailles, est béni.
0: Sainte Marie, Mère de Dieu, priez pour nous pauvres pécheurs, maintenant et à l'heure de notre mort. Amen.
4: Je vous salue Marie, pleine de grâce. Le Seigneur est avec vous. Vous êtes bénie entre toutes les femmes, et Jésus, le fruit de vos entrailles, est béni.
0: Sainte Marie, Mère de Dieu, priez pour nous pauvres pécheurs, maintenant et à l'heure de notre mort. Amen.
4: Je vous salue Marie, pleine de grâce. Le Seigneur est avec vous. Vous êtes bénie entre toutes les femmes, et Jésus, le fruit de vos entrailles,

0: Ô Marie conçue sans péché. Cinquième mystère glorieux, le couronnement de la Vierge Marie. Nous lisons dans le livre de l'Apocalypse, un grand signe apparut dans le ciel, une femme vêtue de soleil. Dans cette dizaine, nous voulons rendre grâce pour le couronnement de Marie au ciel. Demandons au Seigneur qu'il nous apprenne à connaître Marie, à l'aimer davantage. Demandons au Seigneur qu'il nous aide à marcher jour après jour à la suite du Christ. Prions dans cette dizaine pour tous ceux qui, dans les prochains jours, seront ordonnés prêtres. Nous prions donc pour les vocations à la vie religieuse et sacerdotale. Prions aussi pour toutes nos familles et particulièrement pour tous ceux qui, en ces jours de canicule, souffrent terriblement à cause de la chaleur. Notre Père qui es aux cieux, que ton nom soit sanctifié, que ton règne vienne, que ta volonté soit faite sur la terre comme au ciel.
1: Pardonne-nous aujourd'hui notre pain de ce jour. Pardonne-nous nos offenses, comme nous pardonnons aussi à ceux qui nous ont offensés. Et ne nous laisse pas entrer en tentation, mais délivre-nous du mal.
2: Je vous salue, Marie, pleine de grâce. Le Seigneur est avec vous. Vous êtes bénie entre toutes les femmes. Et Jésus, le fruit de vos entrailles, est béni.
0: Sainte Marie, Mère de Dieu, priez pour nous pauvres pécheurs, maintenant et à l'heure de notre mort. Amen.
2: Je vous salue, Marie, pleine de grâce. Le Seigneur est avec vous. Vous êtes bénie entre toutes les femmes. Et Jésus, le fruit de vos entrailles, est béni.
0: Sainte Marie, Mère de Dieu, priez pour nous pauvres pécheurs, maintenant et à l'heure de notre mort. Amen.
2: Je vous salue, Marie, pleine de grâce. Le Seigneur est avec vous. Vous êtes bénie entre toutes les femmes. Et Jésus, le fruit de vos entrailles, est béni.
0: Sainte Marie, Mère de Dieu, priez pour nous pauvres pécheurs, maintenant et à l'heure de notre mort. Amen.
2: Je vous salue, Marie, pleine de grâce. Le Seigneur est avec vous. Vous êtes bénie entre toutes les femmes. Et Jésus, le fruit de vos entrailles, est béni.
0: Sainte Marie, Mère de Dieu, priez pour nous pauvres pécheurs, maintenant et à l'heure de notre mort. Amen.
3: Je vous salue, Marie, pleine de grâce. Le Seigneur est avec vous. Vous êtes bénie entre toutes les femmes. Et Jésus, le fruit de vos entrailles, est béni.
0: Sainte Marie, Mère de Dieu, priez pour nous pauvres pécheurs, maintenant et à l'heure de notre mort. Amen.
3: Je vous salue, Marie, pleine de grâce. Le Seigneur est avec vous. Vous êtes bénie entre toutes les femmes. Et Jésus, le fruit de vos entrailles, est béni.
0: Sainte Marie, Mère de Dieu, priez pour nous pauvres pécheurs, maintenant et à l'heure de notre mort. Amen.
3: Je vous salue, Marie, pleine de grâce. Le Seigneur est avec vous. Vous êtes bénie entre toutes les femmes. Et Jésus, le fruit de vos entrailles, est béni.
0: Sainte Marie, Mère de Dieu, priez pour nous pauvres pécheurs, maintenant et à l'heure de notre mort. Amen.
4: Je vous salue, Marie, pleine de grâce. Le Seigneur est avec vous. Vous êtes bénie entre toutes les femmes. Et Jésus, le fruit de vos entrailles, est béni.
0: Sainte Marie, Mère de Dieu, priez pour nous pauvres pécheurs, maintenant et à l'heure de notre mort. Amen.
4: Je vous salue, Marie, pleine de grâce. Le Seigneur est avec vous. Vous êtes bénie entre toutes les femmes. Et Jésus, le fruit de vos entrailles, est béni.
0: Sainte Marie, Mère de Dieu, priez pour nous pauvres pécheurs, maintenant et à l'heure de notre mort. Amen.
4: Je vous salue, Marie, pleine de grâce. Le Seigneur est avec vous. Vous êtes bénie entre toutes les femmes. Et Jésus, le fruit de vos entrailles, est béni.
0: Sainte Marie, Mère de Dieu, priez pour nous pauvres pécheurs, maintenant et à l'heure de notre mort.

0: Ô Marie conçue sans péché, prions le Seigneur. Tu as voulu, Seigneur, qu'à l'annonce de l'ange, ton Verbe prit chair dans le sein de la Vierge Marie. Réponds à nos supplications. Puisque nous la croyons vraiment Mère de Dieu, fais que nous trouvions secours dans sa prière auprès de toi. Par Jésus-Christ, ton Fils, notre Seigneur, qui vit et règne avec toi dans l'unité du Saint-Esprit, Dieu, pour les siècles des siècles.
1: Amen.
0: Le Seigneur soit avec toi.

0: Excellent début de soirée à tous. Il est 18h sur les ondes de Radio Arc-en-Ciel et nous retrouvons nos confrères de Radio Vatican avec les informations internationales.
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2: Bonjour, c'était une des clauses de l'accord entre les États-Unis et l'Iran. Les combats devaient cesser aussi au Liban sous peine que l'Iran ne quitte la table des négociations. Eh bien, après un calme relatif de 3 jours, l'armée israélienne a violé hier le cessez-le-feu imposé dans le sud du pays. Les tirs israéliens ont fait 2 morts, portant à 4194 le nombre de personnes tuées depuis le début de la guerre le 2 mars, la majorité des victimes étant des civils. Retour sur la journée d'hier avec à Beyrouth, Paul Khalif.
3: L'armée israélienne a ouvert le feu sur des civils venus inspecter leurs habitations dans une localité située près de la ville de Nabatieh au nord du fleuve Litani. Les tirs ont fait 3 blessés et 2 des personnes atteintes ont succombé à leurs blessures à l'hôpital. Les soldats israéliens ont aussi ouvert le feu sur une procession funéraire qui se dirigeait vers le cimetière de la localité de Hadassah en dehors de la zone tampon de facto établie par Israël dans le sud Liban. Les funérailles de 2 habitants du village avaient été organisées en coordination avec la Croix-Rouge après avoir obtenu via l'armée libanaise une autorisation du mécanisme, le Comité international de coordination du cessez-le-feu entre le Hezbollah et Israël. Malgré cette autorisation, l'armée israélienne a ouvert le feu sur la foule avant de poster 3 chars devant le cimetière, empêchant la poursuite de la cérémonie. Un drone israélien a par ailleurs mené une frappe contre une voiture en stationnement et d'autres appareils ont lancé des grenades assourdissantes dans 3 incidents séparés. Ces violations sont intervenues alors que les négociations directes se tiennent à Washington entre des délégations libanaises et israéliennes pour consolider le cessez-le-feu. Le Hezbollah a réagi en accusant Israël d'avoir violé la trêve de façon flagrante. Il s'est cependant abstenu de riposter aux attaques israéliennes. Paul Khalife, Beyrouth, RFI pour Radio Vatican.
2: Sur le plan diplomatique, il y a aussi quelques frictions. Hier, Téhéran affirmait que des frais de passage du détroit d'Ormuz lui seraient versés, ce qu'exclut encore pour le moment Washington. En attendant, le trafic maritime a repris et les marins bloqués dans le golfe Persique depuis le début de la guerre commencent à être évacués. Autre pierre d'achoppement entre Américains et Iraniens, le nucléaire. Les États-Unis considèrent que l'Iran a accepté la visite des inspecteurs de l'AIEA, ce que refuse catégoriquement l'Iran. Non content d'avoir souscrit un accord qui se consacre à un revers cuisant pour les États-Unis, Donald Trump doit aussi subir les critiques du Congrès, qui a approuvé définitivement hier une résolution pour ordonner le retrait des forces américaines déployées contre l'Iran. Un texte non contraignant qui marque cependant la défiance des députés et des sénateurs envers le président. La guerre en Ukraine et son lot de victimes civiles. Ce matin, une femme de 56 ans a été tuée lors d'une attaque russe de drone à Kharkiv dans le nord-est du pays. Hier, 8 autres civils ont péri dans diverses villes du pays. Kryvyi Rih dans le district de Nikopol, dans la région de Zaporijja et à Kherson. On compte également 30 blessés. De son côté, la Russie annonce ce matin la mort d'une personne tuée par des drones ukrainiens dans la région frontalière de Belgorod. Des talibans à Bruxelles. Après des semaines de tergiversations et de polémiques, une délégation de talibans a été reçue hier par la Commission européenne pour des discussions sur le retour au pays d'Afghans dits indésirables en Europe. Les ONG avaient averti des dangers de discuter avec des représentants d'un régime non reconnu par l'Union européenne et une manifestation avait même rassemblé 200 personnes la semaine dernière contre la venue des islamistes afghans, sans résultat donc. À Bruxelles, Pierre Benazé.
4: C'est le ministère belge des Affaires étrangères qui a révélé avoir accordé lundi soir 5 visas à des membres du régime taliban pour une durée de 24 heures, le temps juste de participer à leur réunion à la Commission européenne. Celle-ci minimise l'importance de cette rencontre. Elle insiste sur le fait qu'il s'agit d'une réunion technique avec des représentants de 15 États membres de l'Union. Une réunion à la demande des gouvernements, rajoute la Commission, puisque 20 d'entre eux ont réclamé en octobre des contacts avec le régime taliban afin de renvoyer dans leur pays d'origine des Afghans posant un risque pour la sécurité ou ayant commis des crimes. Plusieurs pays, dont l'Allemagne, ont déjà procédé à de telles expulsions et malgré les sanctions qui frappent les talibans, plusieurs pays réclament d'une coopération ponctuelle sur la question migratoire. Les ONG tirent la sonnette d'alarme car 18 000 Afghans auraient reçu un ordre de quitter le territoire européen selon des estimations de 2025 et les ONG doutent qu'ils soient tous criminels ou qu'ils posent tous des risques sécuritaires. Et les talibans demandent aussi des contreparties, le rétablissement de services consulaires en Europe, au bénéfice, je cite, des droits des Afghans présents dans l'UE, une forme de normalisation des relations, donc un moyen pour les talibans de se débarrasser de leur statut de paria en Europe. Pierre Benazet, Bruxelles, RFI pour Radio Vatican.
2: Alors que l'ouest de l'Europe suffoque sous la chaleur, quid des entreprises du secteur de l'intelligence artificielle, grosse consommatrice d'énergie nécessaire pour alimenter ces centres de données? Hier à Londres, lors de la semaine pour l'action climatique, le secrétaire général des Nations Unies a demandé ainsi toute la vérité sur le coût écologique de ces centres. Antonio Guterres en a profité pour lancer l'initiative pour la transparence environnementale dans le domaine de l'IA et pour appeler aussi à taxer les super profits des géants des énergie fossile, principaux responsables du changement climatique. À Londres, Jean Jaffray.
5: Il est temps de dire toute la vérité, a martelé le secrétaire général de l'ONU. Fini de faire porter le fardeau à ceux qui sont le moins à même de le supporter et de poursuivre. Si l'intelligence artificielle doit contribuer à un avenir meilleur, ses promoteurs doivent faire preuve d'honnêteté quant à ce qu'elle coûte aujourd'hui, s'est exclamé Antonio Guterres. L'initiative pour la transparence environnementale dans le domaine de l'IA prévoit de demander aux géants du secteur de mesurer et publier l'empreinte environnementale en carbone, en eau et en foncier de leurs activités. Les centres de données, entrepôts des serveurs qui alimentent l'IA sont très énergivores. Leur consommation d'électricité en 2025 s'est élevée à 448 TWh, ce qui, si c'était un pays, les placerait au 11e rang mondial, juste derrière la France. Par ailleurs, le secrétaire général a aussi lancé un appel à l'action sur le méthane, deuxième contributeur du changement climatique après le CO2, en cause l'agriculture et les pratiques de torchage qui consistent à brûler le gaz naturel émis lors de l'extraction du pétrole sans le valoriser. Londres, Jean Jaffray, Radio Vatican.

0: Merci à nos confrères de Radio Vatican. C'était les informations internationales. Et nous vous proposons le troisième volet de la série Halte spirituelle de cette semaine sur le thème fraternité avec les étrangers, ce que dit l'Église. Eh bien, nous retrouvons Madeleine Vatel et avec elle son invité Dominique, le frère dominicain, pardon, Jacques-Benoît Rocher.
1: Les migrations ont pris une place importante dans les discours politiques et l'Église n'échappe pas à une réflexion sur ce thème. Elle la nourrit de l'histoire des migrations, mais aussi de la Bible. Chez les chrétiens, c'est un thème clivant, se crispant autour d'un accueil inconditionnel de l'étranger ou au contraire d'un souci du maintien de la foi et de la culture. Comment tenir une telle tension? Comment l'Église peut-elle encore guider le monde contemporain sur cette thématique? C'est ce que nous allons approfondir avec vous, frère Jacques-Benoît Rocher. Bonjour.
2: Bonjour.
1: Vous êtes dominicain à Lyon, auteur d'un ouvrage intitulé « Les frontières d'un discours ». C'est publié aux éditions du Cerf. Alors, il n'y a pas d'idéal sans pratique. L'Église le sait. Dans quelle mesure est-ce qu'elle peut tenir une telle exigence dans la pratique et pas seulement dans des discours?
2: Je crois que ça, c'est très important de le rappeler. C'est que il n'y a pas de solution clé en main. Et il faut essayer de sortir aussi de cette espèce d'illusion que au nom de notre foi, on va trouver une solution absolument pure et parfaite à appliquer dans toutes circonstances. Et c'est pour ça que c'est important de se pencher sur la Bible, sur l'histoire longue finalement des chrétiens, pour voir comment est-ce que parfois ils se débattent avec ces problématiques, avec ces exigences de l'Évangile qui doit nous éclairer, mais en même temps qui nous donne pas une recette de cuisine.
1: Oui, alors ça veut dire que est-ce que cette question elle s'est posée directement après le Christ, parce que en fin de compte le Christ a bouleversé, a renversé aussi ce qui était dit dans l'Ancien Testament. Il l'a accompli, mais il l'a aussi fait progresser cette idée.
2: Oui, tout à fait. Hein, c'est vrai que ça a été une question pour les premiers chrétiens. Qu'est-ce qu'on fait de cet étranger? Qu'est-ce qu'on fait de cet accueil de l'étranger? Et il y a un terme grec que je vais essayer de vous présenter, même si vous n'avez jamais fait de grec. Pas de panique, c'est très simple à comprendre, c'est la philoxénia. Alors, philo, on comprend que ça veut dire l'amour, et xénia, xénos, c'est l'étranger. La philoxénia, c'est un des termes clés des premiers chrétiens. Déjà dans le Nouveau Testament, et puis des premiers chrétiens, ils développent beaucoup cette idée de philoxénia, d'hospitalité. Qu'est-ce que ça veut dire? Ça veut dire l'amour de l'étranger. Dans les communautés chrétiennes, il faut accueillir tout homme, quelle que soit son origine ethnique, son origine géographique. On doit accueillir l'étranger parce que le message du Christ est pour tous.
1: Quand vous dites « il faut », c'est ce qu'on a compris de ce que le Christ a dit à ses contemporains.
2: C'est ce qu'on a compris de ce que le Christ a dit à ses contemporains. C'est ce que les premiers apôtres pratiquent dans les Actes des apôtres. Le message du Christ, le message de salut, il est pour toutes les nations. Et là, il n'y a pas à sourciller. On peut pas dire « je ne te baptise pas parce que tu es de telle nationalité, tu ne viendras pas dans mon église parce que nous on est une église de telle nationalité, de tel groupe ». On voit qu'il y a ces tensions, mais très vite, ça c'est très clair, il faut les dépasser dans l'église. La question ça va être, il faut les dépasser dans l'église, mais comment est-ce qu'on s'organise dans la société face à l'afflux parfois d'étrangers? Et ça va être la grande question des premiers chrétiens, notamment de ceux qui vont conseiller les princes et les pouvoirs politiques qui se mettent en place.
1: Mais ça veut dire que se pose la question de peut devenir chrétien toute personne, quel que soit le lieu d'où il vient, quel que soit aussi peut-être la religion qui était la sienne avant de rencontrer les disciples.
2: Voilà, et ça c'est quand même une boussole à ne jamais perdre, c'est que la différence de religion d'origine, la différence culturelle, la différence de langue, c'est pas quelque chose qui doit exclure a priori une personne pour pouvoir entrer dans l'Église. Mmh. L'Église est ouverte à toutes les nations.
1: Et au fond, là, vous mettez comme critère l'accueil dans la religion, au sein de la communauté chrétienne. Est-ce que c'est encore comme cela que se pose aujourd'hui la réflexion? C'est-à-dire, une communauté chrétienne accueille l'étranger, mais on sort de l'étranger qui vient chercher Dieu, peut-être. Est-ce que c'est là aussi qu'il y a un changement par rapport aux toutes premières communautés chrétiennes?
2: Exactement. Et c'est ça, parfois, à mon sens, l'ambiguïté aujourd'hui du discours là-dessus. C'est que ce qui est valable pour une communauté chrétienne ne l'est pas forcément pour une société dans son ensemble. Évidemment, la communauté chrétienne, et ça, il n'y a pas du tout à débattre là-dessus, elle doit accueillir tout homme qui veut rentrer dans la communauté chrétienne, quelle que soit son origine. En revanche, est-ce que les sociétés doivent être à l'image des communautés chrétiennes? Voilà là une question qui est beaucoup plus ténue et les premiers chrétiens ont dû combattre avec cette question, notamment quand ils ont dû conseiller les pouvoirs politiques.
1: Mais ça veut dire que cette question, elle se pose toujours. C'est-à-dire, est-ce que ce que l'Église considère comme un modèle de vivre ensemble, ou en tout cas un modèle d'harmonie, de paix entre les hommes, est ce qui est appelé la société de manière générale? Et dans ce cas, est-ce que les lois, en tout cas ce qui imprègne l'Église, trouve son expansion dans le monde contemporain?
2: Alors oui, c'est vrai que ce modèle de vivre ensemble de l'Église, il est quelque chose qui pourrait avoir une influence sur le reste de la société, mais les finalités sont pas tout à fait les mêmes. L'Église, elle est là pour annoncer le Christ, pour annoncer Dieu, donc elle présuppose cette foi en Dieu. Dans les sociétés, on vous demande pas, si vous demandez la nationalité française, quelle est la foi que vous confessez. Donc il y a quelque chose là qui fait que peut-être, oui, il y a une différence quant à la finalité d'une société politique, d'une société profane et de l'Église.

0: Frère Jacques-Benoît Rocher, on évoque avec vous l'accueil de l'étranger. Alors, on a vu l'accueil des étrangers dans les premières communautés chrétiennes et l'accueil aussi aujourd'hui. Alors, est-ce que on l'accueille au nom d'une communauté chrétienne? Finalement, est-ce que c'est un accueil à des fins spirituelles ou est-ce que c'est un accueil parce qu'un homme a besoin d'aide, a besoin de manger, a besoin d'avoir un toit?
1: Je pense qu'il ne faut pas séparer forcément les deux perspectives. Le Christ nous le rappelle que l'accueil du pauvre, c'est quand même le béaba de la vie chrétienne. Donc je crois que là, il y a une boussole pareille que le chrétien peut garder par rapport à l'accueil de l'étranger aujourd'hui. C'est de dire celui qui est dans une situation de grave nécessité, aucun chrétien ne peut dire on vous renvoie chez vous ou on sait très bien que vous allez mourir de faim ou que vous allez mourir persécuté politiquement gravement. Donc là, il y a une boussole, il n'y a pas à discuter là-dessus. Là où évidemment il y aurait une discussion peut-être plus importante à avoir, c'est sur l'accueil des personnes qui ne sont pas en situation de très grave nécessité.
0: Alors ça c'est intéressant parce que ce que vous soulevez c'est la question du lien de l'Église à l'urgence. S'il y a urgence, il n'y a pas débat. Si en revanche il n'y a pas une nécessité première, alors vous semblez dire que ce n'est pas forcément inconditionnel l'accueil.
1: Ça peut se discuter en tout cas cet accueil, mais effectivement s'il n'y a pas urgence absolue. Et voilà, là, je crois qu'il faut toujours se redire que l'Église, elle est du côté de la vie et de la protection de la dignité humaine. Quand une personne voit sa dignité très gravement menacée parce qu'elle n'a pas à manger ou parce qu'elle risque sa vie ou celle de ses enfants en vivant dans un pays où elle est persécutée, il n'y a pas à discuter là-dessus. Je pense qu'un chrétien digne de ce nom ne peut pas discuter là-dessus.
0: Alors, ça pose la question aussi du critère de l'accueil, en fin de compte. Est-ce que c'est un critère lié à la libre circulation, à l'attention qu'on porte à la possibilité, justement, vous le disiez, de pouvoir fuir un pays, ou est-ce que, en fin de compte, la raison qui motive l'accueil, c'est un accueil spirituel?
1: Alors voilà, justement, c'est là, je pense, le cœur de ce que peut débattre un chrétien. Il ne peut pas débattre sur le fait qu'il accueille ou non le pauvre. Ça, je crois que ça ne se débat pas. En revanche, voilà, quelqu'un qui n'est pas dans une situation de grave nécessité, on peut avoir deux attitudes. Soit dire, au fond, il faut que je préserve quand même la stabilité de ma société ou de mon groupe, ou au contraire, m'ouvrir à l'autre va me renouveler, va aussi me faire réaliser que l'autre est porteur de richesses, va me permettre aussi de voir qu'est-ce que je porte moi-même comme spécificité que je n'avais pas vue, mais que l'autre va révéler par sa présence. Et là, ça va être aussi une expérience très belle.
0: Et ça, on a l'impression que cette expérience, on la vit presque plus à l'étranger nous-mêmes, quand nous sommes à l'étranger, de voir ce que l'autre va révéler de nous.
1: Oui, peut-être, mais je pense que quand on rencontre aussi des gens qui vivent différemment, ça nous aide aussi, même quand on les accueille ici. Vous savez, moi, je vis dans une communauté où on a plusieurs frères qui viennent de contextes culturels très différents. Bah, parfois, oui, ça nous bouscule aussi.
0: Est-ce que c'est une tradition chrétienne, justement, du reste, de prendre le pouls de la société dans laquelle elle vit?
1: Je crois que c'est l'expérience de grands saints des derniers siècles, des dernières décennies, que de nous rappeler que le chrétien, quand il est dans un contexte où il est déplacé, vit une expérience spirituelle très forte. Je pense à deux grandes figures, Charles de Foucault, qui raconte que c'est son contact avec des musulmans pratiquants qui l'ont aidé à se retourner vers Dieu. Il le dit très clairement dans une de ses lettres, que c'est en voyant prier des musulmans qu'il a eu, lui, envie de réapprofondir sa foi chrétienne. Mais je pense encore plus précisément à Christian de Chergé, le prieur des moines de Tibirine, donc assassiné en 1996, qui dit qu'il a eu besoin aussi de rencontrer des frères musulmans en Algérie pour pouvoir rentrer finalement dans sa spiritualité et découvrir les richesses de sa foi.
0: Merci infiniment, frère Jacques-Benoît Rocher. On vous retrouve demain.

Merci aux frères dominicains Jacques-Benoît Rocher et à Madeleine Vatel. Nous les retrouvons bien sûr dès demain pour poursuivre cette série Halte spirituelle de cette semaine, ce que dit l'Église sur la fraternité avec les étrangers. Avant de retrouver dès 18h30 le magazine La Bible nous parle, nous poursuivons en musique avec Joachim Simès et Michel Squarneck. Laisse parler la voix de l'étranger.

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8h passées de 30 minutes sur les ondes de Radio Arc-en-Ciel et nous retrouvons nos confrères de RCF et de Radio Notre-Dame avec le magazine La Bible nous parle. Deuxième volet sur vivre dans la violence dans la Bible. Nahum clame sa foi en Dieu.

0: Encore cette semaine dans Naoum avec vous, Sœur Conrade, bonjour.
1: Bonjour.
0: On avait commencé avec vous la semaine dernière. On se trouve ici au cœur même de l'abbaye de Jouarre. C'est magnifique, la pierre dorée comme celle-ci. Vous êtes ici d'ailleurs depuis 43 ans. Vous avez toujours été à Jouarre ?
1: Ah oui.
0: Toujours. Mais vous voyagez aussi beaucoup. Vous êtes secrétaire de l'Alliance Intermonastère. C'est pas seulement en France, c'est à travers le monde entier. Vous parcourez les abbayes bénédictines. Et nous, on va parcourir le texte de Naoum, le prophète dont on disait qu'il est consolateur, c'est le sens de son nom. Un prophète qui vient redire la fidélité à Dieu, envers et contre tout, au milieu des bourrasques, comme auprès de la forteresse. Et on arrive au chapitre 2. Alors le chapitre 2, ça va se resserrer un peu sur l'Assyrie. L'Assyrie, c'est ce puissant empire dont on parlait la semaine dernière, avec cette description de bataille. Ça vous a plu aussi, cette description fine, en détail, de qui vient combattre pour anéantir les autres royaumes.
1: C'est-à-dire, l'Assyrie, aujourd'hui, on écrit en deux mots, là, plus loin, Syrie, L'apostrophe,
0: Assyrie.
1: Le royaume d'Assour.
0: C'est en un seul mot, effectivement. C'est un empire immense qui grignote du territoire au fur et à mesure. Et alors, il revient ici, comme nous l'est dit au verset 2, rassemble toutes ses forces. Alors, le Seigneur revient. Qu'est-ce que ça peut bien vouloir nous dire? Et notamment, peut-être ce premier verset, « Voici sur les montagnes les pas du messager qui annonce la paix ». C'est les pas du messager qui annonce la paix. Qui est le messager? De quelle paix s'agit-il?
1: Alors c'est un très très beau verset. D'ailleurs, il a été mis en musique par Buxtehude au XVIIe siècle.
0: Je vous propose qu'on écoute un extrait, justement. C'est une bonne idée. Alors, redites-nous comment ça s'appelle.
1: Buxtehude, c'est un motet. Voici, c'est en latin. Hein. Voici sur les montagnes les pas du messager qui annonce la paix. Vous entendrez la musique qui sautille, pleine de joie.

0: là, ce qu'on vient d'entendre, ça nous redit bien ce verset 1. Voici sur les montagnes les pas du messager qui annonce la paix. De quoi s'agit-il?
1: Alors, c'est compliqué de se réjouir, mais enfin, en même temps, quand on est écrasé sous la botte de l'oppresseur, on se réjouit quand même de la libération. Il s'agit de la chute de Ninive, qui cette fois est réelle. Le Seigneur l'avait promis, effectivement, Babylone a écrasé l'empire d'Assour. Donc on a une description très haute en couleur, très bruyante, et les Ninivites, c'est fini, c'est terminé. On a d'abord la chute de la ville, des remparts, et puis ensuite on va avoir la chute de l'empire.
0: On va écouter justement un extrait de ce chapitre 2 du livre de Nahum, versets 7 à 14.
2: Les portes qui donnent sur le fleuve s'ouvrent. Le palais vacille et s'effondre. La princesse est déportée. Ses servantes sont emmenées. Elles gémissent comme des colombes. Elles se frappent la poitrine. Ninive est comme un réservoir dont les eaux s'échappent. Arrêtez, arrêtez! Mais nul ne se retourne. Pillez l'argent, pillez l'or. C'est un trésor inépuisable, une richesse inimaginable d'objets précieux. Pillage, saccage, ravage. Le cœur fond, les genoux flageolent, tremblement des reins. Tous les visages changent de couleur. Où est le repère des lions? L'antre des lionceaux. La lionne restait là quand partait le lion, et nul n'inquiétait les lionceaux. Pour ses petits, le lion déchirait, pour ses lionnes, il étranglait. Il remplissait de proie ses tanières et de viande déchirée ses antres. Maintenant, je m'adresse à toi, Ninive, oracle du Seigneur de l'univers. Je ferai flamber tes chars et les réduirai en fumée. Tes lionceaux, l'épée les dévorera. Je supprimerai de la terre tes rapines et l'on n'entendra plus la voix de tes messagers.
0: Donc là, on assiste vraiment à la destruction totale de Ninive, pillage, saccage, ravage. Je pense que ça résume assez bien ce qui se passe. Il est question du lion et de ce repère du lion. Comment vous le comprenez, vous?
1: Alors en fait, c'est une métaphore. Le lion, c'est le roi des animaux. Mais le roi des animaux, ici, le lion, c'est évidemment le grand prédateur de la terre, c'est-à-dire le roi d'Assour. Il est dans son repère et il est dans son antre, on voit bien. Et puis, il nourrit ses lionceaux, il dépèce, autrement dit, c'est toute la famille assyrienne. Tout a été ramené à Ninive, tout a été volé. Autrefois, quand on prenait un sanctuaire, on déplaçait, on prenait même les statues, on prenait tout l'or, l'argent, et on l'emmenait dans le pays du vainqueur.
0: C'est pour ça qu'on insiste autant sur le pillage.
1: Oui, en fait, c'est un juste retour des choses, on va dire. C'est-à-dire que tous les trésors de Jérusalem avaient été pillés, tous les trésors de Samarie, et finalement, ça revient dans l'autre sens. Après tout, on n'a pas fait beaucoup mieux, nous. Nous sommes en train de rendre des trésors de certains musées, que ce soit à Londres ou à Paris ou ailleurs.
0: Pillez l'or, c'est un trésor inépuisable, une richesse inimaginable d'objets précieux. Ça veut dire que la Ninive, qui ne va plus ressembler à rien, elle était superbe, elle était magnifique. Qu'est-ce qu'on cherche à nous dire? Est-ce que c'était qu'au fond, ce qui la rendait belle ne tenait pas à grand-chose?
1: Je pense qu'il y a deux choses. D'abord, immédiatement, on va dire, après tout ce que tu nous as fait subir, maintenant tu le subis. Que ce soit la déportation, le pillage, le saccage. Mais peut-être aussi, les portes qui donnent sur le fleuve s'ouvrent. On a l'impression que le Seigneur, qui est le créateur de l'univers, est en train d'ouvrir les écluses du ciel. On retourne au chaos originel. En fait, lorsqu'il y a eu trop de violence, c'est comme au moment du déluge, par exemple. L'ordonnancement de la terre, la paix, la culture, l'agriculture, enfin tout ce qui est organisé, tout d'un coup devient désorganisé. Donc il y a une, c'est ça aussi qui nous met très mal à l'aise. C'est pas seulement que les remparts tombent, c'est que l'ordre de la création s'écroule. Il y a vraiment un effondrement total. Mmh. Le cœur fond, les genoux flageolent. On voit bien dans la Bible, quand on dit on a le cœur qui fond, le psalmiste dit ça. Ça veut dire que devant la peur, devant l'horreur, rien ne tient. Rien ne tient. L'homme qui était supposé tenir debout s'écroule. Mmh. Les reins, qui sont le siège de la puissance dans la Bible, tremblent. Et puis les visages changent de couleur. Alors on ne sait pas s'ils sont livides ou cramoisis. En tout cas, on a ça dans l'Apocalypse aussi, hein, quand quelqu'un change de couleur. Devant le lion, mais on nous dit aussi que le lion, donc maintenant, il est terrassé. Ça y est. Et puis il emplissait de proie ses tanières. Et donc tous ces objets précieux, eh ben, ils sont volés, revolés, ils repartent dans l'autre sens. Finalement, entre guillemets, on a gagné. Mais ça ne nous suffit pas. Dans la Bible, il ne suffit pas de se dire, ça y est, on les a pilonnés. Moi, ce qui m'intéresse beaucoup plus, c'est maintenant que la puissance de Ninive est écrabouillée, qu'est-ce qu'on va en faire de cette violence? Est-ce qu'on va rendre le mal pour le mal? Donc, tout est brûlé, mais l'enjeu aujourd'hui, ça va être de reconstruire un monde où on se parle et où on se regarde face à face.
0: Et c'est ce qu'on va découvrir d'ailleurs dans le chapitre 3, vers lequel on se dirige. Alors le chapitre 3, c'est un peu sur les conséquences sur l'Empire dans son ensemble, avec ce premier verset où Nahum redit combien une ville qui est bâtie sur le sang des innocents, sur le mensonge, c'est une ville qui est vouée à sa perte.
1: Voilà. Malheur à la ville sanguinaire. Malheur, bon, ben c'est le contraire de Babylone. Malheur, on a ça dans Apocalypse 18 aussi, au moment de la chute de Babylone. Le malheur, c'est pas... comment dire? C'est pas... c'est un état. Dans les Béatitudes, on a bienheureux ce qui... mais malheur à ceux qui. C'est le Seigneur qui dit finalement tu as fait ton malheur toi-même, ce n'est pas moi qui t'inflige ton malheur. Le mensonge, la rapine, le vol, la violence, tout cela t'a conduit au malheur. Donc c'est peut-être ironique, mais c'est aussi un constat très triste. Finalement, si tu vis de cette manière-là, forcément tu seras toujours malheureux. Vous voyez cet immense champ de bataille. Pourquoi finalement? Est-ce qu'on était né pour ça? Donc on a la description, le galop des chevaux, j'ai l'impression d'être, moi je sais pas, à Waterloo, hein, quand on entend les
0: chevaux. On bute sur des cadavres, oui, la vision est assez voilà. Triste.
1: Complètement apocalyptique, mais alors l'apocalypse dans la Bible, ça veut dire que c'est le retour au chaos, ou bien peut-être ce serait le départ d'une nouvelle création. Espérons. On pourrait dire aussi que le Christ sur la croix, et on a eu aussi une certaine lecture apocalyptique, dans le sens où au moment où le Seigneur expire, vous savez, dans les enluminures, on voit que le soleil et la lune qui étaient à droite et à gauche de la croix se voilent la face. La création ne peut pas voir mourir son créateur. C'est le chaos originel. Donc pour moi, c'est un petit peu ça. La manière dont Ninive a grandi, écrasé, arrive forcément à cette situation d'écrasement. C'est la mort, mais bon, c'est une lamentation ironique. Mais en fait, le Seigneur, en définitive, c'est le maître de l'histoire, c'est lui le vainqueur.
0: Mais vous nous disiez justement que la violence, c'est d'une certaine manière le germe de ce qui a contribué à la chute de Ninive. C'est ce qu'on retrouve d'ailleurs au verset 7. Ninive est dévastée. Qui la plaindra? Ça, c'est la question de la responsabilité aussi que vous posez.
1: Et ça, c'est justement, qui va pouvoir plaindre Ninive? Mais personne. Ninive sera inconsolée et inconsolable parce que qui voulez-vous qui défende ce comportement? Nahum le consolait, il dit, moi je dis à Judas, voilà, enfin juste retour des choses, le joug qui pesait sur nous nous est enlevé. Mais je ne voudrais pas qu'on se dise « je me réjouis de, la, de l'écrasement de Ninive ». Parce qu'en fait, on ne peut jamais se réjouir du mal. Il faut attaquer le mal par le bien.
0: Pourtant, c'est l'impression que ça pourrait donner, ce texte, parce qu'il y est quand même grandement détaillé le déshonneur dans lequel se trouve Ninive, les humiliations qu'elle subit, la destruction, les massacres qui ont lieu à tous les carrefours, c'est écrit noir sur blanc. On pourrait croire que c'est une forme de réjouissance, ça n'en est pas une.
1: En fait, lorsqu'un empire est vaincu, on sait que ça se passait comme ça, on faisait venir tous les enfants et on les écrasait en les jetant du haut des remparts. Pourquoi ? Parce qu'on voulait éviter que la génération suivante se venge. Donc on tuait toute la génération. Et puis, devant les parents, on violait les femmes, etc. Et s'il y avait encore des gens debout, on les déportait. C'était affreux. On sait que... On perçait la lèvre, on passait une corde et la corde était portée par un soldat. Enfin, c'est juste monstrueux. On n'imagine plus aujourd'hui une telle violence.
0: Donc cette violence qui est dans le texte, elle est une violence qui a pu s'exercer.
1: Ah, tout à fait. C'est pas du tout inventé. Non, c'est ce qui a été vu. Et de même, après l'Empire romain, ça a été la même chose. Mmh. Alors, on a ça dans Qumran. Qumran commente le livre de Nahum.
0: Alors Qumran, en deux mots, c'est des manuscrits qui ont été retrouvés au XXe siècle, vraiment voilà. Il n'y a pas très longtemps, dans des grottes.
1: 1947, dans des grottes, voilà.
0: Pas très loin de Jérusalem.
1: Du côté de la mer Morte. Et on voit bien qu'à Qumran, la secte qui était là, les Esséniens, prenait Nahum et appliquait « lui c'est un tel, lui c'est un tel ». Donc par exemple, la chute de Ninive, c'est en fait la conquête de Rome, qui a été terriblement violente aussi, et puis Manassé qui s'est soumis à Rome. Mais justement, c'est tellement plus simple de dire « ah ben lui, c'est un tel ». Pour moi, l'enjeu, ça va être de dire « ce mal-là, il existe encore aujourd'hui, je ne peux pas dire « c'est un tel », je peux dire « c'est ce que... » Nous sommes habités par ce grand désir de devenir enfant de Dieu et par ces suspicions, ces connexions, ces compromissions avec le mal. Rien n'est simple. Donc on a toute la description. On a Ninive, tu te croyais forte, hein, tu te croyais plus forte que Thèbes. On a la description au verset 8. Thèbes, c'était une ville majestueuse.
0: Et parce que Thèbes a aussi été écrasée, finalement.
1: Écrasée en 667. Et alors, Thèbes était au bord du Nil, extrêmement protégée. C'était en plus la ville du dieu Amon, donc le dieu égyptien avec une tête de bélier. Comment imaginer que Thèbes aurait pu être écrasée ? Eh bien, ça arrive. Ninive, ça arrive. Jérusalem, ça arrive. Babylone, ça arrive. En définitive, sans arrêt, on aura ces violences. Aujourd'hui, on les a dans des pays en guerre. Qu'est-ce qui va désamorcer ce processus ?

0: Passion définitive au verset 19. À ta blessure, pas de remède, ta plaie est incurable. Car ta cruauté sur qui n'a-t-elle pas passé et repassé? Est-ce qu'il est possible de lire ici qu'une personne est maudite définitivement par les actes qu'elle a engagés elle-même? C'est pas ce qu'on voudrait lire.
1: Là, on est dans l'Ancien Testament. Ta plaie est incurable. C'est vrai que c'est tragique. Tu ne te relèveras pas. Mais si toi, tu ne te relèves pas, heureusement, le Christ est venu nous annoncer que le Seigneur est bon, est lent à la colère, et il est bon, et sa miséricorde est infinie. Et on revient, en fait, le dernier verset nous renvoie au premier verset. Ça, c'est très souvent dans la Bible, une inclusion. Et on relit la carte de visite du Seigneur qui est bon et qui est lent à la colère et qui est puissant et surtout puissant en amour. Donc en fait, même si ma plaie est incurable, je sais que Jésus-Christ est venu me dire que le plus grand péché qu'on a tant de mal à se pardonner, c'est ce que nous-mêmes, nous n'arrivons pas à nous pardonner. Du côté du Seigneur, tout est toujours pardonné, il suffit de se retourner vers lui. Donc ça, c'est la grande nouvelle du Nouveau Testament. Rien n'est incurable. Rien n'est perdu. Le père de l'enfant prodigue l'attend toujours, quoi qu'il arrive. Quelle espérance, quel message pour aujourd'hui.
0: Qu'est-ce qu'il faut faire pour trouver cette miséricorde, en tout cas? Qu'est-ce qu'il faut faire pour trouver ce pardon, justement, que plus personne d'autre ne nous accorde dans certaines circonstances?
1: Voilà, je crois que c'est ça qui est très difficile. Nous-mêmes, nous avons du mal à y croire. Parce que nous savons bien ce que nous avons fait, mais être désarmé, ouvrir les mains, accueillir. En fait, spontanément, nous avons tellement envie de prendre. Or, le Seigneur nous dit, mais ouvre les mains et ouvre ta bouche, et moi je l'emplirai, dit le psalmiste. Donc, en fait, le Seigneur attend que nous soyons des enfants qui ayons soif, assoiffés de son amour, assoiffés de sa tendresse. C'est la seule chose que nous avons à faire. Nous laisser faire.
0: Le verset 17, je remonte un petit peu parce que c'est aussi une question qui se pose ici, c'est la question des gardes. Alors qu'est-ce qu'ils veulent dire par là? Donc les gardes du roi, tes gardes sont comme des sauterelles, viennent le soleil, ils s'envolent et nul ne sait où ils se trouvent. Mais où sont-ils, se demande Nahum. Les gardes du roi, est-ce que c'est... là aussi, ça pose la question de la fidélité, y compris à un roi terrible. Comment vous l'interprétez cette phrase? Ce verset. Alors,
1: c'est de la dispersion totale, c'est vrai. Le roi d'Assour pensait que son armée était solide, et puis ses gardes s'évanouissent comme la rosée au matin. Eh bien, je crois qu'on ne peut pas garder les gens uniquement par la violence. Il n'y a plus de rassembleurs, il n'y a pas de veilleurs. En face, on a l'Ancien Testament avec Israël, cette phrase « veilleur où on est la nuit ». Il faut toujours veiller parce qu'en fait, rien n'est jamais perdu dans l'espérance d'Israël. Mais c'est vrai qu'on ne peut pas garder les gens uniquement par la violence. Il me semble que c'est ça. Enfin, tes gardes sont comme des sauterelles. Ben, la situation s'est renversée.
0: Oui.
1: Donc, ils vont pas rester au service d'un roi écrabouillé, hein.
0: Donc tout le monde est libéré finalement.
1: Finalement tout le monde est libéré, c'est ça qui est extraordinaire.
0: Ouais.
1: Et donc c'est un grand grand message de libération. Et au début on disait que c'était un message de violence. Non, pour moi c'est une immense espérance qui est universelle.
0: Et puis alors, ça vous a fait penser à Jonas. Alors c'est vrai qu'il y a Ninive. Ninive, on en a entendu parler à un autre moment dans la Bible. Avec Jonas justement, c'est pas du tout la même Ninive. On a le sentiment de découvrir... deux moments et deux lieux différents et deux prophètes tout à fait différents.
1: Ah, Jonas, c'est très très drôle parce que là on avait Nahum qui prie en fait et puis après il décrit ce qu'il voit. Jonas, lui, c'est différent. Il était bien tranquille là et puis le Seigneur lui dit, bon, écoute, je suis en souci là, Ninive, il faut qu'ils se convertissent. Alors tu vas aller prêcher, tu vas aller les appeler à la conversion. Ah, Jonas, il connaît le Seigneur. Comme Nahum, hein, il connaît sa carte de visite. Donc il dit non, ça ne marche pas. Hein. Il fait du stop, du bateau stop, et il prend un bateau exactement dans l'autre sens. Et non seulement dans l'autre sens, mais en plus il va dans la cale, et il sort son matelas, il se couche, en disant, moi, là où je suis, le Seigneur ne va pas me repêcher. Hein. Mais pas du tout, parce qu'il y a une tempête, Et alors, du coup, les

0: Marins ne comprennent pas pourquoi ce passager est allé s'enfermer dans la cave. Ils viennent le chercher en disant, dis donc, allez, tout le monde est en train de prier son Dieu, toi tu vas prier le tien pour que cette tempête s'arrête. Et Jonas dit tranquillement, bon, c'est à cause de moi, mais qu'à me mettre à l'eau. Alors les matelots, ils sont pas si mauvais que ça, et ils disent, bah, te mettre à l'eau, on va tirer au sort. Le sort tomba sur Jonas, effectivement, c'est à cause de toi, mais qu'est-ce qui s'est passé? Bah, j'ai fui la présence du Seigneur. Non, non, mettez-moi à l'eau, ça va s'arranger. Et effectivement, une fois qu'il est à l'eau, le calme revient et le Seigneur dépêche une baleine, ou oui, une grosse bête, un monstre, qui avale Jonas. Elle a une grande gueule puisqu'elle ne blesse pas du tout Jonas, qui s'installe dans l'estomac de la baleine en disant, bon, maintenant, là, le Seigneur va me fiche la paix, il viendra pas me chercher. Et puis il prie. Et puis il a aussi son beau psaume en disant finalement le Dieu d'Israël, c'est quand même un Dieu extraordinaire. Et quand il est mûr, le Seigneur surveille ça du haut de son ciel, bien sûr, hein, quand il est, c'est une parabole, il dit, ah, ça y est, il est mûr, il ordonne à la baleine de cracher Jonas sur la terre. Et Jonas, donc, sortant de la baleine, il se dit, bon, allez, je vais faire ce que le Seigneur m'a demandé. Il part à Ninive. C'est une ville extraordinaire, grande. On nous dit qu'il fallait 3 jours pour la traverser, vous vous rendez compte? Et alors il commence. Et il commence à clamer le message qu'il devait faire, c'est-à-dire encore 3 jours et Ninive sera dévastée. Et dès qu'il ouvre la bouche, hop, les gens de Ninive, ouh là là, ils se convertissent immédiatement. On nous dit qu'ils se mettent sous le sac et la cendre, ils déchirent le vêtement, et même les animaux d'ailleurs, même les chameaux. Font pénitence. Donc c'est extraordinaire. Et alors du coup, ben, ça plaît pas du tout à Jonas. Parce que Jonas, il avait été envoyé pour dire, Ninive, tu vas être détruite. Et puis c'est toujours pareil, le Seigneur fait jamais ce qu'il demande. Il fait jamais ce qu'il dit. Il va pas les détruire. Non, c'est pas possible parce qu'ils se convertissent. Alors il dit, non, je me suis encore fait avoir. Il n'est pas content. Seigneur, tu m'envoies pour dire que Ninive sera détruite et tu vas pas le faire. Vraiment, j'en ai assez. Donc il sort de la ville, il va dans un lieu intéressant, sur une montagne, pour bien voir ce qui se passe, et il observe. C'est qu'il y a le soleil qui tape. Hein. Alors du coup, le Seigneur est gentil, il va ordonner à une plante de pousser, un ricin, une courge, et ça va lui donner un joli petit parasol. Ah, il dit au Seigneur, ah, merci Seigneur, c'est gentil, tu penses à ton prophète, hein, j'ai une belle ombrelle. Donc c'est à ce moment-là, il est content avec le Seigneur. Mais quand même, il regarde et il voit que à Ninive, tout le monde se convertit. Et alors du coup, ben, il n'est pas content parce que finalement, ce qu'il a dit, ça ne va pas se réaliser. Je me suis fait avoir. Et puis le Seigneur, pendant ce temps-là, au bout d'un moment, il envoie un petit ver qui va attaquer le ricin. Et alors le ricin, hop, le parasol meurt. À flûte, alors à nouveau, c'est le soleil qui tape sur la tête du Jonas, qui a vraiment la tête un peu dure et qui râle et qui dit, mais enfin, Seigneur, tu m'avais donné un parasol et voilà que j'ai plus de parasol. Enfin, c'est quoi ce travail? Ah, t'es pas content? Non, je suis pas content, je suis pas content du tout. Mais pourquoi? Il t'avait coûté quoi ce ricin? Enfin, tu as fait un travail, tu l'as planté, tu l'as arrosé, tu l'as. Ah ben non, mais il était là, puis maintenant il n'est plus là. Ah d'accord. Donc toi, pour le ricin, t'es pas content. Mais pour tous ces milliers de Ninivites qui ont failli être détruits, ah, tu t'en fiches? Non, mais tu me prends pour qui? Est-ce que moi je suis un Dieu lent à la colère, qui est riche en grâce, en miséricorde? Ou est-ce que je suis celui qui veut écrabouiller tous les gens qui ne marchent pas comme je veux? Quelle vision du Seigneur, quel visage, quelle perspective as-tu? Quel Dieu as-tu, Jonas? En fait, c'est une question qui nous est posée à nous.
1: C'est la question d'ailleurs qu'on évoquait la semaine dernière dans le chapitre 1. Quelle idée vous faites-vous du Seigneur?
0: Et voilà. Et donc le Seigneur est tellement content que Ninive se soit convertie chez Jonas. Et Jonas est tellement furieux, c'est une parabole. C'est vraiment à faire avec des enfants et on voit bien comment les enfants, bah oui, c'est toujours pareil, tu fais jamais ce que tu dis. Eh bien, peut-être que le Seigneur attend de nous tous que nous changions de cap et il il serait tellement content qu'on se réjouisse que les autres se et que moi aussi, que tout le monde, on change de cap et qu'on marche ensemble vers un Dieu miséricordieux, que ce soit celui des musulmans, celui des juifs, celui des chrétiens. De toutes les façons, c'est le même Dieu plein de miséricorde pour toute la famille humaine.
1: C'est ça que vous appelez la conversion?
0: Oui, mais on en a pour la vie. Hein.
1: Merci beaucoup, sœur Christine Conrad. Je rappelle que vous êtes bénédictine ici à l'abbaye de Jouarre, où nous nous trouvons en région parisienne, plus précisément dans le département de Seine-et-Marne. Vous y êtes bibliothécaire et secrétaire de l'Alliance Intermonastère. Dans le monde entier, les monastères de bénédictins s'ouvrent. Merci beaucoup de nous avoir commenté ce livre qui s'appelle le livre de Nahum. Ça se trouve dans l'Ancien Testament. C'est un petit livre, c'est 3 chapitres, mais c'est vrai que c'est assez extraordinaire. C'est en tout cas une sacrée épopée et qui nous conduira à davantage nous tourner vers Dieu. Merci beaucoup. Bonne semaine.

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4: Êtes-vous plutôt du style au coin, file dans ta chambre, ou bien faites-vous partie de ces parents qui optent pour la douceur d'un « je comprends ta colère et ta frustration ». Alors parfois évidemment ça fonctionne avec Héloïse, mais pas tout à fait avec Elliot. Comment s'en sortir quand tout rapport avec nos enfants devient ainsi chaotique? Dieu sait qu'on ne manque pas d'outils pourtant, hein, sur les réseaux sociaux et ailleurs. Mais on se retrouve pourtant, bien souvent, bien démunis. Alors voilà, comment trouver tout simplement l'équilibre entre sévérité et éducation positive? J'ai la joie de recevoir Stella Amiard pour en parler. Bonjour Stella Amiard.
5: Bonjour.
4: Ravie de vous recevoir dans cette émission En quête de sens. Vous êtes psychologue, maman de 5 enfants. Bravo, vous avez tous les âges à la maison. Vous avez, précisons-le, c'est important pour notre émission, des ados, mais pas que.
5: Mais pas
4: on
5: que.
4: Peut dire les âges.
5: Tout petit, oui. Alors 18 récemment, 15 et demi, 9, 5 et 4. Alors juste une petite précision, je ne suis pas psychologue, je suis psychopraticienne et psychanalyste. L'appellation est très importante.
4: Apportons,
5: même
4: attention.
5: Si on fait la même chose. Et voilà, donc j'ai tous les âges, du plus grand au plus petit.
4: Alors j'ai envie de commencer tout simplement par vous citer, puisque c'est un ouvrage que vous écrivez aux éditions du Courrier du Livre, l'éducation réaliste, hein, à défaut qui remplace finalement un peu qui succède à l'éducation positive qui a été un peu glorifiée pendant ces 20 dernières années, le livre qui déculpabilise les parents, le grand mal du siècle, si je puis dire, côté parentalité. Voilà ce que vous dites. Autour des blessures du passé comme moteur. Vous dites « je ne pourrai jamais oublier ces consultations où les parents s'effondrent en pleurs, épuisés, perdus à la recherche d'une solution magique. Des mamans qui me racontent « je ne veux pas que mes enfants vivent ce que j'ai vécu. En fait, ça, je ne veux pas éduquer mes enfants comme j'ai été éduquée, Stella Amiard.
5: Oui. »
4: On peut partir de là, parce que finalement, on veut tout quelque chose de différent de ce qu'on est reçu de nos parents, et même parfois qu'on s'était bien, mais on
5: veut faire jamais
4: assez bien. On veut faire
5: mieux. C'est l'histoire. On est une génération perfectionniste.
4: J'ai cru que vous alliez dire perdu.
5: Non, perdu aussi.
4: Perdu et perfectionniste.
5: Comme quoi on peut être perfectionniste et perdu les deux à la fois.
4: C'est peut-être lié d'ailleurs. C'est peut-être. Je sais pas si c'est
5: trop vouloir en faire.
4: Ouais.
5: Du coup, voilà, on se perd.
4: Mais moi, ce que je comprends pas, c'est, je l'ai un peu dit dans mon introduction, je trouve que c'est très compliqué. J'ai l'impression que c'est comme si on avait trop d'outils.
5: Oui.
4: On se pose trop de questions, je veux dire. Qu'est-ce qui se passe, Stella Amiard ?
5: Il y a trop de choix, il y a tout et son contraire, il y a à boire et à manger, que ce soit sur les réseaux, partout. Alors, bien sûr, l'éducation positive prône depuis des années, elle monopole, mais les gens sont perdus parce qu'ils ne savent pas comment l'appliquer. C'est pas... En fait, l'éducation réaliste, c'est une suite. Hein. Je ne viens pas écraser l'éducation positive ou l'éducation d'autrefois. J'ai fait un mix des deux. Et c'est ça, l'éducation réaliste. C'est juste la suite. C'est une éducation qui s'adapte aux parents d'aujourd'hui, aux enfants d'aujourd'hui, parce que finalement, jusqu'à présent, il n'y en avait pas vraiment. On n'en parlait pas, en tout cas. Et on nous demandait de collaborer avec une éducation, donc l'éducation positive, qui finalement n'est pas réaliste du tout et qui est inatteignable, enfin irréalisable. On n'arrive pas à la mettre en place.
4: Est-ce que vous expliquez pourquoi, en deux mots? Pourquoi c'est pas réalisable, en fait, l'éducation positive? Parce que les enfants ne sont pas des adultes, déjà.
5: Parce que la barre est trop haute.
4: D'accord.
5: C'est un challenge, l'éducation positive, en fait. Il faut être parfait dans tous les domaines, ne pas crier sur son enfant, ne jamais être épuisé.
4: C'est impossible.
5: Cuisiner bio, cuisiner fait maison, pas donner du surgelé, pas donner de bonbons, pas d'écran. Enfin, c'est un monde qui n'existe pas.
4: Ouais, on est bien d'accord.
5: Moi, je dis, c'est la petite maison dans la prairie.
4: N'en déplaire aux tradi-wives.
5: C'est ça, mais moi, je fais des gâteaux maison et tout. Mais bon, s'il faut que je leur achète un paquet de gâteaux, je vais aller leur acheter un paquet de gâteaux. Et sans culpabilité, et je l'assume.
4: Ouais.
5: Voilà.
4: C'est ça le problème de la mère d'aujourd'hui, c'est la culpabilité.
5: C'est la culpabilité.
4: Vous commencez aussi par ça. Hein,
5: on commence par ça. D'ailleurs, c'est le livre qui déculpabilise les parents.
4: Bah oui, c'est le but. Alors, vous parlez des fondamentaux. Effectivement, il y a quand même un fondamental, visiblement... je vais vous lire encore une fois, parce que vous l'expliquerez certainement mieux que moi. L'éducation ancienne reposait, dites-vous, sur quelques piliers solides, presque immuables. Ces piliers profondément ancrés dans les cultures et les traditions formaient la culture invisible, mais rigide, qui guidait chaque famille. Contrairement à l'éducation moderne, où l'enfant est souvent au centre des décisions et où les règles peuvent changer selon les contextes, L'éducation d'autrefois, écrivez-vous, était caractérisée par sa constance et sa prévisibilité. En fait, aujourd'hui, vous dites, c'est vrai que je me retrouve un peu dans ce que... Vous m'avez presque aidé dans ce livre, parce que je vous disais qu'on avait reçu Caroline Goldman, mais ça complète pas mal ce qu'elle raconte. À savoir que on adultise un peu nos enfants dans le sens où j'ai l'impression quand on leur demande de faire quelque chose, de ranger leur chambre, de s'habiller, de faire les choses en temps et en heure, etc., il faudrait chercher d'abord à comprendre comment ils vont avant de, avant de leur demander quelque chose. Ouais. Mais ça, c'est complètement absurde,
5: Stella
4: Amiens.
5: On leur
4: laisse
5: déjà trop le choix. En fait, les parents d'avant, l'éducation d'avant, il y avait des règles qui étaient immuables, ce que je dis dans le livre. Ça ne changeait pas au gré de leurs humeurs ou parce que la maman a un tel de l'école, elle laisse son enfant. Alors, ils n'étaient pas influençables, nos parents.
4: C'est ça.
5: Ils ne lâchaient pas l'affaire. Ils disaient un truc, ils étaient dans leur... déterminé, quoi, vraiment.
4: On se posait pas la question, c'était comme ça.
5: Oui, c'est ça qui manque aujourd'hui. En fait, les parents étaient des guides. Nous, on est pas... ce sont les enfants, les guides. C'est limite les enfants qui guident leurs parents, quoi. Et parfois, par le bout du nez, malheureusement. Donc, nous, on se laisse guider par la tendance, par nos enfants, à force de s'adapter. C'est là le problème de l'éducation positive. À force de nous avoir dit, il faut s'adapter à l'enfant, là, c'est devenu trop. C'est too much, quoi. On s'adapte trop. Du coup.
4: Parce que vous dites pas
5: et c'est l'enfant
4: avant,
5: qui,
4: mais...
5: dit, qui décide maintenant à cause de ça.
4: Et voilà. ça crée de l'insécurité.
5: Complètement. Parce que l'enfant, il a besoin que son parent soit un guide, un modèle, et pas une guimauve.
4: Ouais.
5: Il faut pas que le parent soit faible.
4: C'est ce que vous trouvez, il en pleut dans les cabinets, des parents complètement démunis à cause de ça.
5: C'est l'enfant qui dirige, c'est l'enfant qui décide, c'est l'enfant qui fait la pluie et le beau temps.
4: Il veut pas y aller.
5: Et les parents sont en dépression.
4: Il veut pas manger.
5: Rien.
4: Il veut pas sortir des écrans.
5: Ah oui, non, mais il y a des enfants tyrans, hein, ça existe, les enfants tyranniques. Les parents sont complètement persécutés. Mais après, je leur explique aux parents d'où c'est venu, pourquoi votre enfant est comme ça. L'enfant n'est pas né méchant, entre guillemets. Il n'y a pas d'enfant méchant.
4: Il n'y a pas d'enfant méchant.
5: Il n'y a pas d'enfant méchant.
4: Moi, je me pose la question.
5: Mais il n'y a pas d'enfant méchant. Et moi, je dis, allez, il n'y a pas de mauvais parents. Il y a des parents qui ne savent pas faire, qui n'ont pas le mode d'emploi, qui n'ont pas compris, qui sont perdus. Voilà, il faut être tolérant avec les parents. Il faut arrêter de leur mettre des étiquettes mauvais parents. Ça veut dire quoi, bon, mauvais? On n'est pas des robots. Donc non, il y a pas, de.
4: Les parents veulent être aimés. C'est ça, c'est pour ça qu'ils donnent pas d'ordre.
5: Oui, le regard de l'autre. La culpabilité, c'est le regard de l'autre, c'est la comparaison avec les autres. Cette espèce de rivalité à qui va être la meilleure maman, qui va le mieux cuisiner, l'enfant qui va avoir les meilleures notes de la classe. C'est très compliqué à gérer ça pour les parents. Donc déjà, il y a trop d'informations et il y a trop de comparaisons avec les autres.
4: Ça, j'ai l'impression que vous en parlez beaucoup depuis le début de l'émission.
5: Ah oui, le regard de l'autre pèse énormément.
4: Elle a l'air de jamais se fâcher avec ses enfants. Pourtant, ils sont parfaits. Pourquoi moi, ça m'arrive pas?
5: C'est ça, complètement. Parce qu'on a la façade, c'est la famille parfaite, le couple parfait avec les enfants parfaits. Et donc, les autres voient ça, ils se mettent la pression, quoi. Ils veulent tous arriver en se disant, mais en fait, c'est moi qui ai un problème.
4: Ouais. On est des parents paresseux, c'est ça le problème. On a la flamme de faire c'est dur de donner ce que je disais à Caroline Goldman. Je vous pose la même question, je me permets de le faire. Là, c'est moi qui suis paresseuse, mais en même temps, je suis curieuse. C'est dur de donner des limites aux enfants, c'est la mienne.
5: C'est très, très dur. C'est très dur d'être c'est fatigant d'être un bon éducateur.
4: Ouais.
5: C'est fatigant. Les parents, d'ailleurs, je dis toujours, les parents qui se remettent en question et tout, qui essaient, même qui se trompent, ce sont des... est-ce que je suis un bon parent? T'es un bon parent parce que t'es en train là de me poser la question, est-ce que t'es un bon parent? Ben, c'est bon, c'est que t'es un bon parent. C'est ce que je dis toujours. Mais en fait, c'est très, très épuisant, mentalement, et même physiquement, d'accorder du temps à son enfant, parce que c'est être attentionné envers son enfant que de vouloir bien l'éduquer, et de vouloir son bien, et de lui expliquer les choses, et de dire non, de poser des limites. Pourquoi c'est fatigant de dire non? Je vais vous dire pourquoi.
4: Pourquoi?
5: Quand on dit non, qu'est-ce qu'il fait l'enfant? Il pleure.
4: Oui.
5: Il se rebelle. Il n'est pas content.
4: Oui.
5: Et ben moi, les parents, qu'est-ce qu'ils me disent en consultation? Oh non, parce qu'après, il pleure. Moi, ça me fatigue, les pleurs. J'ai pas envie d'entendre des pleurs et tout. Ben, j'ai dit, écoutez, c'est soit vous continuez comme ça, au moins vous avez l'air d'être tranquille, mais après, par contre, vous allez avoir un coup de boomerang au niveau de à l'adolescence et tout. Ou soit vous prenez maintenant votre mal en patience, c'est-à-dire que maintenant vous souffrez un bon coup et vous laissez bien, vous laissez pleurer votre enfant, vous lâchez pas l'affaire et c'est non, et vous verrez que vous serez tranquille dans quelques semaines. Choisissez. Et ils choisissent toujours la deuxième option.
4: Évidemment.
5: Voilà.
4: Mais il faut prendre sur soi, parce que oui, ça demande du courage de voir son enfant absolument...
5: Oui, c'est une crise de colère, c'est fatigant, mais il faut sortir, il ne faut pas être dans l'affect.
4: Il ne faut pas céder, comme on dit.
5: Oui, et puis il faut arrêter d'être trop dans l'affect. On est trop dans les émotions. Quand il pleure, ça nous ramène à nos propres blessures. On pense qu'il va être traumatisé, qu'il va avoir des lésions cérébrales parce qu'il a pleuré trop longtemps.
4: Ça, vous racontez dans votre livre.
5: C'est du n'importe quoi. Mais bon, il s'en souvient plus une heure après, le gosse. Hein. Il se calme, il revient comme si de rien n'était. Parfois, il s'excuse et tout va bien.
4: Ouais.
5: Lui, il s'en souvient pas. Donc, en fait, les parents se font du souci pour rien. Quoi.
4: Il est dans quel état intérieur, l'enfant? On va commencer par l'enfant, justement, qui n'a pas la barrière, qui n'a pas la limite. Qu'est-ce qui se passe dans la tête de cet enfant?
5: Ah ben, en fait, l'enfant, il n'a pas de guide. C'est comme si je vous disais, vous allez visiter un pays que vous ne connaissez pas, sans guide, sans rien.
4: Faites ce que vous voulez.
5: Vous êtes livré à vous-même, vous ne connaissez ni la langue, ni la géographie, ni rien. Et puis la différence, c'est si vous partez avec un guide touristique qui va tout vous expliquer, tout vous montrer, etc. C'est la grande différence. L'enfant, il est complètement perdu. Donc, comme il est livré à lui-même, il puise ses ressources en lui-même, donc du n'importe quoi, parce qu'il n'a pas assez de maturité
4: simplement
5: pour se gérer tout ça.
4: Ouais.
5: Donc, ça donne ce qu'on voit aujourd'hui. Voilà, les enfants rois, arrogants, insolents.
4: Extrêmement violents.
5: Extrêmement violents.
4: Les maîtresses s'en prennent
5: des ça amène classes. La violence. La violence d'aujourd'hui, c'est ça.
4: C'est
5: le
4: ça
5: manque de cadre.
4: Waouh.
5: C'est ça, la violence qu'on voit dans les écoles, tout ça. C'est à cause de ça.
4: Et on voit pourtant, vous en parlez, des parents qui sont dans la surenchère de sanctions, de punitions. Ça veut dire qu'elles sont mal orientées, qu'il y a un souci dans l'intention.
5: En fait, le parent, il est perdu. Il ne sait plus comment faire. Donc, il fait du chantage, des menaces, il essaie toutes les punitions et tout. Parce qu'il est tellement désemparé que, en fait, la première chose qui vient chez le parent, c'est même une agressivité parfois. Parce que le parent, et justement, le parent est trop dans l'affect. C'est pour ça que je dis, il faut sortir. Il faut prendre du recul. On prend du recul, on sort et on se voit de l'extérieur. C'est ça, en fait. Et on se dit, mince, respire d'abord avant de t'énerver avec ton enfant, avant de le frapper ou avant de respirer. Et tu verras que si tu fais un petit tour, si tu attends même 10 secondes, tu fais une grande respiration, tu vas faire un tour, tu reviens, tu n'auras plus la même intention. Parce que si tu agis dans la violence, quand tu agis dans l'impulsivité, et beaucoup de parents sont impulsifs, et après, ils regrettent.
4: Et ça, c'est terrible, en fait. Toute la chaîne est terrible.
5: Parce qu'ils ne réfléchissent pas. C'est comme quand on dit qu'il faut réfléchir avant de parler. Il faut réfléchir avant d'agir.
4: Mmh.
5: On ne réfléchit pas assez. Et puis, il y en a qui réfléchissent trop. Les parents permissifs, etc.
4: C'est quand même... je veux dire, on n'est pas des saints non plus. Et même si on veut le devenir, au contraire, c'est la Notre-Dame. Mais un coup de colère aussi par rapport à un enfant qui nous excède.
5: Qui nous pousse à bout. Il faut le dire, il y a des enfants qui nous poussent à bout.
4: C'est OK, quoi. Je veux dire, non.
5: C'est pas grave si on a crié. Après, on explique à l'enfant pourquoi on a crié. C'est pas un souci, on peut crier un bon coup. D'ailleurs, il y a un truc que je dis aussi, c'est que quand un enfant est en danger, parfois, il y a des cris qui sont très, très intéressants, très importants. On en a besoin. Un enfant qui traverse la route, qui va pour traverser la route, qui peut se faire écraser par une voiture, on crie. On lui crie dessus. C'est un danger immédiat. Un enfant qui prend un couteau, je ne sais pas. Il y a des moments où le cri sert à quelque chose. En fait, il faut savoir utiliser les cris. En fait.
4: Mais
5: il faut savoir lever la voix. Mmh. Le ton de la voix est important chez le parent. On a besoin aussi d'être un peu la figure d'autorité sans basculer dans l'autoritarisme. Ce sont deux choses différentes. Mais le parent doit être aussi la figure d'autorité quand c'est important.
4: Oui, quand c'est important. Parce que parfois, aussi, on entend le contraire.
5: Il faut lever le ton de la voix, ça ne veut pas dire traumatiser son enfant. Mmh. Enfin, on ne peut pas parler comme un chamallow 24 heures sur 24 comme ça.
4: D'ailleurs, on voit des humoristes imiter les mamans parfaites.
5: Enfin,
4: les
5: mamans, c'est pas possible.
4: La maman calme de l'ex-maman calme, ça nous
5: ramène des années. C'est pas crédible, c'est pas réaliste et c'est pas crédible.
4: Je comprends ta colère et ta frustration.
5: C'est ça.
4: Ça, on oublie ça direct.
5: Mais toute la journée, on parle avec des tons différents, que ce soit au travail, que ce soit nous-mêmes entre adultes, etc. Le ton de la voix est important pour faire entendre à l'enfant, comprendre que là, ce que je suis en train de te dire, là, tu écoutes maintenant. C'est comme ça qu'on parle. Et avec le regard qui va avec. Moi, je fais les gros yeux à mes enfants. Moi, mes parents, ils m'ont fait les gros yeux. Et bien, ça, je prends de l'éducation d'enfant. Et mes enfants, ils me regardent. La dernière fois, et là, j'ai vu que ça marchait, je le fais tout le temps avec mes petits-petits. Je leur parle pas. Je les regarde comme ça. Oh, mon fils, il a tourné, il a eu peur, il a tourné le regard comme ça, il était mal. Et j'ai dit, purée, ça marche, quoi.
4: Wow.
5: Je suis trop fière de moi. J'ai été, et merci à mes parents, parce que ma mère, elle me lançait un regard, ou mon père. Ah, je savais pas où me mettre. J'ai dit, purée, c'est bon. Juste un regard, ils ne parlaient pas, les parents d'avant.
4: Ouais.
5: Ça sert à rien de dire, ah oui, tu vas voir, on va régler des comptes, et tu vas voir quand on va. Ça sert à rien, parce qu'en plus, on le fait pas, parce que nous, on se dégonfle, les parents d'aujourd'hui, Parce qu'avant, ils se dégonflaient pas. Quand il disait tu vas te prendre du tanné, on se prenait vraiment la tannée.
4: Ouais.
5: D'accord? Là, non. Donc, ça ne sert à rien. Arrêtez avec vos menaces qui ne servent à rien, etc. Regardez l'enfant. qui voient que là. Et moi, je le fais avec mes petits, parce que je ne l'ai pas fait avec mes grands.
4: Petit,
5: mais maintenant, j'ai compris.
4: 3-4 ans.
5: Ouais, j'ai fait toutes les erreurs, les menaces, les chantages, j'ai tout fait, j'ai tout expérimenté. D'ailleurs, je le dis dans le livre.
4: Oui, et vous dites que vous avez tout fait.
5: Moi, j'ai tout fait, j'ai tout fait. Et là, avec mes petits derniers, là, franchement, je m'éclate, quoi. Je m'éclate.
4: C'est vrai.
5: Ah oui, parce que je me dis, mais en fait, tout ce que je faisais avant, c'était nul, quoi. Mais là, c'est. Et là, franchement, je le dis, je suis fière de moi parce que j'arrive. Ça marche, quoi.
4: C'est sympa parce que ce qu'on se dit, c'est que ce livre est plus le livre d'une maman qui a expérimenté que la psy
5: tout
4: qui parle,
5: fait.
4: Quoi.
5: Ah oui, oui, oui. Oui, on apprend pas plein de trucs qu'on n'apprend pas, quoi. Faut arrêter. Ça, c'est des trucs qu'on apprend. C'est la vie, c'est l'école de la vie, ça.
4: Ouais, l'école des mamans, des papas.
5: Ah oui.
4: Du coup, j'en perds mon latin. Mais c'est vrai que aujourd'hui, j'ai l'impression qu'il y a aussi une émulation. Forcément, les enfants vivent dans un contexte où quand ils rentrent à l'école, ils parlent entre eux, etc. Ils voient des comportements d'autres camarades avec la maîtresse, avec les instituteurs, les institutrices et les parents des autres. Et quand vous avez des enfants, vos enfants qui vous disent « Maman, t'es méchante, nanana », autrefois, je disais à Caroline Goldman, jamais j'aurais osé dire ça à ma propre mère.
5: Ouais, c'était pas possible.
4: Encore moins à mon père. Donc, qu'est-ce qu'on fait avec ça quand un enfant commence à vous dire « Maman, t'es méchante,
5: gna gna gna gna gna ». Mais c'est pas la faute des parents, ça. En fait, il faut savoir que l'enfance a changé. C'est pour ça que j'appelle ça l'éducation réaliste et l'éducation d'aujourd'hui.
4: Ouais.
5: Les enfants ont changé, tout a changé, la société, elle va trop vite. Donc, ouais. C'est pas toujours la faute des parents. Je veux dire, peut-être qu'il a entendu ça quelque part.
4: Alors, qu'est-ce qu'on
5: fait? Alors, il faut sortir de l'affect. C'est pas dit, il faut pas le prendre pour soi. Faut pas le prendre pour soi. L'enfant, des fois, il répète des trucs sans s'en rendre compte. Il est très impulsif. Donc, je dirais plutôt que on l'ignore, on ne l'écoute pas.
4: D'accord.
5: Ouais, à certains moments, ça veut dire ça dépend de l'âge et de la crise de colère. S'il est en pleine crise de colère en train de taper des pieds des mains, on s'en fiche, on sait très bien que ce qu'il est en train de dire, il ne le pense pas. On attend qu'il se calme et là, on le raisonne.
4: On
5: fait pas la morale à un enfant qui est en pleine crise ou un ado qui est en pleine crise, parce que je parle aussi des adolescents.
4: Oui.
5: Et là, on peut lui apprendre le respect.
4: Et qu'est-ce qu'on dit?
5: On lui apprend le respect. Il y a des choses qui se disent, il y a des choses qui se disent pas. Voilà. Et comme aussi avec le professeur, on apprend parce qu'il y a un gros problème dans les écoles, le respect des profs aussi. Donc
4: incroyable.
5: C'est important de dire, on respecte quand même les adultes, même si c'est pas tes parents. J'ai toujours dit à mes enfants, tu respectes les adultes. La nounou, la voisine, le facteur, la caissière de supermarché, le prof. Tu respectes. Ce sont des adultes.
4: Tu un enfant pas ne n'est pas méchant.
5: C'est
4: un
5: pas
4: enfant ne n'est pas méchant.
5: Ouais, non.
4: Il y a en eu fait, un souci
5: en
4: de...
5: Fait, en fait, voilà. Il y a le miroir des parents. Et là, c'est pas pour culpabiliser, parce que je veux surtout pas. Mais attention, si le parent parle mal, se dispute en voiture, insulte les autres automobilistes, est complètement surexcité tout le temps, dispute de couple et tout devant l'enfant, c'est sûr que ça va pas aider. Hein. L'enfant, il va être agressif.
4: Moi, j'ai quand même vu des enfants de maternelle frapper leur maîtresse. Hein. J'ai
5: oui,
4: vu
5: oui,
4: ça,
5: oui,
4: mes yeux
5: oui,
4: vus.
5: Oui,
4: je
5: ne
4: dirais
5: oui,
4: pas
5: oui.
4: qui, mais c'est quand
5: oui,
4: même...
5: Oui, bien sûr. Alors, attention à ce qui se passe à la maison. Attention, il ne faut pas minimiser le rôle des parents. Parce que je dis le livre qui déculpabilise les parents, mais enfin, on va quand même laisser tout passer aussi. Parce que les parents, il faut les éduquer aussi. Je crois que ça sera le prochain bouquin. L'éducation des parents. Il y a du travail. Les parents d'aujourd'hui, surtout la génération après moi, là, les plus jeunes, la trentaine et tout, parce que moi, j'ai la quarantaine... C'est chaud quand même. Hein.
4: Pourquoi?
5: Ah bah, parce que c'est la télé-réalité. Ils ont été éduqués avec ça.
4: Les
5: avec
4: enfants, c'est comme des
5: jeux vidéo et tout. Ils ont besoin. Et d'ailleurs, ils me consultent beaucoup.
4: Caroline Goldman, il y a énormément. Enfin, c'est pas la seule, hein, oui. Mais beaucoup de vos consoeurs, confrères disent que bien souvent, malheureusement, les enfants. On fait des enfants aujourd'hui par projection narcissique, en fait. Beaucoup. Vous êtes d'accord avec ça,
5: Stella? Je suis d'accord avec ça. Et justement, là, cette génération-là des gens qui ont 30 ans, les parents de 30 ans et tout, complètement paumés, beaucoup de problèmes dans les écoles avec leurs enfants. Alors moi, je suis un peu vieille par rapport... Alors moi, j'ai des enfants petits que j'ai eus sur le tard. Ça fait que je me retrouve avec les mamans d'école qui sont beaucoup plus jeunes que moi. Oh là là, mais je vois la différence, hein. Et je vois même la différence, on voit la différence entre mes enfants et leurs enfants. C'est pas pour jeter la pierre, mais c'est vrai, quoi. Puis il y en a qui sont très bien aussi, mais il y a quelque chose à faire, même au niveau des parents. Et c'est pour ça aussi que je veux les aider. Je suis pas en train de critiquer. Ça me fait même de la peine.
4: Ils
5: faut
4: sont
5: les
4: fragiles.
5: Aider. Ils sont complètement perdus.
4: Ils sont fragiles.
5: Ah oui, mais c'est la génération qui arrive, je vous dis pas. Il y a du boulot.
4: Waouh.
5: Il y a du boulot. Et c'est pour ça que je songe à écrire un livre dans ce sens-là aussi.
4: Comment ça se fait qu'on en soit arrivé là? Leurs parents étaient comment, en fait? Les parents des années 68?
5: Alors, il y a les parents qui... un peu plus jeunes aussi, qui ont voulu être cool, les parents copains.
4: C'était les parents copains.
5: Les parents copains, il y a eu aussi beaucoup. Il y a eu. Et puis c'est pas toujours la faute des parents. Pourquoi ? Parce que ces jeunes-là ont grandi avec la télé-réalité. Souvenez-vous.
4: C'est drôle que vous
5: C'était le
4: ça.
5: Début de la télé-réalité.
4: Bah,
5: je vais pas donner des noms d'émissions, mais ils ont grandi avec ça sans arrêt. Donc la télé-réalité, ils parlent mal, ils sont vulgaires.
4: C'est ça que vous voulez dire,
5: matérialisme, les marques, tout, tout est banalisé et tout. Et malheureusement.
4: Le côté matérialiste peut-être.
5: Oui,
4: le côté,
5: tout. Et puis le côté banalisation, la vulgarisation, de perte des valeurs. Tout ça quand même, hein, du respect et tout. Faut voir comment ils se parlent entre eux dans les émissions quand on regarde un extrait.
4: Ouais, dans ce que vous appelez les limites, il y a aussi le système des valeurs en fait.
5: Complètement, mais c'est ça.
4: Se dresse.
5: C'est complètement ça. On a perdu les valeurs que nos parents nous ont enseignées. Parce que ce qui était bien dans l'éducation d'avant, ce sont les valeurs.
4: Ouais. C'était quoi les valeurs ?
5: Il faut les garder. Les valeurs du respect d'abord. Ouais. C'est ça quoi. C'est le gros problème de notre société, le respect. Le respect.
4: Ouais.
5: Et ça, il faut vraiment le retrouver parce que ça commence à... C'est grave, là.
4: C'est dangereux.
5: Ce qui se passe dans notre société. C'est grave. Les professeurs ont peur. Hein. Ouais. Les enseignants ont peur. Hein. Mmh. Alors, si c'est pour aller au boulot, avoir peur de se faire poignarder, je veux dire, ça ne devrait pas être possible, ça. Mmh. Ça ne devrait pas être possible. Donc,
4: Un peu de publicité, si vous le permettez, Stella Amiard. Comment trouver l'équilibre ? On va le trouver. Je vous promets qu'on va vous le trouver, parents démunis, qui nous écoutez peut-être ce matin, entre sévérité et éducation positive. À tout de suite.
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4: Émission parentalité aujourd'hui, comment trouver l'équilibre entre sévérité et éducation positive ? Eh bien, Stella Amiard propose l'éducation réaliste. Voilà le livre qui déculpabilise les parents au courrier du livre. C'est vrai que vous n'êtes plus la seule, on parlait ensemble de Caroline Goldman, que nos auditeurs ont eu l'occasion d'entendre il y a quelques jours et c'est vrai que vous tenez le même genre de discours, évidemment avec vos mots, votre façon d'en parler et puis votre expérience, puisque vous avez vous-même 5 enfants, vous savez de quoi vous parlez elle aussi, il n'y a pas de souci pour ça, mais c'est vrai qu'heureusement on commence à voir effectivement atteindre en fait les limites de cette fameuse éducation positive mal interprétée, mal comprise, excessivement appliquée. Et puis avec le moindre effort, dans le sens où on ne veut pas de conflit. La peur du conflit, c'est un mal du siècle aussi, c'est la mienne. Hein.
5: Oui, la peur du conflit. La culpabilité et la peur du conflit, ça va avec. En fait.
4: C'est-à-dire, expliquez-vous.
5: Les parents ont peur de frustrer leur enfant, et
4: ouais.
5: Ils ont peur
4: ça,
5: de les gronder.
4: C'est vrai. Hein.
5: Et ils pensent qu'ils vont leur créer un mal-être.
4: Ouais.
5: Ils ont peur de ce mal-être. Mais certainement que c'est le mal-être qu'eux ont vécu. Ils font un transfert sur leur enfant. C'est-à-dire qu'en fait, eux-mêmes, ils ont peut-être mal vécu leur enfance, leur éducation. Et dès que ça leur fait penser un peu à ça, tu sais, tu as des petits rappels comme ça, et hop, ils veulent surtout pas. Et en fait, ils vont dans l'extrême.
4: Ouais.
5: Ils veulent tellement l'opposé, ils veulent tellement bien faire, que du coup, ils partent dans l'autre sens. Et ils font un juste milieu.
4: Ouais. Et le juste milieu. C'est pas à pas que ça s'apprend, j'imagine.
5: Oui, on a le droit de se tromper. On a le droit de vouloir
4: heures.
5: Être parfait. On a le droit de se tromper. On a le droit de faire des erreurs. C'est pas grave. C'est comme ça qu'on apprend. Moi, c'est comme ça que j'ai appris. J'ai fait plein d'erreurs. Mais je pourrais écrire un bouquin entier juste des erreurs que j'ai faites.
4: Vous avez appris vos erreurs.
5: Oui, oui. D'ailleurs, j'en cite quelques-unes dans mon livre.
4: Ouais.
5: J'ai pas honte et je me mets à nu dans ce livre. Hein. Oh, vraiment, c'est parce que je veux que les autres parents se disent « Ah, mais je suis pas seule. Elle aussi, elle a fait ça. » Et c'est ça qui aide. Je veux dire, on peut pas. On imagine toujours les psys comme ça, parfaits et tout. Non, je ne suis pas une psy parfaite, je ne suis pas une maman parfaite. Et c'est important, quoi, de dépoussiérer tout ça et de se dire, ah ben elle aussi, en fait, ben, c'est une maman.
4: Alors justement, je ne sais pas, vous allez nous raconter justement vos erreurs parce qu'on a envie d'en savoir un peu plus. C'est vrai que parfois en Italie, on ne sait pas si c'est de vous dont vous parlez ou des parents que vous recevez. Donc je ne me permettrai pas de dire « Alors, vous avez dit ça !» Moi, je veux que mes enfants puissent s'exprimer. Ça, c'est vrai qu'on le dit, on le pense tous. Je veux qu'ils aient confiance en eux et je veux être une maman cool, un papa connecté aux émotions de mes enfants, etc. Voilà. Ça, c'est... Il y a
5: un témoignage
4: côté,
5: de consultation.
4: Alors, voilà,
5: c'est un témoignage que j'ai recueilli en consultation.
4: Mais c'est vrai qu'on veut tout un peu ça, tous un peu ça.
5: Oui.
4: Mais le moyen pour l'atteindre... C'est là où bas blesse.
5: C'est pour ça que je parle de réalisme. Parce qu'en fait, on veut des choses qui ne sont pas possibles, en fait. Je veux dire, au bout d'un moment, on fait avec ce qu'on a. Quoi. C'est pour ça, être un parent, être un bon parent, même si je n'aime pas dire bon, mauvais, c'est être un parent qui fait de son mieux.
4: Oui.
5: C'est ça. On fait de notre mieux. Et on peut pas dire est-ce qu'on fait bien, est-ce qu'on fait pas bien. Enfin, c'est pas une recette de cuisine, quoi. Je veux dire, est-ce qu'il est bon le gâteau, est-ce qu'il est pas bon ?
4: On va prendre des éléments concrets, Stella Mia. Par exemple, vous voyez, on veut que nos enfants passent des bons moments. Parce qu'on sait qu'aujourd'hui, il y a beaucoup de parents que nous embrassons ce matin, qui passent de longues journées au travail, qui culpabilisent de laisser leurs enfants, en plus surtout en ce moment, dans ce contexte anxiogène et tout ça, à l'école, à la garderie, etc. Bon. Alors, on culpabilise tellement de les laisser que du coup, on veut pas se fâcher, on veut pas d'ennui, on veut pas que les frustrer, etc. Comment on trouve... Alors là, on est en plein chantier en ce moment aussi, au niveau des rythmes hein, des uns et des autres. Il y a beaucoup de conflits. Moi, ça me questionne beaucoup personnellement aussi. Voilà, j'ai pas peur de l'affirmer dans cette émission. On a tous envie de passer, pas tous, mais ceux qui aimeraient passer... Rien que pour arrêter de culpabiliser.
5: Ouais, ouais, ouais.
4: Vous voyez ce que je veux dire?
5: C'est ça.
4: Parce que ma logique, elle va loin. C'est-à-dire que là, quand autrefois, nos parents d'autrefois, c'était tellement, je dis pas que c'était mieux avant, mais c'était comme ça, les voilà, maman au foyer. Et donc, on avait du temps avec nos enfants, c'était comme ça, de toute façon.
5: Ouais, ouais.
4: Et donc, on n'avait pas peur de sanctionner, de mettre des limites, etc., etc. Et aujourd'hui, on a l'impression que ça devient encore plus difficile dans la mesure où nous culpabilisons de laisser
5: encore
4: déjà.
5: Plus.
4: Vous voyez
5: c'est
4: ce que je veux dire?
5: Oui, c'est pour ça que je dis que c'est un phénomène, c'est la société aussi qui induit ça. Enfin, c'est, voilà, c'est pas que. Alors, je vais vous expliquer. Là, il y a un phénomène de compensation, ce que vous dites là. C'est-à-dire
4: c'est
5: que
4: ça,
5: le parent qui travaille beaucoup, par exemple, il va compenser en achetant des cadeaux. Il va compenser
4: voilà.
5: en disant bah, « je ne vais pas le gronder ». Mais j'en ai plein en consultation. Combien de papas surtout ? Mais je ne peux pas, je suis en déplacement tout le temps. C'est souvent des papas qui partent à l'étranger pour travailler et tout ça. Et ils disent, parce que j'ai des enfants, je suis des enfants de militaires aussi, expatriés, etc. Voilà. Et ils me disent mais je ne peux pas, je ne le vois pas souvent mon enfant. Ou alors je le vois que le soir vite fait quand je rentre. Je ne vais pas le gronder quand même. Voilà, c'est ce qui se passe
4: en fait.
5: Ou des mamans aussi qui travaillent beaucoup, qui sont infirmières, j'en ai plein aussi avec des professions comme ça, et qui me disent mais je travaille beaucoup et parfois je travaille la nuit, je vois pas beaucoup mon enfant, alors quoi, alors je vais le gronder le peu que je le vois. C'est très difficile.
4: Là on est dans le réel, c'est la
5: mienne. On est vraiment dans le réel, mais je leur dis mais votre enfant va pas penser que vous l'aimez moins. C'est une idée reçue, mais c'est humain de penser comme ça. Hein. Attention, hein, c'est même moi je l'ai déjà pensé. D'accord ? Et à la rigueur, je trouve que c'est bon signe. Ça prouve qu'on est un parent qui se remet en question. Finalement, c'est bien.
4: D'accord.
5: C'est très sain de penser comme ça, finalement. De se dire, ah ouais, mais le pauvre et tout ça, c'est très sain.
4: C'est sain de culpabiliser un petit peu au départ.
5: Oui, c'est sain, c'est sain. Et donc là, je leur dis, écoutez, on va déconstruire tous ces schémas. Votre enfant, en fait, c'est vous qui culpabilisez. C'est votre réalité à vous. Lui, il voit pas tout ça, il comprend pas tout ça. Il vous voit, un coup, il est avec la nounou, un coup, il est à l'école, un coup, il est avec vous. OK, mais lui, il a connu que ça. Donc pour lui, bon ben. Il n'a pas d'éléments de comparaison avec une autre vie. Et donc, vous devez être stable. C'est comme ça que vous allez le stabiliser à lui aussi émotionnellement. Donc, parfois, il faut être dur. Il faut mettre des limites. Mais ça, en fait, vous mettez des limites. Et à côté de ça, vous allez lui raconter une histoire et le serrer fort dans vos bras. Donc, en fait, vous allez... C'est ça. Alterner entre bienveillance et fermeté. C'est ce que je dis beaucoup. Et ça, c'est vraiment mon dada. C'est-à-dire que d'un côté, stop, maintenant, ça suffit, je te fais les gros yeux. Et puis, 10 minutes après, allez, viens, mon chéri, que je te prends dans les bras. Et ça, c'est OK. L'enfant, il ne va pas être traumatisé. Il a un parent maltraitant. Mmh. Il a un parent qui lui fait des câlins, qui lui fait des bisous, qui lui raconte des histoires et tout, pas de problème, qui passe du temps avec, qui joue avec. Et en même temps, qui le gronde s'il faut le gronder. Et c'est OK, quoi. Il n'y a aucun problème, en fait.
4: Et à ce moment-là, effectivement, parce qu'on a vite fait de parler un peu vite, c'est-à-dire que la culpabilité, évidemment, vous parlez de la culpabilité, vous dites le livre qui déculpabilise les parents. Et j'aime bien quand vous dites heureusement que les mamans ou les papas, mais souvent c'est plus les mamans qui culpabilisent à fond, quoi.
5: Oui.
4: Viennent vous voir en se sentant un peu coupable. Vous dites, ça veut dire qu'on aime nos enfants quand même. Voilà,
5: ils se posent la question est-ce que mon enfant va penser que je l'aime ?
4: Ouais.
5: En fait, il y a vraiment un souci, quoi. Et puis, je pense qu'aussi, ils veulent être aimés des autres, la famille qui critique, qui juge derrière, la voisine, qui regarde...
4: Ça, vous en parlez dans le livre, ça.
5: Ah, c'est horrible.
4: Les gens dans la rue...
5: Non, mais c'est horrible, le jugement des autres. Je l'ai vécu.
4: Ouais.
5: Bah, je l'ai vécu avec ma grande hyperactive TDAH et tout, le regard des autres. Et puis après, vraiment, je suis passée d'un extrême à l'autre. C'est-à-dire que moi, je me souciais.
4: Ouais.
5: Et là, je m'en fiche, mais complètement, quoi. Allez-y, regardez-moi, il n'y a pas de problème. Ah oui.
4: Ça aide.
5: Voilà, ça aide, mais c'est un travail. On peut le faire avec un ou deux enfants. Il faut vraiment se détacher du regard des autres, vraiment. La société est dure et culpabilisante. Les voisins vous culpabilisent, l'école vous culpabilise en disant votre enfant, il pointe du doigt, il est différent,
6: ah oui.
5: Et il se concentre pas, et il a regardé par la fenêtre, et si, et ça. Il y en a marre, quoi. Lâchez-nous un peu la grappe, quoi, au bout d'un moment, enfin. Oui, moi, j'étais tout le temps convoquée pour ma grande parce qu'elle se concentrait pas, parce qu'elle perturbait la classe, parce qu'elle levait pas le doigt avant de parler, parce qu'elle voulait tout le temps trop participer.
6: Ça s'est terminé comment?
5: Ça s'est terminé que pendant toute sa scolarité, ça a été comme ça. Qu'après, j'évitais les profs, j'évitais de leur parler, j'allais vite la chercher à l'école et j'évitais le.
6: C'est fou, c'est là.
5: Ah oui,
6: la...
5: non, mais limite. Ah oui,
6: vous
5: non, j'en avais marre.
6: Praticienne, vous sauvez des patients toute la journée.
5: Ah oui, mais j'ai eu.
6: Et vous en êtes arrivée à fuir.
5: Ah oui, non, j'en avais marre. C'est franchement, j'en avais marre parce que depuis la crèche, j'étais convoquée par la directrice à chaque fois, j'en pouvais plus. Et en fait, au final, je me suis dit, ma fille, elle est juste pas adaptée à cette société, tout court. Et puis après, ma fille a fait preuve de résilience, moi aussi. Et j'ai fait la politique de l'autruche.
6: Comment va-t-elle maintenant?
5: Elle, elle est superbe. C'est une artiste. Elle a appris des langues. Elle parle des langues. Elle a appris toute seule. Elle parle anglais comme une américaine couramment avec l'accent et tout. Elle a appris toute seule. Enfin, elle est hyper intelligente. Elle a sauté une classe. Alors que les enseignants qui disaient oui.
6: Elle est tarte.
5: Elle a des problèmes de concentration. Enfin, ils commençaient un peu à m'enquiquiner et tout. Elle se gère très bien toute seule maintenant. Elle en rigole, elle sait. Elle le sait. Elle pourrait même être apte à aider les autres, quoi. Enfin, vraiment.
6: Autrement dit, vous êtes en train de nous dire qu'il faut. En fait, alors, faut peut-être prendre des pincettes pour expliquer cette phrase. On ne fait pas assez confiance à nos enfants et à notre façon de...
5: On se fait pas confiance à nous-mêmes. Ouais. Moi, je croyais pas en moi.
6: Ça.
5: Moi, je croyais pas en moi. Et je cherchais des réponses auprès de tout le monde, sauf moi-même. Quoi. Enfin, je demandais l'avis à tout le monde, la famille, les amis. Enfin, voilà, quoi. À partir du moment où j'ai réalisé que ma fille était différente et qu'il fallait que je l'accepte, surtout. Et que en fait, voilà, j'ai pas besoin de demander l'avis des autres.
6: Qu'est-ce que vous avez changé d'avis sur ça, sur ce
5: point-là? Le ras-le-bol, je pense, à force.
6: À force.
5: Ouais, à force. À force de me prendre des claques. C'est ça, en fait. À force d'avoir pleuré, de m'être prise des claques, d'être dans un désert, une errance complètement, parce que même en ayant voir psychiatre, pédiatre, le plus grand de Paris et tout, qui me disait « votre fille, elle a rien », alors qu'en fait, elle avait tel âge et que je l'ai su très tard, à l'adolescence, et que je disais que j'étais convaincue qu'elle avait quelque chose, et que, voilà, à part une pédiatre à qui j'ai fait confiance, qui m'a dit « votre fille, vous vous attendrez qu'elle grandisse pour lui faire le test de QI », après, j'ai su qu'elle était HP. Mais bon. Voilà quoi, c'est très compliqué à gérer.
6: Ça, c'est un terme qu'on entend de plus en plus. On justifie bien souvent les comportements de ses enfants.
5: Oui.
6: En
5: ça veut dire au potentiel, je dis pour les auditeurs.
6: Au potentiel intellectuel, ou TDAH, ou HPI. Ça, c'est les grandes tendances. Ouais, ouais. Les humoristes en font leur chou gras.
5: Oui, parce qu'il y en a qui exagèrent et qui c'est un fourre-tout maintenant. Quoi. Tout le monde
6: Dès qu'il y a un enfant. Mais moi, c'est normal que ma fille, qu'Héloïse ou Elliot soient indisciplinés, puisqu'il ou elle est TDAH ou HPI.
5: Et c'est comme les pervers narcissiques. Hein. Tout le monde adore mettre à toutes les sauces. Non, tout le monde n'est pas TDAH. Moi, ma fille, elle a été vraiment diagnostiquée pour le coup. Et ça m'énerve parce que moi, pour le coup, j'ai vraiment un enfant qui est neuro-atypique.
6: Il y en a plus qu'avant.
5: Oui, moi, je pense que parce qu'on les diagnostique plus et qu'on est plus au courant. En fait, c'est ça.
6: Autrefois, il se prenait deux tartes et puis c'était bon, quoi.
5: Oui, voilà. C'était... Puis après, avant, on disait, ouais, il est turbulent, il est mal élevé.
6: Oui,
5: ouais, mais moi, j'ai souffert de ça. Parce que moi, j'avais peur que les gens disent que j'éduque mal ma fille. Alors qu'en fait, j'éduquais pas mal du tout. Et qu'elle était très polie, très mignonne, très généreuse, très gentille dans le partage. Elle avait des tonnes de qualités que même les autres enfants n'avaient pas.
6: Mais elle était très bavarde, finalement.
5: Trop. Elle coupait la parole, elle savait pas attendre. Ces enfants-là ne savent pas attendre leur tour.
6: Oui, mais c'était vos enfants. Votre fille aînée. Donc vous avez, ça veut dire que vous avez appris de. C'était l'époque.
5: Oui, j'ai appris beaucoup d'elle. C'est grâce à elle que j'ai écrit ce livre.
6: Ben voilà.
5: J'ai appris beaucoup d'elle. Beaucoup, beaucoup.
6: Et les limites, c'est venu en justement. C'est venu avec après cette période-là.
5: Oui.
6: Ça
5: allait mieux avec la deuxième. Ça allait beaucoup mieux avec la deuxième. J'étais beaucoup plus zen.
6: Comment on commence à donner des limites? Je posais la même question à Caroline Goldman.
5: Je sais pas.
6: Je crois que, en fait. Caroline Goldman a dit il faut trois fois.
5: Oui.
6: Alors, après trois, c'est OK, c'est facile, quoi. Plus facile, en tout cas.
5: Alors, moi, ça n'a pas marché avec mes enfants quand le trois, là. Il y a des enfants à qui ça ne marche pas.
6: Caroline,
5: notamment les enfants intelligents.
6: Si vous nous écoutez.
5: Notamment les enfants intelligents, qu'est-ce qu'ils sont filous, les enfants. Plus ils sont intelligents, et plus ils contournent les règles, et plus ils ont l'art de négocier et tout. Et c'est vrai que c'est très difficile, mais c'est vrai qu'il y a des enfants avec qui ça marche. Mais oui, on ne doit pas répéter 10 fois, elle a raison. Je veux dire, vaut mieux à la rigueur se dire, bon, allez, 2 fois ou 3 fois. Moi, je dis autre chose aux parents. Je leur dis, voilà, il faut se connecter avec l'enfant. L'enfant ne vous écoute pas parce que vous ne lui avez pas dit de la bonne manière. Il y a une façon de parler à l'enfant.
6: Exemple.
5: Si vous êtes dans la cuisine en train de remuer les pattes,
6: allons-y.
5: Et que le gosse, il est dans le salon, Elliot, va prendre ta douche, il ne vous écoutera pas.
6: D'accord.
5: Il est en train de faire son jeu,
6: ouais.
5: Il ne vous écoute pas. Et il ne fait pas exprès. Encore une fois, ce n'est pas de la provoque. On va le voir. Elliot, tu me regardes? Tu m'entends? Oui. Attends, arrête-toi de faire ce que tu... Tu sais que là, c'est l'heure de les prendre la douche. Oui, mais je n'ai pas fini mon jeu. C'est normal. D'accord? Il est en train de faire un truc. Ok, tu termines ton jeu. Et dans 5 minutes, dès que tu as terminé ton jeu, tu me dis, et on va à la douche. Tu as bien compris? Et il valide. Oui, maman, j'ai compris. Et là, il va vous écouter.
6: Il va
5: le répéter 10 fois. Mmh. En général, ils le font. Parce qu'il faut être persuasive. Et s'il ne le fait pas, on retourne. Alors, soit on met un système de réveil qui sonne. Je donne souvent cette astuce aux parents. Et on responsabilise. Tu sais, quand le réveil sonne, tu vas l'éteindre ou le téléphone va sonner. Tu éteins ou tu me dis, tu viens me voir et puis on y va. L'enfant, il est acteur. Il n'est pas juste là à devoir exécuter des ordres. Ils n'aiment pas exécuter les ordres.
6: Ça, c'est intéressant. C'est un deuxième volet de notre émission.
5: Oui,
6: ça,
5: ça ce sont plein d'astuces que je donne en guidance parentale dans mes consultations.
6: L'autonomisation.
5: Et je travaille beaucoup comme ça avec les parents. Et ça marche, hein, ils me le disent. Hein. Ou alors, retourner le voir. Et puis là, bon, le prendre par la main, ça dépend de l'âge. Mais l'accompagner, quoi. L'accompagner soit vers la salle de bain, soit à table.
6: Elle parle, c'est... elle est tellement dans son monde. Ah oui. Je ne sais pas ce qu'elle a.
5: Oui, ils oublient.
6: Pathologie.
5: Oui, oui.
6: Non, mais en fait, oui, elle oublie. Je pense que ce soit volontaire, je ne crois pas. Plus son tempérament,
5: Ils sont dans leur bulle.
6: Et ça m'agace, évidemment.
5: Ils sont dans leur bulle, il faut les sortir. Agaçant. Non, mais il faut les connecter. Il n'y a plus de réseau, il n'y a plus de connexion. Mmh. Il faut créer cette connexion. Sinon, l'enfant, il n'écoute pas. Il faut répéter 10 fois. Moi, je vois des fois mon fils, celui qui a 5 ans et demi, là, combien de fois je dis son prénom, il ne m'entend pas. Et la dernière fois, je me suis aperçue qu'il ne m'entendait vraiment pas. Il ne faisait vraiment pas exprès. Je suis obligée d'aller à côté de lui et limite lui faire une petite tape sur l'épaule. Oh, je suis là.
6: Et puis leur apprendre les choses qui se terminent. Parce que ça, c'est un grand... Ça, j'ai l'impression que c'est compliqué pour les enfants. J'ai l'impression d'avoir eu moins de mal à arrêter ce que j'étais en train de faire que ma fille en a.
5: Oui, oui, c'est ça. Il faut les comprendre. Et c'est là que l'éducation positive a du bon de comprendre et se mettre à l'auteur de l'enfant.
6: C'est-à-dire,
5: on ne peut pas leur demander, comme l'éducation d'autrefois, tout de suite d'arrêter.
6: D'exécuter,
5: on n'est pas à l'armée quand même. Ouais, non.
6: Ça ne nous a pas forcément aidé pour tout, d'ailleurs.
5: Oui, voilà, ça, ce n'est pas bon. Ça, quand même, il faut respecter que l'enfant, il n'ait pas fini son puzzle. Bah, c'est mignon, il avait envie de le terminer, son puzzle. Lui, il est à fond dedans. Pour lui, c'est comme s'il construisait une maison. Il est dans son chantier, il est en train de faire son puzzle. Il manque 2 pièces. Laissez-le.
6: Il faut aussi qu'il soit quand même capable de prendre un peu sur lui.
5: Oui, mais là, par exemple, dans le cas du puzzle qu'il doit terminer, s'il manque 2 pièces, laissez-le. Oui, là, c'est pas grave s'il va manger 5 minutes après.
6: Un peu
5: de bon sens quand même. Et c'est là, le bon sens. Les parents d'aujourd'hui doivent avoir. C'est ça l'éducation réaliste, c'est avoir du bon sens.
6: Vous en parlez beaucoup du bon sens.
5: Ouais, il faut croire en soi.
6: Sur le bon sens.
5: Il faut croire en soi. Le parent doit avoir confiance en lui, être sûr de lui.
6: Eh bien, il nous reste encore 1 minute 30, si je puis dire, avant Isabelle Aubray. On entendra Isabelle Aubray. Stella Amiard, l'éducation réaliste. Vous parlez d'épuisement. Alors ça, c'est très intéressant, plutôt vers la fin de votre livre, avant la crise d'ado. Ça, c'est en fait, on entend ça en permanence. Mes enfants m'épuisent, je suis épuisée. De toute façon, l'épuisement est un fléau. Christophe André en parlait il y a encore quelques semaines. Ouais, on est tous épuisés. Quand on a des enfants on est tous épuisés.
5: Oui, mais là, c'est mental en plus. Hein.
6: Et là,
5: c'est un burn-out parental. Hein. Ah oui, ben c'est ça, c'est parce que trop d'injonctions, trop d'informations.
6: On est tous en burn-out.
5: Arrêtez, c'est pour certains, arrêtez de scroller, arrêtez de regarder et tout ça, arrêtez de. Ne faites plus rien, ne faites plus rien, voilà. Et recentrez-vous sur votre rôle de parent. Qu'est-ce que vous avez envie de transmettre à votre enfant. Voilà, juste ça, cette question. Voilà, une question. Qu'est-ce que j'ai envie de transmettre à mon enfant? Quel genre de parent j'ai envie d'être? Voilà, c'est tout.
6: Qu'est-ce que j'ai envie qu'il apporte à ses propres enfants? Presque, ça
5: on y pense à ça, mais bien sûr, on est dans la transmission.
6: Ouais. Isabelle Aubray, les enfants, à tout de suite.
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0: Et nous voilà de retour dans cette émission en quête de sens, comment trouver l'équilibre entre sévérité et éducation un peu trop positive. On en parle avec Stella Amiard, psychopraticienne, maman de 5 enfants entre 17, 18 et 4, 5. Vous voyez, donc elle sait de quoi elle parle, la dame. L'éducation réaliste, hein, le livre qui déculpabilise les parents au courrier du livre, c'est son dernier ouvrage de conseils, de recettes et d'expérience. Et ça qui est bien, c'est qu'elle parle de son travail de terrain en tant que maman. Évidemment, moi j'aurais bien aimé encore reparler. Vous voyez, si nous sommes en retard, vous expliquez simplement, on est en retard, il faut partir maintenant. Ça, c'est tous les parents du monde, en tout cas de France, en ce moment, ont ce problème-là, un jour, à un moment donné dans leur vie. Vous proposez un choix rapide si possible. Tu veux mettre tes chaussures noires ou blanches? Vous acceptez l'émotion. Je sais que tu es frustrée, c'est normal, mais nous devons partir maintenant. Vous ne cédez pas à la négociation, Stella Amiard. Ça m'intéresse.
1: Les parents doivent avoir le dernier mot. Très important.
0: Ça, on ne l'a pas dit.
1: Ouais.
0: C'est intéressant.
1: Je voulais dire ça. Oui, ça, je le dis tout le temps. Ce n'est pas l'enfant qui a le dernier mot, c'est le parent. Qui est-ce qui est le pilote de l'avion? Le parent, hein.
0: Ouais.
1: Je veux dire, on ne va pas demander même à l'hôtesse ou au steward ou même à un passager de piloter l'avion. Sinon, c'est le crash assuré.
0: De dire ce qu'il faut faire.
1: Ah oui.
0: Là, faut tourner à droite.
1: Mais là, vraiment, quoi. Je veux dire, il y a le pilote et le copilote. On peut dire ce sont les parents, il n'y a pas de problème, hein. Mais après, ça y est, quoi. Il n'y a pas 10 000 personnes dans l'équipage, hein.
0: Après, vous dites, impliquer l'enfant dans la solution rapidement. Tu peux mettre ton manteau pendant que je prends ton sac, en interrogation, histoire de lui donner un peu de contrôle, tout en restant dans le cadre.
1: On lui fait croire
0: un peu intéressant.
1: Qu'il peut un peu gérer.
0: Ouais.
1: Il aime bien qu'on lui laisse un petit peu le choix. Mais en fait, on est derrière et on supervise tout.
0: Ouais. Vous parliez à l'instant, il y a quelque chose qui vous tient à cœur, Stella Amiard. Alors, allez-y, parce qu'apparemment, c'est un sujet... Il y a beaucoup de parents qui viennent vous voir qui sont très embêtés avec soit leur belle-mère, leurs beaux-parents.
1: Ah oui.
0: On imagine trop la scène, soit je dis pardon les belles-mères qui nous écoutent.
1: Non, mais même les parents, hein. Pas forcément la belle-mère, la mère, enfin les parents et les beaux-parents. Ça peut être des parents qui sont en conflit avec leurs propres parents, j'en ai beaucoup.
0: Oui.
1: Hein.
0: Ah
1: c'est
0: oui.
1: Pas toujours les beaux-parents le problème.
0: Comment éduques-tu ton enfant?
1: Ah oui, non mais le problème de se mêler de l'éducation de leurs petits-enfants.
0: Faut arrêter?
1: Bah oui, faut arrêter. Ça pose vraiment problème parce qu'ils interfèrent. Alors, sauf s'il y a maltraitance ou choses graves, ou soit si c'est vraiment pour proposer de l'aide, mais si c'est pour critiquer constamment et venir faire l'inverse. Par exemple, je donne un exemple très concret, les parents punissent l'enfant, la grand-mère ou le grand-père va arriver, « Oh ben non, mais tu comprends, le pauvre, mais non, mais tu devrais pas. » Et en plus, devant l'enfant, alors là, ils vont venir flinguer
0: pire, hein.
1: Complètement l'éducation. Ah ouais, il n'y a pas pire, quoi. Il faut arrêter, pour ceux qui nous écoutent vraiment... Là, il faut écrire un livre aussi pour les grands-parents.
0: C'est vrai que ça manque. Hein,
1: ils sont dans la culpabilité, les grands-parents aussi. Allez, on recommence encore avec cette culpabilité.
0: Ah,
1: eh ben oui, ils veulent faire
0: ils veulent mieux.
1: Avec
0: les petits-enfants.
1: Oui. C'est pour ça qu'ils deviennent beaucoup plus cool, les grands-parents, après.
0: Ouais. Alors, vous rappelez que ranger sa chambre fait partie de la vie. Ranger fait partie de la vie et que c'est avant tout important pour l'enfant. Vous aidez au début, puis vous laissez faire. S'il résiste ou n'écoute pas malgré votre bienveillance, vous répétez la règle sans vous justifier davantage. Vous restez ferme et cohérent. Vous pouvez dire par exemple, je t'ai expliqué, maintenant c'est le moment de ranger. Et si le rangement n'est pas fait, eh bien, vous appliquez une conséquence logique annoncée à l'avance, par exemple, le jouet est mis de côté, l'accès aux écrans est différé ou la sortie est reportée. Alors, on n'a pas parlé des punitions, c'est la
1: Amiard. Oui, il n'y a aucun problème avec ça, du moment que ce n'est pas abusif. Déjà, premièrement, la punition abusive, elle apporte la non-crédibilité du parent. Hein, le parent, enfin l'enfant, après, il s'en fiche complètement d'être puni. Il y en a qui disent, bah, vas-y, t'as qu'à me punir, parce qu'à force d'être puni,
0: bah,
1: il n'a plus peur. Voilà, donc parce que le parent essaie de faire peur, hein, il est plus du tout impressionné. Donc il faut utiliser la sanction, c'est comme l'écrit, au moment où il y en a vraiment besoin. Et si c'est rare, la rareté fait l'exception, c'est quelque chose d'exceptionnel, c'est toujours plus crédible. Donc comme le parent ne s'énerve pas souvent, ne punit pas souvent, juste quand c'est utile, bah ça marche. Et là, l'enfant se dit « Ouh là, là, j'ai fait vraiment quelque chose de grave !» Alors que s'il est puni toute la journée pour un oui, pour un non, bah, c'est bon, quoi, c'est plus la peine. Donc le parent, il se fatigue pour rien, l'enfant... C'est hyper toxique, hyper anxiogène, cette ambiance aussi. C'est comme les cris tout le temps incessants. Donc oui, ok, on doit pas culpabiliser parce qu'on crie sur son enfant, mais encore une fois, je le dis, il y a un juste milieu. Non, on ne crie pas sur son enfant sans arrêt.
0: Il y a des conflits avec les autres enfants, Stella Amiard.
1: Oui.
0: Il ne faut pas forcément prendre la défense de son propre enfant. Qu'est-ce qu'on fait?
1: On essaie d'être objectif.
0: Gênant, ça.
1: Ça, c'est insupportable aussi des parents qui prennent automatiquement la défense de leur enfant.
0: Moi, je reste neutre à chaque fois.
1: Oui. Il faut d'abord.
0: Comme je sais pas.
1: Ouais, il faut être. On passe en phase d'observation d'abord.
0: Elle est méchante avec moi, maman.
1: Oui, on prend du recul, phase d'observation. On essaye un peu de comprendre un peu ce qui s'est passé. Inspecteur Colombo, on est un détective. On est parents, mais là, on met la casquette du détective, là, carrément, quoi. On prend les indices et tout, on voit ce qui se passe, la version de l'un, de l'autre.
0: Ça peut arriver qu'on ne sache pas.
1: Quand on ne sait pas, quand oui. On n'a pas de preuves.
0: Non, c'est pas bien, genre, laisser se brouiller entre
1: si
0: eux.
1: Si c'est pour des petites bêtises et tout, oui. Mais parfois, ça va plus loin. Si on ne sait pas, si on n'a pas de preuves, les deux ont l'air d'avoir raison et tout.
0: Ou les deux
1: dans
0: sont
1: ce
0: fatigués,
1: cas,
0: ben,
1: on essaye de. Moi, je suis pour la paix. J'apprends toujours à mes enfants à être en paix avec les autres. Et de pas être, d'éviter d'être dans le conflit parce que c'est toujours agréable d'être bien avec tout le monde.
0: Quand bien même, ils ont subi la justice de passagère qui représente la vie en même temps. Hein.
1: Oui, il peut y avoir de l'injustice, mais cette personne-là, cet enfant-là, peut-être qui s'en est pris à toi, qui s'est moqué de toi, qui n'a pas été gentil, ça ne veut pas dire qu'il est méchant. Peut-être qu'il est perturbé. Alors moi, je suis la psy, donc forcément, mes enfants,
0: évidemment,
1: ils ont été éduqués comme ça,
0: bien.
1: À l'empathie. Tu sais, peut-être qu'il s'est fait gronder par son papa ou sa maman, il était de mauvaise humeur. Peut-être qu'il y a des choses qui ne vivent pas bien.
0: Ce n'est pas forcément contre toi.
1: Moi, il y en avait un dans la classe de mon fils qui tapait et tout. L'année dernière, cette année, ça va mieux. Et bon, je lui disais ça à mon fils, pour mon tout petit école maternelle. Je lui disais, tu sais, il a du mal à gérer ses émotions et c'est vrai. C'était vrai pour le coup, il a du mal à gérer ses émotions, il se met en colère et tout, il a de la colère en lui. J'essaie de l'expliquer pour. Je voulais pas que mon fils, il ait de la haine envers lui non plus, quoi. Je voulais pas qu'il le voie comme un monstre. Et donc, en fait, du coup, je préfère à la rigueur un peu victimiser l'autre, c'est-à-dire dire, tu sais, ça peut, parce que là, bon, pour le coup, des fois, je suis au courant aussi de ce qui se passe, mais dire, voilà, non, il a pas le droit de te taper, il a pas le droit d'être méchant avec toi. Mais parfois, on peut comprendre et on a le droit de pardonner, on a le droit de recommencer. Alors, si vous arrivez tous les deux à faire la paix, ou alors, je dis aussi à mes enfants, eh ben, ne joue pas avec lui, ne va pas avec lui. S'il est à droite, eh ben, toi, tu vas à gauche. Tu vas à l'autre bout de la pièce. Il sait pas se contenir, il est violent, n'y va pas. Tu le fuis, en gros, quoi. Voilà. Ça aussi, c'est une technique. La technique aussi d'ignorer, etc., de ne pas répondre aussi pour pas attiser le truc, pour pas rentrer dans le conflit. Ce sont des valeurs que j'ai apprises à mes enfants. Il y a plein de solutions comme ça. Mmh. Et les enfants, ils savent s'adapter, hein.
0: Parce qu'en fait, sous prétexte qu'on veut protéger nos enfants, effectivement, parfois, malheureusement, on les désautonomise, quoi.
1: Oui,
0: on les...
1: c'est ça. Donc, du coup, j'apprends ça à mes enfants, à aller un peu analyser l'autre, à dire, bon, ben voilà, est-ce que vraiment, il t'embête tout le temps? Est-ce que c'est occasionnel? C'est que quand il est fatigué ou de mauvaise humeur, parce que quand ils sont tout petits, avec la fatigue, il y en a exécrable, les enfants.
0: Beaucoup aussi.
1: Est-ce que peut-être, voilà, il y a plusieurs facteurs. Il faut expliquer tout ça à l'enfant, mais ça ne veut pas dire... ça ne veut pas dire cautionner les enfants qui frappent notre enfant. On n'est pas non plus dans le monde des bisounours. Après, évidemment, on essaie de discuter avec les enseignants, les parents en question, etc.
0: J'aimerais bien comprendre.

0: Je viens, moi, j'en ai
1: le,
0: plein.
1: Ils dorment avec leurs parents.
0: Oui, oui, oui, complètement.
1: Etc., etc.
0: Moi, j'ai le papa qui dort sur le canapé et l'enfant qui dort avec la maman. J'en ai plein en consultation. Parce que je fais beaucoup, beaucoup de thérapie du sommeil. J'en ai énormément.
1: On aurait dû faire 52 minutes là-dessus. Hein. Ouais, bien, hein.
0: Alors, là,
1: qu'est-ce qu'on fait avec ça? Allez-y.
0: Là, on l'enfant, il doit reprendre sa
1: il
0: place.
1: Nous reste 3 minutes.
0: Il n'a pas la place du couple, hein, déjà. Il n'a rien à faire dans le lit des parents. Ça, je le dis, je suis catégorique là-dessus. On va tout faire pour que l'enfant redorme dans son lit. Et moi, j'aide les parents. Je leur donne des vrais outils, par contre.
1: Hein,
0: je place des routines, etc. Donc, déjà, il faut que le parent soit sûr de lui. Très important. Si le parent doute,
1: on reste ferme.
0: Si c'est le lundi, il dort avec moi, le mardi dans son lit, le mercredi dans le salon, ça va pas. C'est à partir d'aujourd'hui, tu vas dormir dans ton lit. Je vais t'expliquer pourquoi c'est important de dormir dans ton lit, etc. Et on ne démord pas.
1: Et
0: on
1: est
0: sûr de soi. Et on est sûr de soi parce que la maman qui hésite, qui a de la peine pour son enfant et qui culpabilise, ça marchera pas. Non. L'enfant, il va le ressentir. Donc après, il y a plein de petites astuces comme instaurer une routine régulière tous les soirs, un vrai rituel de la sortie d'école jusqu'au coucher parce que ça sécurise l'enfant. Un cadre, des limites.
1: Ça vous le dites, hein,
0: oui,
1: tout le temps,
0: ça sécurise l'enfant complètement.
1: Par le rythme.
0: S'il y a des peurs, etc., on en parle avec l'enfant. On en parle. Pourquoi tu as peur?
1: Peur de la
0: on
1: sorcière,
0: essaie de déconstruire
1: peur du noir.
0: Cette peur, expliquer, etc., etc. Je le fais aussi en consultation avec les enfants. Parce que voilà. Mais on essaie de déconstruire cette peur et on essaie de le rassurer, évidemment, mais pas à outrance. C'est-à-dire qu'au bout d'un moment, quand l'enfant ne veut pas coopérer, bon, bah. Hein, à partir du moment où vous avez tout fait, la veilleuse, la porte ouverte, etc.,
1: ouais.
0: Après,
1: et l'horaire, c'était là.
0: L'horaire,
1: ça, là, c'est le sujet qui est très, très, qui fâche énormément. Il nous reste très
0: 20h, 20h30, quand ils sont petits.
1: Jusqu'à quel âge? 8 ans. 9
0: bien
1: ans.
0: 10 ans. Hein.
1: 10 ans, pardon.
0: Bien.
1: Vous rendez compte
0: collège,
1: qu'on est en train de dire.
0: École primaire. Hein.
1: Ah, mais attendez.
0: École primaire, 20h30, ils sont déjà au lit et tout, quoi.
1: Il y a un gros problème.
0: Oui,
1: il
0: y en a plein, ils me disent.
1: Il y a un gros problème en France.
0: C'est trop grave.
1: Ouais.
0: Trop grave, ils couchent trop tard leurs enfants. Donc voilà, c'est très important cette routine. Respecter les horaires, l'enfant en a besoin. Ça joue sur son humeur le lendemain, sur sa fatigue, etc. Ça joue sur tout, sur son bien-être émotionnel et tout ça. Donc on doit être présent au moment du coucher, pas trop, pas rester 4 heures avec son enfant pour l'endormir.
1: Ah d'accord. Ah ok.
0: Ah ben non, non, c'est ça doit être réglé vite fait.
1: Mais c'est pas bon.
0: C'est parce qu'en fait, il faut passer du temps avec l'enfant en amont, avant. Parce que sinon, si l'enfant a manqué de son parent, vite, vite, il veut tout. À la dernière minute, à 21h, il veut l'histoire, le câlin, le bisou, raconter sa vie, sa journée et tout. C'est pas possible. Je veux dire, raconte ta vie à 18h30, à 19h30, tu fais une petite histoire. Et puis comme ça, à 20h30, bon, ben, l'enfant, il y a juste le petit bisou qui va vite.
1: Ouais.
0: En tout cas, moi, c'est ce que je fais avec mes enfants.
1: D'accord. Et, pour l'horaire, d'un coup, là, j'ai du mal à le dire. C'est pareil que pour la chambre, enfin l'isoler, enfin le mettre, voilà, dans son lit, dans sa chambre,
0: oui.
1: Dorme seul dans sa chambre.
0: Oui.
1: Ouais. Il faut être intraitable.
0: Oui.
1: Quitte à souffrir un peu au départ, c'est un peu dur.
0: Ah oui,
1: mais...
0: non, même s'il y a des pleurs et tout, c'est pas grave. Et il dormira mieux, je leur dis, moi. Mais il dormira mieux parce que pleurer, alors, le truc, c'est vraiment, faut pas rire, parce que c'est pour de vrai. Quand l'enfant, il pleure, il fait une décharge émotionnelle. Et pour de vrai, ça lui fait du bien de pleurer. Il y a des enfants qui ont besoin de leur petit pleur du soir, comme ça, ça fait partie du rituel. Donc il va pleurer, c'est pas grave, il dormira bien.
1: Puisqu'on sait ce qu'on fait.
0: C'est-à-dire qu'il a besoin de décharger toutes ses tensions de la journée. Ouais. Tout va bien, parents, respirez, votre enfant pleure, il va très bien, il est en très bonne santé.
1: Ouais.
0: Il
1: n'y
0: a pas de problème. Il s'en souviendra plus le lendemain.
1: 20h30, les amis.
0: Ah, oui,
1: rappelez-vous
0: oui.
1: bien, attention.
0: Vraiment, très important.
1: Il y a un défaut de sommeil qui s'aggrave d'ailleurs d'année en année en France.
0: Oui, oui.
1: En tout cas, merci infiniment d'être venu. C'est la
0: merci pour cet accueil. Merci beaucoup.
1: Vraiment, lisez l'éducation réaliste au courrier du livre. Hein, chers parents qui nous écoutent, le livre qui déculpabilise les parents avec tout plein d'exemples, de recettes, d'expériences, d'échecs, de réussites. Bref, merci à vous pour ce travail, Stella Amiard. Je rappelle que vous êtes psychopraticienne et maman de 5 enfants. Eh bien, merci Guillaume Nougaret et sa petite Elisabeth, je peux me permettre, qui l'éduque fort bien. Il peut, avec Enquête de sens tous les jours dans les oreilles. Et merci à Jessica Vianini pour la préparation. Très bonne journée à tous.
0: Merci.

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1: Alors bonjour tout le monde sur le plateau, ben, c'est Marie-Bonne avec Zot, on a aussi Nicolas, Alexin, Jean-Yves, et puis on a aussi un tas d'un pony d'artistes là. Ben Nicolas va présenter un petit peu.
2: Adi tout bon nous écouter et bien content, on dit, ben, nous partage surtout un gaillard pour cette la musique avec bonne ma tante, tonton, et la témoin tantine aussi, il a dit, on a aussi tantine parce que bonne tantine est encore plus jeune que bonne ma tante. Andalonage avec toute bonne radio, donc Marie-Bonne Diane.
1: Alors, mon Andalonage, on a Radio Arc-en-Ciel, on a Kayam FM, Contact FM, Salaz, Radio Vie, Mix 9, Sud Plus, on a aussi Canal Sud de Toulouse.
2: Voilà, pour sauter un peu la mer, voilà. Et bonnes artistes, Nora, Beauté, Natacha. Natacha, comment il est?
3: Bonjour. Natacha, elle est là. Merci en tout cas d'avoir invité à monter là. Elle est trop gaillard.
2: Merci d'avoir surtout prendre un petit peu le temps parce qu'après ça, on peut pas à tout. Nora aussi, Henri-Claude, tonton Henri-Claude avec ma tantine, tantine Marie-Armande Moutou sera là. Michou avec Célo Albac. Et le frère aussi sera là, Christian. On a aussi, qui ça m'a pas oublié,
4: Michel
2: Picot sera là. Hein? Avant d'aller là-bas, il vient faire un petit tour à nous. Il y a encore deux, non, pour arriver, mais je pense qu'il était en route, Guillaume Legras avec Cassandra. Voilà un petit peu les affaires que nous essayons.
5: Nadia Lee.
2: Voilà, Alain, tu peux. Ben, nous commençons tout de suite avec Natacha. Mais connais que Aoul, les arboutants que l'accompagne bon peu, l'était Fred Espel.
3: C'est la vie à ça. C'est l'accompagnement.
2: Oui, les deux, dans les deux. Disons.
3: Il était accompagné par lui plutôt.
2: Vous étiez comme les enfants, vous étiez enfants de la musique, enfants de quai, un peu tout ça. Hein?
3: On connaît pour définir Fred. Vraiment, Fred, c'était mon ami en fait. C'était mon ami, parce que c'était quelqu'un d'âgé, mais avec une âme tellement jeune. Et il nous t'appelle à nous tellement souvent, et nous t'aide à nous tellement un paquet d'affaires. Et au final, il m'a définie comme mon ami, c'était vraiment un ami.
2: Comment ça rencontre tout ça? Comment ça se passe?
3: Écoute, Fred, t'es dans le même quartier que moi, au Camélia. Donc, m'a grandi Camélia, et à de l'immeuble à côté, en fait. Il fallait une route qui était séparée à nous, la pente Camélia, exactement. Et donc en gros, il y avait ma grandir, parce que Céline était plus âgée. Mais le jour où la connexion l'a fait, mais qui pas, me devait avoir 18 ans, 19 ans à peu près. Il a essayé, il commence à prendre un match de piano, mais c'était tellement compliqué avec son bonne partition classique là, du coup, m'a vite couru. C'est pas ça le truc. Et la deuxième connexion, c'est quand il a râlé la main avec lui pour aller chanter en fait. Et là, à partir de là, c'est l'amitié que l'a commencé à créer et l'a pu arrêter en fait.
2: Violon, la musique là donne le cœur.
3: Ah oui.
2: Que ça partage avec nous, Natacha. Nous laissons le temps placé là-bas. Et accompagné avec bon tonton, ça même. Bon tonton, guitariste, plus que ça. On aura qui s'y accompagne. Henri-Claude, Christian, c'est lui, mettons ensemble aussi, mais qu'il n'y a pas trop. Nous allons voir.

0: Jusqu'à dernier zik la note, même il donne même. Bravo Natacha, ça en plus nous pense aussi à Michel Adelaide, il écoute à nous là-haut, hein. Il vient d'envoyer moi un texto et dit « Fais pète la colle, le sentier de charme ». Et en parmi, au niveau de la montre aussi, le côté pour écrire un peu bon texte, conseiller ou un peu pour texte ça aussi
1: Non, pas vraiment, non, mais du coup, mais plutôt au niveau qualité musicale, m'y pense. Fred, c'était quand même quelqu'un de très mélodique, de très harmonieux. Il était très, très à cran sur la qualité musicale, en fait. Ouais. Et à force d'écouter Ali, bah, après, on peut que suivre le chemin. On peut faire un Sega deux accords, mais il est vrai que l'été aime bien mettre son bon petit harmonie par-ci, par-là. Et il était joli. Il rend agréable, on voit.
0: Le morceau, la santé, là, ça, c'est le meilleur que vous aimez plus.
1: Non, m'y aime toutes. Ah, moi, m'y aime toutes. Nena Tikaz en paille. Bon, ben, ça, c'est un morceau, les irrévocables, parce que c'est un morceau, ben, quand il y a parti, nous chante ça. Quand il était malade, nous chante ça. Et puis, ben, c'est un morceau, là, toujours tourné. Et il est fort aussi. Donc, ouais. Mais Nena Ata. Toute la bonne chanson a son histoire et toutes les aussi valables.
0: Sinon, nous, quand c'est pour avoir un petit peu, Natacha.
1: Ah, moi, m'y trente prépare mon prochain album. Donc, bientôt, j'espère avoir la fin d'année. Et sinon, bah, après, cette année m'a beaucoup œuvré dans les hôpitaux, dans.
0: Un peu partout, comme d'habitude.
1: Oui, voilà. Beaucoup d'interventions avec les scolaires, surtout les personnes empêchées où ça n'a point la musique. Pour eux, bah, ça va emmener. Et puis là, nous mettre la joie. Le médicament. La musique, c'est devenu un vrai médicament. Et ça, c'est l'humain qui fait ça. Donc, nous, ça apporte ça ou ça de ben, on a besoin.
0: Natacha, nous laisse à vous un dernier morceau. Après-midi, je connais les ordi. Après-midi, samedi, là, ça va à côté Sainte-Marie, à Radio Crochet.
1: C'est ça, dans un petit Radio Crochet.
0: Tout le monde peut venir aussi.
1: Tout le monde peut venir. En tout cas, moi.
0: Quel endroit ?
1: Devant la mairie. Devant la mairie de Sainte-Marie. En tout cas, je remercie à vous pour l'invitation et le plaisir de retrouver ce bon monde-là. Vraiment gaillard. Micheline, Marie-Armande, Michou, Christian. Henri-Claude, Célo, tout ça. Franchement, quel bonheur. C'est merci.
0: Tout bonne ma tante, ton tantine en cœur pour pouvoir faire imagination pour toutes bonnes arboutons.
1: Ah oui.
0: Mais laissez-vous sortir quand même un morceau. Que ça choisit. Nous allons voir.
1: Nous allons voir. Tout de suite.
0: Ouais, je viens de sortir ça. Alors nous sommes tout de suite avec Natacha, mais je ne connais pas que ça donne pour nous. Ça fait plaisir avec tonton Fred, Espel. Nous sommes avec ça, Natacha?
1: Tikaz en paille.
0: Ça même. Et nous venons tous y sentir un peu, hein?

0: Merci Natacha. Merci Fred Espel. Merci Michel Adélaïde. Et on a hommage d'Alon avec Christian Jicap aussi qui la reprend aussi.
1: Guillaume Legras.
0: Guillaume Legras qui est arrivé aussi. Cassandra aussi est là?
2: Oui, il est là.
0: Ah, t'es Gaïa Plateau, bonjour. Oh Claude, bien où? Merci. Un chef d'orchestre a dit comme là, il déplace pied avec un bon peu matériel.
3: Oui, il est plus trop porté.
0: Mais le Ken en a même.
3: Oui, bonjour à tous. Après-midi, nous sommes bien contents pour ce fête de la musique. C'est 44.
0: Nous connaissons plus combien 44 carré carapate.
3: 44 carré carapate. Mais c'est un plaisir, bien sûr, d'être invité par les autres ici, Radio Arc-en-Ciel, et retransmis encore sur Kayambe FM et puis les autres radios, même jusqu'à Salazie. Alors, et Toulouse l'a dit, hein? Alors, mais comment il fait, gars? Mais comment il fait? Mais c'est bien.
0: Henri-Claude, chef d'orchestre, arrangé, il se fait bon, il bat jazz, il se fait guitare, tout un gars à cité. Ça l'apprend tout ça dans l'école, bonne Zaboutan même.
3: Il est obligé.
0: Dans le quai à Zaboutan.
3: Ah oui, c'est un passage obligé. Et nous ne regrettons pas justement parce que ben, ça qui était plus ancien, la donne à nous, la monte à nous le chemin. Ah, ben c'est ça les gaillards, parce que nous reprenons le chemin, bonnes anciennes, la monte à nous, pour aller plus loin. Là, les gaillards. Et après, nous amène chacun, nous amène un peu son touche personnelle, si vous voulez. Mais ça que les anciens, là, prennent à nous, ben, nous, sommes bien contents parce que nous étions contents d'apprendre. Nous étions que les parents, nous étions que les parisiens. Et maintenant, là, donne à nous un bon coup de main. Après, nous la prenons les outils, nous la partons avec, nous la faisons autre chose, si vous voulez. Mais c'est toujours regarder ce qui se passe derrière. Et ce que nous regrettons aujourd'hui avec la jeune, les jeunes talents d'aujourd'hui, là, nous avons l'impression de dire, regarde pas trop derrière, ça que nous avons. Si ça va devant, c'est une très bonne affaire. Si ça va devant, mais des yens encore de la sous-bassement. On garde un peu bon sous-bassement. C'est intéressant pour pouvoir prendre ça bon sous-bassement l'a fait, mettre avec ça que tu connais et aller plus devant. Et là, c'est le reproche que m'y fait en règle générale par rapport à la nouvelle musique réunionnaise. Il dit nouvelle musique, je ne sais pas comment il appelle, mais m'y voit pas trop le travail de bons anciens dans ça que m'y voit aujourd'hui. C'est mon opinion.
0: Donne-le, en fin de compte, Marie Amon, la ralaou dans l'auto avec côté Donna là-bas, avec Roland Réalisson. Là, c'est passé un peu comme ça, ces affaires-là, non?
3: Comme ça, même, là, c'est un morceau de l'histoire. Quand Luc Donald avait retourné ici vers les années 70, 12, 13, 14, dans ces parages-là, il y avait une chanson qui s'appelle Blanche et Noire. Et la femme africaine qui avait chanté la chanson à Paris, il n'a pas mis ici, donc il la trouve. Et Marie-Amand, nous t'y chante déjà, elle. Nous t'y chante déjà avec l'équipe Jules Arlanda, que tu appelles Beaumont, il cause, Beaumont, il chante avec Maxime, là, hop, Benoît de Boulard, on avait Pierrette Payette, ne pas oublier Pierrette.
0: Oui, qui n'a pas gagné.
3: Et voilà, un petit bonjour pour Pierrette, bien sûr. Et donc, Luc Donat l'a dit avec ma maman, puisque ma maman, tu connais bien Luc Donat, il a dit, Marie-Amand, viens chanter. Et donc, elle a fait comme ça, te l'a fait hier, etc., etc. Ouais. Après, elle a parti comme ça. Et on est content de jouer à côté de Luc Donat. Pour nous, c'était un grand personnage. Hein? Il était plus vieux que nous, bien sûr. Mais le voir bon musicien jouer, le bon lacaille jouer, l'orchestre Léa Doc à l'époque, était avec Manna. Tout ce bon musicien-là était intéressant pour nous suivre. Il avait un bon chanteur, Marche Cli, dans l'orchestre. Donc, c'était Hervé Imar.
0: Ah oui, Tiforme là, ça.
3: On connaît
0: donc. Ça même, Joséphine, voilà. Jamais pressée.
3: Exactement. Mais, tout ça, c'est.
0: On en a tellement pour raconter, tu vas nous tout en dire. Là, nous, ça fait. Ben oui, ça même. Alors, on laisse à place à vous pour partager. Mais on ne connaît pas que cela choisit.
3: Mais si c'est vraiment. Je ne pas dans. Marie-Marie, au grand de nous. Assis dans le salon.
0: Viens aussi tout de suite, Marie. Marie-Amand.
3: Dans le salon, de tu regardes à nous, de nous, au spectacle.
0: Belle, ça m'aide. Marie-Amand.
3: Marie-Amand m'a dit des mots.
0: Belle, le temps au place à eux toujours. Aussi. Tantine ma. Ben, ah, vous l'avez dit, mais il appelle pas ma tante. Ben. Marie-Amand Moutou, bonjour.
4: Oui, il me dit tantine, tantine. Oui, bonjour, vous l'êtes bien.
0: Mais nous l'êtes bien, t'es content, oui. Waouh, prends le temps.
4: Oui.
0: Hein? Donc, à force de t'être sans temps ensemble, t'es croit tes mari, madame.
4: Ben, après souvent, quand tu dis Pierre et Marie Curie.
0: Ben, ça va.
4: Marie-Amand Moutou, Pierre et Marie Curie.
0: Ou la fait voyager, ou de voir quand il y a coûte comme ça, il veut dire que ça l'a fait voyage bon peu, côté, tu crois, jusqu'à comment, Martinique, la Réunion, un peu tout.
4: International, international. Non.
0: Ah, aussi, la connaît bon, un peu bonne bouton.
4: Modestement. Oui. Il me dit ça, c'est un peu plaisanté. On se croit, mais pour moi, la tête, il me dit, mais international. Non, ça. Oui, ben, nous la commencé, c'est grâce aux arboutants, justement, que nous l'avons démarré, parce que c'était avec.
0: Plus avec Gilo.
4: Jules Arlanda. Nous la commençons avec les chansons de Louis Jésus. Van Gogh, il y avait pas peint, tout ça, c'était des paroles de Louis Jésus, musique Jules Arlanda. C'est, ben, nous commençons par ça. S'ils n'étaient pas Jules Arlanda, Louis Jésus, nous n'aurions pas été là, mais pense.
0: Ben oui. Vous allez parler pour son thème ensemble.
4: Je ne connais pas que vous avez choisi.
0: Ben.
4: Ah, d'accord.
0: Allez, frère, c'est ensemble.
4: Non, Pierre et Marie Curie.
2: Roron Radisson.
0: Ah, là, nous, ça va tout de suite.

0: Alors, je ne connais pas s'il m'a déjà imaginé, fait un livre justement pour raconter un peu toutes ces histoires-là, ces bonnes arboutons qu'il a connu.
1: Mais je crois qu'il a déjà le livre.
0: Il a déjà un peu.
1: Il a déjà fait oui. Le Coco Blanc, c'est ça là? Dans le livre, il raconte l'histoire de tous les artistes d'avant.
2: C'est Christian Battisto.
0: Ouais. Qu'elle a fait aussi.
2: Oui, oui, Christian, il fait un gros travail de
0: c'est la recherche.
2: De recherche. Mmh. Aussi bien Maloya, Segar, tout le monde des musiciens. Et surtout, mon musicien qui n'a pas joué devant la scène. Mon musicien était toujours derrière et sans autre, il ne marche pas. Ouais, on a deux qualités. Ça fait devant et le vedette. Bien sûr, il y a la photo, il tient la photo, tout ça. Mais la démission est derrière. Et pendant les sérieux, derrière. Parce que c'est ça qui conduit le bateau derrière. Et les on a fait 4 volumes sur les...
1: 4 ou 5 même.
2: Les anciens, les Coco Blancs. Aux anciens.
1: Les anciens.
2: Coco Blancs, c'était avec Bernadette
1: Lanoche. Notre nom, notre nom.
2: Oui, honneur aux anciens. Voilà. Le bon bouquin, il est dans la librairie. Hein.
0: Oui, il fallait roder.
1: Et il parle aussi des... l'orchestre en cuivre, l'orchestre cuivre du sud, pratiquement dans tout le monde. Mais moi-même, j'ai découvert des tas de gens qui jouaient à l'époque que je ne connaissais pas. Donc, il y a déjà un travail de fait.
0: Travail déjà. Merci encore, Zodé. Bravo. On se retrouve tout à l'heure.
1: Ok. Oui, oui, oui. Mais oui. Pas que je
0: ça a été même le dévoué, ça.
1: Ma tante, tu dis oui.
0: Ma tante, alors, ma tante.
1: Voilà.
0: Nous accueillons Michou avec Christian. Viens Zodé. Ben, et c'est l'eau, il prend de l'autre côté. Vu que par comment tu organises ça. Ah, là, dit comme ça, musicien de devant. Ben. Comment il est Michou?
3: Il est là.
0: Hein, Christian.
3: Ah. Christian, Christian vient où?
0: Viens par là.
4: Viens par là aussi.
0: Ben, viens où?
5: Ah là,
0: amen. Frère Séa. Et là, Iron, le Dela Michou, fiancé la Réunion. Hein?
5: Ah oui.
0: Quand il dit fiancé, il veut dire ça, la marque, tout un grand l'époque.
3: Ah oui. Ben, elle est contente. Toujours là.
0: Depuis 11 ans, elle a commencé, disons, 11 ans même, elle a commencé. Le premier, c'est comment on appelle ça?
5: Catherine.
0: Catherine. Et que où?
3: Viens voir la Réunion.
0: Viens voir la Réunion.
3: Viens voir la Réunion.
0: Et tout le monde, à où derrière, t'es écrit Catherine, de tout ensemble.
3: Catherine, tu prêtes, Catherine. Oui, oui, oui. Petit planté à la Réunion, vive, t'es rembourbant.
0: Ça, même. Alors, Michou et Christian. Namin, grand guitariste, c'était sa rôle, le son partout. Que ça, la marque, plus vraiment dans son carrière, que ça était vraiment pour eux. Guitare, même, comme c'est lui-même à apprendre à ouvrir un peu, ou bien c'est d'autres camarades à
5: apprendre. Mon Dieu, Seigneur, c'est lui-même.
3: Pas moi.
5: Ma vie, disons. Non, les autres ne pouvaient pas dire trop le coup.
0: Non. Vous dites-nous un peu qui ça était vraiment ce zaraboutan là.
5: Non, Michou, qui causait?
3: Mais c'est-à-dire, moi, elle a commencé à chanter avec papa depuis l'âge de 11 ans. Et puis, elle a continué comme ça. Elle m'a fait mon premier 45 tours avec lui. En ce temps-là, t'es deux morceaux par face.
0: Oui.
3: Et les gens n'ont pas connu en moi tout de suite que la voix souris que moi avait là. Ils disent, c'est qui ce fille-là? Bon, tu ne fais pas un compte avec. Mais c'est pour ça que moi, je pense qu'en 74, avec Crasé Salvaire, là, elle a commencé vraiment à connaître moi. Voilà. Et grâce à papa, bien sûr. Et donc, après, elle a continué jusqu'à...
0: En plus, ce bon morceau-là, pour apprendre ça, tu dis, même par exemple, comprendre Manzal pour la... Si il aime pas... Tout le temps, vous essayez de dire ça. Si il aime pêche camaillon...
5: Non, vous avez dit
3: avant, là, tout le temps, il dit ça. Il y a le point de cassette, moi, enregistré, tout ça. Elle m'a été fait à l'oreille. L'été chante devant moi, elle m'a été retient. Et après, il dit, rappelle-moi que ça m'avait joué derrière là-bas. L'été fait la guitare, elle m'a été chante. Mais nous ne t'enregistre pas sur cassette. Il y a le point encore. Donc, elle m'a été retient dans mon oreille, comme ça, à l'oreille.
5: De son oreille à l'oreille.
3: Voilà, dans l'oreille, elle m'a été retient les affaires, et puis voilà.
0: Et où, Christian?
5: Oui.
0: Là, commence en 45, toi aussi, la connaître.
5: Ben, en fait, c'est pas Narmin de la mettre en main en premier, c'est son frère, Nono.
0: Nono, oui.
5: C'est le parrain de Michou, justement. Et Ali a fait comment à ses belles-mères en 79. Ben après ça, ben là, après papa, la prend le relais. Ben là, la partie net.
0: Et arrivé à l'air, en fin de compte, l'avait morceau, t'es pour une poulotte, t'es choisi un petit peu ou bien.
5: Ah, papa, t'es regardé où t'es fait le morceau pour lui. L'idée qu'on ait, comment il fallait, comment dire, morceau, t'es, il va avec un tel, l'idée qu'on ait ça. Pour Michou, il était fait une manière. S'il était fait pour quelqu'un d'autre, il était fait ça d'une autre manière. Lui.
3: Il peut dire quelque chose.
5: Oui.
0: Ah, il faut dire.
3: Par contre, Mathéo Copti. Oui. Il t'a fait des morceaux pour moi et t'es convient pas moi trop.
5: Ah ben non.
0: Ah ben.
5: Non, quand.
0: Get on the mode.
5: Non. Fatigue à moi, voilà.
3: Mais... ça,
5: non, ça c'était donc, au début. Oui, au début, il était fait chanter Michou absolument. Oui, là, t'es pas pareil.
3: Voilà. Oui.
5: Non, mais après, quand arrive un moment, il était fait morceau pour Michou. Oui, Michou, quand il chante, voilà. On dirait ça, t'es fait pour lui. Ouais. Comme ça.
0: Ah oui, il avait chacun son.
5: Chacun son manière.
3: Son style.
5: Ben, son style, ben.
0: Et comme là, vous l'avez là montré dans le conservatoire, tout ça là.
5: Christian, l'école musique.
0: L'école
5: ouais.
0: musique, on l'a ouais. connu aussi, le conservatoire. Un peu, bon, oui.
5: En France, voilà, pas ici.
0: Tout ça, c'est grâce aussi le coup de patte qu'il
5: y a. Ah ben, coup de claque aussi. Non, mais il me dit ça tout le temps. Il me dit si mon bon frère n'a pas trop mettre ça tout de suite dans la musique, c'est à cause de ça aussi. Parce que papa, t'es très dur, hein, franchement, il était dur. Ou t'es connais pas, ou t'es pas fait une affaire tout de suite, il était ouais, un claque pour bien comprendre qu'il fallait faire comme ça. Voilà. Donc, mais ça là, c'est vraiment parce que maman, elle m'a pas là du tout le corps depuis de l'âge de 10 ans jusqu'à à peu près 16 ans comme ça. Voilà, mettez à côté de lui, mettez tout ce qu'il y avait pour donner à moi, m'a appris. Nous avions joué avec Ronald Allison. Ouais. Et ça, la forge à moi vraiment. Comment Harry Payette, Ronald Allison, ouais. Eli Ducap, Darty,
3: Patrick
5: Allison, Ao, Louise Rico et moi.
3: Ça, c'était un peu plus tard.
5: Ça, l'était, oui, mais là, mettez ouais. commence aussi, oui, là, mais oui. la forge à moi vraiment dans. Et peut-être fini jouer dans l'orchestre, hein, mais là, avec Zotta, là.
3: Nicolas, il y a un truc que Christian a dit, là, il était tapalé, tout ça, là, pour apprendre les vrais, ça, hein. Il dit pas non. Mais moi, j'ai pas besoin de taper à moi, parce que tout ce que t'es dans moi, t'es chante.
5: Oui.
0: Ben oui, d'autres coco, là, t'es ramassé.
3: Ah non, non, et puis, pas ça, les t'es plus dire moi, chante ça, moi, tu dis pas non, jamais. Ben, pas de claque, moi, pour l'instant. Hein.
5: Non, mais tu dis pas non, moi, t'es pas fait.
3: Oui.
0: Le temps d'écoute à nos partages de la musique ensemble, parce que si c'est n'a pas causé, les n'a pas causé.
3: Les n'a.
0: Je ne connais pas que ça soit des choses, Alors, nous redis un petit peu vraiment. Allez, ben. Le bon artiste qui est là, ben, nous encore tout à l'heure, Guillaume Legras, Cassandra, Micheline Picot, tout ça là, pour partage. C'est Gaïa Brochette la musique. Faré ?

0: Cassandra, comment elle est?
1: Ça va, merci, et vous, ça va?
0: Les la même, et aussi Guillaume.
2: Les la même. Hein?
0: Ah, la relève, les la Gaïa. Alors, que c'est avec internet de hier? Face B?
3: Moi, je veux juste un petit bout d'une affaire.
0: Oui.
3: En fait, il y a quelques années de ça, sur comment plan dans le fait noir. Donc, m'avait écrit ça un an et demi après, papa est décédé. Juste un petit bout. 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

0: J'écoute, mais cause-moi l'effort. Merci, Christian. Vous êtes toujours pas fait de la musique, la ZD? Vous connaissez pas?
1: Moi, ça va dans les hauts, elle boit là-bas, moi.
0: Demain?
1: Ben.
0: D'accord. Bon, de toute façon, on est fané partout. Merci encore, Michou et Christian. Faut applaudir encore. Comment il est, Guillaume?
2: Ah, ben, il est la même.
0: Écoutez, depuis le temps qu'il s'est attrapé, t'as qu'il attrape un coup, t'as dit.
2: L'attraper.
0: Avec Cassandra, elle est bien?
3: Ça va, ça va.
0: Ah. Guillaume, oui. Ah, où, depuis longtemps, j'étais vraiment un musicien bien complet aussi, hein? Dans un gaillard cité guitare, arranger, le côté dirige aussi, bonne dirigée avec la musique, elle fait tout ça là.
2: Oui, bah. En fait, m'a fait la main beaucoup avec Bernadette Ladoge. C'est elle qui m'a mis à moi sur le chemin et direct, la donne à moi la direction l'orchestre groupe folklorique de La Réunion. Donc, ben, m'a eu la chance de jouer avec beaucoup d'anciens aussi.
0: Et l'accompagnement avec Loulou et tout ça.
2: Voilà, oui, elle a commencé, était avec Loulou Pitot, avec Julien Landa, on avait Luc Donat aussi de temps en temps, on avait Narmin Thévien, on avait Bon Lacaille, on avait Maxime. M'a eu la chance de jouer avec tout ça. On avait aussi de temps en temps Henri Claude, Peters. M'a eu la chance de jouer avec tous ces gens-là très très tôt. Moi, j'étais très jeune, mais.
0: Très jeune rocker.
2: Ah, rocker aussi, oui. Bah, après, ça, c'était mon coup de cœur personnel, connais.
0: Ouais. Mais en fin de compte, peut-être, il entend quand même un peu le côté, quand son coup de guitare, c'est un guitare ou c'est un guitare. Peut-être il vient dans le côté rock.
2: Ben oui, le côté rock, oui.
0: Les sons, ouais. Ils sortent.
2: Un peu percutant, oui. Ben d'ailleurs, une petite anecdote, quand on a beaucoup joué aussi avec Narmin, à un moment, il avait donné à moi un morceau pour jouer, mm-hmm. Et il m'a joué le morceau devant lui, comme ça, il m'était fait. Il dit à moi, oui, non, il est bien, tout ça. Il dit, mais une manière de jouer, il est trop violent. Il dit, essaye de jouer à lui plus. Et tout de suite, là change mon façon de jouer un petit peu dans ces gars. Quoi.
0: Oui, oui, oui.
2: T'es un peu plus coulé.
0: Que ça, et Cassandra, la relève, elle est là, avec papa.
3: Toujours.
0: Ah, aussi, non seulement, ou danse, ou fait tout ça là aussi, ou reprend un peu la relève.
3: Voilà, exactement, ouais. La danse traditionnelle et la musique, toujours.
0: Mm-hmm. Que ça dit, ça partage pour nous.
2: Kalimat Soumoulia.
3: Allez, Jules Arlanda.
2: Un petit morceau de Jules Arlanda, avec qui aussi nous l'a. On a fait un petit bout de chemin, on a eu la chance aussi de réaliser son dernier CD, faire les arrangements, un petit peu tout ça. Et là, on nous a fait Quand l'image son moulure, que l'était à l'époque chanté par Pierrette Payette.
0: Pierrette Payette. Ouais.

0: faudra donner un cœur en complicité pour rendre l'hommage, mais Gilo.
1: Oui, Gilo, ah bah oui, Gilo.
0: Mais n'est-ce souvenir la marque à ce que vous avez, mon grand monde là
1: Ben, je, avec Gilo, oui, avec Gilo, une petite anecdote, vers nous, une fois, nous sommes partis jouer en Allemagne là-bas. Et il était content parce qu'il aime bien beaucoup bonne musique, musette, bonne valse, tout ça. Et en Allemagne là-bas, c'était. L'endroit vraiment où ça va te jouer bonne musique comme ça. Donc, ouais. Tiens, Guillaume, tu vas voir là-bas, les musiciens sont formidables, tu vas voir les polkas, les valses, tout ça, c'est extraordinaire. Ça. Donc, il était à temps de ce moment-là. Donc, nous prend l'avion, tout, dans l'avion, tout, il rebassine à moi encore. Tu vas voir là-bas, les musiciens, c'est bien, les valses. Nous arrive là-bas, la neige partout, verglas. Il sort de l'avion, il marche un plaque verglas, il tombe à terre, il casse son vin. Dans le fauteuil roulant, toutes les affaires, ben, il n'a même pas pu trop apprécier le valse, le tout ça. Il était dans son fauteuil, le pauvre Julot. Mais bon, après, nous l'a bien fait la musique quand même, mais avec oui. Tous les musiciens qu'il y avait là-bas.
0: Julot, alors, un autre morceau que Miles qui a choisi pour partager avec nous.
1: Oui, bon, ben là maintenant c'est moi qui vais chanter. C'est une petite chanson de Narmine qui était chantée par Michou d'ailleurs à l'époque, qui appelle Ménage malheureux.

0: Guillaume Legras. Ah, ensemble, Cassandra. Et ça, l'orchestre Solpa qui donne tout ça, le gré, pas tout.
1: Toujours, oui, toujours à droite, à gauche, tu accompagnes, ça qui veut, tu accompagnes ça.
0: Alors, on a un site pour Trapazot
1: Sur Facebook même, sur voilà. Facebook, ou sinon, contacte à moi ou à Alain Técher.
0: Baptême, mariage, divorce, vous êtes toujours là.
1: Voilà. Nous, plus spectacle, concert, on va faire comme ça, plutôt. Divorce aussi,
0: oui. L'enterrement aussi. Merci encore, ça te dit.
1: Merci à vous.
2: Merci.
0: Là, nous, ça fait un tour avec Micheline Picot. Ils sont de côté ma femme, tu viens par ici.
2: Ah oui, c'est vrai.
0: Micheline, comment il est?
3: Il est là.
0: Merci d'avoir pris un petit peu le temps.
3: Mais c'est un plaisir d'être avec vous là en premier. Dans l'ambiance, on nous mettre l'ambiance de notre côté, tu vois pas nous, mais...
0: Ben, l'ambiance, le cœur partage ensemble.
3: Exactement. Ben, voilà.
0: Micheline, alors ça la commence dans l'orchestre Le Frère.
3: Oui. Ah oui. Vous connaissez, c'est un moment que m'a beaucoup apprécié. Chanter dans l'orchestre avec mon frère, avec tout le monde musicien, t'étais gaillard, nous tous, ça va jouer ballon ensemble, t'es dans le même combi, t'es partage les mêmes causements, tout ça. Et ça, c'était super. M'a beaucoup aimé, moi, cette période-là où j'étais dans l'orchestre avec mon frère.
0: Alors, après, vous la rencontrez.
3: Noël Barreau.
0: Nous l'appelons Bruno Noël plutôt.
3: Oui, t'es connu, c'est Bruno Noël.
0: Madame, Monsieur Créole, c'est le zone bonsoir.
3: Bah, là, j'ai même.
0: Comme t'es avec FA3, tout ça.
3: Oui.
0: Il a partagé mon pétexte pour.
3: Beaucoup, beaucoup.
0: Et qui ça a été encore pour vous?
3: Après, c'était un ami avant tout. Mm-hmm. Parce que, en fait, quand on m'a rencontré à Lille, il était dans le studio Issa et moi, j'ai fait les chœurs pour plusieurs artistes et deux, trois petites percussions en même temps pour gagner une petite monnaie. Et donc, on m'a rencontré Noël Caro dans le studio d'enregistrement. Et du coup, après, il y a fait tellement de chansons pour moi qu'il a eu une grande amitié entre nous et même, m'a demandé à lui, par exemple, il a une chanson que m'a demandé à lui de faire exprès pour moi, c'est Tu es un chrétien. Et donc, il a écrit ça spécialement pour moi. Voilà, parce que c'est moi qui avais demandé à lui. Et donc, voilà, nous avons eu beaucoup de complicité ensemble.
0: Même. Après, Christian Battisto là.
3: A pris la relève.
0: Ensemble, la relève. Le morceau qu'elle a vraiment fait péter aussi, jusqu'à aujourd'hui.
3: Ses enfants Léo.
0: Les rafraîchis, les fait voyage de monde bon pays, enfants Léo.
3: Oui.
0: Qu'elle a gagné le prix du Nil Olot.
3: Du Nil Olot, effectivement. Ouais. Ben, et en face B, était comment le slow de l'été.
0: Ah oui.
3: Donc ça, on a un monde à marier là-dessus, mais tu ne connais pas, moi.
0: Oui.
3: Oui, là, tu as trouvé un tueur de bal mariage, était le slow de l'été. Mais c'était, il fait plaisir.
0: Parce qu'ils ont dit qu'à côté, il ne vieillit pas, ce morceau-là.
3: Non, il est vrai, il ne vieillit pas.
0: Comment ça? Pourquoi se priver?

0: mais vieille femme, même la même. Alors que ça se partage pour nous aujourd'hui.
1: Mais écoute, m'y connaît tout le monde, va attendre le petit morceau que tu aimes le plus, c'est Enfants Léo.
0: Oui.
1: Mais nous va faire Enfants Léo.
0: Mais les bons, hein? Ça va.
1: Avec le maestro
0: avec
1: Henri-Claude Moutou.
0: Oui.
1: Et Guillaume, bien sûr. Ah, ah. Ah, nous ça va. Mais chante là, mais ça là-bas. Mais ça là-bas.
0: Reste
1: là-bas. Reste la même. Là-bas. Comme on veut.
0: On sait quoi plus joli. Allez, Micheline, ensemble Guillaume Legras et Henri-Claude Moutou.

0: Les gars, fait plaisir, tu me l'as trois guitaristes.
1: Oui, ça.
0: Quel bonheur.
2: Qui à la réunion, donc qui ma fat pas tout.
0: Exactement.
2: Après, qu'est-ce que ça partage pour nous?
0: Ben, alors, tu crois trop le son par contre?
2: Ben, non.
0: Oui, tu crois trop le son, Ricard, nous, ben, t'as dit, voilà.
2: Ben oui. Ça, c'est. Jackie Le Chat, la
0: c'est
2: fait,
0: une, oui, c'est, voilà, c'est une composition de Jackie Le Chat. Et franchement, elle a pris plaisir à interpréter ses chansons parce qu'il a de très beaux textes.
2: Ah oui. Ah oui.
0: Et ça, moi, j'aime bien quand on a un joli texte, il raconte bonnes affaires. Voilà.
2: Et c'est ça, nous, on a besoin de bon peu comme
0: elle. Exactement.
2: Ça va trop vite et.
0: Oui.
2: Il ne prend pas le temps de nourrir un texte.
0: Nourrir un texte. Pour qu'elle
2: allie fait son rentalier.
0: Et je pense que c'est important, il faut, de temps en temps, pencher un petit peu plus dessus. Ouais.
2: Ça va, Tétine. Le temps, il règle un peu le ralenti guitare. Nous sommes toujours en direct ici, toujours dans le quai pour partage, pour faire une grande imagination. Toutes bonnes arbres, autant que la marque, notre patrimoine musical.
0: Oui.
2: C'est parti.

0: Non, mais.
1: Donc, la mariage a fait Gaïa alors tout.
0: Exactement. Alors, bon, cela en a plusieurs versions. Oui. Donc, nous l'avons fait et la mariage version ancienne.
1: Ouais, même à mettre le premier version
0: tout, tout ensemble. Alors,
2: c'est
0: un peu bas la remontée.
3: Donc, il a fait une autre version.
0: Voilà, nous avons fait une autre version. Car Riz en Brocal était Gaïa, super.
1: Mais ça m'a mis en l'air le son.
0: Exactement.
1: Nous laisse, nous fait une petite virgule et après nous laisse les autres en fin de compte prépare un bon bœuf, c'est pas un bon carré, c'est pas c'est gars, mais c'est pas que ça, ils ont tout ensemble. Les bons, les pareils.
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1: Et on poursuit avec Parole Semée tout de suite avec Marc Thomas.

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Bonjour chers amis auditrices et auditeurs. J'intitule cette émission et les deux suivantes « Sentiment d'insécurité ». Nous vivons dans un monde inquiétant et parfois angoissant, marqué de violence et d'incertitude sur l'avenir. Comment ne pas se laisser envahir par l'insécurité ambiante qui vient réveiller nos propres peurs et nos fragilités ? Trois émissions donc pour les trois semaines qui viennent. Pour y répondre, d'abord aujourd'hui, un monde tourmenté. La prochaine émission, des relations déstabilisantes. Et la troisième émission, des fragilités personnelles. La chronique de Marc. Un monde tourmenté. Des guerres parfois à nos portes, un contexte géopolitique incertain, le spectre de pénurie de pétrole, les difficultés économiques de pays endettés, d'entreprises en difficulté, de fin de mois difficiles dans nos familles. Qu'allons-nous devenir ? Les cyclones et leurs conséquences désastreuses sur nos maisons et nos cultures, l'eau qui se fait rare, le climat qui change, les tremblements de terre et les tsunamis et toutes ces catastrophes imprévisibles, où pourrions-nous être en sécurité ? Une société d'exclusion et de violence, le racisme, le chacun pour soi, le chômage, la maladie, les accidents de la route, comment vivre sans la peur au ventre ? Nous avons parfois l'impression d'avoir perdu la paix et la sécurité des années passées. Et pourtant, le sentiment d'insécurité est présent à toute l'histoire de l'humanité. Les dégâts de l'alcool et de la violence intrafamiliale dans nos familles ne datent pas d'hier. Mes parents ont connu l'angoisse de la séparation. Mariés en 1938, quelques mois avant le déclenchement de la guerre, ils ont été séparés sans nouvelles l'un de l'autre quand mon père soldat a été fait prisonnier de guerre en Allemagne pendant 5 ans. Que d'inquiétude, que d'insécurité, que d'angoisse. Toutes les époques ont été marquées par des catastrophes naturelles. Le temps de l'esclavage et de la colonisation n'est pas si loin. La plupart des pays du monde ne bénéficient pas, comme nous Français, d'une sécurité sociale protectrice, même si celle-ci n'est pas parfaite. Et si, dans cette période tourmentée, nous cherchions ce qui peut nous rassurer ? Une famille aimante, des parents qui font tout ce qui est possible pour le bien de leurs enfants, des voisins attentifs et prêts à nous dépanner, des amis sincères et fiables, des solidarités qui soutiennent et aident à sortir des difficultés, des réussites personnelles et professionnelles réjouissantes, des progrès scientifiques importants pour notre santé, pour notre bien-être et notre confort, des maisons souvent plus solides et protectrices que nos cases en tôle de jadis, des moyens de se déplacer et de parcourir le monde, de prendre des loisirs que ceux qui n'avaient pas encore inventé les congés payés n'ont pas connus. Les médias et les réseaux sociaux nous abreuvent en boucle de tous les drames, de la violence, de l'insensé et alimentent de façon démesurée notre sentiment d'insécurité. Mais ces mêmes médias ne parlent pas autant des milliers de personnes qui s'aiment, qui protègent leurs voisins, qui se décarcassent pour une vie plus juste et plus fraternelle, des associations qui accueillent les personnes en difficulté, des chercheurs qui améliorent nos vies, des progrès de la médecine et du dévouement des soignants. Tout cela est peu présent dans nos médias.
entretient en nous ce sentiment d'insécurité, il nous reste encore le choix de l'alimenter jusqu'à ce qu'il nous submerge ou de nous en protéger en nous rappelant qu'il y a toujours un soleil au-dessus des nuages. Nous alimentons et augmentons notre sentiment d'insécurité quand nous le nourrissons par des médias qui amplifient nos motifs de crainte. Nous nous laissons parfois entraîner dans les lamentations, dans l'aigreur, dans la dénonciation. Nous entrons dans la danse macabre de celles et ceux qui disent que tout fout le camp, que le monde n'est plus ce qu'il était, que tout ça c'est la faute des autres. Nous nous laissons contaminer par des récriminations toxiques qui finissent par nous recroqueviller et nous enfermer dans une atmosphère délétère que nous rendons nous-mêmes irrespirable. Une autre attitude est possible. Elle n'ignore pas les difficultés, les drames et les violences. Mais au lieu de se contenter de les dénoncer et d'en rendre les autres responsables, elle puise dans ces drames et dans ces épreuves l'énergie de réagir. Il s'agit d'un réflexe de survie qui habite tout être vivant. Il s'agit aussi de se serrer les coudes pour en sortir ensemble, de chercher des stratégies pour donner du sens à la vie au cœur même des difficultés. Mon père, prisonnier en Allemagne, que j'évoquais tout à l'heure, m'a toujours raconté que leurs conditions de vie étaient invivables, mais que c'est la solidarité avec les copains de captivité qui les a sauvés. Les associations qui cherchent à défendre les femmes et les enfants maltraités et tous les rejetés de la société savent elles aussi la force du non à la violence et de l'entraide pour sortir du trou. Alors toi qui m'écoutes ce matin, tu choisis quoi ? La récrimination auto-intoxicante ou l'énergie de vivre solidaire dans l'adversité ? Des chants qui nous parlent. Je vous invite à écouter maintenant ce chant intitulé « Où va notre terre ?» par Didier Rimaud et Joachim Simas. Écoutez bien, où va notre terre et comment y habitons-nous ?

l'abécédaire du bien vivre dans le monde tel qu'il est. La posture de la semaine que je vous propose aujourd'hui pour bien vivre au milieu d'un monde tourmenté, c'est sortir de la peur. Souvent envahi de peur, parfois de panique, jusqu'à l'insécurité et la méfiance qui verrouillent. Et si la peur pouvait nous sauver? Car la peur me révèle la fragilité de ce à quoi je tiens. Je panique tétanisé par l'insécurité, ou bien j'apprends à protéger ce qui est précieux pour moi. J'ai peur de ce que les autres vont penser. Je me fais tout petit cherchant à disparaître. Ou bien, je m'appuie sur mes valeurs pour développer la confiance en moi. J'ai peur de déplaire et d'être jugé. Je prends tout sur moi et j'intègre le toxique. Ou bien, je rends à l'autre ce qui ne parle que de lui. J'ai peur de ne pas savoir, de ne pas pouvoir. J'abandonne, je renonce, je culpabilise. Ou bien, j'ose, j'essaye, je m'entraîne, j'apprends. J'ai peur de la solitude et d'être incompris. Je me morfonds et je subis en silence. Ou bien, je cherche le respect et des relations saines. J'ai peur du lendemain dans un monde incertain. Je me lamente, je me méfie, j'agresse. Ou bien, je prends soin de mes désirs, de mes projets.

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1: Et on poursuit avec l'instant lecture tout de suite avec les feuilles du Musitis.

Bienvenue dans l'Instant Lecture ou les feuilles de Myosotis sur Radio Arc-en-Ciel. Louis Aragon, l'amour dans le roman inachevé. Aragon, grand écrivain du XXe siècle, rencontre en 1928 Elsa Triolet, une femme écrivain d'origine russe. Tout commence dans ce quartier de Montparnasse, si prisé des surréalistes, au célèbre café La Coupole. Elsa Triolet y aurait vu Aragon en train de discuter avec André Breton et lui aurait dit « Vous êtes en compagnie d'un homme que je voudrais connaître. » Aragon, charmé, tombe immédiatement amoureux. Sa rencontre avec Elsa redonne un sens à sa vie, dans un moment où il est en dépression et vient de faire une tentative de suicide. Il écrira en 1956 un recueil de poèmes, le roman inachevé, dans lequel il se penche sur sa vie passée. Il nous y raconte sa brutale résurrection grâce à l'amour d'une femme dans « Prose du bonheur » et d'Elsa. Il n'aurait fallu qu'un moment de plus pour que la mort vienne, mais une main nue alors est venue, qui a pris la mienne. Qui donc a rendu leur couleur perdue aux jours, aux semaines, sa réalité à l'immensité des choses humaines. Moi qui frémissais toujours, je ne sais de quelle colère deux bras ont suffi pour faire à ma vie un grand collier d'air. Rien qu'un mouvement, ce geste, endormant, léger, qui me frôle, un souffle posé, moins, une rosée contre mon épaule, un front qui s'appuie à moi dans la nuit, deux grands yeux ouverts, et tout m'a semblé comme un champ de blé dans cet univers. Un tendre jardin dans l'herbe, où soudain la verveine pousse, et mon cœur défunt renaît au parfum qui fait l'ombre douce. Aujourd'hui, l'amour d'Aragon et d'Elsa appartient presque à la légende. D'ailleurs, Jean Ferrat, ce chanteur que vous connaissez, disparu en 2010, a mis en musique de nombreux textes d'Aragon. Voici l'une de ses plus célèbres chansons.

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1: Voici maintenant un autre extrait de Prose du bonheur et d'Elsa. Tant que j'aurai le pouvoir de frémir et sentirai le souffle de la vie jusqu'en sa menace, tant que le mal m'astreindra de gémir, tant que j'aurai mon cœur et ma folie, ma vieille carcasse, tant que mes yeux suivront une lueur, tant que mes pieds meurtris me porteront jusqu'à la fenêtre, quand je ne pourrai ni veiller, ni dormir, ni battre les murs, quand je ne pourrai plus être moi-même, penser, ni rêver, ni me souvenir, je laisserai le sujet du bonheur se consumer par la flamme au brasier. C'est l'apothéose. Je resterai fidèle à mon Seigneur. La rose naît du mal qu'a le rosier. Mais elle est la rose. Déchirez ma chair, qui verrez-vous sinon le paradis, Elsa, ma lumière? Vous l'y trouverez comme un chant d'aurore, comme un jeune monde encore au lundi, sa douceur première. Vous y trouverez le bonheur du jour, le parfum nouveau des premiers lilas, la source et la rive. Vous y trouverez Elsa, mon amour. Vous y trouverez son air et son pas, Elsa, mon eau vive. Vous retrouverez dans mon sang ses pleurs. Vous retrouverez dans mon chant sa voix, ses yeux dans mes veines, et tout l'avenir de l'homme et des fleurs, toute la tendresse et toute la joie et toutes les peines. Égrenez le fruit, la grenade mûre, égrenez ce cœur à la fin calmé de toutes ses plaintes, il n'en restera qu'un nom sur le mur, et sous le portrait de la bien-aimée, mes paroles peintes.

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2: C'était à l'instant les feuilles de mezzotis sont posées Gabi Hartmann.

Bonsoir à tous. Mazam avec vous pour prière dans la nuit. Nous espérons que vous avez passé un agréable mercredi, que cette journée s'est bien passée pour vous et surtout, surtout que vous allez bien. Merci à tous de votre fidélité à prière dans la nuit à Radio Arc-en-Ciel. Nous sommes ensemble jusqu'à 23h. Et nous retrouverons comme chaque jour l'équipe Jésus est mon guide et on poursuivra. Et non, aujourd'hui, on ouvrira plutôt le livre du prophète Isaïe en cette fête de la nativité de Jean-Baptiste. Avec le livre du prophète Isaïe qui nous dira « Je fais de toi la lumière des nations ». Et puis nous retrouverons Jean avec le petit manger pour le cœur, l'évangile en créole. On fêtera une très belle fête à tous ceux qui se prénomment Jean. Jean-Baptiste, on retrouvera notre neuvaine des évêques de France et on poursuivra notre série Halte Spiritualité de cette semaine sur la fraternité avec les étrangers, ce que nous dit l'Église. Mais avant cela, méditons l'antienne d'ouverture de ce jour. Il y eut un homme envoyé par Dieu. Son nom était Jean. Il était venu comme témoin pour rendre témoignage à la lumière et préparer au Seigneur un peuple bien disposé. Seigneur Dieu, tu as suscité le bienheureux Jean le Baptiste afin qu'il prépare pour le Christ Seigneur un peuple disposé à l'accueillir. Accorde à ton Église le don de la joie spirituelle et guide l'esprit de tous les croyants sur le chemin du salut et de la paix. Par Jésus-Christ, ton Fils, notre Seigneur et notre Dieu, lui qui vit et règne pour les siècles des siècles. Amen. Et nous démarrons notre séquence avec Cécile et Jean-Noël Klinger, l'Esprit Saint, Dieu de lumière.

0: Et nous retrouvons Jean avec le Timanger pour le cœur, l'Évangile en créole, en ce 24 juin. Eh bien, fête de la Saint-Jean-Baptiste, nous prenons le chapitre 1er de l'Évangile selon Saint-Luc, les versets 57 à 66 et verset 80, Jean et son nom.
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2: Dans l'évangile de Jésus-Christ. Voilà que ça, c'est lui qui raconte. La veille d'un temps, Hérode le Grand, le roi de la Judée, un prêtre Banabia est nommé Zacharie. Son madame aussi était la descendance Aaron. Elle était appelée Élisabeth. Et ça, c'était Hélène comme l'autre, un bon monde devant le chez bon Dieu. C'était suivre bien tout le bon commandement, le bon loi, le Seigneur, tout comme il faut. Nous n'avons pas d'enfants, passe. Élisabeth ne peut pas avoir d'enfants. En plus, ils la viennent comme l'autre déjà, un bon âge. Alors, là, arrive le temps, Zacharie, le bon prêtre, son bon, ils ont été servis devant mon Dieu. Le soir, a choisi Zacharie, d'après l'habitude de bon prêtre, pour aller offrir l'encens dans le temple au Seigneur. Tout le peuple était en prière dehors, les à le fond de l'encens. L'ange de Seigneur apparaît de Zacharie, debout par côté droit de l'autel de l'encens. Quand il a vu ça, Zacharie était bouleversé. Ses yeux ensemble la craintive. Et là, l'ange l'a dit. Pas besoin d'aller à la paix comme ça, Zacharie. Parce aux supplications, la trouve le bout. Toute Madame Élisabeth va faire naître pour un garçon. Voici ma main, là, Jean. On sera d'un contentement, un grand bonheur. Un bon peu de monde sera content de sa naissance-là. Parce que ces enfants-là seront grands, grands devant le Seigneur. Il ne boira pas de vin sans quoi, bonne boisson, fort, fort. En plus, il sera rempli ensemble l'Esprit Saint depuis le ventre de son moment. Ces enfants-là vont faire avenir une quantité d'enfants Israël pour le Seigneur, bon Dieu. Il va marcher devant ensemble le Seigneur. Ensemble aussi l'esprit avec la puissance prophète Élie pour faire à toi le qui est bon papa pour les autres bons enfants. Alors, il va amener bon sacré en rébellion. La sagesse bonne suisse prépare pour le peuple, prépare pour le Seigneur plutôt, un peuple lequel est pareil.

Alors pour la messe le jour, dans l'évangile de Jésus-Christ, voilà quoi ça Saint Luc raconte. Alors là, elle arrive le temps où ça, Élisabeth devait accoucher. Elle a gagné un garçon. Sa famille, en somme, son bon voisin, ben elle la connaît, que le Seigneur avait amonté à elle, l'a grandi à son miséricorde. Ça était bien content pour elle. Le huitième jour, le jour de circoncision, les enfants, ça a voulu créer les enfants Zacharie comme son papa. Seulement, son maman l'a dit, non, on va créer les enfants là, Jean. La famille a dit, mais la population de la famille n'a pas le bon. Et dans le même temps, tes filles ne demandent pas un signal à ce papa comment l'ITV décrit les enfants. Alors, il a fait avancer cette tablette et d'ici, il a marqué Jean son nom. Tout le monde était bien estomaqué, tout de suite la même. Son bouche l'a rouvert, son langue l'a détaqué. Zacharie, tes causes, tes grand merci, bon Dieu. Et là, la paix, elle a capté tout le village, t'es là. Dans toute région, la montagne, la Judée, tout le monde, il raconte ce bon événement là. Toute bonne sac, t'es y apprendre ça. T'es ramassé ça dans notre cœur. Ça t'es dit, ben, quoi, ça sera ces enfants-là. Par le fait, la même bon Dieu t'es ensemble. Ces enfants-là, t'es grandi, sur l'esprit, t'es fortifié. La maman, elle est partie vivre dans le désir jusqu'au jour. Il a fait connaître son capable, Israël.

Merci à Jean pour ce petit manger pour le cœur, l'évangile en créole. Et on poursuit en musique avec Laurence Catherine, Faire ta volonté.

Bonjour, chers fidèles de Radio Arc-en-Ciel. Nous sommes le mercredi 24 juin 2026 et je suis heureuse de vous présenter cette séquence à la place de ma chère amie Mauricette qui n'a plus de voix et nos pensées vont vers elle. Que Seigneur vienne toucher ses cordes vocales et très vite pour qu'elle puisse être à nouveau avec vous. Aujourd'hui, nous fêtons Saint Jean le Baptiste, cousin de Jésus. Et si vous appelez Jean-Baptiste, bonne fête à vous. Et je pense également à toutes les personnes qui fêtent leur anniversaire, sans oublier notre chère Maria. Bon anniversaire à vous et à elle également. Et un bonjour à toute l'équipe de Jésus est mon guide. Nous commençons dès à présent avec un chant à l'Esprit-Saint, Souffle divin.

Quand vint le jour de la Pentecôte, les apôtres étant réunis dans la chambre haute, priaient fortement, intensément, attendant la promesse de Jésus. Ainsi, ils virent paraître comme des langues de feu

0: Seigneur Jésus, qui avez tant d'amour pour nous, donnez-nous la grâce de vous aimer de plus en plus.
1: Lecture du livre du prophète Isaïe, chapitre 49, versets 1 à 6. Écoutez-moi, île lointaine, peuple éloigné, soyez attentifs. J'étais encore dans le sein maternel quand le Seigneur m'a appelé. J'étais encore dans les entrailles de ma mère quand il a prononcé mon nom. Il a fait de ma bouche une épée tranchante. Il m'a protégé par l'ombre de sa main. Il a fait de moi une flèche acérée. Il m'a caché dans son carquois. Il m'a dit:
0: tu es mon serviteur Israël, en toi je manifesterai ma splendeur.
1: Et moi je disais: je me suis fatigué pour rien, c'est pour le néant, c'est en pure perte que j'ai usé mes forces. Et pourtant, mon droit subsistait auprès du Seigneur, ma récompense auprès de mon Dieu. Maintenant, le Seigneur parle, lui qui m'a façonné dès le sein de ma mère, pour que je sois son serviteur, que je lui ramène Jacob, que je lui rassemble Israël. Oui, j'ai de la valeur aux yeux du Seigneur. C'est mon Dieu qui est ma force, et il dit:
0: c'est trop peu que tu sois mon serviteur pour relever les tribus de Jacob, ramener les rescapés d'Israël, pour que mon salut parvienne jusqu'aux extrémités de la terre.
1: Parole du Seigneur. Nous rendons grâce à Dieu.

petit commentaire de Charlotte. Nous allons nous arrêter au verset 5. Oui, j'ai de la valeur aux yeux du Seigneur. Nous pouvons reprendre tous en cœur. Oui, j'ai de la valeur aux yeux du Seigneur. Cet extrait me rejoint dans la mesure où, comme le prophète Isaïe, je reconnais que Dieu m'a façonné dès le sein de ma mère. Je suis une œuvre de Dieu. J'ai l'image de Dieu créateur à l'ouvrage comme un bijoutier créant un bijou d'une grande valeur, le plaçant au centre d'un écrin. Qu'est sa création? Ce bijou, c'est être son enfant. Et comme le bijou relève celui qui le porte, je relève Dieu. Du moins, j'essaie avec mes faiblesses. Tu m'as créé, merci mon Dieu pour ta confiance en moi. L'apôtre Paul nous le rappelle dans sa lettre aux Éphésiens au chapitre 2, verset 10. C'est Dieu qui nous a fait et nous a créé dans le Christ Jésus en vue de la réalisation d'œuvres bonnes qu'il a préparées d'avance pour que nous les pratiquions. Même dans la vie en général, associer quelqu'un à un projet, c'est parce qu'il a de la valeur. On peut compter sur lui, aux preuves de la valeur. Donner sa vie, pour moi, qui suis-je pour me souvenir de la passion que Jésus a acceptée pour moi? Il est déjà écrit dans ce même livre du prophète Isaïe, au chapitre 43, verset 4. Parce que tu as du prix à mes yeux, que tu as de la valeur et que je t'aime. Fracas, échec, deuil, épreuve, joie, réussite, bonheur, fête, Dieu est là. Oui, j'ai de la valeur aux yeux du Seigneur. Que Dieu nous bénisse.

Je te rends grâce, mon Dieu, pour tant de merveilles. Tu me scrutes, Seigneur, et tu sais quand je m'assois, quand je me lève. De très loin, tu pénètres mes pensées. Tous mes chemins te sont familiers. Je te rends grâce, mon Dieu, pour tant de merveilles. C'est toi qui as créé mes reins, qui m'a tissé dans le sein de ma mère. Je reconnais devant toi le prodige, l'être étonnant que je suis. Je te rends grâce, mon Dieu, pour tant de merveilles. Étonnantes sont tes œuvres, toute mon âme le sait. Mes os n'étaient pas cachés pour toi quand j'étais à façonné dans le secret.

0: Maintenant, je vous laisse avec Célia pour une petite prière. Alors, ensemble, prions avec Célia.
1: Seigneur notre Dieu, en cette belle fête de Saint-Jean-Baptiste, nous te remercions pour ta présence et ton amour. Bénis tous les fidèles en ce jour, accorde-leur la paix dans leur cœur, dans la joie dans leur famille et la force de marcher chaque jour à ta lumière. À l'exemple de Saint-Jean-Baptiste, aide-nous à préparer le chemin du Seigneur par nos paroles, nos actes et notre confiance en toi. Que cette journée soit remplie de grâce, d'espérance et de bénédiction pour chacun. Nous te confions particulièrement les personnes malades, isolées ou éprouvées, qu'elles trouvent auprès de toi réconfort et paix. Amen.

cette séquence arrive à sa fin. Un grand merci à toutes les personnes qui ont participé à cette séquence. Je souhaite à nouveau un bon rétablissement à Morissette, que vous allez retrouver très prochainement. Et on se quitte avec le beau chant aux yeux de Dieu, « Je suis précieux ». Au revoir.

Cette semaine, les évêques de France proposent aux catholiques une neuvaine de prières du 21 au 29 juin, avant le vote à l'Assemblée nationale du 30 juin de la loi dite de fin de vie. Et voici cette intention pour ce mercredi 24 juin. Seigneur, nous te remettons toutes les personnes atteintes par une maladie incurable qui ne voient plus le sens de leur vie et veulent y mettre un terme. Que ton Esprit Saint les visite et ravive en eux le goût de la vie, malgré la douleur de l'épreuve qu'ils traversent. Aide-nous à être auprès d'eux des serviteurs de l'espérance.

0: En ce 24 juin, nous fêtons Saint-Jean-Baptiste. Une très belle fête à tous ceux qui se prénomment Jean-Baptiste. Allons découvrir l'histoire de Saint-Jean le Baptiste que nous propose Frédéric dans le témoin de la foi de ce jour.
1: Saint-Marc, Saint-Pierre, son nom était Jean. Sainte-Marie, figure de la foi, témoin de l'Évangile. Elle se nommait Marie.
2: Saint Matthieu.
1: Il s'appelait Jacques.

En ce 24 juin, nous fêtons la nativité de Saint Jean-Baptiste. Bonne fête donc à toutes les personnes qui se prénomment Jean-Baptiste. Cousin de Jésus, né de Zacharie et Élisabeth, il est appelé Baptiste car il baptisait dans le Jourdain pour préparer le baptême dans l'Esprit. L'Église, dit saint Augustin, célèbre ordinairement la vie des saints au jour de leur mort, qui est, à proprement parler, le jour de leur naissance à la vie éternelle. La nativité de saint Jean-Baptiste a été exemptée de cette règle générale parce qu'il fut sanctifié avant de naître, dans le sein de sa mère, par la présence de Jésus-Christ dans la visite que fit la très sainte Vierge à sainte Élisabeth. La naissance de saint Jean-Baptiste fut une grande joie pour la terre, puisqu'elle lui annonçait l'approche de sa rédemption. Le message d'un ange à Zacharie pour lui annoncer la naissance de Jean-Baptiste, la maternité d'Élisabeth à un âge très avancé, le mutisme subi de Zacharie depuis l'annonce de l'ange jusqu'à la circoncision de l'enfant et sa guérison miraculeuse qui lui permit d'entonner le beau cantique Benedictus, tout est merveilleux dans l'apparition du précurseur qui allait montrer bientôt le Sauveur promis et attendu depuis 4000 ans. Parmi les récits évangéliques, il en est peu d'aussi intéressants ni d'aussi touchants que celui de la naissance de saint Jean-Baptiste. Les miracles s'ajoutaient aux miracles autour du berceau de l'enfant. Les habitants du voisinage furent saisis d'une crainte respectueuse et le bruit de ces merveilles se répandit dans toutes les montagnes de la Judée, de sorte que tous se disaient les uns aux autres « Que pensez-vous de l'avenir de cet enfant ?» Saint Jean-Baptiste occupe dans l'histoire de l'humanité une place incomparable. Il sert de trait d'union entre les deux mondes. Il résume en lui tout l'Ancien Testament et prépare le Nouveau. Il ferme la mission des prophètes et ouvre celle des apôtres. Il est vrai que Jean-Baptiste s'acquitta de sa mission de manière incomparable. Il cria si fort qu'on l'entendait jusqu'au fond des déserts et que nous l'entendons encore. « Redressez vos voix tortueuses et repentez-vous, car la cognée est à la racine de l'arbre qui sera brûlée s'il ne porte des fruits. » Prophète, apôtre, docteur, solitaire, vierge, martyr, il est plus que tout cela, parce qu'il est tout cela en même temps. Il réunit tous les titres à la sainteté et rassemblant en lui seul tout ce qui constitue les différentes classes des saints, il forme au milieu d'eux une classe particulière. Le culte de saint Jean-Baptiste a toujours joui d'une immense popularité. Après cette présentation de saint Jean-Baptiste, accompagnons d'une pensée particulière les paroissiens de Brapanon, ceux de Ravine-Blanche à Plaine des Cafs, ceux d'un quartier de la rivière Saint-Louis, dont les lieux de culte sont dédiés à saint Jean-Baptiste. Ils seront sûrement nombreux à se rendre à leur lieu de culte aujourd'hui pour fêter leur saint patron. Je vous propose, avant de nous quitter, cette pensée spirituelle extraite de l'Évangile de ce jour. Il demanda une tablette et écrivit ceci. Son nom est Jean. Ce fut une surprise pour tous. C'est alors que sa bouche s'ouvrit et que sa langue put articuler. Il se mit à parler, bénissant Dieu. Luc 1, versets 63 et 64.

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1: Gaëtan de Courrèges, Joachim Simas et Manik, ta volonté d'amour. Nous retrouvons Madeleine Vatel et son invité, le frère dominicain Jacques-Benoît Rocher, pour le troisième volet de cette série Halte spirituelle de cette semaine, Fraternité avec les étrangers, ce que dit l'Église.
2: Les migrations ont pris une place importante dans les discours politiques et l'Église n'échappe pas à une réflexion sur ce thème. Elle la nourrit de l'histoire des migrations, mais aussi de la Bible. Chez les chrétiens, c'est un thème clivant, se crispant autour d'un accueil inconditionnel de l'étranger ou au contraire d'un souci du maintien de la foi et de la culture. Comment tenir une telle tension? Comment l'Église peut-elle encore guider le monde contemporain sur cette thématique? C'est ce que nous allons approfondir avec vous, frère Jacques-Benoît Rocher. Bonjour.
3: Bonjour.
2: Vous êtes dominicain à Lyon, auteur d'un ouvrage intitulé « Les frontières d'un discours ». C'est publié aux éditions du Cerf. Alors, il n'y a pas d'idéal sans pratique. L'Église le sait. Dans quelle mesure est-ce qu'elle peut tenir une telle exigence dans la pratique et pas seulement dans des discours?
3: Je crois que ça, c'est très important de le rappeler. C'est que il n'y a pas de solution clé en main. Et il faut essayer de sortir aussi de cette espèce d'illusion que au nom de notre foi, on va trouver une solution absolument pure et parfaite à appliquer dans toutes circonstances. Et c'est pour ça que c'est important de se pencher sur la Bible, sur l'histoire longue finalement des chrétiens, pour voir comment est-ce que parfois ils se débattent avec ces problématiques, avec ces exigences de l'Évangile qui doit nous éclairer, mais en même temps qui nous donne pas une recette de cuisine.
2: Oui, alors ça veut dire que est-ce que cette question elle s'est posée directement après le Christ, parce que en fin de compte le Christ a bouleversé, a renversé aussi ce qui était dit dans l'Ancien Testament. Il l'a accompli, mais il l'a aussi fait progresser cette idée.
3: Oui, tout à fait. Hein, c'est vrai que ça a été une question pour les premiers chrétiens. Qu'est-ce qu'on fait de cet étranger? Qu'est-ce qu'on fait de cet accueil de l'étranger? Et il y a un terme grec que je vais essayer de vous présenter, même si vous n'avez jamais fait de grec. Pas de panique, c'est très simple à comprendre, c'est la philoxénia. Alors, philo, on comprend que ça veut dire l'amour, et xénia, xénos, c'est l'étranger. La philoxénia, c'est un des termes clés des premiers chrétiens. Déjà dans le Nouveau Testament, et puis des premiers chrétiens, ils développent beaucoup cette idée de philoxénia, d'hospitalité. Qu'est-ce que ça veut dire? Ça veut dire l'amour de l'étranger. Dans les communautés chrétiennes, il faut accueillir tout homme, quelle que soit son origine ethnique, son origine géographique. On doit accueillir l'étranger parce que le message du Christ est pour tous.
2: Quand vous dites « il faut », c'est ce qu'on a compris de ce que le Christ a dit à ses contemporains.
3: C'est ce qu'on a compris de ce que le Christ a dit à ses contemporains. C'est ce que les premiers apôtres pratiquent dans les Actes des apôtres. Le message du Christ, le message de salut, il est pour toutes les nations. Et là, il n'y a pas à sourciller. On peut pas dire « je ne te baptise pas parce que tu es de telle nationalité, tu ne viendras pas dans mon église parce que nous on est une église de telle nationalité, de tel groupe ». On voit qu'il y a ces tensions, mais très vite, ça c'est très clair, il faut les dépasser dans l'église. La question ça va être, il faut les dépasser dans l'église, mais comment est-ce qu'on s'organise dans la société face à l'afflux parfois d'étrangers? Et ça va être la grande question des premiers chrétiens, notamment de ceux qui vont conseiller les princes et les pouvoirs politiques qui se mettent en place.
2: Mais ça veut dire que se pose la question de peut devenir chrétien toute personne, quel que soit le lieu d'où il vient, quelle que soit aussi peut-être la religion qui était la sienne avant de rencontrer les disciples.
3: Voilà, et ça c'est quand même une boussole à ne jamais perdre, c'est que la différence de religion d'origine, la différence culturelle, la différence de langue, c'est pas quelque chose qui doit exclure a priori une personne pour pouvoir entrer dans l'Église. Mmh. L'Église est ouverte à toutes les nations.
2: Et au fond, là, vous mettez comme critère l'accueil dans la religion, au sein de la communauté chrétienne. Est-ce que c'est encore comme cela que se pose aujourd'hui la réflexion? C'est-à-dire, une communauté chrétienne accueille l'étranger, mais on sort de l'étranger qui vient chercher Dieu, peut-être. Est-ce que c'est là aussi qu'il y a un changement par rapport aux toutes premières communautés chrétiennes?
3: Exactement. Et c'est ça, parfois, à mon sens, l'ambiguïté aujourd'hui du discours là-dessus. C'est que ce qui est valable pour une communauté chrétienne ne l'est pas forcément pour une société dans son ensemble. Évidemment, la communauté chrétienne, et ça, il n'y a pas du tout à débattre là-dessus, elle doit accueillir tout homme qui veut rentrer dans la communauté chrétienne, quelle que soit son origine. En revanche, est-ce que les sociétés doivent être à l'image des communautés chrétiennes? Voilà là une question qui est beaucoup plus ténue, et les premiers chrétiens ont dû combattre avec cette question, notamment quand ils ont dû conseiller les pouvoirs politiques.
2: Mais ça veut dire que cette question, elle se pose toujours, c'est-à-dire est-ce que ce que l'Église considère comme un modèle de vivre ensemble, ou en tout cas un modèle d'harmonie, de paix entre les hommes, est ce qui est appelé la société de manière générale? Et dans ce cas, est-ce que les lois, en tout cas ce qui imprègne l'Église, trouve son expansion dans le monde contemporain?
3: Alors oui, c'est vrai que ce modèle de vivre ensemble de l'Église, il est quelque chose qui pourrait avoir une influence sur le reste de la société, mais les finalités sont pas tout à fait les mêmes. L'Église, elle est là pour annoncer le Christ, pour annoncer Dieu, donc elle présuppose cette foi en Dieu. Dans les sociétés, on vous demande pas, si vous demandez la nationalité française, quelle est la foi que vous confessez. Et donc il y a quelque chose là qui fait que peut-être, oui, il y a une différence quant à la finalité d'une société politique, d'une société profane et de l'Église.

0: Frère Jacques-Benoît Rocher, on évoque avec vous l'accueil de l'étranger. Alors, on a vu l'accueil des étrangers dans les premières communautés chrétiennes et l'accueil aussi aujourd'hui. Alors, est-ce que on l'accueille au nom d'une communauté chrétienne? Finalement, est-ce que c'est un accueil à des fins spirituelles ou est-ce que c'est un accueil parce qu'un homme a besoin d'aide, a besoin de manger, a besoin d'avoir un toit?
1: Je pense qu'il ne faut pas séparer forcément les deux perspectives. Le Christ nous le rappelle que l'accueil du pauvre, c'est quand même le béaba de la vie chrétienne. Donc je crois que là, il y a une boussole pareille que le chrétien peut garder par rapport à l'accueil de l'étranger aujourd'hui. C'est de dire celui qui est dans une situation de grave nécessité, aucun chrétien ne peut dire on vous renvoie chez vous ou on sait très bien que vous allez mourir de faim ou que vous allez mourir persécuté politiquement gravement. Donc là, il y a une boussole, il n'y a pas à discuter là-dessus. Là où évidemment il y aurait une discussion peut-être plus importante à avoir, c'est sur l'accueil des personnes qui ne sont pas en situation de très grave nécessité.
0: Alors ça c'est intéressant parce que ce que vous soulevez c'est la question du lien de l'Église à l'urgence. S'il y a urgence, il n'y a pas débat. Si en revanche il n'y a pas une nécessité première, alors vous semblez dire que ce n'est pas forcément inconditionnel l'accueil.
1: Ça peut se discuter en tout cas cet accueil, mais effectivement s'il n'y a pas urgence absolue. Et voilà, là, je crois qu'il faut toujours se redire que l'Église, elle est du côté de la vie et de la protection de la dignité humaine. Quand une personne voit sa dignité très gravement menacée parce qu'elle n'a pas à manger ou parce qu'elle risque sa vie ou celle de ses enfants en vivant dans un pays où elle est persécutée, il n'y a pas à discuter là-dessus. Je pense qu'un chrétien digne de ce nom ne peut pas discuter là-dessus.
0: Alors, ça pose la question aussi du critère de l'accueil, en fin de compte. Est-ce que c'est un critère lié à la libre circulation, à l'attention qu'on porte à la possibilité, de, justement, vous le disiez, de pouvoir fuir un pays, ou est-ce que, en fin de compte, la raison qui motive l'accueil, c'est un accueil spirituel?
1: Alors voilà, justement, c'est là, je pense, le cœur de ce que peut débattre un chrétien. Il peut pas débattre sur le fait qu'il accueille ou non le pauvre. Ça, je crois que ça ne se débat pas. En revanche, voilà, quelqu'un qui n'est pas dans une situation de grave nécessité, on peut avoir deux attitudes. Soit dire, au fond, il faut que je préserve quand même la stabilité de ma société ou de mon groupe, ou au contraire, m'ouvrir à l'autre va me renouveler, va aussi me faire réaliser que l'autre est porteur de richesses, va me permettre aussi de voir qu'est-ce que je porte moi-même comme spécificité que je n'avais pas vue, mais que l'autre va révéler par sa présence. Et là, ça va être aussi une expérience très belle.
0: Et ça, on a l'impression que cette expérience, on la vit presque plus à l'étranger nous-mêmes, quand nous sommes à l'étranger, de voir ce que l'autre va révéler de nous.
1: Oui, peut-être, mais je pense que quand on rencontre aussi des gens qui vivent différemment, ça nous aide aussi, même quand on les accueille ici. Vous savez, moi, je vis dans une communauté où on a plusieurs frères qui viennent de contextes culturels très différents. Bah, parfois, oui, ça nous bouscule aussi.
0: Est-ce que c'est une tradition chrétienne, justement, du reste, de prendre le pouls de la société dans laquelle elle vit?
1: Je crois que c'est l'expérience de grands saints des derniers siècles, des dernières décennies, que de nous rappeler que le chrétien, quand il est dans un contexte où il est déplacé, vit une expérience spirituelle très forte. Je pense à deux grandes figures, Charles de Foucault, qui raconte que c'est son contact avec des musulmans pratiquants qui l'ont aidé à se retourner vers Dieu. Il le dit très clairement dans une de ses lettres, que c'est en voyant prier des musulmans qu'il a eu, lui, envie de réapprofondir sa foi chrétienne. Mais je pense encore plus précisément à Christian de Chergé, le prieur des moines de Tibirine, donc assassiné en 1996, qui dit qu'il a eu besoin aussi de rencontrer des frères musulmans en Algérie pour pouvoir rentrer finalement dans sa spiritualité et découvrir les richesses de sa foi.
0: Merci infiniment, frère Jacques-Benoît Rocher. On vous retrouve demain.

Merci à Madeleine Vatel et à son invité, le frère dominicain Jacques-Benoît Rochard, pour nous partager cette série Halte spirituelle de cette semaine sur la fraternité avec les étrangers, ce que dit l'Église, et nous les retrouvons bien sûr dès demain. On se sépare avec « Je te salue Marie » interprété par Marcel, en vous souhaitant une excellente nuit sous le regard de Dieu, et nous nous donnons rendez-vous dès demain.

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4: Avec les importants moyens d'aujourd'hui, est-il possible de détecter une campagne de manipulation de l'information dès qu'elle commence ? Quel est le véritable but d'une telle opération, parfois pensée plusieurs mois à l'avance ou improvisée de manière opportuniste ? Comment les experts font-ils pour analyser concrètement une manipulation sans tomber eux-mêmes dans la spéculation ? Pour répondre au micro de Planisphère, nous avons la joie de recevoir Anaïs Meunier. Anaïs Meunier a été analyste en manipulation de l'information chez Viginum au SGDSN. Elle travaille maintenant sur l'usage des outils et méthodes pour anticiper les attaques informatiques et lutter contre les manipulations de l'information. Anaïs Meunier est responsable de projet recherche et développement chez Storyzy et auteur du podcast Signal sur bruit. Anaïs Meunier parle en son nom propre.

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1: Bonjour Anaïs Monnier.
2: Bonjour Pierre Verluise.
1: En matière de manipulation de l'information, existe-t-il une idée reçue dans le débat public qui serait erronée et finalement contre-productive ?
2: Eh bien, il y a une idée fondamentale qui est celle de penser en termes de campagne. On parle très souvent, on retrouve ce terme dans beaucoup de productions, de campagne de manipulation de l'information. Et le problème, c'est qu'utiliser le terme campagne, c'est se mettre à la place de l'attaquant. C'est-à-dire que c'est la seule personne qui sait qu'elle mène une campagne. Nous, quand on est défenseur de l'autre côté de nos ordinateurs ou de l'autre côté de notre écran de télévision, on ne voit que des éléments de ces campagnes, des incidents, des éléments, des bribes éparses. Et en fait, retirer le terme campagne de notre vocabulaire, ça permet de recentrer sur ce à quoi on est vraiment confronté.
1: Donc en fait, on voit ou on entend des signaux faibles qui n'ont pas forcément d'entrée une cohérence. Et il faut arriver à comprendre ce qui se passe, d'où la difficulté.
2: Pardon, oui, après j'aime pas le terme signal faible, peut-être parce que je fais un podcast qui s'appelle Signal sur bruit, mais en fait il y a un signal. Et si le signal est faible, en fait, il est inexistant. Et après, effectivement, il y a cette idée de recouper des informations pour pouvoir faire du sens. Mais c'est plus recouper de l'information que donner de la puissance au signal, finalement.
1: Est-ce que vous pouvez nous donner un exemple ?
2: Typiquement, on peut prendre l'exemple de Doppelganger. Doppelganger, c'est ce qu'on va appeler une intrusion set en cyber, en français, en bon français, ce serait un set malveillant. Non, j'ai pas un bon français. En fait, c'est des comportements récurrents et une infrastructure technique qui revient régulièrement. Ces comportements et cette infrastructure, elles nous visent depuis 2022, depuis que la Russie a agressé l'Ukraine. Et en fait, ce set d'intrusion, il va produire des contenus qui vont nous toucher. Et en général, ce que nous allons voir, c'est des éléments épars. Typiquement, Doppelganger était très connu pour faire du typo squatting sur des sites de presse très connus. Par exemple, il reprenait une du Monde, une du Parisien, du Washington Post, en se faisant passer pour le vrai site internet, pour le coup.
1: Et la crédibilité qui va avec.
2: Voilà, les liens, en fait, à l'intérieur de leur fausse page ramenaient au vrai site, donc on avait l'impression qu'on était vraiment au bon endroit. Et en fait, ça permettait de produire des récits contre l'aide européenne, l'aide américaine à l'Ukraine. Et en fait, ces éléments-là, c'est pas un signal faible, parce que pour qu'on en arrive là, pour qu'on arrive à le voir, il faut que ce soit publié sur les réseaux sociaux, publié sur Internet, etc. Mais en fait, ce qui fait le sens, c'est l'accumulation de ces visions-là. C'est-à-dire que, comme c'est un intrusion set, c'est quelque chose qui revient, qui est très récurrent, qui reste dans le temps. L'infrastructure technique, elle reste dans le temps. Et on finit par accumuler des indices qui peuvent nous permettre de comprendre.
1: Anaïs Monnier, nous ne pouvons donc pas tout voir en temps réel en matière de manipulation de l'information. Autre point d'attention, quel est le but ? Est-ce que le but d'une manipulation, c'est toujours de nous faire changer d'avis ?
2: Alors, je reviendrai encore là-dessus parce que je ne suis pas totalement d'accord avec le fait qu'on va nous faire changer d'avis. C'est une discussion que j'ai eue beaucoup avec Bénédicte Chéron, qui est professeur d'histoire, notamment à l'histoire militaire, à l'Université catholique de Paris. Et elle disait que pour elle, il fallait surtout prendre la propagande ou tous les éléments de manipulation d'information comme des éléments qui sont capables d'ancrer quelque chose qui est déjà présent. En fait, on ne change pas un système, on appuie sur des systèmes qui sont déjà préexistants. Donc on renforce une opinion, mais on ne fait pas changer une opinion. Et la deuxième chose qui était importante, c'est de dire qu'en fait, quand on parle de campagne de manipulation d'information, on parle d'un espèce de gros gloubi-boulga, on ne sait pas ce qu'il y a derrière. Et en fait, nous, dans le travail qu'on a fait, notamment avec Bertrand Boyer, donc sur le livre blanc sur la manipulation d'information sur lequel on a travaillé et qu'on a publié dernièrement, on a remis en lumière en fait deux types d'opérations qui sont vraiment les fondamentaux de l'information, qui sont les opérations stratégiques donc sur un temps long, qui vont vraiment viser pas à faire changer d'avis, mais à ancrer des divisions, à ouvrir la fenêtre d'Overton, ce genre de choses.
1: La fenêtre d'Overton, c'est ce qu'on accepte, c'est l'acceptable.
2: Oui, c'est l'acceptation politique d'une idée, en fait, dans la population. Et quand on l'ouvre de plus en plus, souvent on l'ouvre vers des extrêmes et on est capable d'accepter des choses qu'on n'aurait pas acceptées avant.
1: Donc une banalisation de discours extrémistes.
2: Exactement. Et de fait, on a tout un type d'opérations qui sont donc les opérations stratégiques qui vont viser à cette ouverture de fenêtre pour faire passer des idées ou pour ancrer des discours qui étaient extrêmes et limités à une généralité. Et le deuxième type d'opération, ça va être les opérations tactiques, donc des opérations beaucoup plus courtes, mais qui servent surtout à faire agir. Et notre exemple, l'exemple qu'on mettait dans le livre blanc, c'est pendant la guerre du Golfe en 91, les soldats irakiens se rendent après toute une série de campagnes de propagande, en fait, mais ils ne se rendent pas en adhérant à un système occidental, ou etc. Ils se rendent simplement parce que, à ce moment-là, c'est la chose qui est le plus pertinent à faire, en fait.
1: Oui, on leur a mis dans la tête qu'il fallait mieux cesser de combattre que de continuer à se battre.
2: Oui, mais leurs valeurs, leurs objectifs premiers n'ont pas disparu.
1: Ils ne sont pas devenus pour autant des citoyens américains.
2: Non.
1: Et comment a-t-on réussi ce tour de force ?
2: Alors là, je sais moins, parce que ça, c'est le côté plus militaire de la force. Et j'avoue que cette partie-là, je me repose sur Bertrand Boyer, qui est colonel de l'armée de terre. Et c'est lui qui, pour le coup, me fait apprendre tous ces éléments-là.
1: Alors, ce fameux livre blanc, quelles sont ses références exactes ? On le trouve où ?
2: On le trouve sur le site du projet M82, oui, qui est un projet que je co-anime justement avec le colonel Boyer, et qui est un projet qui permet de faire parler ensemble toutes les communautés de la cybersécurité, du numérique et de la manipulation d'information.
1: Ce qui est extrêmement utile. Anaïs Meunier, la manipulation est-elle toujours une machine de guerre planifiée plusieurs mois à l'avance ?
2: Eh bien, une grande partie, en fait, des attaques vont être effectivement planifiées très longtemps à l'avance. Mais ça, c'est un des éléments qu'avait modélisé aussi Bertrand Boyer. Mmh. C'était le fait que au départ, on a deux acteurs. Donc on a les deux temps de la valse dont je parlais tout à l'heure, les deux danseurs, l'opération stratégique et l'opération tactique. Et quand ils dansent, en fait, ils ont trois tempos différents. Ils ont soit un tempo sur du temps très long, celui dont vous nous parliez, ou c'est typiquement Doppelgänger que j'évoquais tout à l'heure, c'est-à-dire un acteur plutôt étatique qui a des moyens techniques importants et qui va agir sur des années et des années avec des techniques et des tactiques récurrentes. Ça, c'est un premier tempo. Mais en fait, les acteurs ne travaillent pas que sur un tempo très très long comme ça, avec on va mettre en place un récit, on va le diffuser. Ils vont aussi travailler de manière opportuniste. Par exemple, été 2024, si je dis pas de bêtises, 2000, ou peut-être 2023, excusez-moi, à l'arrestation de Pavel Durov, donc le patron de Telegram, trois jours après cette arrestation, Doppelgänger a été capable de proposer en fait une fausse vidéo de Al Jazeera disant que suite à l'arrestation de Pavel Durov, il y a des contrats de rafale entre la France et les EAU qui avaient été annulés. Donc, en trois jours, ils ont fait la vidéo, ils ont trouvé les capteurs pour diffuser cette fausse information, etc. Là, c'est vraiment typiquement l'opération opportuniste qui se fait en exploitant des moyens techniques qui sont déjà présents, mais qui récupèrent l'actualité pour rebondir dessus. Et le dernier rythme, ça va être le drumbeat. Donc ça, c'est le plus insidieux, c'est celui qu'on va plus voir en fait dans les opérations stratégiques sur le temps long, parce que c'est la récurrence. C'est on répète encore et encore le même récit jusqu'à ce qu'il devienne normalisé.
1: Et au bout d'un moment, à force de répéter même un mensonge, ça finit par devenir, ouvrez les guillemets, vrai, fermez les guillemets.
2: Alors, je suis pas totalement sûre de ça. Encore une fois, je pense que j'ai besoin moi-même de me remettre à l'état de l'art de ce qui se fait aujourd'hui dans la recherche, notamment des sciences cognitives, pour être vraiment sûre. Mais finalement, si ça ne rencontre pas un fond, s'il n'y a pas des éléments déjà présents à l'intérieur de la personne, c'est toujours pareil. On renforce cognitivement une idée, mais on ne fait pas passer un mensonge pour une vérité pour autant. Je pense que c'est plus compliqué que ça.
1: Comme vous dites, c'est compliqué. Donc ça finit quand même par contribuer à créer une grille de lecture qui peut éventuellement être à l'avantage d'une puissance étrangère.
2: Oui, ça totalement. Je pense que dans l'idée de la fenêtre d'Overton, dans l'idée de répéter toujours les mêmes discours, il y a des éléments qui sont pas plus faciles à utiliser. Et par exemple, pendant le Covid, tous les discours portés par la Russie, notamment sur des centres de vaccins ou le fait que qu'il y avait des vaccins qui avaient été créés en laboratoire, qui s'étaient diffusés, enfin plein d'éléments en fait qui préexistaient au Covid. Tous ces éléments-là ont pu être réexploités pendant la crise du Covid-19 et ancrer encore plus des discours. Et là, vraiment, avec la peur qui régnait à ce moment-là, avec plus d'entrée en fait et plus de normalisation.
1: Est-ce que des outils comme cela ont été mobilisés contre la France pour la sortir du Sahel ?
2: Oui, tout à fait. Effectivement, il y a eu un événement qui a été assez marquant, justement, qui était l'histoire du charnier de Grossi. En fait, c'est quand la France est sortie quand l'opération Barkhane s'est terminée et que la France est partie du Mali au fur et à mesure, elle a quitté la base militaire de Grossi. Et en fait, ils se sont dit que ça allait pas forcément se passer comme ça. Ils savaient qu'il y avait les troupes de Wagner, donc les troupes de Prigogine russes, donc qui étaient présentes. Et elles se disaient qu'il allait se passer quelque chose. De fait, elles ont gardé des drones pour pouvoir filmer la zone qu'elles avaient évacuée. Et en fait, elles se sont rendues compte que des personnes étaient en train d'enterrer des cadavres sur ce lieu-là. Et en fait, ils ont donc créé un élément physique comme ça. Ils ont ensuite pris des photos, pris des vidéos, etc., avec l'idée de faire passer ça pour un récit disant que la France est partie et derrière elle, elle a laissé des cadavres. Et heureusement, on a eu la preuve que c'était faux.
1: La thématique du charnier, c'est une vraie thématique dans les opérations de désinformation. Les plus anciens d'entre nous, dont je suis, entre guillemets, se rappellent du faux charnier de Timișoara en Roumanie en 1989, qui a été aussi une opération absolument extraordinaire.
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1: Anaïs Meunier, nous avons planté le décor. Entrons dans le dur. Comment les experts comme vous arrivent-ils à analyser concrètement une manipulation sans tomber eux-mêmes dans la spéculation ?
2: Alors ça, c'est le plus compliqué, effectivement, et c'est un des éléments sur lesquels il faut faire très attention. Et c'est une des choses que moi, j'explique, par exemple, en formation, quand je donne des formations sur ces questions-là. C'est vraiment de repartir de ce que l'on observe et d'être très, très carré sur l'observation des éléments. Parce que on a tendance, quand on est analyste et quand on connaît nos acteurs, parce que souvent on fonctionne sur les mêmes acteurs sur lesquels on travaille, on va travailler sur l'acteur russe, l'acteur iranien, etc., à déduire très rapidement des éléments parce qu'on a l'habitude de voir. On a l'habitude de voir des techniques, de voir des éléments, des patterns d'attaque, enfin des motifs récurrents, etc. Sauf que pour être sûr de ce que l'on voit, il faut retourner vraiment à la base de des observables. C'est un terme qui est issu de la cybersécurité. Et en fait, c'est tous les termes de la cybersécurité qui sont très employés aujourd'hui, qui nous permettent d'avoir un vocabulaire commun pour pouvoir décrire cette menace-là. Et bien en fait, on reprend les observables, c'est-à-dire les comptes qui publient, s'ils ont des patterns de nommage, enfin des manières de s'appeler pour savoir si c'est des bots, à quelle heure ils vont publier. Tous ces éléments techniques peuvent nous permettre, par exemple, de voir si nos comptes sont vrais ou si ce sont des comptes, si ce sont des robots, par exemple.
1: Donc on cherche à identifier des comportements, en quelque sorte, qui ne seraient pas humains, naturels.
2: Exactement, des comportements inauthentiques. Et comme on ne peut pas travailler vraiment sur le discours, on ne peut pas dire, quand on fait le travail sur la manipulation d'informations, on n'a pas le droit de dire c'est vrai ou c'est faux. Nous, on n'est pas fact-checker, ça c'est un travail de journaliste par exemple. Nous, on est juste obligé de dire voilà quel récit, quel discours a été utilisé et comment il a été diffusé. Et ça, c'est important. Et nous, on va vraiment s'atteler à la description de ces réseaux et la description de cette diffusion, et la manière dont ça a été fait. Est-ce que c'est des comptes authentiques ou inauthentiques ? On a encore quand même pas mal d'éléments pour pouvoir le définir.
1: Alors, est-ce que vous avez des clés de compréhension qui ont été construites au fur et à mesure de l'expérience ?
2: Oui, tout à fait. Alors, nous, on s'appuie beaucoup sur différents éléments. Le premier, c'est une matrice de description, en fait, du comportement des attaquants qui s'appelle la matrice DISARM, qui a été construite à partir de 2018 aux États-Unis par une data analyst qui s'appelle Sarah Genterp, entre autres. Mais après, c'est tout un groupe de travail. Et eux, encore une fois, se sont inspirés de la cybersécurité pour construire un énorme tableau, en fait, de toutes les techniques que peuvent employer les attaquants pour viser un pays extérieur. Et à l'époque, comme c'était les États-Unis, ils ont beaucoup documenté les attaques russes, notamment, et donc tous les la manière dont la Russie pouvait, de manière récurrente, attaquer le territoire américain.
1: Il y a donc des clés de compréhension récurrentes qui sont des outils pour être à la fois dans le factuel et dans la lecture de ce qui se passe.
2: Oui, en fait, c'est toujours un travail à deux niveaux. Le premier niveau, c'est ce qu'on observe, les observables. Donc, en général, ça va être un contenu médiatique qui va être porté par un user account, si on est vraiment sur le cyber, enfin sur le numérique, et qui va avoir un certain comportement. Ça, c'est la base. Mais au fur et à mesure où on va accumuler ces petits incidents, ces micro-éléments, on va voir se dégager une infrastructure, à la fois une infrastructure d'éléments techniques et puis une infrastructure de coordination, parce qu'en général, c'est de la coordination qui va permettre de faire se diffuser les contenus.
1: Générer de l'audience.
2: Exactement. Et pouvoir, être diffusé au maximum. Et en fait, la coordination est inauthentique. Techniquement, on peut l'avoir au maximum. Et tous ces éléments, on les revoit parce qu'ils finissent par s'accumuler. Ça demande quand même un peu de temps. Et c'est pour ça que finalement, on analyse rarement les prémices d'une manipulation de l'information. On analyse souvent quand elle a commencé à se diffuser et qu'elle est un peu sur différents réseaux, etc.
1: Puisque, comme on l'a vu tout à l'heure, c'est difficile de voir en temps réel.
2: Exactement.
1: Est-ce que vous rencontrez parfois des problématiques autour de la question de l'attribution ? C'est-à-dire faire dire ou pas, parce que vous êtes à la manœuvre, mais vous n'êtes pas politique. Le politique, c'est lui qui décide s'il dit ou s'il ne dit pas, s'il attribue ou s'il n'attribue pas une attaque informationnelle. Alors, c'est quoi les problématiques qui se posent ?
2: Alors, effectivement, parce que l'attribution, c'est la prérogative de l'État. Au pire, quand on est l'Agence nationale pour la sécurité des systèmes d'information, l'ANSSI, on fait de l'imputation. On peut dire, on pense que, on suppose que c'est. Mais il est très, très compliqué d'attribuer. Et en fait, c'est parce que techniquement, il est très compliqué de remonter aux sources. Et quand je travaillais chez Viginum, c'était vraiment la problématique parce qu'à Viginum, on travaille sur les ingérences numériques étrangères. Donc, il faut vraiment déterminer que c'est étranger pour pouvoir continuer à travailler dessus. Or, quand on est sur du terrain numérique, on ne sait pas si les adresses IP qui semblent être en Russie ou en Chine, etc., sont réellement à l'endroit où elles se disent. Et des comptes de réseaux sociaux peuvent aussi se localiser là où ils veulent. Donc, attribuer, c'est toujours compliqué. On est toujours à la recherche de l'erreur, en fait. Une erreur technique qui fait que dans une ligne de code, on trouve une ligne en russe, par exemple, ça peut arriver. Où on a de la chance, et ça n'arrive pas souvent, mais on peut avoir affaire à des leaks. Et ce qui est arrivé pour Doppelganger est un cas vraiment très intéressant de leak, parce que la société, l'entreprise de communication, qui était derrière la production des contenus pour Doppelganger, a été leakée. Donc une personne travaillant là-bas a diffusé, en fait, notamment des rapports de réunion. Et donc, on a pu lire, en fait, la construction, pour le coup, d'une campagne de manipulation d'informations, parce qu'on était du côté des attaquants.
1: Anaïs Meunier, terminons par la question clé pour aujourd'hui et pour demain. Face à ces attaques de plus en plus sophistiquées, comment peut-on enfin s'organiser efficacement ?
2: Alors, pour moi, il y a vraiment trois clés. La première, c'est une grammaire commune. C'est ce vers quoi on a tendu avec le livre blanc notamment, mais c'est ce à quoi servent en fait les frameworks de la cybersécurité que l'on utilise aujourd'hui dans la manipulation de l'information. Je parlais de DISARM, il y a d'autres éléments. Donc, parler le même langage, sortir d'une réaction émotionnelle en se disant « Oh là là, enfin ça arrive, il faut que je réagisse, pardon ». Je pense que la réaction, c'est jamais la bonne réponse face à la manipulation d'information.
1: C'est très important, la question de l'émotion. Parce qu'on a tous le droit d'avoir des émotions dans notre vie privée, c'est une chose. Mais l'émotion dans la vie professionnelle ou dans la vie publique, c'est autre chose. Parce qu'en fait, ça trouble le jugement, c'est ça le problème.
2: Oui, et puis ça peut être profondément exploité. Donc il faut toujours s'en méfier dans ce genre de cas. Quand c'est public, il faut s'en méfier, effectivement. Et le dernier élément qui me semble important, c'est la capacité à construire une résilience narrative. J'entends par là le fait de pouvoir construire ses propres discours et les diffuser au rythme de la campagne. Comme je disais tout à l'heure, de manière opportuniste, de manière sur un drumbeat, etc. Et en fait, avoir des éléments auxquels on croit, qu'on est capable de répéter sur des années et des années, pour nous permettre de, si jamais une crise arrive, de retomber sur nos pattes, en fait. Et ça, c'est très, très important. Parce que ça dit bien que la réponse à la manipulation d'information, elle est jamais sur la réaction, elle est sur le temps long. Le fact-checking est important, il faut remettre des éléments factuels derrière ce qui s'est passé, mais la réponse, elle est une réponse du temps long, et elle se construit sur le temps long.
1: Donc il y a une part d'anticipation dans la construction d'un récit qui est un récit commun, qui est adapté à nos valeurs, ce à quoi on croit.
2: Exactement.
1: C'est ça que je dois comprendre.
2: Oui.
1: Et il faut se méfier de ce qui est ultra clivant, parfois de manière artificielle, parce que toutes les sociétés ont des divisions, forcément, mais... C'est plutôt une bonne chose dans une certaine mesure, mais parfois ça peut être instrumenté.
2: Exactement. Et en fait, il y a un truc fondamental qui est le monde est complexe. Mm-hmm. Donc à chaque fois qu'on apportera une solution qui est simple, c'est que la solution ne fonctionnera pas. Et donc il faut prendre en charge cette complexité à la fois de la matière et de l'environnement dans lequel on est.
1: Anaïs Meunier, pour en savoir plus au sujet des manipulations de l'information, nous pouvons d'abord écouter votre podcast Signal sur bruit. Est-ce que vous pouvez nous en dire quelques mots?
2: Eh bien, en fait, c'est un podcast que j'ai commencé il y a quelques années et au fur et à mesure de mon expertise sur la manipulation de l'information, je l'ai reconstruit sur cette idée-là. Et de fait, j'ai interviewé différentes personnes différents experts sur la manipulation, aussi bien des ingénieurs qui font de l'intelligence artificielle que des journalistes qui font du fact-checking ou des prospectivistes pour voir quel sera l'avenir de la manipulation d'information.
1: Ou un historien comme David Colomb récemment.
2: Exactement.
1: Et quelle est la philosophie, la démarche?
2: Chez moi, il y a toujours eu une démarche de vulgarisation au maximum, mais de rester dans la pensée complexe quand même. Et en fait, l'idée, c'est d'embarquer l'auditeur dans mes propres doutes et mes propres incompréhensions et de l'amener en fait à toucher à des problématiques assez complexes et de pouvoir en sortir du sens à la fin. Donc de retrouver le signal justement sur le bruit.
1: Donc signal sur bruit, vous le trouverez facilement sur un moteur de recherche. D'autre part, est-ce que vous avez d'autres ressources à nous conseiller pour avancer dans notre compréhension des manipulations de l'information?
2: Oui, je crois énormément au pouvoir de la fiction. Et donc, c'est deux fictions que je vous recommande vraiment pour comprendre, en fait, plein d'éléments qui ont lieu autour de la manipulation de l'information. La première, c'est une fiction Canal+, c'est une série qui s'appelle La Fièvre, qui est intéressante parce qu'on comprend le système de Spin Doctor. Mmh. Et en fait, ça permet de comprendre des éléments sur la propagande, l'environnement politique, comment est-ce qu'on manipule l'information, comment on manipule les perceptions.
1: Qu'est-ce qu'on appelle les Spin Doctors?
2: Les Spin Doctors, c'est... j'ai pas le bon terme... Parce que ça fait docteur de colle.
1: Il y a beaucoup de mots en anglais dans ce que oui, vous dites vrai. Au sujet de la manipulation de l'information. C'est significatif de quelque chose.
2: Oui, parce
1: quoi,
2: que
1: je ne sais pas.
2: Si, qu'on travaille beaucoup avec des éléments américains, parce que notre doctrine elle est souvent cyber et donc américaine. Mm-hmm. Mais les spin doctors, c'est des propagandistes en fait qui vont travailler dans l'ombre pour construire des discours, notamment pour des personnes politiques, et qui vont aider à trouver des discours qui fonctionnent pour faire élire les gens, etc.
1: Et alors sur la BBC, je crois que vous avez aussi un préféré.
2: Oui, c'est, alors pardonnez mon anglais, The Undeclared War, mm-hmm. et qui est une série très très intéressante parce qu'elle met en place une attaque cyber et informationnelle par la Russie contre l'Angleterre. Et c'est très intéressant parce que c'est une des rares séries qui montre à la fois une attaque informationnelle assez crédible et une attaque cyber extrêmement crédible. Et donc c'est une série qui est très bien faite, très bien écrite, et à la fois très réaliste et assez métaphorique. Donc je conseille grandement pour comprendre ce qu'est la manipulation de l'information.
1: Et puis on peut trouver sur LinkedIn beaucoup d'informations à travers votre compte personnel, Anaïs Meunier. On peut aussi trouver des informations sur les comptes LinkedIn de Chloé Debièvre, de Samuel Henry et d'autres. Et puis je le rappelle, votre podcast Signal sur bruit. Enfin, vous trouverez sur le diploweb.com un dossier géopolitique sur la désinformation qui est, j'espère, tout à fait utile. Merci Anaïs Meunier.
2: Merci Père Verluise.
1: Un grand merci également à notre réalisateur Cédric Coba. Planisphère recevait Anaïs Meunier, précédemment analyste en manipulation de l'information chez Viginum au SGDSN. Anaïs Meunier est responsable de projet, recherche et développement chez Storyzy. Elle s'exprimait en son nom propre. Nous vous recommandons particulièrement son podcast « Signal sur bruit ». Chères auditrices, chers auditeurs, merci de votre fidélité. Pensez à partager le podcast, c'est fait pour. À la semaine prochaine pour une nouvelle émission de Planisphère.

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1: Le programme de la nuit sur Radio Arc-en-Ciel, il est minuit, nous retrouvons maintenant Jean-Claude avec Navé un foie. Je vous propose deux petites histoires en créole.
2: Oh yeah.

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Histoire dure. La fille, soleil avec la lune. Histoire en Afrique. Il y avait une fois, dans un village en Afrique, un jeune Jean gaillard qui appelle Kiatumba. T'es lui-même le plus joli garçon dans la tribu. Son papa t'y dit aller tout le temps, mon enfant. Le temps l'arrivait pour vous marier. N'a un tas de jolies filles dans la tribu. Choisis ça qu'on veut. Kiatumba t'est fatigué toujours entendre le même refrain. Un jour, il apprend la colère. Il a dit comme ça. Mi veut pas marier sans même femme, mi sort sur la terre. Si un jour mi marié, se rassemble la fille, soleil et lune. Mais qui ça va aller là-bas en l'air dans le ciel pour demander la main, la fille, soleil et la lune, a dit le papa. M'y connais pas, Kiatumba la répond. Mais c'est la seule femme, on est d'accord pour marier avec. Le papa, avec le moment, la calculeuse de marmaille, et fin arrive fou. Du coup, c'est la plus cause mariage du tout. Mais l'idée était toujours gravée dans le coco Kiatumba. Un jour, Kiatumba l'a écrit une lettre soleil. T'époux demande sa fille en mariage. Il apporte la lettre pour le cerf. Le cerf la balance son banc de bois sur son tête et il a dit « Désolé, jeunes gens, mais mes gains pas montent au ciel. » Kiatumba la partie rôde les antilopes. « Comment on veut m'y arriver en aller là-bas ?» a dit les antilopes. Alors le jeune bouc la partie voir le faucon. « Meilleure volonté, camarade !» dit le faucon, mais m'y vole pas aussi haut. Le vautour l'a dit. Les vrais mégains volent haut, haut même, mais jamais mégains pas arrivent à l'air dans le ciel. Comme ça même, Kiatumba la pierre de courage. Il a serré la lettre d'un petit coffret, il la laisse tomber. Comme ça même, les histoires la finit. Non, non, tracasse pas autre. Les histoires n'ont même pas encore commencé. T'es y manque comme mère grenouille. Comme mère grenouille n'avait un secret. Elle t'est pas encore dit personne. Souvent des fois, elle t'est voit bonne servante soleil avec la lune, t'est vient rôde de l'eau dans une source sur la terre. Quand elle a connu les histoires Kiatumba, elle a parti de m'en aller. Kiatumba, les vrais où l'a écrit une lettre pour demander la fille soleil en mariage? Ben oui, les vrais, Kiatumba la répond. Mais m'y trouve pas personne pour porter la lettre là-haut dans le ciel. Où veut m'y occupe? A dit la grenouille. Ah, où grenouille? Mais comment on va faire? Même bande d'oiseaux, ils ne gagnent pas. Tracasse pas où? Comme la grenouille la répond. Les comme si que l'était fait. Les bons, comme la grenouille, la dit Kiatumba. M'y donne à où la lettre? Mais m'y prévient où? Si la lettre la perd, vous va connaître comment m'y appelle. Comme la grenouille la partie la source, où sa bonne servante soleil et que la lune, devient rôde de l'eau. Elle la cachette la lettre dans son gosier et elle la plonge dans le petit bassin. La pas traînée, bonne servante l'arrivée avec zotte calebasse. Quand zotte la plonge zotte calebasse dans le bassin, comme un grenouille la saute dedans. Quand toute le calebasse était plein, bonne servante l'attrapée et zotte la remonte en l'air dans le ciel. Zotte dépose le calebasse sur une grande table. Comme un grenouille la saute sur la table, elle la dépose la lettre. Elle a parti cachette dans un coin. Soleil a débarqué. Tout de suite, il a vu une veine là sur la table. Où ça, la lettre, là, il sort? Soleil a demandé. Ben, maître, n'y connaît pas, bonne servante la répond. Soleil la rouvre la lettre et à lire. Sire Soleil, m'y appelle Kiatumba, l'Afrique, mon pays. M'y passe à genoux devant le soleil avec sa femme, la lune, pour demander à zotte la main zotte fille. Cela était y calcul. Ce Kiatumba, si m'y comprend bien, l'y vivre en Afrique sur la terre. Et moi, m'y reste dans le ciel. Alors, comment la lettre l'a fait pour arriver à là? Personne n'a pas répondu. Bonne servante a prévu d'autres calebasses dans une grande barrique. Cela, il a redéposé la lettre sur la table et l'y est parti. Comme un grenouille, il a profité pour sauter dans une calebasse vide. Quand Bonne a l'art de sur la terre pour remplir d'autres calebasses, la grenouille la plonge dans le petit bassin. Dès que la bande est finalement dans le ciel, comme la grenouille la court la case Kiatumba. Alors, que ça l'a fait ma lettre? Kiatumba l'a demandé. Ben, moi la donne soleil, la grenouille la répond. Ben, à quoi il n'y a pas répondre?
Ça, m'y connais pas, l'a dit Commère Grenouille. Mais si vous voulez faire une autre, donne-moi ma portée. Tia Tumba a fait une deuxième lettre. T'es dit comme ça. Sire Soleil, moi, la fait une lettre pour demander où la main autre fille. Mais où la pas répondre à moi. M'y en demande à où une deuxième fois. Et ce coup-ci, m'y espère où va dire oui. 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Il a demandé mon servante, jeune fille, à zote même, il s'arrote de l'eau sur la terre. La pas zote la amène la lettre? Non, maître, bonne à la répondre. N'y connaît pas comment la lettre arrive terre là. Soleil n'a pas dit rien. Il prend une feuille papier avec une plume et il la rend la réponse. Monsieur, il connaît pas où. Où veut marier sans ma fille? Lis bien ce que m'y écrit. M'y donne à où ma bénédiction pour le mariage, mais n'a une condition. Où vient, amène ou même ici en haut, un cadeau pour être fiancé. Soleil la dépose la lettre sur la table et il y est parti. Commère Grenouille la sort dans son coin. Elle la prend la lettre et elle la rentre dans une calebasse vide. Bonne servante la reprend dans autre calebasse pour aller rôder de l'eau sur la terre. Kiatumba la saute en l'air tellement il était content quand il la lia la lettre Soleil. Merci bien, Grenouille. Mais m'en aurait encore un service pour demander à où. Vous ne pourrez pas amener un cadeau pour ma fiancée? Kiatumba la met 40 pièces d'or dans un petit sac en velours et il a écrit une troisième lettre. Sire Soleil, moi la demande comme un grenouille porte mon cadeau de fiançailles. Tant qu'à moi, m'y reste sur la terre pour préparer le cadeau de mariage. La grenouille la porte le cadeau pour la fiancée. Une semaine après là, Kiatumba l'envoie un deuxième sac pièce d'or. T'es pour le cadeau de mariage. T'es irai juste pour fixer la date. Mais Kiatumba t'es tracassé. Comment faire pour monter en l'air dans le ciel? Encore une semaine l'a passée. Kiatumba l'a parti voir la grenouille. Combien grenouille, il a dit. Moi, elle est pressée de marier, mais qui ça va aller rendre ma fiancée là-haut dans le ciel pour faire s'en à elle ici sur la terre? Tracasse pas où, combien grenouille la répondre. Migain monte en l'air dans le ciel tant que m'y veut. Ma tâche manière amène d'autres madames ici sur la terre. Mais grenouille, comment on va faire? Rôde pas, l'a dit la grenouille. Pouniabou, maniabou. Comme un grenouille l'a fait comme tout le temps. Elle la cachette dans une calebasse. Quand bonne servante la nirote de l'eau sur la terre. La nuit de l'arrivée, Soleil est parti dormir. Tit doucement, sans faire des ordres, comme un grenouille la rentre dans la chambre la fille Soleil avec la lune. Tit doucement, sans faire des ordres, comme un grenouille la dépose deux petits feuilles transparents sur son yeux. Ça t'est deux feuilles magiques. Zoté invisible, et t'y empêche, rouvre de paupières. Le lendemain matin, quand elle l'a réveillée, la fiancée de Kiatumba l'a crié. « Qu'est-ce qu'elle arrivait, mon enfant ?» la lune l'a demandé. « Maman, m'y vois plus clair, m'y gagne plus rouvre mon yeux, moi l'ai aveugle. »« C'est bizarre, » a dit Soleil, « qu'est-ce qu'elle arrive à elle ? Hier soir, elle était en bonne santé. » Soleil l'a envoyé deux serviteurs à la case d'un vieux sorcier. « Selon moi, » l'a dit le sorcier, la fille Soleil avec la lune, les fiancés avec un jeune gens, ils vivent sur la terre. Le jeune gens la met un sort sur la fille. Ça, il veut dire, faites-en vitement ma fiancée sur la terre, sinon elle va mort. La grenouille était cachette dans son coin quand le deux serviteurs l'a ni répété ça que le vieux sorcier l'avait dit. Arrive sur la terre, elle la court la case Kiatumba. Kiatumba, Zordine y fait la fête. « Votre fiancé y arrive. »« Commère grenouille, » l'a dit Kiatumba, « à cause vous fait souffre à moins comme ça. »« Commère grenouille, t'es vexé. »« Ou crois pas moins ? » ?»« Ou l'a déjà vu à moins ramasse menteur ?»« Et si midiot que soleil, l'a dit aux araignées, tisse un fil pour faire descendre sa fille sur la terre. »« Ou crois à moins, à cette heure ?» Kiatumba l'a pu dire rien. Il tient plus causé. Commère grenouille, l'a parti cachette sous un nénuphar pour attendre la fiancée. La pas traîné, un fil araignée la descend jusqu'à le petit bassin. La fille Soleil avec la lune la pose son pied sur la terre. Comme un grenouille la sort dans l'eau. Elle la tire le deux petits feuilles transparents décollées sur les yeux de la fiancée. Suive à moi, princesse, m'amène à où la case de fiancée. Comme un grenouille,
la cogne sur la porte Kiatumba. Quand il a rouvert, elle l'a dit. Kiatumba, m'a la fait une promesse. M'y ramasse pas menteur. À l'autre fiancé, la fille soleil avec la lune. Comme à grenouille, l'a dit Kiatumba. M'y dit au grand merci, où c'est la reine. À cause de ça même, depuis ce temps-là, il appelle à elle Renette. Oh yeah.

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Le maire sans tête. Histoire en champagne. Cinq histoires, ils sortent en champagne. Un histoire bizarre. Vous autres l'a dit bizarre. Un histoire dans le temps la révolution. Vous autres l'a pas connu le bouc t'y appelle Zérisson. Zérisson, t'y sème la terreur dans le temps bon jacobin. Zérisson, t'es né dans le pays l'Argonne, en Champagne, pour mettre tout le monde au pas. Lui, te vient là pour finir avec la race bon roi, bon seigneur, bon fanatique. Comme ça même, Zérisson la débarque dans le village Moiremont, s'emmène rame malandrin, t'es y sorte Sainte-Menou. Zot t'es né là pour faire un grand feu sur la place, avec toute qualité de statue de saint en bois. Seulement, bonnes habitants de Moiremont l'avaient caché toute la statue en bois, pour que le bon malandrin ne trouve pas. Chagrin, vous n'avez pas gagné le temps pour démonter un grand bon dieu en bois, derrière font baptismaux. Ah, ça t'est un Christ monumental. Quand vous t'es rentré dans l'église, vous t'es ouap allé. Mais si vous t'es avant jusqu'au fond, l'été impressionne à haut. Mais figure à zot, de l'armée de brigands l'a trouvé le grand bon Dieu en bois, zot la démonte la statue et zot la jette dans le feu. Les habitants l'avaient peur, zot t'ai dit pas rien, zot t'ai y attendre la fin. Et zot n'avait raison, la fin l'arrivait pour de bon. La révolution l'a fini. Toutes bonnes églises fermées l'a rouvert. Mais dans le village Moiremont, n'avait plus de bon Dieu. Il fallait un bon Dieu. Tout le morceau de bois était, il restait trop petit. Alors, bonnes habitants la décident d'aller rôdre un grand morceau de bois dans la forêt. Un mercredi, bonnes conseillers municipaux, avec le maire en tête, la partie dans la forêt de Châtillonne pour couper un chêne, pour refaire un autre bon Dieu en bois dur. Zot l'a choisi un chêne, t'as y fait 3 mètres de haut. Pierre Lamis l'a demandé. Ben, comment on y sait prendre la mesure? L'a pas malisé, l'a dit le maire. T'es lui-même le plus instruit dans la bande. Zot n'a qu'à en marre à moins avec le pied de bois, et je t'y coupe juste sous mon pied et au ras de ma tête. Bonal a fait comme le maire l'avait dit. Je l'ai emmarallé avec le pied de bois et je l'ai commencé scier par en haut et par en bas. Malheur, je l'ai parti tellement vite, ah là là, le pied de bois l'a tombé. Le maire était toujours amarré avec le pied de bois dans son dos. Le maire avec le pied de bois la dévale la pente. Bon conseiller la cour derrière. Mais quand Zot l'arrive dans le fond, le pauvre maire n'avait plus de tête. Comment n'y s'en fait à cette heure avec un maire sans tête? Un conseiller l'a demandé. Zot la fouille partout, dans les herbes, dans le bois, dans le canal. Un tioc, Zot la patrouille la tête le maire. Le maréchal Ferrand l'a dit comme ça. Il n'avait son tête grand matin, non? Je t'y souviens? Mon conseiller t'y souvient plus. Alors, je te la ramène le corps, son case. Je te la demande la femme, t'y appelle Marguerite. Madame, où l'a pas vu si notre mère n'avait son tête grand matin quand nous l'a partie dans la forêt? La femme la pète en pleurs. Mon pauvre bonhomme, l'été un bon monde, l'été fait pas jamais la malice. L'été gentil, gentil même, me dit Azot. L'été pas contrariant. L'été fait tout ça que moi t'ai dit aller. Jamais m'a retrouvé un bonhomme pareil. 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Et dire qu'il a pas revu son bœuf Robin. L'adjoint au maire l'a demandé. Madame, est-ce que l'il avait sa tête quand il est parti? M'y rappelle plus trop, Marguerite la répond. Moi, je n'ai pas sûr.
Que ça m'en l'avait dit, Renaudin l'a crié. Le maire n'avait point sa tête quand il est parti grand matin. Nous la déboule dans la pente derrière le maire avec son pied de bois. Nous la rôde partout, nous la patrouve rien. Marguerite, Doudou Miracle a demandé, a guette un coup dans le boîte à chapeau. Si des fois il n'aurait pas laissé en dedans, après l'enterrement des fins sorma. Ah oui, se manquer une raison, l'a dit l'adjoint. Les possibles, la tête la reste dans la boîte à chapeau. Non va, Marguerite la répond. Quand moi la tire sans mouchoir, m'en aurait vu si la tête était dedans. Mais m'y souviens, avant de partir, il y a parti rodin bout le lard dans sa loire, pour faire la soupe poissoir. D'avoir, il a oublié son tête dans sa loire. Marguerite, la partie voir dans sa loire, n'avait la pâte cochon, n'avait 2-3 belles jambons, n'avait fromage de tête, mais n'avait point la tête son bonhomme. Ah, mes amis, l'a dit Marguerite, moi c'est une femme perdue, à cette heure, moi c'est une veuve. En fin de compte, bons habitants, le village Moiremont l'a enterré à cette mère telle qu'elle, sans son tête. Un an après là, Marguerite l'a remariée. T'es, il faut bien un bonhomme pour occuper la case, le champ, les animaux. Elle l'a mariée avec un bon garçon. T'es, il sort en Lorraine. T'es, il appelle Cadet. L'été occupe bonne mouton la ferme chauffeur dans le village Placardel. Marguerite, t'es, il aime son mari. Et quand l'été sort dans la forêt pour coupe de bois, elle t'est dit comme ça. Cadet, fais pas comme mon premier. Oublie pas haute tête.

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3: Le programme de la nuit sur Radio Arc-en-ciel, il est 1h. Nous poursuivons avec le magazine Où va la vie des radios chrétiennes en France.

0: Bonjour à tous, nous sommes très heureux de vous accueillir sur RCF Notre-Dame pour cette nouvelle édition de notre émission Où va la vie ? Au micro, comme chaque semaine, Frédéric Mounier. Je vous accompagne tout au long de cette conversation consacrée aux questions éthiques d'aujourd'hui. Nous sommes en partenariat, comme toujours, avec les facultés Loyola Paris. Notre thème aujourd'hui, c'est le troisième épisode d'une série de trois. Face à la transition écologique, quel choix de transport ? Depuis deux semaines, vous avez pu nous écouter justement pour savoir un peu comment se présente cette question de la transition écologique, les choix de transport. La première semaine, le chercheur Aurélien Bigot nous a aidé à réfléchir sous l'angle de l'économie générale, des comportements que nous pouvons adopter. La semaine dernière, et je vous encourage à réécouter ces émissions, Gabriel Paulet nous a expliqué comment ça se passe au sein des communautés jésuites et on a vu que bien des recettes, bien des réflexions pouvaient nous aider dans notre vie quotidienne à nous autres laïcs. Nous sommes en compagnie cette semaine de Dominique Coatanea. Bonjour.
1: Bonjour.
0: Merci beaucoup d'être avec nous. Vous êtes enseignante-chercheure à la faculté de théologie Loyola Paris. Vous présidez par ailleurs l'association œcuménique de théologiennes et théologiens pour l'étude de la morale. Et puis nous sommes en duplex des rives de la Loire avec le père Laurent Blourdier. Bonjour à vous.
2: Bonjour à vous.
0: Vous êtes prêtre du diocèse d'Angers, donc vous êtes prêtre du Prado, et vous êtes curé de deux paroisses en rural. Vous avez 19 villages, vous allez nous en parler. Et bien, depuis 5 ans, vous exercez sans voiture, vous exercez à vélo, vous avez inauguré une pastorale du vélo dont vous allez nous parler dans un instant. Et puis par ailleurs, vous pilotez pour le diocèse d'Angers la question de l'écologie intégrale.
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0: Troisième et dernier épisode de notre série consacrée donc à la transition écologique en matière de transport. Alors nous sommes donc, je le disais, avec le père Laurent Blourdier, prêtre du diocèse d'Angers. Et donc vous faites toute votre activité pastorale à vélo. Vous avez totalement abandonné la voiture. Alors expliquez-nous, père Laurent Blourdier, comment ça s'est fait, parce que habituellement on dit que les curés de paroisse aujourd'hui et les évêques passent leur vie en voiture, qui font des dizaines de milliers de kilomètres pour sillonner leur territoire de plus en plus large au fil de réunions de plus en plus nombreuses. Alors comment avez-vous décidé de changer de vie, monsieur le curé, père Laurent Blourdier?
2: Oui, alors à l'origine, et c'est très bon pour mon humilité ça, c'est à cause de ma négligence, c'est-à-dire que j'avais une voiture, et puis c'était en janvier 2021, il y a un petit bouton rouge normalement qui indique le niveau d'huile.
0: Le fameux petit bouton rouge.
2: Le lendemain, je vais au garage. Oui. Le lendemain, je vais au garage. Et puis finalement, le vendredi matin, je me dis, non mais là, demain matin, je vais au garage. Et le vendredi soir, on dirait en Formule 1, moteur cassé, c'est ça ?
0: Oui.
2: Elle me casse, et du coup...
0: Ça s'appelle un joint de culasse, c'est ce qu'on disait autrefois, oui.
2: Voilà.
0: Et donc ça coûte très cher à remplacer. Et donc vous étiez au pied du mur, monsieur le curé.
2: Et je trouve que j'ai fait un appel aux assurances, j'avais le droit à un trajet gratuit, moteur cassé, ça me coûtait plus cher de réparer la voiture que d'en acheter une nouvelle. Donc direction la CAF, puis donc, je me retrouve sans voiture. Et du coup j'ai commencé à utiliser plus le vélo, un peu par obligation. Vélo, à pied, etc. Et puis du coup j'ai réfléchi pendant le carême et au carême à Pâques 2021,
0: oui.
2: Du coup, j'ai fait un peu d'expérience de carême à vélo et à pied. Et je me dis, c'est possible. Allez, j'essaye. Alors, j'avais un peu la question d'écologie intégrale en tête. Et puis, sur ma mobilité, que puis-je faire de nouveau, quoi. Mais entre guillemets, si je n'avais pas été poussé, peut-être que j'aurais fait de temps en temps, mais j'aurais gardé la voiture parce que ce n'est pas possible.
0: Alors, racontez-nous le contexte. Quelle est l'étendue de vos paroisses? Vous avez deux paroisses, 19 villages. Ça a quelle étendue, votre zone pastorale?
2: Alors, pour l'une des paroisses, donc je suis neuf là. Avant, j'étais 4 ans dans deux autres paroisses, du côté de Saumur. Et puis là, c'est des nouvelles paroisses. Il y en a une, ça fait de faire 25 km de long.
0: D'accord.
2: Et puis l'autre, autour de 13, 14, quelque chose comme ça.
0: Bon,
2: et donc, elles sont séparées par la Loire. Et donc, je traverse la Loire régulièrement.
0: Racontez-nous le terrain. C'est plutôt plat? Vous avez des déclivités? Comment ça se présente?
2: Alors, il y a le long de la Loire, là, c'est du plat. Et puis, il n'empêche que quand on s'écarte le long de la Loire, il y a toujours une côte quelque part. Donc d'un côté, il y a une grande côte là,
0: D'accord.
2: La côte du Pélican, c'est dit d'un coin, la Pomeraye. Et puis sur l'autre côté aussi, pour aller dans d'autres coins, il faut un peu grimper aussi, quoi. Voilà.
0: Donc, dernière question tout à fait pratique. Vous avez un vélo musculaire ou un vélo électrique, Père Laurent Bourdier?
2: Alors, les 4 dernières années, j'avais un vélo musculaire, comme on dit. Et puis, quand je suis parti de Saumur, les gens là-bas, ils me disaient, mais là, ça va faire un peu long, vous n'allez jamais y arriver, Père Laurent, tout ça. Donc, ils m'ont donné de l'argent pour acheter un vélo électrique. Et puis, alors, particularité, c'est en fait, c'est quelqu'un, c'est une femme qui s'est convertie il y a 2 ans. Puis, comme cadeau, elle m'a offert un vélo électrique. Et puis,
0: D'accord.
2: d'ailleurs, elle est décédée après. Et elle m'a même dit, comme petite phrase, elle m'a dit Père Laurent, c'est pour que les gens aillent plus vite à Jésus. Que elle, du coup, elle a été à Jésus tardivement.
0: D'accord.
2: Et, voilà, lié mobilité et mission.
0: Donc, il y a une belle histoire. Il y a une belle histoire autour de votre accès au vélo électrique, Père Laurent Blourdier. Une question tout à fait pratique. Votre pastoral s'étend tout au long de l'année. En hiver, en automne, au milieu des orages, des vents, du froid, de la pluie, comment vous faites?
2: Alors, le grand secret du vélo, c'est qu'il faut pédaler.
0: Certes, oui.
2: Et donc, quel que soit le temps, je veux dire, je pédale après, c'est-à-dire que, et c'est l'un des bienfaits du vélo, c'est qu'il y a une reconnexion avec la nature. Et du coup, il y a des fois, ça m'oblige un peu à attendre.
0: Oui.
2: Ou
0: à vous abriter sous les arbres.
2: À voir à quel moment c'est possible les rendez-vous.
0: Oui.
2: Ou carrément à dire non. Par exemple, certaines, s'il faut enchaîner trop de célébrations, ce sera non. Ou trop de rendez-vous, en fait, non.
0: D'accord. Dire non, c'est une façon de discerner. On sait que les curés de paroisse ont beaucoup de réunions le soir. Comment vous faites la nuit, Père Laurent Blourdier?
2: Alors, y a deux options. Sur deux paroisses, il y a une paroisse là où il y a une petite chambre au presbytère. Donc, ça m'arrive d'être un peu plus itinérant, de coucher, de rester le soir, et puis pour repartir le lendemain ou faire la réunion le lendemain, etc. Et puis sinon aussi, alors c'est l'un des bienfaits du soir, c'est que faire une demi-heure, trois quarts d'heure ou une heure de vélo le soir, il y a le temps de contempler, et puis aussi de ruminer un peu les rencontres de la journée, et puis voir aussi des fois de prier. Bien sûr.
0: Oui, forcément.
2: Donc c'est du temps, ça pourrait paraître du temps perdu, mais en fait c'est du temps à habiter autrement. Quoi. Et c'est l'une des choses qui avait jailli pour moi dans mon rapport au temps, et c'est comment vous présentiez là les prêtres. C'est que moi j'étais arrivé à un point aussi où finalement mon rapport au temps était assez, le vocabulaire employé autour du vent, c'était assez vite. J'en perds, j'en gagne.
0: Oui.
2: J'en perds, je gagne. Au fond, un rapport au temps assez mercantile.
0: Oui, fondé sur l'efficacité, sur la productivité.
2: Oui. Voilà. Et du coup.
0: Et vous avez changé là-dessus.
2: Le vélo explose.
0: Oui.
2: Explose ou attaque, en tout cas, ce rapport au temps, quoi.
0: Et alors, vos confrères, qu'est-ce qu'ils en disent, les autres curés de paroisse du diocèse? Est-ce que vous faites des jaloux?
2: C'est très différent. Oui. Très différent, les rapports. C'est-à-dire, il y en a qui encourage, et puis je vois que je suis pas le seul à faire du vélo. Alors il y en a que c'est en ville, alors c'est plus facile évidemment, mais voilà. Et puis après, il y en a certains qui disent, leur première question c'est comment tu fais?
0: Et oui, évidemment, c'est comment ça la question que tout le monde
2: se pose. Et puis il y en a qui prolongent ça et disent, mais alors si toi tu fais pas, ça veut dire qu'il y en a qui sont obligés de faire à ta place.
0: C'est-à-dire
2: C'est-à-dire que si moi je fais pas une réunion aussi là, c'est faut qu'il y en a d'autres qui le fassent, quoi. Bon,
0: et oui.
2: Célébration, mais ça peut être aussi rencontre. Et là, ça reporte sur les laïcs, quoi.
0: Mais vous savez que.
2: Mais en fait, je vois finalement, je fais déjà pas mal de choses.
0: Oui, vous avez pas l'air inoccupé.
2: Voilà, on peut pas tout faire.
0: Alors, on va revenir
2: puis,
0: sur.
2: Moi, c'est un peu humble, ma petite question sur la mobilité, c'est-à-dire c'est pour que finalement je l'ai presque pas choisi au début, puis après j'ai fait le choix, la décision.
0: D'accord.
2: Mais c'est un peu pour que chacun puisse se poser la question. Et toi, dans ta transition écologique, qu'est-ce que tu fais?
0: Alors voilà la
2: C'est
0: bonne
2: peut-être ça, en
0: question.
2: fait. En me baladant en vélo, c'est peut-être
0: Oui,
2: ça qui pourrait
0: voilà
2: aider.
0: la bonne question. Merci beaucoup, Père Laurent Blourdier. Vous restez avec nous parce que vous avez encore beaucoup de choses à nous raconter et à nous donner envie d'une certaine façon à travers ce qu'on peut appeler votre conversion, d'une certaine façon, votre conversion au vélo et cette pastorale du vélo que vous mettez en œuvre. Dominique Coatanea, je vous regardais en écoutant notre interlocuteur depuis les rives de la Loire. C'est tout à fait passionnant ce que nous raconte le père Laurent Blourdier.
1: Alors, de fait, de le qualifier de pastoral ou d'apostolat en vélo, ça permet d'intégrer aussi dans ce choix dont Laurent dit lui-même très humblement qu'il s'est un petit peu imposé à lui. À un moment donné, il y a eu la possibilité, il a dit oui, il a choisi. Et du coup, il y a quelque chose de très missionnaire, c'est-à-dire c'est très modeste, ce type de choix, mais de temps en temps, et parfois on peut provoquer évidemment les choix aussi, on peut s'engager dans une forme de co-responsabilité. Et ça, il me semble que c'est un chemin très synodal, ce que Laurent souligne, c'est-à-dire capacité aussi pour le curé d'une paroisse de dire, bah non, dans cette paroisse, je ne vais pas faire tout, je ne serai pas omniprésent et omnipotent, je vais faire avec vous. Et avec, parce qu'on a chacun nos contraintes, et les miennes sont celles-là, c'est-à-dire pour pouvoir vivre un temps qui est un temps dans lequel je me réapproprie du temps pour la prière, pour la méditation, pour la rumination, hein, Laurent a très joliment dit ça, c'est dire aussi à quel point l'enjeu pour les paroissiens, c'est de s'engager à poser la question, mais qu'est-ce que moi je peux donner aussi pour engager peut-être aussi une réflexion du type église verte, hein, c'est-à-dire comment la possibilité que ce curé-là se désengage de « je vais tout faire », ben non, on va faire ensemble, et du temps on va en gagner, entre guillemets, on ne va plus utiliser ce vocabulaire, mais on va le partager. Et du coup, c'est une manière de dire « discernons communautairement comment cette expérience de notre curé vient nous faire bouger ».
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0: Nous sommes en partenariat, comme chaque semaine, avec les facultés Loyola et nous poursuivons cette conversation absolument passionnante autour de la question de la transition écologique et des choix de transport. C'est le troisième et dernier épisode de notre série que nous avons construite depuis deux semaines. Nous sommes en lien avec le père Laurent Blourdier, prêtre du diocèse d'Angers, prêtre du Prado, qui est curé de deux paroisses en rural avec 19 villages. Et le père Laurent Blourdier nous a expliqué qu'il a décidé de mettre, enfin il a décidé, voilà, ça lui a été donné, et il lui a été donné de mettre en œuvre une véritable pastorale du vélo qui a complètement modifié son rapport au temps, son rapport à la nature et peut-être même son rapport au paroissien. Père Laurent Blourdier, racontez-nous comment est-ce que le regard de vos paroissiens a changé sur vous. Ils étaient habitués à vous voir débouler en voiture et là ils vous voient arriver en vélo sous la pluie. Comment est-ce que ça a changé le regard de vos paroissiens, Père Laurent Blourdier?
2: Alors, c'est pas si évident que ça, mais en tout cas, les gens, pardon, ils sont intéressés d'abord ou ils sont questionnés sur le rapport, c'est ça, par exemple, le temps. Ou c'est par exemple, ah ben, vous êtes sportif. Ou alors, les parties un peu techniques, j'allais dire, du vélo. Après, on espère qu'il faut un peu aller plus loin. Et d'ailleurs, ça m'a obligé, moi, à aller plus loin que le technique. Qu'est-ce qu'il y avait derrière? Par exemple, vous disiez, alors en automne ou au mois de mars, là, avec les giboulées, comment faire du vélo, de l'apostolat, son ministère, normalement, avec la pluie, etc. Et ça m'a interrogé, moi aussi, sur... il y a des fois, je grognais un peu contre la pluie.
0: Ben oui, on peut l'imaginer.
2: Je me suis dit, alors... Alors je me suis dit, mais comment ça se fait, moi, que si je grogne contre la pluie, qu'est-ce que ça dit? Enfin, je grogne comme tous les gens. Beaucoup de gens grognent aujourd'hui de ceci ou cela. Et puis je me suis interrogé, puis alors, bon, ça vaut ce que ça vaut, mais je me suis dit, la pluie, on en a besoin. Et puis il y a des moments où, les parents, quand ils aiment leurs enfants, ils les aiment alors quand ils étaient enfants, mais il y a des parties, des moments où... C'est plus difficile, par exemple, quand un bébé, il réveille la nuit. Ou alors, la partie de la vie où, quand ils sont adolescents, il faut tenir bon pour les parents. Pourtant, c'est les mêmes personnes, mais elles sont en train de grandir. Et je me suis dit ça, La pluie qui me tombe dessus, et ben, c'est sort pluie. À d'autres moments, on est bien content de l'avoir. Puis j'ai réalisé au fond, au fur et à mesure que nous, nous sommes constitués à 90%, alors je ne sais plus le chiffre précis, hein, ou peut-être bien 95% d'eau, donc on en a aussi besoin. Je me rappelle aussi que la question de l'eau potable, ben, c'est une grande question, y compris pour le Maine-et-Loire.
0: On voit bien en vous écoutant, Père Laurent Blourdier, à quel point votre pratique de pastoral à vélo, par écho successif en quelque sorte, vous a amené à reconsidérer votre rapport au temps, votre rapport au monde, et même au sein du diocèse, puisque vous êtes responsable diocésain de tout le travail autour de l'écologie intégrale dans le diocèse d'Angers, sous la présidence de Monseigneur Emmanuel Delmas. Comment est-ce que ça se passe au sein du diocèse? Racontez-nous, Père Laurent Blourdier. J'imagine que votre initiative fait écho, qu'il se passe des choses dans ce diocèse d'Angers sur le plan de la transition écologique, Père Laurent Blourdier.
2: Oui, alors de fait, dans cette petite commission-là, il y a d'abord, c'est, vous voyez, je ne suis pas seul, heureusement, il y a une équipe avec différents regards, il y a un autre prêtre, Père Jean-Marie Gautreau, et puis aussi des laïcs, des paroisses, des chrétiens, et donc ça c'est précieux. Alors il y a tout l'aspect avec le travail avec Église verte, qui est un super outil pour notamment de diagnostic de départ, donc soutenir les initiatives de l'Église verte.
0: Savoir d'où on part, faire un diagnostic énergétique des comportements, des attitudes, des consommations.
2: Voilà. Il y a la question un peu des formations, évidemment, notamment avec la DOT aussi. Et puis, donc, il y a une journée diocésaine. On fait une journée diocésaine. Bon, c'est, évidemment, cette année, c'est avec Saint-François, les 800 ans de la mort de Saint-François d'Assise. Et puis, on a inventé aussi, peut-être, il y a deux choses originales aussi qui sont intéressantes. On a inventé des missions écologie intégrale dans des paroisses. C'est-à-dire qu'on se fait inviter par une paroisse. Ou des fois plusieurs, mais et puis on travaille en amont et on fait des rencontres autour de l'écologie intégrale. Alors on a développé des outils, même des rencontres avec des enfants, des jeunes. Alors dans les adultes, alors il y a des paroissiens, puis aussi on rencontre, par exemple on aime bien rencontrer les élus pour leur demander quel est le plan de transition d'écologie. Alors eux, c'est pas intégral, évidemment, plan de transition de leur commune. Et puis on rencontre aussi des acteurs locaux sur l'écologie. Alors, ce qu'on voit, c'est qu'en tout cas, c'est comme partout. C'est-à-dire qu'il y a quelques motivés, et ça, il y en a de plus en plus, et c'est des motivés, et puis aussi des gens non motivés, y compris des chrétiens non motivés.
0: Voire des opposants. Alors, on comprend, en vous écoutant, Père Laurent Blourdier, que vous êtes vraiment l'un des artisans d'une sorte de conversion écologique du diocèse d'Angers. On sait les polémiques qui ont lieu, en particulier dans le monde rural français, autour de l'implantation d'éoliennes, toutes les réticences autour des énergies renouvelables. Est-ce que vous sentez cela sur place et comment est-ce que vous gérez les tensions qu'il peut y avoir quand on accuse certains écologistes de favoriser l'écologie punitive, alors que vous, j'imagine que vous favorisez plutôt une écologie de concertation, Père Laurent Blourdier?
2: Oui, alors moi je gère, je veux dire, nous en équipe on ne gère pas forcément beaucoup de choses. On entend parler d'eux, il y a une association et voilà. Justement sur la question des éoliennes, il faudra sans doute qu'on fasse une fiche, etc. Mais il y a d'autres missions à travers la France qui l'ont faite là-dessus, pour réfléchir. Et puis alors sans rentrer dans toute l'analyse, etc. Mais en tout cas, moi ce que je trouve intéressant, c'est même si les anti-écolos et les pro-écolos, quelle question est intéressante chez eux? La réponse n'est pas forcément...
0: Dans les deux camps. Dans
2: la
0: les
2: réponse
0: deux
2: ne
0: camps.
2: L'est pas forcément.
0: Oui.
2: Mais en tout cas, quelle bonne question ils posent. Ça, c'est peut-être en ça où...
0: C'est ce que vous essayez d'identifier. Dominique Coatanéas, c'est ça en fait la clé d'une conversion écologique qui soit concertée, c'est d'identifier ensemble les bonnes questions.
1: Et c'est d'autant plus décisif si on rejoint les enjeux du rural, c'est-à-dire ce qu'on a dit tout à l'heure, c'est-à-dire la difficulté pour les uns et pour les autres, que ce soit toutes les parties prenantes, les agriculteurs, les regroupements de communes, les personnes qui doivent se loger à la campagne, mais qui
0: travaillent en ville. La gestion de l'eau, la gestion des déchets.
1: Exactement. Donc tous ces enjeux-là, comment les chrétiens qui participent à la vie de leur société, de leur commune rurale, peuvent être des lieux de débat. Non pas, on n'est pas d'abord d'accord, mais si on peut faire émerger des lieux dans lesquels on peut débattre paisiblement. Parce que l'enjeu du l'enjeu du débat aujourd'hui, c'est qu'on a tendance à stigmatiser les opinions avec lesquelles on n'est pas d'accord et de considérer que ce sont des ennemis. Or, tout l'enjeu de la dernière encyclique du pape Léon, c'est de dire il s'agit dans un moment où les crispations sont des crispations qui vont conduire sur des clivages et des conflits qui amènent à la guerre, enfin vraiment, à pacifier les débats. Le pape François avait déjà dit ça plusieurs fois. Il a dit, il ne s'agit pas d'être d'abord d'accord, mais d'assumer le conflit.
0: Savoir s'écouter.
1: S'écouter, avoir une vraie qualité d'attention relationnelle. Tu n'es pas d'accord avec moi, mais tu es un frère dans la quête et dans la recherche de ces questions. Là, entre les agriculteurs, les écologistes, les personnes qui ont besoin de leur voiture, celles qui sont très très pro-vélo, etc. Et comment les communautés chrétiennes, les chrétiens déjà entre eux, parce que ces clivages peuvent être à l'intérieur des communautés, peuvent apprendre à débattre. Il me semble que c'est un des grands enjeux.
0: Alors, sur le terrain, justement, sur le terrain, Père Laurent Blourdier, vous qui êtes curé donc, de deux paroisses en rural et qui essayez de piloter avec beaucoup d'autres, j'imagine, l'écologie intégrale au sein du diocèse d'Angers, sur le terrain, ces débats que Dominique Coatanea, théologienne, vient d'évoquer, est-ce que vous arrivez à rendre ces débats écoutants, pacifiants, ou en ouverture à la conversion? Comment ça se passe dans la réalité, dans les réunions, dans les villages, Père Laurent Blourdier?
2: Ben, en tout cas, j'allais dire ça déborde la question de l'écologie intégrale, ou du moins, ça déborde la question de l'environnement. Ben, par exemple, mais ce que vous évoquiez au début, un travail synodal avec, par exemple, des conseils, des équipes responsables, après des comités ecclésiales de base quand ça existe, des services. Tout ce va-et-vient entre ça demande plus de temps, plus de concertation, mais on va plus loin et on va plus loin ensemble, pour reprendre un slogan habituel.
0: Tout seul on va plus vite, mais à plusieurs on va plus loin ensemble, c'est ça.
2: Oui, c'est ça. Oui. Et ça, je pense que ça s'inspire, s'il fallait faire des figures, pendant un moment on était assez pyramidal comme fonctionnement. Maintenant on bascule à quelque chose de un peu de plusieurs ronds avec plein de liens entre, et puis compris avec une instance qui décide dans l'ensemble. Et moi, ça, là, de ce côté, ça fait vraiment penser à la question de la biodiversité.
0: C'est ce que le pape François appelait le polyèdre. On passait de la pyramide au polyèdre, c'est-à-dire de l'objet à plusieurs côtés. C'est vraiment très intéressant ce que vous nous dites, Père Laurent Blourdier, parce que bien au-delà de l'enjeu écologique, ce que vous pointez là, et c'est aussi ce que Dominique Coatanea nous explique, il s'agit d'un enjeu d'église, c'est-à-dire que la conversion idéologique devient un moteur, en quelque sorte, si je vous ai bien entendu, de la conversion synodale, et que d'une certaine manière, nous ne pouvons plus y échapper. C'est bien cela, Père Laurent Blourdier?
2: Oui, tout à fait. Et j'allais dire, puisque la Terre, on l'appelle Sœur Terre, alors voir, il y a des moments Mère Terre, mais en tout cas, au moins Sœur Terre, apprendre de comment elle marche, apprendre, y compris humainement, mais y compris pastoralement, c'est-à-dire qu'elle nous enseigne la Terre aussi. Alors, mais par ses bons côtés, et aussi aujourd'hui, par ses cris. Du coup, elle crie, et comment on en tient compte dans la pastorale. Cela étant dit, dans la pastorale, il y a cet aspect synodal, mais c'est pas si évident que ça de...
0: Oui, on peut l'imaginer.
2: Compte. Je veux dire, les gens, ils sont un peu comme... vous voyez, comme, par exemple, prendre l'avion, oui, il faut faire attention, il y en a qui disent, par contre... Quand c'est visiter sa famille, ben non, là, ça marche pas, faire attention à l'avion.
0: Et c'est là où il faut discerner. Un dernier mot, Père Laurent Blourdier, avant de nous quitter. Je le disais tout à l'heure, vous êtes prêtre du Prado, donc avec une attention aux plus pauvres. Comment ça se passe dans vos relations avec les acteurs du monde rural, avec les éleveurs, avec les agriculteurs, dont on connaît les difficultés aujourd'hui? Quand vous parlez écologie, vous êtes accueilli comment?
2: Alors, moi, je viens de débarquer dans les deux paroisses nouvelles rurales, donc il n'y a pas encore eu beaucoup de rencontres autour de ça. Mais on retrouve un peu, je veux dire, ce qu'on disait tout à l'heure, hein, c'est assez binaire, c'est-à-dire il y a les pros et les anti.
0: C'est ça.
2: Et puis, quand on est pro ou quand on est d'accord avec quelque chose, on dit, bah oui, mais... économiquement, ça marche pas. Enfin, c'est assez binaire les affaires. Mais faut discuter.
0: Vous arrivez à le dépasser,
2: Prado. Oui. Le deuxième chose que je dirais, c'est que nous, le Prado, il y avait une intention vraiment depuis longtemps, depuis le père Chevrier, depuis le fondateur, à l'attention aux pauvres. Mais n'empêche que il n'y avait pas l'attention à la plus pauvre des pauvres, qui est la création, qui est la terre. Alors du coup, au Prado maintenant, il y a une orientation. On est en train de faire attention, mais parmi les plus pauvres. Il y a maintenant la terre qui crie. Et donc, on va travailler ça, sur cette articulation entre la pauvre terre, si il fallait dire avec d'autres mots, et les pauvres, mais en tout cas, l'attention, y compris nous, à la pauvre terre.
0: Un grand merci à vous, Père Laurent Blourdier. Je rappelle que vous êtes prêtre du diocèse d'Angers, curé de paroisse. Et on a bien compris en vous écoutant à quel point votre fameuse pastorale à vélo va bien au-delà du fait que vous faites tous vos déplacements à vélo, mais c'est aussi une vision globale du monde, de la paroisse et de l'Église qui est en jeu. Dominique Coatanea, nous arrivons au terme de cette série de 3 épisodes de Où va la vie en partenariat avec les facultés Loyola consacrées à la transition écologique, au choix de transport. Un mot de conclusion, il se passe des choses, ça bouge.
1: À la fois, ça bouge dans le local, on pourrait dire, au plus près. Le choix de Laurent, de cette pastorale à vélo, ça bouge de façon communautaire à travers...
0: On l'a entendu avec les jésuites la semaine dernière.
1: Exactement, avec Gabriel qui a explicité comment une communauté religieuse se met en transition, parce que c'est vraiment l'enjeu, se mettre en transition. Et ça bouge aussi au niveau des sociétés civiles, quand des citoyens... prennent à bras le corps les questions et du coup deviennent un corps social conscient des enjeux et du coup capable de pousser les politiques à arbitrer autrement.
0: Et voilà le programme pour les semaines à venir. Un grand merci à vous, Dominique Coatanea. Je rappelle que vous êtes enseignante-chercheure aux facultés de théologie Loyola Paris. Un grand merci également au père Laurent Blourdier, prêtre du diocèse d'Angers, curé de 2 paroisses, qui met en œuvre une pastorale à vélo. 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Justice sociale et justice environnementale sont le fil conducteur de cette formation. 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Un grand merci à notre réalisateur Cédric Cobin. Un grand merci à vous tous qui nous écoutez fidèlement. Vous pouvez nous écouter et nous réécouter dans le podcast sur l'application RCF Notre-Dame. Et je vous donne rendez-vous la semaine prochaine pour une autre conversation autour des grands débats éthiques d'aujourd'hui. Merci à vous tous.

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1: Il est 2h du matin, vous êtes à l'écoute de Radio Arc-en-Ciel. Nous poursuivons avec jazz et poésie, un moment détente avec Jean-Claude.
2: 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Jean-Claude au micro, bienvenue à tous.

Aujourd'hui, émission spéciale, coup de chapeau à Éric Truffaz, trompettiste que nous avons déjà eu le plaisir d'applaudir au Théâtre de Saint-Gilles il y a quelques années. Témoin dans la ville, Boris Gamaleya, Marron. Le chant des roches essuie son premier vol hors des manchis quelconques. Galet bleu au sud de la vie, l'île amplifiée explose. Le vent panse les blessures de l'esprit et comble de forêts par milliers ses trous de mémoire. Griserie, vigile marron, la lumière du désir à jamais s'infiltre dans le fainoir du poème. Une cime cathédrale accomplit le miracle des lointains confondus avec une croix bleue. L'avenir sculpte les flûtes de la voix, veine des pesanteurs. Dimitil, cœur tambour, montée en force des caldères, bon train vont les traits de Dieu. Marron, de Boris Gamaleya. Coup de chapeau à Éric Truffaz. Éric Truffaz joue Miles Davis.

Ascenseur pour l'échafaud par Éric Truffaz. Témoin dans la ville, Théophile Gautier, Lamento. Connaissez-vous la blanche tombe où flotte avec un son plaintif l'ombre d'un if? Sur l'if, une pâle colombe, triste seule au soleil couchant, chante son chant. Un air maladivement tendre, à la fois charmant et fatal, qui vous fait mal et qu'on voudrait toujours entendre, un air comme en soupir aux cieux l'ange amoureux. On dirait que l'âme éveillée pleure sous terre à l'unisson de la chanson, et du malheur d'être oublié se plaint dans un roucoulement bien doucement. Sur les ailes de la musique, on sent lentement revenir un souvenir. Une ombre de forme angélique passe dans un rayon tremblant en voile blanc. Les belles de nuit, demi-closes, jettent leur parfum faible et doux autour de vous. Et le fantôme aux molles poses murmure en vous tendant les bras, « Tu reviendras ?» Oh, jamais plus, près de la tombe, je n'irai qu'en descend le soir, au manteau noir, écouter la pâle colombe chanter sur la branche de l'if son chant plaintif. Connaissez-vous la blanche tombe où flotte avec un son plaintif l'ombre d'un if? Sur l'if, une pâle colombe, triste seule, au soleil couchant, chante son chant. Lamento, de Théophile Gautier. Coup de chapeau à Éric Truffaz, El Tiempo de la Revolución.

Le temps de la Révolution par Éric Truffaz. Témoin dans la ville, Henri-Paul Waro, va-vang mon joli papang. 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Va-vang, mon joli papang, de Henri-Paul Waro. Coup de chapeau à Éric Truffaz, l'alpagueur.

L'Alpagueur, film avec Jean-Paul Belmondo, par Éric Truffaz. Témoin dans la ville, Nicolas Boileau, les embarras de Paris. Qui frappe l'air, bon Dieu, de ces lugubres cris? Est-ce donc pour veiller qu'on se couche à Paris? Et quel fâcheux démon, durant les nuits entières, rassemble ici les chats de toutes les gouttières? J'ai beau sauter du lit plein de troubles et d'effroi, je pense qu'avec eux, tout l'enfer est chez moi. L'un miaule en grondant, comme un tigre en furie, l'autre roule sa voix comme un enfant qui crie. Ce n'est pas tout encore. Les souris et les rats semblent, pour m'éveiller, s'entendre avec les chats. Plus importun pour moi, durant la nuit obscure, que jamais en plein jour ne fut la baie de Pure. Tout conspire à la fois à troubler mon repos, et je me plains ici du moindre de mes maux, car à peine les coqs, commençant leur ramage, auront de crises aiguës frappé le voisinage, qu'un affreux serrurier, que le ciel en courroux, a fait pour mes péchés trop voisins de chez nous. Avec un fer maudit qu'à grand bruit il apprête, de 100 coups de marteau, va me fendre la tête. J'entends déjà partout les charrettes courir, les maçons travailler, les boutiques s'ouvrir, tandis que dans les airs, 1000 cloches émues d'un funèbre concert font retentir les nues. Et, se mêlant au bruit de la grêle et des vents, pour honorer les morts, font mourir les vivants. Les embarras de Paris, de Nicolas Boileau. Coup de chapeau à Éric Truffaz, Siegfried. Jean-Claude au micro, à bientôt.

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Le programme de la nuit continue. Il est 3h du matin et je vous propose maintenant le magazine L'Écho en commun. 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
1: Bonjour à tous. Alors que le coup d'envoi de la Coupe du Monde de football en Amérique du Nord a sonné, associations et experts alertent sur les risques de dérives liés aux paris sportifs en France. L'Autorité nationale des jeux français estime que le montant des mises pourrait atteindre 1,2 milliard d'euros. Selon une étude commandée par le régulateur, 57% des Français entendent suivre l'événement et 41% d'entre eux ont l'intention de parier. Et c'est justement le pari qui est en jeu. Une entreprise lyonnaise revisite le concept et propose de parier sans dépôt, ni collecte d'argent, ni versement de gains. On fait le point sur ce pari stupéfiant qui crée du lien. Tout de suite dans l'écho en commun.
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1: Victor Bauduret, bonjour.
2: Bonjour.
1: Vous êtes le fondateur de Betjoc, une application de paris sans argent qui profite aux clubs et aux associations. Joël Bauduret, bonjour.
3: Bonjour Bérangère.
1: Vous êtes le père de Victor, vous veillez au grain et apportez aussi votre regard d'entrepreneur, de dirigeant mais aussi d'inventeur. On reviendra sur votre parcours exceptionnel dans un instant. Je me retourne vers vous Victor, on a entendu dans mon lancement l'engouement pour les paris sportifs, mais je crois que c'est un autre événement qui vous a inspiré l'idée de créer cette application sans mise d'argent. Est-ce que vous pouvez nous en dire plus?
2: Oui, Betjoc, c'est né d'une histoire entre amis, des paris de tous les jours qui n'aboutissaient jamais. Et du coup, on s'est dit qu'on allait mettre en place une application qui allait avoir des paris complètement personnalisés. C'était vraiment notre baseline du départ. Et puis après, au fur et à mesure d'en parler et de faire, on va dire, des paris entre amis, on va dire, en petit comité au départ, on est arrivé sur le côté associatif, événementiel, restauration pour la fidélisation. Ça a plutôt bien fonctionné parce qu'il n'y avait pas du tout cette notion d'argent. Donc, on dépolluait, on va dire, cette notion-là. On est sur le côté associatif aussi pour dynamiser le côté local. Donc, resserrer ce tissage local qui est des fois un petit peu compliqué.
1: Et qui peut utiliser Betjoc aujourd'hui?
2: Tout le monde peut utiliser Betjoc.
1: Du particulier au professionnel. Qui est le particulier, une femme,
2: Le particulier,
1: homme,
2: c'est
1: un enfant.
2: Vu qu'on est sans notion d'argent, on a cette possibilité de commencer à l'âge numérique, donc c'est 15 ans. Pas besoin d'avoir 18 ans révolu pour pouvoir jouer à Betjoc. De 15 ans à 77 ans, voire plus. Voilà, c'est ces personnes qui ont l'habitude d'utiliser des smartphones et qui ont l'habitude. Alors, pour le particulier, c'est de faire des paris entre amis, effectivement, qui vont jamais au bout. Donc là, l'application permet de recentrer ça et de faire des relances et d'avoir une validation par le gagnant et de dire, voilà, j'ai bien eu mon lot, donc du coup, c'est validé, le pari, il est fini et il a archivé.
1: Vous pouvez donner un exemple le plus fréquent de paris qui sont donnés par des particuliers sur votre application?
2: Ce qui est assez drôle, c'est que c'est pas spécialement sur des gros matchs comme une Coupe du Monde ou autre, c'est local en fait. C'est vraiment, on sort l'application à l'instant T, on se dit, tiens, on parie que mon équipe va gagner. Enfin, je suis joueur, avant d'aller jouer.
1: Ça peut être une équipe de badminton, ça peut être une équipe de rugby, ça peut être même une équipe de jeu d'échecs, j'ai lu ça.
2: Oui, complètement, ça peut être...
1: Tous les jeux sont autorisés,
2: voilà,
1: en réalité.
2: Tous les jeux sont permis, effectivement.
1: Ouais. Et on peut être combien sur un pari?
2: On peut jouer jusqu'à 15 sur un pari. Le côté professionnel, on a des stades de 250 jusqu'à 1000, jusqu'à après à l'infini, on va dire. En fait, le professionnel, eux, ils ont un compte indépendant, un dashboard donc, qui est sur Internet, type site. Donc eux, ils drivent tout grâce à ça. Donc que ce soit leurs partenaires, les lots, les gages, les relances, les participants. Ils ont une visibilité sur tout l'ensemble, sur les statistiques aussi, sur le nombre de vues d'un partenaire, sur est-ce que les lots ont été récupérés, combien de fois une personne est allée sur un site internet. On peut rentrer tout un tas d'informations. On a un club, eux, ils mettent carrément leur billetterie dessus. Donc c'est carrément réserver votre billet pour accéder au match. Donc ils font un pari et grâce à ce pari-là, ils mettent l'accès. Et ça, tout est traqué.
1: Donc on a un côté particulier, un côté professionnel.
2: Exactement.
1: Parce que, je voudrais revenir sur les particuliers. C'est qui? C'est plutôt des femmes, des hommes qui jouent chez vous? Ils sont quel âge?
2: Alors là, c'est...
1: Vraiment,
2: alors...
1: C'est tout le monde?
2: Ouais, franchement, c'est tout le monde.
1: Autant des femmes que d'hommes.
2: Ouais. Bah, en fait, quand on enlève vraiment cette notion d'argent, effectivement, peut-être sur les paris d'argent, on a peut-être plus d'hommes, mais là, franchement, c'est hommes, femmes, que ce soit. Et puis, c'est surtout sur la vie du quotidien, en fait. On peut parier, je sais pas, d'aller faire des courses avec sa femme, alors que d'habitude, on n'a pas envie, quoi. Enfin, c'est un peu l'enchaînement, et puis, on relance le truc, quoi.
1: Donc, les paris sont ouverts.
2: Voilà, exactement.
1: Et pour les professionnels, ça marche comment? Je suis un club de sport. J'ai envie de permettre à qui de gagner quoi?
2: Bah, c'est surtout récompenser les personnes qui sont sur place, qui viennent sur place, qui viennent nous supporter ou pas, mais ça peut être des grands-parents qui sont à distance, qui peuvent pas spécialement suivre leur petit-fils. Donc du coup, ils ont une traçabilité, savoir s'ils ont gagné ou pas, si c'est lié à un score.
3: Donc ça va être des fans, des bénévoles, des licenciés, c'est ça?
2: C'est ça, des bénévoles. Les bénévoles qui sont souvent aussi oubliés. On a quelques clubs qui font des paris privés, parce qu'on a la possibilité de faire du public ou du privé. Paris privé où il y a que les bénévoles qui sont intégrés dedans. Donc c'est pour les récompenser avec les lots, on va dire, des partenaires, au lieu de distribuer ça un peu à n'importe qui ou potentiellement garder pour soi. C'est vraiment, on met en place le pari et un bénévole peut gagner. C'est souvent les personnes un petit peu mises à l'écart, surtout en ce moment, on va dire, on peine à avoir plus de bénévoles que ça, mais c'est quelque chose qu'on met en place, effectivement, de générer
3: grâce à l'application. Bien sûr. Le principe de Betjog repose sur une mécanique volontaire simple. Les clubs, associations ou athlètes créent leur propre pari autour d'un événement sportif ou culturel, meilleur buteur, meilleur vainqueur du match, résultat final ou podium, et définissent un lot à remporter. Qu'est-ce qu'on peut gagner? Parce que, encore une fois, dans l'inconscient collectif, on se dit, quand on parie quelque chose, c'est souvent de l'argent. Vous avez dit, l'argent, c'est niet, il n'y en aura pas ici. Donc, qu'est-ce qu'on peut gagner?
2: Alors, du côté grand public, vous pouvez gagner ce que vous voulez parier avec vos amis. C'est potentiellement un restaurant, je sais pas, une raquette de tennis. Ça peut être tout. Ça peut être, comme on disait tout à l'heure, d'aller.
3: Donc, plus du matériel, de l'immatériel.
2: Du matériel, un service. Ça peut être un service aussi. Sous forme de lots et de gages. Là, on englobe l'ensemble. Ça peut être sous forme de gages.
3: Bien sûr.
2: Et puis, pour le professionnel, eux, c'est en fonction de ce que les partenaires peuvent donner, ce que le club aussi peut donner. Ça peut être aussi des places pour un match, ça peut être ranger la salle, ça peut être faire le ménage et autres. C'est tout un ensemble et si c'est un gage, on a une visibilité, on doit apporter une preuve, donc une preuve qui est validée par les gagnants. Donc on va vraiment jusqu'au bout de cette démarche-là. Donc si c'est ranger la salle, il y aura toujours quelqu'un qui est gagné et qui va prendre une photo et qui va l'intégrer et qui va valider. Ou alors le perdant le valide.
3: On a vu les particuliers, on a vu les professionnels. Parlons maintenant des partenaires. Les partenaires, eux, ils peuvent gagner en visibilité. Comment ça marche?
2: Alors eux, ils ont une intégration sur les paris. Quand on crée un pari personnalisé, on a la possibilité d'avoir tel et tel partenaire. Donc on peut monter jusqu'à 6 ou 7 partenaires par pari, parce qu'après ça devient beaucoup. Et puis après, on est noyé dans la masse comme tout autre. Donc le but, c'est de créer des paris en mettant en visibilité ces partenaires-là. Et grâce à Betjog, qui a l'ouverture du grand public, parce que le grand public, c'est totalement gratuit encore pour eux, ça change pas. On a cette traçabilité après. Donc c'est vraiment ce qu'on disait un petit peu tout à l'heure, c'est qu'on a un dashboard qui nous appelle des statistiques. Et la plupart du temps, les partenaires, ils ont jamais de retour là-dessus. Ils savent pas si quelqu'un est revenu chez eux. Ils savent pas comment a été exploité leur budget.
3: Là,
2: est-ce que la visibilité.
3: Sait.
2: On sait combien de fois le pari a été ouvert,
3: bien
2: donc
3: sûr.
2: Potentiellement combien de personnes en ont vu. Donc à la fin de l'année, on peut leur donner des statistiques complètes. Sur cette partie-là, on va dire, de communication qui
3: c'est
2: est un petit peu...
3: C'est de la publicité qui est
2: réelle. Qui est réelle et puis relativement locale. Quand on a des clubs locaux, ils vont chercher principalement des gens qui sont à 20 bornes autour d'eux, voire plus sur des gros clubs, mais la plupart du temps, c'est très recentré. Donc du coup, on fait un tissage local. Je sais pas, le boulanger qui a mis 10 baguettes en jeu... Et il va potentiellement avoir 10 clients qui seront peut-être jamais allés chez lui et finalement ils vont peut-être revenir parce que l'accueil était sympa, parce que le pain était bon et autres.
3: Comment vous faites pour attirer ou fidéliser les utilisateurs aujourd'hui?
2: Alors le professionnel, ils ont un type d'abonnement qui leur permet de faire des relances, c'est vraiment créer une communauté autour d'eux. On passe pas mal sur les réseaux, pas mal aussi sur du contact. Moi je suis pas mal dans le milieu du sport aussi en parallèle. C'est principalement ça. On a des partenariats qui nous permettent d'acquérir et d'aller chercher des associations, parce que là on parle beaucoup des club de sport, mais Betjog, c'est une solution de communauté autour des étudiants, autour des campus pour rassembler, on va dire, les jeunes et pour leur permettre d'aller chercher plus de partenaires. Les restaurateurs, c'est pour fidéliser leurs clients, pour faire revenir leurs clients. Donc, en fait, Betjog, ils créent des paris. Alors là, on est sur une base avec la Coupe du Monde qui arrive. Les restaurateurs adorent parce que finalement, ils créent eux-mêmes leurs paris, surtout n'importe quoi. Ça peut être si est-ce qu'il va y avoir un carton rouge pendant cette Coupe du Monde, enfin, ou pendant un match ou autre, et ils mettent principalement un repas. Et ça permet de faire revenir le client, et la plupart du temps, il revient pas tout seul. Ça les fidélise là-dessus. Et sur les événements, on a aussi ce côté de fidélisation, parce qu'un événement, c'est un jour J, potentiellement, c'est l'année d'après. Pouvoir relancer les gens avec mise en avant des partenaires, mise en avant aussi les lots. Et puis, ça va rappeler qu'il y a eu cet événement-là et qu'on a participé à cet événement-là. Et ça fonctionne aussi avec... là, on a un exemple, on a une caserne de pompiers qui va utiliser la solution Betjog pour pouvoir, le jour du bal, faire plusieurs paris et pouvoir relancer au fur et à mesure par rapport à leur association.
3: Il existe d'autres applications pour parier sans argent. La monnaie utilisée est souvent des jetons ou encore des points fictifs. Est-ce que c'est l'animation communautaire qui vous différencie de la concurrence?
4: Oui. Faut pas oublier que de miser des jetons ou des monnaies virtuelles, c'est miser de l'argent, puisqu'en fait, et après, on transforme le jeton, c'est comme au casino. Donc ça, c'est un jeu d'argent. C'est pas un jeu sans argent.
3: Et justement, du côté de la légalité, qu'est-ce que dit le droit pour vous? Vous pouvez faire ce que vous voulez ou vous avez un cahier des charges qui est bien défini?
2: Tant que nous ne sommes pas intermédiaires financiers, en fait, il n'y a aucun moment où il y a de l'argent qui va passer par notre application. Nous, on n'est pas redistributeur de l'eau. Tout est géré par les profils ou par les abonnements ou par le grand public.
3: Ah, je vois que Victor, le papa, veut compléter la réponse.
4: C'est le créateur du pari qui suit le pari jusqu'au bout, jusqu'au moment où on remet le lot. Et l'important pour nous, c'est pour ça qu'on a le droit de le faire, c'est qu'on est sans mise d'argent, sans dépôt, et comme l'a confirmé Victor, on n'est pas du tout intermédiaire financier. À aucun moment, la plateforme BetJoke va faire transiter le moindre euro. Le créateur peut même faire gagner un lot très important. Ça correspond à de la promotion de produits. Il pourrait faire gagner, pourquoi pas, une voiture, qui est très chère. Mais encore une fois, c'est le créateur qui décide, c'est le créateur qui gère du début à la fin. Le motif du pari, la rédaction du pari, la définition du gagnant, le lot, et c'est lui qui finance aussi le lot. D'abord, quand on mise souvent 10 pour espérer gagner 100 ou 10 000, comme le loto ou tous ces jeux d'argent. Là, c'est pas du tout le cas. Même si on met en lot un restaurant à 100 euros, c'est pas pour espérer en gagner 300. Et c'est en fait ce que ça coûte et ce que ça vaut. C'est que on va offrir un produit forcément qui a une valeur. Mais c'est pas de l'argent. Et surtout, c'est pas pour optimiser sa mise. Il n'y a pas d'optimisation de mise, comme les jeux d'argent dont vous parliez.
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3: Bienvenue à vous si vous nous rejoignez à l'instant sur RCF Notre-Dame. Alors que les financements publics dédiés au sport continuent de se réduire, la start-up lyonnaise BetJoke propose une solution originale pour renforcer le lien entre clubs, associations et communautés, tout en valorisant les partenaires locaux. L'entreprise a lancé en janvier dernier une application de paris sportifs sans dépôt, sans collecte ni de versement de gains. Après avoir compris ce que vous apportez à vos clients, j'aimerais à présent que l'on s'intéresse à ce que vous pouvez offrir à l'intérieur de votre entreprise. Victor Bauduret, je rappelle que vous êtes le fondateur de l'application de paris sans argent BetJoke. Je vais à présent me tourner vers votre papa, Joël Bauduret. Vous êtes un couteau suisse complet, hein, restaurateur, entrepreneur, dirigeant, mais aussi inventeur. Vous êtes le créateur de la Pierrade, la marque de matériel de cuisine et de cuisson. C'est donc grâce à vous que nous passons de belles soirées grillades à la maison. Merci d'ailleurs pour ceci et pour cette invention. Et si je reviens sur BetJoke, le projet a vu le jour il y a 3 ans environ, vous confirmez?
4: Oui.
3: J'ai lu qu'elle était entièrement autofinancée par Victor et drivée par vous deux. Est-ce que la marque déposée Pierrade sert au financement de BetJoke ou pas du tout?
4: Ah mais pas du tout, pas du tout, ça n'a rien à voir. Je dirais qu'en fait, la Pierrade, c'est une entreprise totalement différente. Mais en fait, l'autofinancement, c'est d'abord beaucoup de temps, 3 ans sans forcément de rémunération. Enfin, Victor a d'autres activités, moi aussi.
3: En lien avec la Pierrade ou pas du tout?
2: Bah toujours, mais en lien principalement
4: en avec lien, la Pierrade. Oui, en lien avec la Pierrade, on peut le dire. L'autofinancement a été souhaité parce qu'en fait, on a une certaine éthique, déjà pour commencer.
3: Laquelle?
4: Donc, inventer des produits, c'est très bien. Mm-hmm. Après, il faut être honnête, donc on va pas embarquer, entre guillemets, avec nous... des partenaires sans avoir une certaine certitude. Tant qu'on n'est pas sûr que l'entreprise va fonctionner, moi j'ai créé beaucoup de produits qui n'ont pas vu le jour parce qu'en fait ils ont été créés, puis on s'aperçoit au fur et à mesure que le besoin n'existe pas.
3: Donc quoi
4: on
3: est... par exemple?
4: Oh, je veux pas trop en parler.
3: Ah, si,
4: parce qu'ils sortiront peut-être un jour.
3: Ah mince, pareil, c'est des produits pour la maison.
4: Bah, en fait,
3: lien avec la restauration, je rappelle que vous avez
4: été restaurateur. Non, mais historiquement, j'ai toujours créé les produits pour répondre à mes problèmes.
3: Ou vos besoins aussi.
4: Et ouais. Besoins. Donc, chaque fois, c'était pour ça. J'ai fait plein de produits pour la restauration, entre autres. Et en fait, je les ai créés pour moi au départ. Tu vois, l'ambition initiale n'a jamais été, tiens, je vais créer ça pour le développer. Mmh. C'était pour résoudre un problème. Mmh. Et la Pierrade, d'ailleurs, c'était pour être différent. Le concept Pierrade, c'était pour être différent lorsque je suis parti être restaurateur en montagne. Je suis documenté comment mangeaient les bergers autrefois, etc. Donc c'était sur des pierres. Et la Pierrade est née comme ça. Ça a plu aux restaurateurs, à des amis au départ. Et du coup, ben, j'ai commencé à faire fabriquer des premières séries.
3: Vous avez fait fabriquer, vous avez breveté. Et puis ça a un succès foudroyant. Mm-hmm. Travailler en famille n'est pas forcément évident tous les jours. Ça se passe comment entre vous?
2: Très bien.
3: Alors, voyez, j'avais précisé ensuite, en même temps, si ça se passe mal, est-ce que vous allez me le dire?
4: Bah, franchement, non.
2: Oui,
4: je l'aurais dit. Victor a appris beaucoup de choses sans s'en rendre compte, en fait. Parce que quand j'ai créé la pyramide, il était pas né. Et d'autres produits non plus. Donc, en fait, il a appris sans s'en rendre compte. Moi, je sais que Victor a participé et je l'emmenais un peu de partout. On a fait beaucoup de procès en contrefaçon et on continue.
2: Puis, ça m'a fait découvrir beaucoup de choses. Enfin, que ça soit de milieu.
3: Quoi, par exemple.
2: Le milieu juridique, qui est un milieu auquel on n'a pas souvent l'habitude d'aller. Tout ce qui est procédure et autres, c'est vrai que ça, on en comprend beaucoup et puis on apprend à rester un peu à sa place aussi. Mais c'est vrai que non, après, on a une très belle entente. On s'entend bien, même si des fois, on se chamaille. Mais puis, on est deux générations pour le coup. Donc, du coup, c'est
3: ce qui
2: permet.
3: C'était ma question suivante. L'application Bedjog, c'est 5 personnes à temps complet, vous validez, et qui manage l'équipe déjà entre vous deux, et c'est vous,
2: principalement,
3: Victor, d'accord. Il y a deux générations, vous venez de le dire à l'instant, à la tête de Bedjog. Les anciens ont l'habitude de manager à la verticale, la nouvelle génération préfère le management horizontal. Ça reste peut-être cliché pour certains, mais chez vous, c'est comment?
4: Je confirme.
3: Joël dit, je confirme. Moi,
4: je confirme.
3: Je suis en haut, je donne des directives, on doit exécuter. Et Victor dit, non, l'horizontal, ça me plaît aussi.
2: Oui, ça me plaît aussi, oui.
4: La plus grande difficulté, c'est peut-être de déléguer, pour moi.
3: Et pour
2: plus,
3: vous,
2: oui.
3: Victor?
2: Ouais, non, après, c'est pour le coup, non, mais ouais. En fait, tellement tout se passe bien que...
3: Mais donc, c'est que... vous qui drivez les
2: non,
3: autres
2: mais je,
3: personnes.
2: Oui, c'est moi qui drive les autres personnes.
3: Ça ressemble à quoi? Qu'est-ce qu'il pourrait dire de
2: non,
3: vous?
2: Non, mais un patron sympa, qui ne s'énerve pas, qui est surtout à l'écoute. Sur des retours qu'on a potentiellement d'un développeur ou autre, il me dit voilà, ça, moi j'ai un petit doute, tout ça, je suis capable d'écouter, même si j'ai pris une décision et que potentiellement cette décision c'est pas spécialement la meilleure, je suis capable de revenir sur mes décisions, je vais pas être buté à aller absolument faire développer quelque chose ou qui va potentiellement mettre en retard en fait.
3: Quoi par exemple structure. Vous avez un exemple concret?
2: Sur certaines features qu'on voudrait intégrer dans l'application, qui
4: design,
2: sont peut-être
4: par
2: pas
4: exemple.
2: Spécialement pertinentes ou effectivement du design. On entend des fois certains clients dire voilà, ça serait bien d'avoir ça et ça. En fait, on s'aperçoit en creusant un peu plus que c'est pas si pertinent que ça. Donc, mais ça, c'est plutôt des fois le retour dev parce qu'ils ont
3: les développeurs,
2: ils disent ah, voilà, là on a X temps de développement, et ben ça vaut peut-être pas spécialement le coup. Donc voilà. Donc je suis très à l'écoute de l'équipe en fait. C'est surtout ça.
4: Il faut savoir dire non.
2: Je m'énerve pas, et puis il faut savoir aussi revenir sur ses décisions. On n'est pas obligé des fois de tout le temps aller dans sa direction. Il y a besoin de l'écoute de l'équipe parce qu'on est c'est des retours de tout l'ensemble en fait. Là, on est vraiment une belle équipe bien soudée. Donc.
3: Et selon vous, Bedjog peut-il contribuer à une société plus solidaire et respectueuse de l'environnement?
4: On est en train de pousser les gens à faire des gages solidaires. Par exemple, quand on crée un pari, donc on crée un lot ou un gage. Et dans les gages, par exemple, on va demander à faire un don à une association. Ou alors du temps, bénévolat. Pour l'écologie, par exemple, on a fait une opération une fois où c'était nettoyer le village, c'était le gage en fait du club qui avait perdu. Et ils avaient mis une opération en place. Les perdants devaient nettoyer le village un week-end, par exemple. Donc en fait, là, on n'est pas que sur des paris où on donne des choses, on peut faire des gages. Quand on parle de gages, on peut faire des dons. La boucle est bouclée.
3: Pour accompagner votre développement, Bedjog a rejoint en décembre dernier la Sportech, un groupement de plus de 200 startups du sport en France. Quelle résonance cette association a eue depuis votre alliance?
2: Ça assoit une crédibilité dans le monde des startups.
4: Après, on ne rentre pas dans la Sportech comme ça, c'est-à-dire qu'il y a un jury, etc. C'est pas simple de rentrer dans ce groupement.
3: Et comment vous avez fait alors?
2: Postule, et on a sélectionné, on fait une première visio.
3: Sélectionné après, en fonction de quoi?
2: Déjà, il faut être dans le milieu sportif, l'intérêt, le monde du pari, effectivement, le sens d'argent, on les a vachement interpellés. Ce côté tissage local aussi les a interpellés. Donc du coup, après, on a passé une audition. Puis après, il y a un jury qui décide si on rentre ou pas.
3: Donc vous êtes rentré?
2: Oui, on est rentré.
3: Qu'est-ce que ça vous a permis d'avoir suite à ça? Une meilleure visibilité?
4: Ça nous a confirmé notre crédibilité, de la visibilité évidemment. Si on souhaite se rapprocher de BPI France, c'est effectivement important. La Sportech est très bien notée par BPI. Donc quand on est déjà sponsorisé entre guillemets par la Sportech, BPI confirme la crédibilité de notre application.
3: La BPI, c'est la Banque publique d'investissement. Oui. Vous en avez besoin parce que vous comptez lever des fonds? Quel est le
4: programme? Quand on aura besoin. Là, maintenant, on a des signaux très forts qui prouvent qu'on a eu raison de persister. Maintenant, on a tous des limites. On s'est fixé une limite d'autofinancement. On va bientôt l'atteindre. Et donc, on va maintenant, toujours en respectant notre éthique, on sait que ça va fonctionner. Les voyants sont tous au vert. Donc, on peut se permettre, en fait, d'aller lever des fonds sans faire prendre trop de risques aux gens qui vont investir. On a même dans notre entourage des gens qui voudraient investir, mais on a attendu en fait pour limiter le risque. Ça, c'est notre éthique personnelle.
2: Bien sûr. Et puis ça va nous permettre d'aller plus vite aussi.
4: Maintenant, on est
3: en développement.
2: En développement, en communication, tout l'ensemble, on peut aller plus vite.
3: Ouais, bien sûr. Bejo compte aujourd'hui des milliers d'utilisateurs. Quelles sont vos ambitions pour les 5 prochaines années? Déjà en chiffres d'utilisateurs?
4: Même pas 5 prochaines années, parce que ça va être tellement vite, on va dire plutôt les 2 prochaines
2: années. Ouais, on aimerait 2-3 prochaines années, oui.
4: Au moins 10 000 associations.
2: Après, ça représenterait dans les 500 000 utilisateurs. Voir un petit peu plus, un petit peu dans les études de marché qu'on ait pu faire, c'est à peu près ce qu'on devrait avoir, on va dire, dans deux ou trois ans, parce qu'on avait établi ça sur 3 ans. Rapport aux 10 000 associations, effectivement, parce que c'est 10 000 associations, donc ça, c'est 10 000 personnes qui ont un profil, mais après, ça va être démultiplié, puisque une association peut potentiellement avoir 500 adhérents, il peut y avoir 2 000 ou 8 000 supporters et qui vont à la fois aussi télécharger l'application.
4: Donc 10 000 associations, c'est 10 000 abonnements, entre guillemets. On a d'autres pistes pour générer des abonnements. Vous parlez de modèle économique tout à l'heure. Et effectivement, sur d'autres réseaux, on peut utiliser Bejoke dans d'autres circonstances, pas que sur les clubs de sport. On peut imaginer tout type d'autres associations qui n'ont rien à voir avec le sport. On nous parle de chorales, par exemple, qui ne sont jamais prospectées, il manque de moyens. Il y a des milliers de chorales en France et, en fait, de permettre de donner de la visibilité à des partenaires de sympathie qui vont mettre 100, 200, 300 euros. On peut leur demander 500 euros parce qu'on va multiplier par 10 leur visibilité. Et ça, c'est très important. Aujourd'hui, on décuple la visibilité des partenaires. Plus on est vu, plus c'est cher. Et avec le dashboard dont Victor vous parlait tout à l'heure, avec les statistiques dont il vous parlait, on est capable de prouver ce que beaucoup ne sont pas capables de faire aujourd'hui. D'ailleurs, peu sont capables de prouver aussi bien, aussi concrètement que nous.
3: Et par rapport justement à ces objectifs, la levée de fonds s'élèverait à combien?
4: La valorisation qui a été faite pour la levée de fonds est sur la base de 5 millions d'euros. C'est toujours le même débat. Aujourd'hui, les valorisations, je trouve qu'elles sont souvent optimisées parce qu'en fait, c'est pour lever plus de fonds. Encore une fois, une question pour respecter notre éthique, on aurait plutôt tendance à la minimiser parce que c'est toujours basé sur des prévisionnels. Un prévisionnel, comme son nom l'indique, c'est une prévision. Mmh. Aujourd'hui, ça va tellement vite. Ce sont les mécaniques aujourd'hui qui nous poussent en fait à ce constat, tout simplement. Faire des perspectives à 5 ans, c'est très prétentieux, je trouve.
3: Quel rôle stratégique jouera ou joue votre entreprise dans l'univers du pari aujourd'hui?
4: On reste pour l'instant les seuls à proposer ce type de pari sans mise ni dépôt d'argent. C'est qu'en fait, revisiter l'univers du pari et utiliser, c'est notre baseline, le pari devient un lien sans mise d'argent. Aujourd'hui, c'est un outil qui est fantastique. Parce que parier, aujourd'hui, c'est dans l'ADN de l'être humain. Là, je vais vous faire sourire, mais c'est comme cuire sur la pierre. J'ai jamais inventé la cuisson sur la pierre. J'ai adapté un système ancestral de cuisson à l'usage domestique. Là, aujourd'hui, on utilise l'univers du pari, qui est le jeu, et le jeu est dans l'ADN de l'être humain. Donc ça, aujourd'hui, d'utiliser le jeu...
3: Et qui est en plein essor, en plus. Et qui dit marché en plein essor, dit aussi concurrence. Quel défi vous anticipez avec la concurrence qui risque d'arriver? Si aujourd'hui, votre entreprise est valorisée à 5 millions d'euros... Pas directement, vous venez de me dire, mais indirectement...
4: On a déjà été approché.
2: Nos valeurs fortes, c'est le pouvoir d'aller au-delà du sport aussi.
4: C'est surtout ça.
2: Tous nos concurrents, potentiellement des concurrents, sont dans le milieu du sport. Nous, on arrive à s'en écarter. On arrive justement à aller toucher le grand public qui est capable de générer des paris eux-mêmes. Et à la fois le côté professionnel où on est capable d'aller sur de l'association, comme je disais, un petit peu des chorales, que ce soit un restaurateur, que ce soit un événement, que ce soit des étudiants pour un campus pour dynamiser leur BDE, leur BDS et autres.
4: Mais il est vrai que les associations, encore une fois... sur 1,5 million, je crois, d'associations, enfin un peu plus que ça en France, il y en a entre guillemets que 360 000 dans le milieu sportif. Et tout le monde est attiré par les étoiles du sport, par l'argent que ça brasse, etc. Donc on voit beaucoup d'applications qui naissent sur l'animation des fan zones.
2: Oui, et puis la création de paris, et puis l'univers du sport sur le score. Enfin, c'est tout ce qu'on nous a éduqués, on va dire, sur ces paris-là. Nous, on arrive sur une éducation qui est un peu plus loin sur un système de paris, sur le pari de tous les jours.
3: Et du bien commun.
2: Oui, bien sûr. Complètement, c'est ça.
4: On est tout à fait d'accord. Ça, c'est très important.
3: Qu'est-ce que l'on peut vous souhaiter pour la suite?
4: En fait, que ça fonctionne et qu'on puisse apporter au club plus de moyens, si c'est possible en tout cas. D'en donner plus de moyens parce que ça devient indispensable et on est tous d'accord que le milieu associatif, ça reste quand même sur le plan citoyen, enfin sur le plan éducatif, extrêmement important pour pas dire vital.
3: Victor,
2: ça reste le poumon, oui. Poumon français, mais effectivement, avec ce millier d'associations, enfin ouais, en millions là, et puis 360 000 associations sportives, effectivement, c'est de donner quelque chose qui leur permette de survivre et de faire plus de choses, d'aller plus loin dans leurs objectifs.
4: Il ne faut surtout pas que les associations, quelles qu'elles soient, dans tous les domaines, s'arrêtent, quoi. Il faut impérativement les dynamiser.
3: Et vous y contribuez. Bon vent dans la poursuite du développement de votre entreprise. Je vous souhaite de continuer encore longtemps d'explorer l'engagement des communautés sportives, tout en générant de la valeur indirecte pour les clubs et les associations. Comme quoi on peut concilier jeu, finances et responsabilité sociale et humaine d'entreprise. 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
3: Et je vous propose, comme chaque semaine, un petit tour, à présent, vers la pensée sociale chrétienne.
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3: Bonjour Nicolas Masson.
6: Bonjour Bérangère.
3: Je rappelle que vous êtes le président du campus des entrepreneurs dirigeants chrétiens. Aujourd'hui, vous souhaitez évoquer le principe de la destination universelle des biens. Est-elle le rêve d'une société communiste ?
6: Non, pas du tout, mais je m'explique. Certes, la pensée sociale chrétienne nous dit que Dieu a destiné la terre et tout ce qu'elle contient à l'usage de tous, en sorte que les biens de la création doivent équitablement affluer entre les mains de tous. Voilà qui pourrait inquiéter ceux qui se sentent privilégiés. À tort, car l'Église ne nous demande pas de faire disparaître la propriété privée, mais de lui donner une finalité, qu'elle nous donne les moyens d'être au service des autres. La propriété devient alors une grâce, une responsabilité, confiée pour construire un monde plus juste et fraternel. En fait, nous sommes appelés à être comme l'intendant habile de l'Évangile, capable de faire un bon usage des biens, les recevoir avec gratitude, en prendre soin, comprendre que lorsqu'on a quelque chose qui devient nôtre, c'est pour l'administrer au service du bien de nos frères.
3: Mais moi, personnellement, quand j'entends parler de biens, je pense qu'il s'agit de biens matériels. Je me trompe ?
6: Alors, bien sûr, et ça commence par là, il y a les biens matériels qui permettent à l'homme de vivre dignement, se nourrir, se vêtir, se loger, mais il y a aussi tous les biens immatériels, la connaissance, la culture, la foi, tout aussi nécessaires à notre propre accomplissement. Je prends l'exemple de la connaissance. Ce que je sais, je peux le transmettre. Or, pour transmettre, il faut d'abord l'avoir reçu, s'être approprié ce que l'on a reçu, l'avoir cultivé avant de nouveau de le partager. Et chacun peut faire cette très belle expérience que lorsqu'il partage, qu'il donne sa connaissance, celle-ci augmente.
3: Mais alors pour certains, donner c'est difficile et n'a rien d'habituel. Alors pourquoi le faire ?
6: Parce que, comme disait Antoine de Saint-Exupéry, la vraie richesse est celle qu'on donne. Dans l'esprit chrétien, donner ne consiste pas seulement à céder quelque chose, mais c'est bien participer au bien d'autrui. Et là alors, le don procure une joie particulière. En donnant, nous découvrons que notre joie ne se trouve pas tant dans ce que nous possédons, mais dans ce que nous partageons.
3: Et l'option préférentielle pour les pauvres, ça marche ?
6: Elle découle directement de ce principe. Hein. Les biens de ce monde sont originairement destinés à tous, et dès lors, nous ne pouvons pas détourner notre regard de ceux qui manquent du nécessaire, les affamés, les sans-abri, ceux qui n'ont pas accès aux soins, et même aussi ceux qui n'ont pas d'espérance. Et leur présence interpelle nos choix personnels, mais aussi toutes nos décisions politiques et économiques.
3: Merci de nous avoir donné une belle piqûre de rappel pour certains, ou alors une belle leçon de vie pour d'autres à appliquer au quotidien. La prochaine chronique, il sera question de solidarité. J'ai hâte. Merci beaucoup, Nicolas Masson. À la semaine prochaine.
6: Au revoir, Bérangère.

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4: Le programme de la nuit sur Radio Arc-en-Ciel, il est 4h. 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

0: Je suis un homme du Moyen-Âge romain, né dans un faubourg d'Athènes, sous un arbre de Judée. Ce sont les mots de Stanislas Breton, quelques lignes d'autoportrait. Stanislas Breton, prêtre, théologien et philosophe, il fut un des penseurs les plus originaux du XXe siècle. Métaphysicien hors du commun, son œuvre ample n'a cessé d'interroger le sens philosophique de la croix et le mystère de notre présence au monde. Pour nous introduire à la pensée de Stanislas Breton, je suis heureuse d'accueillir aujourd'hui Jérôme de Gramont, philosophe. Bonjour.
1: Bonjour.
0: Vous enseignez à l'Institut catholique de Paris, vous enseignez la philosophie, la métaphysique. Vous avez publié de nombreux ouvrages. Vous êtes en particulier l'auteur d'un livre consacré à Stanislas Breton, un portrait théologico-philosophique paru en 2023 aux éditions du Cerf. Alors, j'ai cité ces quelques lignes d'autoportrait, ces lignes qui inaugurent aussi votre livre. Qu'est-ce qu'elles nous disent, ces lignes de Stanislas Breton ?
1: Alors, Stanislas Breton est un homme assez extraordinaire, qui est d'abord un homme de rencontre. C'est-à-dire que déjà, dans ces deux ou trois lignes, il fait se rencontrer trois traditions. Une tradition romaine, une tradition grecque, une tradition biblique. Et c'est voilà une œuvre extrêmement originale qui arrive à décrire un creuset commun à une multitude de thèmes, de textes, d'auteurs, de traditions, de questions, d'intérêts. Qui pourrait donner l'impression d'une œuvre dispersée, alors qu'en fait, elle est extrêmement unifiée.
0: Cette œuvre, qui est unifiée, dites-vous, et qui est une œuvre ample, est essentielle pour vous, Jérôme de Gramont, qui êtes philosophe. Pourquoi ?
1: Alors, j'ai découvert Stanislas Breton par ses livres, et sans doute par deux de ses livres les plus importants à mes yeux, Poétique du sensible et Le Verbe et la Croix, peut-être que j'aurai l'occasion de revenir dessus. Je l'ai rencontré une fois, mais j'étais dans un groupe, on l'avait invité, on était un groupe de jeunes philosophes et théologiens. Il était venu nous rencontrer. Et puis, je suis maintenant professeur à l'Institut catholique de Paris, à la faculté de philosophie. J'enseigne la métaphysique et je suis sur le cours qui était le sien. Donc, il y a une vraie tradition. Je me suis rendu compte qu'il y avait une tradition et je me suis un peu reconnu, j'espère m'être un peu reconnu dans le travail très libre qui était le sien, à la fois très libre, très personnel, ce que peut faire un enseignant aujourd'hui. Sachant que à l'Institut catholique de Paris, on a toutes ses archives. Il y a un fonds breton dans lequel je vais de temps en temps puiser, en allant regarder les cours qu'il donnait dans les années